0: passé, votre amour, sans se retourner. Excusez-moi, je suis encore ému par le téléfilm sur Philippe Nicolic.
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2: Désolé de vous décevoir, si des Marseillais écoutent la radio, vous avez le droit de rester. Voilà, Jules Pernaut, ce nom ne vous dit sans doute pas grand-chose. Vous explique. Nous sommes en 1915, dans le quartier de la rue des Teinturiers, à Avignon. Jules-François Pernaut, 89 ans, est furax. L'État vient publier une loi interdisant l'absinthe. Problème, l'usine de Jules-François Pernaut produit une liqueur qui a justement un succès fou à base d'absinthe. Le fiston Jules-Félix Pernaut, oui, ils ont quasiment le même nom, âgé lui de 43 ans, décide alors de contourner cette loi et de lancer une nouvelle boisson, l'anis Pernaut. Nous sommes en 1918. Une boisson constituée à partir d'une essence proche de l'absinthe, sauf que là, c'est de l'anis. 6 ans plus tard, le succès est fou. Il est tellement important que les usines déménagent à Montfavet et puis la firme quitte le Vaucluse pour la région parisienne. Alors jusque-là, tout allait bien pour les Pernaut, mais Paul Ricard est arrivé. En 1932, le Marseillais Ricard fait son entrée sur le marché et obtient le droit de vendre sa boisson, anisée à 40 degrés, soit 10 degrés de plus que la bouteille Pernaut. Et puis le génie de Paul Ricard, c'est aussi le marketing. Hein. Le nom générique à sa boisson sera Pastis, tiré de pastisson. Voilà, ça veut dire mélange en provençal. Et puis il y rajoutera aussi une promesse inédite, le vrai Pastis de Marseille. C'est pour ça qu'on pense en fait que le Pastis vient de Marseille. Bref, c'est une boisson qui fait penser au sud, aux vacances et à la Provence. Alors je vous passe des années et des années de guerre, il faudra attendre 1975 pour justement enterrer l'âge de guerre entre Pernaut et Ricard, avec la fusion et la création du Pernaut Ricard, aujourd'hui leader mondial dans les spiritueux. Allez, sans rancune, c'est bien connu, l'apéro rassemble, je compte sur vous, hein, avec modération.
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3: Marion Jude, joueuse professionnelle de billard.
4: Les Limousins sont formidables. Stéphane Pigato.
3: À l'âge de 10 ans, il y a une école de billard qui s'est montée et au début, il n'y avait que mon frère qui s'était inscrit. Puis un samedi matin, je devais aller faire des courses avec mon père. Et puis l'entraîneur Clément Goudin, donc, qui est toujours mon entraîneur aujourd'hui, m'a proposé de rester. Plutôt que d'aller faire des courses, je vais rester jouer au billard. Puis en fait, ça m'a tout de suite plu.
5: Quand les copains font du football, ou les copines font du football, ou du rugby, ou que sais-je, la natation ou quoi, comment ils prenaient ça quand vous leur disiez bah, « moi, je fais du billard ».
3: Bah, sûrement un peu comme vous, c'est... c'est pas commun, c'est assez original. Bon, après, à ce moment-là, j'en faisais vraiment une fois par semaine ou deux. J'ai fait beaucoup de natation à côté, j'ai fait de la course de natation. Tout ça avait quand même un petit peu plus de place à ce moment-là.
5: Et à partir de quel moment, alors, vous vous êtes dit « ça va être mon sport et je vais rentrer un peu plus fort dedans ».
3: C'est quand j'ai commencé à faire des compétitions. Puis en fait, je suis assez vite bien débrouillée. J'ai commencé à monter les échelons, entre guillemets. J'ai fait les compétitions régionales que j'ai gagnées, j'ai fait les compétitions nationales que j'ai gagnées. Donc j'ai été prise en équipe de France, donc championnat d'Europe, championnat du monde. Ça vient naturellement en fait.
5: Vous êtes aujourd'hui professionnelle de billard, ce qui est assez rare d'ailleurs. Vous êtes la seule.
3: C'est ça, exactement.
5: La seule en France. Quand a été ce point de basculement où vous vous êtes dit je pourrais en faire mon métier?
3: J'ai fini mes études en août 2024. Et puis en janvier 2025, j'ai été appelée par la Fédération Française de Billard pour faire une grosse compétition de Heiball, donc qui est une nouvelle discipline qu'on appelle le billard chinois aussi. Et puis là-bas, donc quand je suis arrivée, j'ai rencontré plein de nouvelles personnes qui vivent du billard. Et en fait, là, y a plein de filles qui sont des joueuses professionnelles en fait. J'ai pas de travail à l'heure actuelle, je viens de finir mes études. Est-ce que c'est pas finalement le moment pour prendre le virage? J'ai rien à perdre en fait.
5: Vous êtes donc l'unique professionnelle de billard féminine en France. Quand vous la prenez, quand vous le savez, qu'est-ce qui s'est passé dans votre tête à ce moment-là?
3: Déjà, c'est une fierté parce que, en fait, on est la première à le faire. Donc, je me dis que j'ouvre peut-être la porte à quelque chose pour de futures joueuses. Après, il y a une forme de pression aussi qui se crée parce que, donc, le billard. billard qui jusqu'ici était un plaisir, un loisir, même si j'avais de très bons résultats, ça n'avait pas changé ma vie jusqu'ici. Et là, maintenant, mes résultats vont probablement avoir un impact sur ma vie. Ça met un petit peu de pression.
5: Dès toute petite, ça a été quasiment comme une évidence. Donc, il n'y a jamais eu vraiment la question à se poser. Maintenant, la question du futur, dans 10 ans, comment Marion Jude se voit ?
3: Ouais, il y a 2 scénarios possibles. Hein. Soit ça ne marche pas, et dans ce cas-là, je reviendrai à une vie plus classique. Après, sinon, il y a un monde où, effectivement, dans 10 ans, ça fonctionne toujours super bien. Je pourrais toujours être là à voyager à travers le monde, faire les compétitions qui me plaisent et puis donner un petit peu cette vie de rêve. Hein.
5: De toute façon, quoi qu'il arrive dans votre vie, je suppose que vous ne poserez jamais la canne.
3: Non, je ne pense pas. Il faudrait vraiment un événement majeur pour que je puisse poser avec une bière. Mais je ne pense pas que ça arrive tout de suite.
5: Vous êtes heureuse aujourd'hui ?
3: Très heureuse.
5: Vous ne changeriez pas ?
3: Je suis contente d'avoir pris cette décision d'être partie en Chine. Je suis vraiment contente d'avoir pris ce virage maintenant et puis je ne regretterai pas de ne pas l'avoir fait.
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0: de la Dive en s'adaptant aux évolutions techniques et notamment au cours du 19e siècle. De cette époque, le moulin de Cholet nous a transmis un mode de production d'énergie innovant. Il a en effet la particularité d'être équipé d'une roue de type Sagebien. C'est Alphonse Sagebien qui invente ce type de roue à vannes dans la seconde partie du 19e siècle. Elle fonctionne plus par le poids d'eau que par la vitesse du courant. Ce type de roue est d'autre part parfaitement adapté aux faibles chutes. La roue Sagebien du moulin de Cholet entraîne ainsi une génératrice à aimant permanent. Ce système permet la production d'un courant électrique alternatif de 400 volts. Ou quand une invention du 19e siècle s'accorde aux exigences de la transition énergétique à notre époque.
1: Et au début des années 70, Patrick, le village unit son avenir à Moncontour.
0: Le village est ainsi associé à la commune au même titre que ceux de Messey et Ouzilly-Vignoble. Les origines du nom du village réservent quant à elles quelques surprises. La liste des saints ne compte en effet aucune mention du dénommé Chartres. Il faut ainsi probablement y voir une erreur de transcription. Le village était ainsi a priori connu sous le nom de Saint-Cyr pendant toute une période. On trouve trace de cette forme toponymique au XVe siècle. Le lieu est alors dénommé Sanctus Siricus Supra Divam. Peu de temps avant la Révolution, on en trouve trace sous l'appellation Saint-Cyr sur Dive. La probable erreur de transcription qui mène à Saint-Chartres intervient à une date indéterminée. Avec ses deux hameaux, Jay et Héron, ainsi que ses trois lieux-dits, Cholet, Plumain et Loret, ce petit bout de territoire de la Vienne continue malgré tout d'afficher son paysage en plein cœur du Loudunais.
1: Merci Patrick Citeau. Tout est à retrouver sur ici.fr, la rubrique Nom de nom.
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3: h 19, l'heure de votre rendez-vous Les gens d'ici. Tous les jours, nous mettons en lumière une personnalité qui fait briller notre région. Elle se confie au micro de Romain Bruno et aujourd'hui, à direction un studio d'enregistrement au cœur de Paris, à la rencontre de la personne qui a créé le nouveau jingle d'Île-de-France Mobilité. Romain, vous êtes avec lui, il s'appelle Jean et vous venez d'entrer dans son studio.
4: Oui, je viens de rentrer dans ce studio qui est magnifique, un studio d'enregistrement dans le 6e arrondissement et j'ai Jean Dindino. Il dirige la société de production chez Jean et il est ici installé derrière cette grande table de mixage. Jean, bon. Bonjour.
5: Bonjour.
4: On a l'impression d'être dans un sous-marin.
5: C'est vrai que beaucoup de gens l'associent à cette vision un peu à cause des hublots, un peu sous-marin de la, ancien et en même temps peut-être aussi cabine spatiale futuriste.
4: Et vous avez produit le nouveau jingle sonore d'Île-de-France Mobilité.
5: Ouais, sacré challenge. Composer en fait quelque chose qui va accompagner les gens en fait dans leur quotidien comme ça sur tous les transports, sur tout le réseau d'Île-de-France.
4: Est-ce qu'on peut l'écouter ce jingle? Ce nouveau jingle, il va remplacer quel jingle?
5: Il va unifier tout le réseau Île-de-France, en fait, donc qui concerne le métro, les bus, les tramways, le RER.
4: Ça remplacera ce jingle, écoutez. On va le décortiquer, ce jingle, il est fait de plusieurs parties.
5: Par rapport à cette notion de mobilité, on peut déjà écouter un premier son, qui est le son d'introduction et aussi celui de conclusion, finalement, qui joue cette mobilité. Là, on est dans cette idée de mouvement, en fait. Donc, la première nappe introduit le thème qui est composé de 6 notes. Qui doivent symboliser quelque chose d'à la fois assez doux, pas agresser les gens au travers de quelque chose. Donc, il y a une douceur et une gaieté, en fait, normalement, qui se définit sur ces 6 notes. 6 notes, il y a une symétrie entre le tagada, que je vois comme une question, quoi, et la réponse qui est tindintin. Même si c'est toujours difficile d'expliquer la musique.
4: C'est une fierté au final après de pouvoir entendre sa musique, son jingle, pendant les transports.
5: Ouais, carrément. J'avoue qu'il me tarde de l'entendre. Même si, voilà, c'est aussi toujours un peu une petite angoisse de s'adresser à plein de gens. Mais non, c'est une grande fierté, bien sûr.
4: Ça fait combien de temps que, Jean, vous travaillez dans l'univers du son?
5: Ouais, j'ai commencé à 25 ans et j'en ai 65. Donc, vous avez fait le calcul. Je préfère pas le dire. J'ai eu la chance de travailler dans cet univers qui est un univers très riche parce qu'il touche à la fois à la musique, aux comédiens, à la poésie, au texte. Enfin, c'est vraiment travailler dans le son, vous en savez quelque chose, vous-même qui m'a interrogé. C'est assez passionnant et ça remplit une vie tranquillement.
4: Merci Jean Dindino.
5: Ben, de rien, plaisir.

0: Vous venez quand vous voulez, 18 rue Dauphine.
1: Voilà, ici donc pour cette société de production chez Jean, qui a créé entre autres ce fameux nouveau jingle sonore d'Île-de-France Mobilité qu'on a hâte d'entendre.
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3: Louis Hachette, fondateur de l'un des plus grands groupes d'édition au monde. Mais saviez-vous que tout a commencé à Rethel? Louis, dès son plus jeune âge, se tourne vers la lecture. Un amour, d'ailleurs, qu'il ne quittera jamais. À peine adolescent, il quitte sa ville natale avec sa famille pour Paris, où sa mère travaille comme lingère dans un grand lycée. Et c'est à la capitale qu'il va faire ses études, notamment en droit. Mais c'est un autre domaine qui va capter son attention, l'édition. À 26 ans seulement, il fonde sa propre maison d'édition. Très vite, elle prend une ampleur considérable et en quelques années, elle devient le premier groupe d'édition en France. Et qu'est-ce qui explique un tel succès? Eh bien, c'est surtout son modèle commercial novateur. Louis Hachette comprend que pour toucher un large public, il faut adapter les livres aux besoins du public. Qu'il s'agisse de manuels scolaires, de dictionnaires ou d'ouvrages destinés aux jeunes lecteurs, son intuition est de créer des ouvrages pédagogiques, accessibles à tous à des prix raisonnables. Et le pari est réussi, car ses livres se retrouvent dans toutes les écoles et contribuent à l'émergence d'une véritable culture populaire. Loin de se cantonner à l'édition scolaire, il diversifie rapidement son catalogue en publiant des romans, des biographies, des récits de voyage ou des ouvrages scientifiques. Et c'est là toute la force de sa vision. Il parvient à offrir à la fois des livres éducatifs, mais aussi des œuvres littéraires qui font de sa maison un acteur incontournable du paysage éditorial français. Un autre point marquant du génie commercial de Louis Hachette, la distribution des livres. Il innove en installant des points de vente dans des gares, là où le public est nombreux. Des points de vente qui s'appellent aujourd'hui Relais. Louis Hachette s'éteint à 64 ans, mais son nom et son œuvre perdurent toujours à travers l'énorme empire qu'il a créé. Le 9 février 1953, Henri Philippe Aki, des éditions Hachette, publie les premiers titres d'une collection appelée « Un grand avenir, le livre de poche », un format qui séduit un public jeune car le prix est plus raisonnable. Aujourd'hui, les éditions Hachette sont parmi les plus grandes maisons d'édition au monde, mais tout a commencé à Rethel, grâce à ce jeune homme passionné par les livres et déterminé à démocratiser la culture. Louis Hachette, véritable pionnier de l'édition, c'est l'un des trésors de Champagne-Ardenne.
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3: Et Olivier, ce matin, on retourne à l'école primaire aujourd'hui.
1: Eh oui, et pour y trouver du gaga. Mais blé, je voudrais aujourd'hui vous parler du mémoire de Judith Boucher, réalisé l'an dernier à l'Université Jean Monnet de Saint-Étienne, et qui s'intéresse à une question rarement étudiée. Comment le parler stéphanois, le gaga, circule encore aujourd'hui dans les écoles primaires, et dans quelle mesure le parler des enseignants influence le parler des élèves? Son travail porte sur toutes les classes de l'école primaire, en milieu urbain comme en milieu rural. Judith a formulé trois hypothèses. Premièrement, le gaga serait peu utilisé par les enseignants en situation d'enseignement. Deuxièmement, lorsque les enseignants l'utilisent, les élèves auraient tendance à le reprendre. Et troisièmement, le gaga serait plus présent dans les écoles rurales que dans les écoles urbaines. Pour répondre à ces questions, elle a observé des classes, mené des entretiens avec les enseignants et avec les élèves, et elle a mené des observations dans les temps informels à l'école. Son analyse porte à la fois sur le vocabulaire gaga et sur des structures spécifiques comme le pronom neutre Y, employé comme complément direct, j'y ai fait, l'inversion des pronoms personnels après un impératif, donne-moi-le au lieu de donne-le-moi, ce qui nous vient du patois, puisque Pierre Duplay écrivait déjà en 1896 à l'inverse du français, quand un verbe à l'impératif a deux pronoms pour complément, l'un direct, l'autre indirect, c'est ce dernier qui s'énonce en premier. Exemple en patois, by may lou. Et puis aussi la formation d'adjectifs à partir de participes passés. Il est trempe de chaud, ses joues sont enfles, la reloge est arrête. Donc qu'en est-il des résultats du travail de Judith? Les observations révèlent une situation un peu plus nuancée que ce qu'elle attendait. Très surprenant, 54% des enseignants utilisent au moins une fois un régionalisme en cours au cours des séances observées. Un élève sur six emploie spontanément un mot ou une expression gaga lors des entretiens. Et dans les classes, un régionalisme apparaît dans 20% des situations que Judith observe. Il semblerait donc que le gaga soit encore bien présent dans nos écoles. Mais quels sont les mots, les expressions, les tournures qui ressortent le plus, ou plutôt qui ressortent le mieux? Un peu de patience les amis, la suite c'est pour bientôt.
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4: Une main dans le pop-corn, le ticket dans l'autre, vous entrez dans l'une des salles du Sénéchal. Mais avant d'être le cinéma de Guéret, c'était quoi?
5: Daniel Domecq, je suis passionné de cinéma. À l'origine, c'était un bâtiment qui était en déshérence depuis un certain nombre d'années et qui était une école. C'était l'école Jean de Sessac, un grand bâtiment qui n'avait plus de fonction et dont il a été décidé de le transformer en cinéma à la demande d'un groupe qui s'appelait le groupe Raymond, qui est plus connu aujourd'hui sous le nom du CGR. Donc il y a des salles un petit peu partout en France. Et c'est donc cette société-là qui a réalisé les travaux avant 1983, puisque le Sénéchal sur cet endroit ouvre fin décembre 1983. À Guéret, on a du cinéma depuis 1897, première séance, 23 mai 1897, et la première salle fixe, puisque avant il a été porté par des itinérants, première salle fixe qui ouvre en 1919 à un endroit qui maintenant est complètement détruit. Je veux parler de ce qu'on appelle l'îlot Carnot, et c'est là qui était le premier cinéma de Guéret. Le Café Continental possédait une salle des fêtes à l'opposé d'un grand jardin. Dans cette salle-là ont eu lieu des séances de cinéma. Et le propriétaire qui a acheté tout ça en 1919 en a fait un cinéma, un grand cinéma de 350 places avec balcon qui va fonctionner de 1919 à 1934. Si on a beaucoup d'autres façons de regarder des films, ce qui est tout à fait louable et respectable, je crois vraiment que la dimension lieu de rencontre et de convivialité et la qualité surtout des images projetées et du son que l'on entend sont à mes yeux irremplaçables.
6: Bonjour.
7: Guillaume, je suis directeur du cinéma Le Sénéchal. J'ai grandi avec ce cinéma dès mes 7 ou 8 ans, on va dire.
6: Est-ce que ça fait maintenant d'en être le directeur?
7: Waouh, un choc. Non, ça fait bizarre et en même temps, il y a une sorte de logique quelque part.
6: Si vous pouviez dire quelque chose au Guillaume qui a 7 ans.
7: Je pourrais lui dire, tu vas voir, il va y avoir plein de nouvelles choses excitantes dans le cinéma et plein de choses auxquelles tu ne pensais pas encore qui vont arriver et qui vont émerveiller tout le monde.
4: Maintenant, vous pourrez plus vous faire de films sur ce qu'était le Sénéchal avant. C'était une école.
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8: Alicia Maglio a 33 ans, elle est employée dans les ressources humaines au Luxembourg. Elle a remporté en octobre dernier un concours qui vise à valoriser des femmes aux formes généreuses, le concours de Miss Curvry. Bonjour Alicia.
9: Bonjour Jérémy.
8: Que vous a apporté cette participation finalement à ce concours de Miss Curvy?
9: Cette participation était très importante pour moi. J'ai longtemps eu du mal à accepter mes formes. Pendant des années, je voulais absolument perdre du poids pour m'accepter, être plus heureuse. Et cette aventure a vraiment permis de changer mon regard et d'oser m'accepter telle que je suis aujourd'hui.
8: S'accepter et faire de ses complexes une force, c'est vraiment le but de cette participation?
9: Exactement. C'est bien plus qu'un concours de beauté finalement. C'est vraiment une aventure humaine à travers laquelle on évolue, on se développe. Il y a beaucoup d'ateliers de développement personnel qui sont mis en place par les bénévoles de l'association, parce que je tiens aussi à souligner que c'est une association qui met tout ceci en place, et tout ça permet de faire un vrai travail sur le regard qu'on porte sur soi.
8: Vous parlez beaucoup d'acceptation de soi. À quel moment de votre vie le sujet est devenu un peu central?
9: Je pense qu'après être devenue maman, ça a été central, puisque c'était aussi l'exemple que je voulais montrer à mon fils, de pouvoir s'accepter tel qu'on est, et qu'importe les diversités qu'on peut avoir, s'accepter tous les jours à différents niveaux de sa vie, c'est vraiment quelque chose d'important, et c'est vraiment quelque chose que je voulais montrer en exemple à mon fils, et je pense que la maternité a été un peu un déclic pour moi.
8: De nombreuses personnes sont victimes de grossophobie sur les réseaux sociaux, ça touche aussi bien les anonymes que les célébrités. Pour vous, c'est un facteur de pression, ces réseaux sociaux, ou plutôt un allié pour participer à ce concours?
9: Je pense que les réseaux sociaux, aujourd'hui, on y trouve beaucoup de choses, mais on y trouve aussi une façon et une forme de visibilité. Ça permet de porter ces messages un peu plus haut, un peu plus fort, et de toucher des gens qui peut-être aussi ont du mal à s'accepter. Et donc pour moi, c'est vraiment un vecteur de partager des messages d'acceptation de soi et de confiance.
8: Quel message vous aimeriez justement transmettre aux femmes qui n'osent pas encore s'assumer pleinement?
9: J'aimerais vraiment qu'on puisse en tout cas se voir tel qu'on est, vraiment au-delà d'un chiffre, d'une taille. On est tellement beaucoup de choses, on a énormément de valeurs, et c'est vraiment de se regarder avec beaucoup plus de douceur et de bienveillance, et qu'on mérite toutes, chacune, toutes et tous aussi, puisque ça peut toucher aussi plus largement, de se voir autrement et de porter un regard vraiment bienveillant et respectueux envers son corps.
8: La finale de Miss Curvy France se déroule dans les Landes le 11 avril prochain. Vous y allez avec l'envie de remporter le titre. Quelles sont les différences finalement avec un concours classique comme Miss France?
9: Les différences, c'est vraiment un concours qui va porter sur la beauté des cours. Donc déjà, on se retrouve ici sur une différence. Mais c'est aussi vraiment, comme je le disais, un chemin d'acceptation. Et donc, c'est un peu la concrétisation de pouvoir aller porter ces belles valeurs sur une scène nationale, et aussi de pouvoir faire briller la région par la même occasion. Et c'est en tout cas avec tout ça que je vais porter les couleurs de la Lorraine en France, avec l'envie de pouvoir faire évoluer les regards justement sur les courbes et sur l'acceptation de soi d'une façon générale.
8: Merci Alicia, à bientôt.
9: Avec plaisir, merci beaucoup Jérémy.
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1: Jolie bouteille, sacrée bouteille, veux-tu me laisser tranquille?
2: Je veux une petite révolution est en train de se jouer et elle ne pèse pas bien lourd. Juste 55 grammes. 55 grammes en moins par bouteille, autant dire même pas le poids du cassis que l'on met dans un kir royal.
3: Tu bois des kirs, toi ?
2: Bah oui, je bois des kirs avec modération, bien sûr. Mais revenons à notre bouteille. 55 grammes en moins, je disais.
4: Elle est légère, légère.
2: Ce régime minceur pourrait bien alléger sérieusement le bilan carbone de toute la filière, racontent nos confrères de Lyon Républicaine. Testé par les caves de Bailly-la-Pierre à Saint-Brie et conçu par Veralia, le géant européen du verre, cette nouvelle bouteille passe de 775 à 720 grammes. Visuellement, rien ne change. À l'œil nu ou en main, on n'y voit que du feu. Mais derrière cet allègement invisible se cache un vrai coup de pouce pour la planète.
5: Eh bien, c'est une merveilleuse invention,
6: Merveilleuse invention.
2: Car aujourd'hui, le gros problème environnemental du vin, c'est la bouteille. Produire du verre, ça chauffe fort, des fours à 1800 degrés et beaucoup d'énergie. Alors forcément, chaque gramme économisé, c'est du CO2 en moins dans l'air. À grande échelle, le calcul est vite fait. 1 million de bouteilles allégées, c'est 18 tonnes de CO2 économisées.
7: Tu sens l'impact là ? Ah oui, je sens l'impact.
2: Un gros impact, hein, mais il a fallu 2 ans de tests, de modélisation et d'essais en conditions réelles. Eh oui, encore raté. La bouteille devait tenir le choc, supporter la pression, le transport, le vieillissement en cave. Et les gens qui font de la musique avec. Maintenant, la transition va se faire en douceur. Chez Bailly-la-Pierre, cette démarche s'inscrit naturellement dans une philosophie déjà bien ancrée, stocker, produire et avancer pas à pas vers un crément plus éco-responsable.
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8: Je vous emmène dans les locaux d'un transporteur mayennais, ceux de Brégé, entreprise de plus de 1000 collaborateurs. Il y a 12 agences en France, une présence également en Espagne et au Portugal. Le siège est à Saint-Berthevin, où il y a les bureaux, des entrepôts et aussi un garage, un atelier de réparation et d'entretien des véhicules. Je démarre la visite avec Sébastien Bluteau, c'est le chef d'atelier, dans une partie de ce garage que je trouve un peu trop calme.
9: Oui, en effet, là on se situe dans le magasin, donc le magasin des pièces détachées dans lesquelles on va retrouver les composants nécessaires soit pour la carrosserie, soit pour les entretiens des véhicules.
8: Bon, moi je veux entendre du bruit et voir du monde. Je pense qu'il faut s'avancer par là.
9: Oui, en effet, en allant par ici, je pense qu'on va trouver plus d'activité.
8: Voilà, on rentre dans l'atelier où il y a plein de pneus. Alors des pneus de camion, évidemment. Là, on est sur du format, du volume XXL.
9: Ouais, tout à fait. Donc là, on va retrouver les pneus à la fois pour les remorques et pour les tracteurs, les véhicules moteurs. On travaille tous nos pneumatiques ici en local, sauf bien sûr les véhicules qui crèvent sur la route pour lesquels on fait des dépannages à l'extérieur.
8: Vous êtes combien à travailler dans cet atelier en tout, Sébastien ?
9: Les pneumatiques, c'est 2 personnes. Et si on élargit à l'ensemble de l'atelier des activités de l'atelier, on est en tout 20 personnes. On va inclure dans ces 20 personnes toute la partie aussi administrative qui fait le planning et qui contribue aussi à piloter les activités, qu'elles soient ici en interne ou qu'elles soient en externe.
8: Et justement, on se rapproche de vos mécaniciens. Oh là là, il y a de l'étincelle là devant nous.
9: Ouais, donc là on est sur des opérations de carrosserie. Donc ils vont consister à remettre et maintenir en état les remorques pour que les opérations de chargement puissent se faire en sécurité pour le conducteur et puissent se faire de façon efficace au moment des passages chez les clients.
8: Alors au sein de l'entreprise, un camion va faire jusqu'à 800 000 km. Pendant notre conversation avec Sébastien, nous sommes interrompus par un gros bruit.
9: Donc là, on est sur le démontage de roues sur un véhicule moteur, donc justement pour pouvoir effectuer les opérations sur les pneumatiques.
8: Alors, il y a environ 350 véhicules moteurs, donc les cabines. Pour le nombre de remorques, c'est le double. Alors, il y a des diesels, une partie qui roule au gaz, une nouvelle génération de véhicules électriques. Dans l'atelier, je rejoins Steven. C'est l'un des salariés mécaniciens chez Breger. Il est en train d'intervenir sur l'un des poids lourds.
3: Mon collègue est en train de démonter la face avant parce qu'il a tapé un sanglier.
8: C'est pas votre collègue qui a tapé, c'est le camion, non, le poids lourd.
3: Oui, oui. Quand même, on fait aussi des entretiens. On va basculer pour voir s'il n'y a pas une fuite. On va faire un peu de tout ça, un peu de préventif.
8: Et vous, apparemment, vous êtes le chef d'équipe, Steven, vous confirmez ?
3: Oui, je gère deux gars avec moi. On est soit de matin, soit d'après-midi. Le garage, il est ouvert de 5h30 à 21h.
8: Et donc là, aujourd'hui, vous êtes de l'équipe du matin, ce qui veut dire que vous êtes réveillé à quelle heure ? Hyper tôt ?
3: Eh bien, 4h30, on est debout pour être là à 5h30.
8: Qu'est-ce qui vous plaît dans votre métier ?
3: On aime bien travailler sur la mécanique, on aime bien avoir un peu les mains sales, un peu toucher à tout.
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5: Pas tous mes petits bébés, mes petits semis. Tu vois, je les ai foutus dans la couveuse, là, puis je suis en train de repiquer toutes les variétés. Cacao, de la brandy wine, de l'absinthe, large barrel boar.
10: C'est quoi ça?
5: Grand sanglier rayé.
10: Ah oui?
5: Alors il paraît que ma prononciation est pas remarquable.
10: Oh, je suis pas remarqué.
2: Moi, on m'avait dit que tu étais un pêcheur, mais en fait, tu es plutôt un cultivateur.
5: J'étais un pêcheur. On l'est à vie comme ministre, mais la pension n'est pas tout à fait la même, si tu veux.
2: Donc, du coup, tu as besoin de faire pousser tes tomates.
5: Mais je suis quand même un pêcheur.
2: Et c'est aussi ton petit coin, là, où tu te poses, parce que là, tu as un journal.
5: Je lis mon journal. Tu vois. Dans la serre, dès qu'il y a un petit rayon, hop, ça tape. Et puis, moi, j'ai besoin de lumière. Dès qu'il y a un petit rayon, il faut que je sorte.
2: Quand on est sur un bateau, c'est parce qu'on aime être dehors, quoi.
5: Ben oui, dans les éléments, quoi. Dont la lumière est un des principaux.
2: Comment est-ce que tu as su que tu allais être marin et que tu voulais en faire ton métier ?
5: D'abord, mon père n'était pas du milieu, mais il avait été élevé par sa mère seule dans le milieu des pêcheurs d'Urville. Et donc, j'étais quand même très tôt bercé dans l'amour de la mer et par mon père, qui était un fou de pêche aussi, pêche en mer. J'ai chopé le virus.
2: Qu'est-ce que t'aimes justement dans la pêche, dans cette liberté peut-être qu'on a quand on est sur l'eau ?
5: Ben, j'aime tout, le côté trac, le côté recherche, le côté piéger un animal.
2: Côté chasseur, quoi.
5: Pour un peu chasseur, pour se nourrir d'abord, principalement. Voilà, avoir compris comment il fonctionnait, pouvoir le choper, tout ça. Puis j'aime la mer par-dessus tout. Et quand j'ai commencé, on n'avait pas de positionnement, de GPS et tout ça. Donc t'imagines, quand je filais des casiers, j'ai la tête sous l'eau, quand j'ai la tête dans le fond de l'eau, j'ai la tête là où ils vont atterrir. C'est l'imaginaire d'abord.
2: Tu projettes ton esprit sous l'eau, quoi.
5: Oui, c'est ça. Bon, après, t'acquiers de plus en plus de connaissances, mais...
2: Tu connais les coins, quoi.
5: Oui, mais au début, tu sais, je connaissais rien du tout. Hein. Et ça pourrait être simple. Tu lis des cartes marines, tout ça, tu dis, bon, là, attends, il y a les lignes de sonde, tout ça, qu'est-ce qui se passe sous l'eau, comment c'est foutu, qu'est-ce qui peut passer comme espèce, les homards, où est-ce qu'ils sont, et puis après, t'apprends les saisons, progressivement, les migration et tout. T'as des périodes de vaches maigres, des périodes de creux, des périodes où tu dis, bon, je me suis planté, c'est pas là que ça se passe. Mais... Et puis des périodes où hop, tu tombes dedans, c'est formidable, quoi.
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2: Quelle qualité doit avoir un sportif de haut niveau ?
3: Des forces, des muscles, manger sain et beaucoup boire.
4: Il faut beaucoup, beaucoup s'entraîner pour faire le sport qu'on veut.
5: Pour faire marcher ses muscles.
4: On s'entraîne beaucoup, genre on fait de la muscule, prendre des poids de genre 40 kilos sur ses bras et tenir le plus longtemps pour avoir des muscles.
2: Et vous connaissez des sportifs de haut niveau ?
3: Ah oui. Cristiano Ronaldo,
4: Teddy Riner, Kylian Mbappé,
3: Lionel Messi,
6: Léon Marchand,
3: Félix Lebrun et Alexis Lebrun.
2: Et ils faisaient quoi eux ?
3: Du ping-pong.
2: Vous les avez regardés pendant les JO ?
3: Oui, de temps en temps.
4: Moi, je les ai pas regardés, mais
3: j'ai vu surtout.
4: J'ai vu juste Teddy Riner parce que j'aime bien karaté, mais j'ai arrêté.
3: Moi, j'ai vu beaucoup, beaucoup plus de fois Léon Marchand, même si je préfère beaucoup plus le ping-pong. Il faisait vraiment des trucs magnifiques.
7: Will Bayama, je crois, pour la France, le basketteur. Et après, il y avait un Américain. Après, je sais pas comment on l'appelle, mais ma belle-mère, elle avait crié le King, mais je crois pas que c'est son prénom.
2: Est-ce que vous aimeriez être un sportif ou une sportive de haut niveau, vous ?
4: Oui.
3: Non. Parce que ça demande trop d'exercice.
4: Faire de la piscine, j'aime bien. Ça fait marcher les bras, les jambes en même temps. Et ça demande beaucoup d'entraînement, du coup j'adore.
3: Moi, oui, parce que j'aimerais bien faire beaucoup de ping-pong. Parce que c'est mon sport préféré. Et Félix Lebrun, il m'a donné un bon coup d'énergie. Maintenant, j'en fais un club et voilà.
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8: Et aujourd'hui, Simon, un vrai retour en enfance.
9: Oui, pour celles et ceux qui, plus jeunes, rêvaient de travailler avec les animaux sauvages, j'ai une bonne nouvelle. C'est possible, le temps d'une journée. Le Spécifique Zoo propose l'expérience soigneur d'un jour. La promesse, une journée inoubliable au plus près des animaux. Mais est-ce que la promesse est tenue ? Eh bien, aujourd'hui, j'ai testé pour vous le métier de soigneur animalier au Spécifique Zoo. Direction Spey, 542 route de la Martinière, à 10 km au sud-ouest du Mans, pour m'accueillir Maxime Thué.
10: Bonjour et bienvenue au Spécifique Zoo.
9: Il est vétérinaire et chef animalier du parc. C'est lui qui gère avec les équipes, les nombreux animaux du parc.
10: Alors ici, on a plus de 1000 animaux de plus de 100 espèces différentes qui vont être très diverses, beaucoup d'oiseaux et beaucoup d'espèces qu'on ne voit pas trop dans les zoos, comme par exemple des quincajous, des tatous, plein d'espèces un petit peu hors du commun.
9: Avec aussi les makikata, des lémuriens issus de Madagascar qui font partie de la grande liste des animaux dont vous pouvez prendre soin le temps de cette immersion privilégiée. Une expérience lancée il y a 2 ans pour les enfants à partir de 8 ans, comme pour les adultes, sans limite d'âge. Alors j'ai suivi moi aussi le programme. Première étape, la salle de briefing.
10: Ça c'est la salle pédagogique en fait, donc c'est là qu'on accueille justement les soigneurs d'un jour pour venir préparer les rations alimentaires, la cuisine et être avec les animateurs pour justement commencer l'aventure en préparant la nourriture, parce que c'est comme ça que ça commence, avant d'aller distribuer aux différents animaux.
9: C'est parti, on s'y colle. Lucie, animatrice en service civique, m'accompagne. On découpe des fruits pour les lémuriens. Raisins, bananes, poires, mangues, ils mangent un petit peu de tout. On y ajoute quelques granulés qui viennent compléter leur alimentation et on pèse le tout. On prend ensuite un petit chariot pour transporter tout ça, direction l'enclos des makikata, avant de donner la nourriture, autre étape importante.
11: Là, on va pouvoir ramasser toutes les crottes qui sont par terre.
9: Voilà, ramassage de crottes, ah, le rêve,
11: sympa.
9: C'est aussi ça la réalité du métier, entretenir les différents espaces avec les animaux, on nettoie les plateformes, les vitres, on leur remet de l'eau, une fois ça fait, direction l'extérieur pour la distribution des repas.
11: Si tu récupères...
12: Quoi, le bac ?
11: Ouais, c'est ça, il l'a reposé au milieu.
9: Les petits primates blancs et gris nous grimpent dessus de partout, sur l'épaule, les bras. Le moment est magique, on pourrait y rester des heures. Alors, le programme vous permet aussi de poser toutes vos questions aux soigneurs, de profiter d'une balade du parc aussi, histoire d'en profiter à fond. Le tout pour des tarifs forcément un peu plus élevés, 90 euros pour les enfants et des sessions de 9h30 à 12h30, 100 à 110 euros pour les ados et les adultes de 13h30 à 17h30, mais ça les vaut. Vous avez tout le détail et le calendrier des sessions sur le site spécificzoo.com. En tout cas, j'ai adoré l'expérience. Soigneur d'un jour au Spécifique Zoo, je le dis haut et fort, c'est testé et approuvé par Essimen. Tampon, très clairement. Voilà.
13: Oui, on n'est pas surpris. C'est génial d'avoir fait cela. Merci aussi pour ce partage, parce que oui, clairement, je crois qu'on en a tous rêvé, même une fois grand, on peut toujours continuer d'en rêver, Simon.
9: Et petite précision, Le parc qui rouvre donc tous les jours pour les vacances de février, de 10h à 18h, avec des nouveautés, espace-jeux, arrivée de chats manuls, des très magnifiques chats et des mangoustes. Et puis la vidéo donc de cette immersion devrait sortir dans les prochains jours sur nos réseaux sociaux.
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6: Les petits bonheurs, généralement, ce sont des sourires qui se récoltent tous les jours au hasard des rencontres. Il suffit d'un micro ici, de ne surtout pas prendre de rendez-vous et de ne pas se présenter. Ça marche très bien à Megève, par exemple. Nous sommes donc en Haute-Savoie, sur les hauteurs de Megève, au Mont d'Arbois, pendant que des chevaux sont en train de monter dans une bétaillère.
12: Bonjour.
6: Matin de bonheur, venez vous occuper des bêtes.
12: C'est ça, on vient les mettre au chaud, ouais.
6: Ah, c'est-à-dire que là, ils quittent la montagne?
12: Ouais, ce coup-ci, ouais, c'est bon. Ce coup-ci, on va les ramener, on va les mettre en pension pour cet hiver, ouais. Ils ont passé tout l'été en montagne, donc ce coup-ci, ça y est. Ils vont aller se mettre au chaud pour l'hiver.
6: Ah oui, ils font toute la saison, hein, ici?
12: Ouais, ouais, ceux-là, ils font toute la saison ici. Il y en a qui sont là pour la monte, il y en a qui sont là pour l'attelage, et puis vu que nous, on élevage, il y en a, ils sont juste là pour grandir.
6: Vous, c'est pas juste un loisir, c'est votre métier?
12: Ouais, ouais, moi, c'est mon métier, ouais. Je suis cocher palefrenier. Ouais.
6: Quand vous dites pour l'attelage, c'est les calèches qu'on peut voir à Megève, par exemple?
12: Exactement. C'est ça.
6: Donc, les chevaux, quand ils sont pas attelés, on les voit ici sur les hauteurs de Megève.
12: Ouais, c'est ça. Nous, on en a à l'Alpette, comme là en face, en haut de la côte 2000. On en a aussi au Mont d'Arbois, là, juste derrière. Et puis, après, au fur et à mesure de la saison, on les fait descendre petit à petit. Puis, là, ils atteignent leur point le plus bas sur Megève. Puis après, on les change de département. Et puis voilà.
6: Donc là, ils montent dans le bus.
12: C'est ça, ouais. Ils montent dans le bus. Là, je vais en mettre 4. Là, après, j'ai mon patron qui va arriver. Il va prendre le reste. Et puis après, on va prendre un camion et une remorque. Puis on y charge tout dedans. Puis lui, il part cet après-midi.
6: Et là, ils partent où, hein, en résidence d'hiver?
12: Ils partent dans l'Allier, ceux-là. Ils partent dans l'Allier. Ils ont des gros champs de plusieurs hectares où c'est qu'ils ont du foin, des abris pour eux, de l'eau à volonté. Et puis voilà.
6: L'Allier, donc en Auvergne, si je ne m'abuse, il fait pas beaucoup plus chaud qu'ici l'hiver.
12: Non, non, il fait pas beaucoup plus chaud. Mais par contre, ils auront plus d'herbe qu'ici, on va dire. Ils auront moins de neige, ils auront un peu plus de foin, un peu plus d'eau. Parce que nous, ici, c'est qu'on est tout de suite dans la neige. Et puis nous, on n'a pas assez de foin pour tous les nourrir l'hiver. Donc on préfère les mettre en pension. C'est beaucoup plus agréable pour eux. Puis pour nous, l'hiver, on a déjà bien assez de boulot comme ça. Donc au moins, ils sont un peu tranquilles aussi de leur côté.
6: Alors justement, vous faites quoi l'hiver si vous avez plus de chevaux?
12: Alors c'est pas qu'on en a plus, c'est qu'on en a moins. Toute la partie élevage en fait part tout en pension. Et en fait l'hiver, nous on fait énormément de calèches sur Megève. On a des grosses calèches qui montent jusqu'à 12 personnes. C'est qu'on fait les fondus en calèche en soirée ou le midi. Et on fait juste des balades en calèche.
6: Bon, vous, j'imagine que le cheval c'est une passion. On fait pas ce métier là par hasard.
12: Mon grand-père était déjà éleveur de chevaux. Là maintenant je bosse chez un ami de mon grand-père. Puis voilà, après on fait ça par passion. De toute façon, c'est pas par l'argent qu'on va le faire, hein, comme dans tout métier agricole.
6: Même à Megève.
12: Même à Megève, l'agricole, ça reste l'agricole, à Megève ou pas.
6: Je peux vous demander votre prénom?
12: Moi, c'est Mathieu, moi.
6: Et c'est quoi le dernier petit bonheur de Mathieu, s'il vous plaît?
12: Mon dernier petit bonheur, c'est d'avoir fait un galop sur les crêtes de la côte 2000 en plein été avec le soleil couchant. Et ça, je pense que je m'en souviendrai jusqu'à ma mort.
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1: 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Après 3 années de formation intensive, eh bien c'est le moment pour les élèves sortant de l'école TPN d'effectuer leur grand plongeon. C'est le titre de cette soirée pour clôturer cette première étape dans leur carrière artistique. Eh bien, nos 8 comédiens et comédiennes présenteront au public 5 projets inédits cette semaine et jusqu'au 13 juin au théâtre Rue de Belleville à Nantes. Et puis à Saint-Nazaire, on va pouvoir vivre une belle journée. Les Grandes Marées. Grandes Marées, c'est un événement populaire qui ouvre la saison estivale. Alors ce samedi, vous aurez rendez-vous sur la plage de Villers-Martin. Alors au programme, dès 15h30 et jusqu'à minuit, pique-nique géant, fanfare, magie, théâtre de marionnettes et grand spectacle final. Alors si vous voulez vivre Grandes Marées, direction Saint-Nazaire ce week-end et surtout samedi.
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3: Et à 20h, c'est Décibel, toute l'actualité musicale avec ce soir. Une voix, une personnalité, un tempérament qui nous accompagne depuis plus de 30 ans. Ah, on en a des souvenirs avec Zazie. Puis aussi Larsen, à ma place, rue de la paix, je suis un homme, Speed. Je ne sais pas quelle est votre chanson préférée de Zazie. À vrai dire, je ne sais même pas quelle est ma chanson préférée de Zazie. Ce que je sais pour sûr, c'est que c'est bon de la savoir toujours là, pas loin, à s'occuper amoureusement de sa musique et de nos petites oreilles. Zazie est de retour avec une nouvelle chanson, Youpi. Elle est ce soir dans Décibel pour tout vous raconter.
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3: Salut à toutes, salut à tous et bienvenue dans Décibel. On est le mardi le plus chaud de tous les temps. Vous avez entendu ça à la radio? Ben oui, c'est très sérieux. J'espère que vous allez bien. 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Venez donc jouer avec nous et on retrouve Zazie maintenant. Et bonsoir Zazie.
5: Bonsoir.
3: Bienvenue dans Décibel. Chère Zazie, la dernière fois qu'on s'est vu, c'était pour un album dans lequel il fallait mettre de la couleur.
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3: Et plutôt un album dans lequel vous mettiez les couleurs dont on avait bien besoin et vous réclamiez un petit peu de légèreté dans ce monde de brut.

0: C'était le 11e album.
1: Ouais. Et ça vous a emmené en tournée. Enfin, vous avez vécu vraiment une belle aventure avec ce disque. Aujourd'hui, on va découvrir la nouvelle chanson qui est la porte d'entrée du 12e album, c'est ça?
2: Oui.
1: Ouais. Alors,
2: oui. Alors, il n'est pas complètement fini, cet album, d'où le fait qu'on sort un petit single avant.
1: Ouais.
2: On est en train de peaufiner pour deux, trois éléments techniques, mais enfin, il est quand même en très, très, très bonne voie. Donc, il va sortir quelque part à la rentrée. On ne sait pas trop quand. Ça dépendra un peu de l'état des lieux. Mais...
1: En tout cas, cette année, quoi.
2: Oui, complètement. Ouais.
1: Cette année. Alors, évidemment, 12, moi qui adore les trucs un peu cosmiques, entre les 12 fois où la Lune fait son petit tour de... Non, c'est la Terre qui fait le tour. Non, c'est la Lune qui fait le tour.
2: Alors là, je vais vous laisser toute seule dans votre mouise, Émilie.
1: Dans le système solaire. Ah non, c'est la Lune qui effectue 12 fois le tour de la Terre en un an. Bah oui, parce qu'il y a 12 mois, il y a les 12 travaux d'Hercule. Enfin, il y a beaucoup de 12. Il y a les 12 apôtres. Alors vous, 12, la vache.
2: Ah oui. C'est bien, c'est pas chargé déjà comme...
1: C'est ça, les 12 fils de Jacob qui ont donné naissance aux 12 tribus d'Israël. J'ai tout relu pour préparer l'émission. Non mais en vrai, c'est un nombre qui est intéressant pour vous, 12, vous êtes penché dessus ou pas du tout?
2: Pas tellement, j'avoue. Hein.
1: Ouais.
2: J'ai cette chance de ne pas avoir beaucoup de mémoire, enfin d'être vraiment assez ancré dans le présent.
1: Ouais.
2: De mesurer la chance que j'ai de pouvoir faire encore un album dans de bonnes conditions, de pouvoir appeler mes copains musiciens et qu'ils me disent oh oui on va se marrer, enfin ouais. Donc c'est plutôt ça. Après plus le temps passe, donc 12e album, ça fait comme moi je prends pas mal de temps entre chaque album, je mesure aussi un peu ce temps là les coupes de cheveux ont changé, les couleurs, quelques rides en plus, chez mes copains aussi, mais ce qui est très très drôle, c'est que en fait, quand on se retrouve, on est toujours complètement immature et on a l'impression d'aller se baigner dans la piscine un soir d'été quand on joue de la musique ensemble, donc c'est chouette.
1: Ça c'est beau. Peu importe, c'est le nom de la chanson qu'on va découvrir maintenant, premier extrait donc de ce 12e album. Qu'est-ce que vous pouvez nous dire pour vous préparer psychologiquement avant de l'écouter?
2: Alors, peu importe, au début, elle s'appelait pas Ma Faute, pour vous dire.
1: Ah.
2: Et puis, j'y ai rajouté un peu d'humour, ce qui est compliqué en chanson, en tout cas un peu de deuxième degré. Je trouve qu'on est dans un monde qui n'est pas hyper rigolo, avec pas donc son lot de très très bonnes nouvelles tout le temps. Donc, j'ai fait un peu comme j'aime faire, comme d'habitude, c'est-à-dire... un espèce de paradoxe entre une chanson ou un son, en plus un peu électro là, où j'ai eu la chance de travailler avec Yuxek, qui est assez digeste en fait, et puis avec un peu de deuxième degré, mais avec du sens quand même, parce que j'y tiens toujours un peu dans mon écriture. J'essaie de rendre ça plus digeste en fait que quand j'écris le texte tout seul, où je me dis on va tous tirer une balle, c'est pas possible.
1: Oui, l'idée c'est évidemment c'est pas de forcer le trait en fait. Si on parle de quelque chose qui est angoissant, on va pas mettre la musique des Dents de la Mer.
2: Exactement, ouais, c'est ça.
1: Horrible.
2: Voilà. Je vous remercie de la comparaison, mais c'est un peu ça. Donc, il y a aussi un peu de cynisme dans peu importe, parce que ça voudrait dire que, en fait, je dis ça, je dis rien, peu importe. Évidemment que c'est pas une chanson qui va changer le monde, mais quand même, j'aime bien penser à ce que je dis avant de le chanter, et j'aimais bien cette idée de partir. Alors d'une pub qu'on peut voir tellement souvent sous nos écrans et qui nous dit « Oh regarde, il a une voiture plus grosse, il a un jardin plus beau, l'herbe est plus verte » et d'élargir comme si on dézoomait, on commence par le chien qui a pissé dans le jardin et c'est le chien des voisins, salopard, et puis on dézoome et puis on va un peu sur la lune et on regarde ça, on se dit « Bah, est-ce que c'est très important ?» Et aussi avec tous les problèmes qu'on peut voir de territoire, de regarde comme c'est plus mieux, comme on va à la conquête de tel terrain, comme de tel pays. Donc voilà, c'était un peu l'idée de cette grande parano, mais où on peut danser dessus, quoi. Comme disait Nougaro, danser sur moi.
1: Danser sur Zazie, les amis, c'est tout nouveau, ça vient de sortir, ça s'appelle Peu importe.

0: forte.
1: Ce je dis ça, je dis rien, à la fin, il est parfait.
0: Un cynique absolu, la fille qui prend ça.
2: Non, tout ce que je viens de vous dire depuis 3 minutes,
0: oubliez.
2: Laisse tomber.
0: C'est un peu ça.
1: Zazie, de retour en pleine forme. Alors, ce peu importe, il a été fabriqué, donc on l'a dit sans vraiment le dire, mais d'abord avec le texte, qu'il a ensuite fallu rendre digeste, ce sont vos mots, Zazie, pour nous faire danser, quoi.
0: Oui, alors j'avais cette espèce de gimmick pour composer la mélodie, donc j'ai fait la mélodie au piano, donc bon, bing, bon, bing, bon, bon, c'était déjà au piano, mais ça sonnait comme un pot, évidemment. après, j'ai fait le texte dessus, après, j'ai appelé mon copain en lui disant, je voudrais que ce soit un truc un peu électro, qui revienne, comme ça, avec des vagues, donc je suis allée chez lui, dans le sud, et on a fait la maquette,
1: ouais.
0: En une journée. À la fin, on avait un peu la pêche. Ça nous a mis de bonne humeur.
1: Ça, c'est bon signe, non?
0: C'est ça marche bon sur vous, signe, ouais. En général, ouais. Quand on commence à voilà. Et puis, je suis rentrée à Paris avec cette maquette. Et là, j'ai demandé à mon ami batteur, qui a fait aussi le reste de l'album, David Salquin. J'ai la chance d'avoir des musiciens que je connais très bien et qui, en plus, ne font pas que... Enfin, mon ami batteur, il fait aussi de la guitare, il chante très très bien, etc. Et donc, pour me faire une vraie batterie, donc il a enregistré une vraie batterie dans son studio, qu'il m'a envoyé, il m'a dit, j'ai une petite idée pour une basse, est-ce que... Bon, j'ai dit, bon, écoute, envoie toujours, je voulais pas être désagréable avec lui. Et la basse, au début, elle était synthé, elle était faite avec un clavier, et puis j'envoie ça, je le rappelle, je dis, bon, écoute, David, je suis désolée, mais là, tu vas devoir me le faire, elle est géniale, ta basse.
1: Génial, on l'entend.
0: Et puis,
1: tout
0: du
1: au long
0: coup,
1: de la
0: il
1: chanson.
0: M'a renvoyé la basse en disant, j'ai aussi une petite idée de guitare. Je dis, bah, vas-y, fais écouter. Et la guitare, elle devait être que à la fin du refrain. Yuxek a décidé de la mettre dès le début du refrain parce qu'elle est super, sa petite cocotte, comme ça, voilà. Donc, en fait, c'est vraiment une espèce de ping-pong avec des gens qui se connaissent très bien et qui aiment jouer, quoi. Donc,
1: mais ça dit aussi beaucoup de vous et de votre ego pas du tout surdimensionné parce que vous acceptez les suggestions, vous les prenez, vous les réappropriez pas, vous me donnez le nom des gars et tout. Enfin, c'est pas tous les artistes qui fonctionnent comme ça.
0: Bah, ils devraient, parce qu'on leur doit ça aussi aux gens avec qui on travaille.
1: Ouais, c'est vrai.
0: Moi, évidemment, je suis très fière d'être compositrice et auteure, mais c'est pas tout. C'est-à-dire qu'il y a des gens qui aussi transforment l'essai, je dirais.
1: Ouais.
0: Vous faites un truc en maquette, en noir et blanc au fusain, et ils sont là en train de vous faire un truc en cinémascope. Donc, évidemment, je suis présente, puisque j'ai réalisé l'album, j'ai produit l'album, mais

0: ça a été un énorme tube, mais vous lui avez envoyé avant de fabriquer la chanson. Bon, si c'est pas bien, on ose se le dire, c'est très important pour moi.
1: Exactement. Alors, ce qui était drôle, c'est qu'il m'a dit après, il m'a dit, tu sais, j'ai halluciné, parce qu'en fait, sur tous les gens à qui j'en ai parlé pour cet album de duo, je crois que t'es la seule à me l'avoir dit, et en fait, c'est exactement ce que je pense à chaque fois. Donc, je suis, il me dit, ça me met dans une position qui est vachement confortable, parce que du coup, on sait que quoi qu'il arrive dans cette journée ou ces deux journées de travail, là, en l'occurrence, c'était une journée, si c'est pas bien, je vais pas être tout seul à dire c'est super, mais au revoir. Voilà. Ça, il n'y a pas d'obligation à ce que ça sorte. Voilà. Après, on était concentrés quand même. Voilà.
0: Oui, bah ça s'est senti. Hein. Ils n'ont pas fait une belote, ils ont fait un tube. Vianney et Zazie, comment on fait? Il y a un autre duo sur lequel on vous a entendu là récemment. Finalement, c'était votre dernière apparition discographique avant la sortie de Peu Importe. C'est le duo avec Pascal Obispo, l'archipel des séquelles.

0: Pascal Obispo, pour le coup, ça fait un moment que vous le pratiquez. ce genre de moment là, de duo avec lui, entre deux disques, pour vous, c'est quelque chose qui peut vous nourrir?
1: Ça me nourrit, et puis il y a une question de fidélité aussi. On a commencé la musique quasi à deux mois près, au même moment, en 1902. en 92, 93, en tout cas, nos albums sont sortis à peu près de cette année-là. Ouais. Et il a toujours été mené par la musique. D'ailleurs, c'est assez drôle parce que on se rend compte que les gens, alors c'était peut-être une époque plus facile aussi pour s'inscrire dans la durée, comme on dit, mais ce qui fait, je pense aussi qu'on est toujours là, c'est cet amour de la musique et cet enthousiasme, quels que soient les trajets de vie, les décisions, maison de disque, pas maison de disque, contrat, etc. Il y a toujours cet amour de deux choses, c'est de faire de la musique, de la composer, de la partager. Et c'est une chanson, en fait, qu'on avait fait il y a assez longtemps. Il m'avait fait écouter cette mélodie. Bon, c'est un très bon mélodiste, hein. C'est un peu comme Calogero. Moi, c'est des mélodistes que j'aime beaucoup. Je lui avais proposé un texte compliqué, Archipel de séquelles, c'est une espèce de jeu de mots un peu pourri. Mais bon,
0: ça lui a plu. L'album, il s'appelait comme ça, carrément.
1: Oui, carrément. Mais j'ai trouvé ça mignon en plus. Et je me souviens de la première fois que j'ai fait cette chanson. C'était sur scène, elle n'était pas sur un album. Je venais de finir le texte et donc j'avais vraiment le texte qui était sur scène, sur la scène que j'essayais de cacher un peu. Et j'avais eu malheureusement une panne de courant à ce moment-là. Le gars Dimitri qui faisait mes lights à cette époque-là avait décidé de faire un noir scène à un moment donné entre deux couplets. Sauf que moi je ne connaissais pas mon texte que je venais vraiment de finir d'écrire la veille. Et là j'ai eu une espèce de sueur froide où j'ai inventé un couplet en temps réel. J'adore. Avec des gens qui m'ont retrouvé en sueur en se disant qu'est-ce qu'il lui prend. Mais donc je gardais un souvenir un peu mitigé de cette chanson.
0: J'adore.
1: Quand il m'a proposé de la refaire en duo, je lui dis écoute, avec plaisir, parce que c'était du souvenir aussi.
0: Ouais. Bah, en parlant de souvenirs, justement, puisque vous avez démarré dans les années 90 et vous avez vu beaucoup d'évolution du métier, beaucoup de changements entre la sortie de Peu Importe et la sortie de vos premiers singles. Évidemment, ça sort pas de la même manière. Est-ce qu'il y a des changements qui ont mis, vous parliez de la joie de faire de la musique, qui ont mis votre joie de faire de la musique à l'épreuve?
1: Oui.
0: La dématérialisation ou les réseaux, enfin je sais pas, quelque chose.
1: Au début, tout ça, je trouve ça réjouissant. C'est-à-dire que, pour vous dire, nous, on a commencé sans Internet quand même.
0: Oui.
1: Il faut quand même se remettre dans le contexte.
0: Moi, j'avais la cassette.
2: J'étais sur les cassettes.
0: Voilà. C'est ça.
1: Et Internet est arrivé. Moi, je trouvais ça intéressant. Je me suis dit, tiens, il y a une certaine liberté là-dedans. On était trois artistes et j'étais parmi les premières, alors que je connaissais rien du tout au numérique. Je crois qu'il y avait Aubert, Souchon, Dao, moi. Enfin, on était quelques-uns à se dire, tiens, on va faire des sites, c'était marrant au début, on pouvait avoir une ligne artistique là-dessus, etc. Et puis, les réseaux sociaux sont arrivés les uns après les autres, ça a commencé à s'horizontaliser, à avoir beaucoup de choses, et surtout où on a commencé à voir arriver les filtres, les influenceurs, les instagrammeurs, les trucs des drôles de métiers, où il n'y a pas de sous-métiers, il y a bien des gens qui vivent de la publicité, donc pourquoi pas, mais où d'un côté

0: côté, en fait, c'est pas tellement la dématérialisation des choses, parce que ça peut être hyper intéressant, mais c'était la déshumanisation des choses, ou s'éloigner un peu de la vérité, mettre des filtres, de l'autotune, alors que ça peut être très artistique aussi. Bien hein, sûr. Ouais. Moi aussi, de temps en temps, je mets un filtre pour faire un post, parce que je trouve que j'ai une sale gueule, ou je trouve que c'est plus marrant, y compris si, avec les trucs qu'on peut voir oui. sur... voilà, où on a des têtes de cuillère à peau et des,
1: oui, c'est
0: des
1: ça.
0: Choses comme ça.
1: Où on se met des petites oreilles de chat.
0: Voilà, oui. mais je trouve que quand même, il y a un danger là-dedans. C'est la perpétuelle comparaison avec ce qui se passe, avec ce que les autres font. Ouais. L'algorithme, quoi. Je veux dire, est-on vraiment les prostituées de l'algorithme? Quand j'entends parler en disant oui, alors maintenant, tu sais, il faut faire des dumps, ce serait mieux. Des carrousels. Alors, un carrousel, pour moi, c'était un manège qui tournait. Non, alors maintenant, ça a une autre signification.
2: Poster des photos.
0: C'est quoi? Oui, ouais. C'est des photos. Pourquoi? Ah, parce que tu vas rentrer plus facilement dans l'algorithme. Et oui, la question est vraie, c'est mathématique. Mais pourquoi en fait?
1: Ouais.
0: Pourquoi vouloir rentrer plus facilement dans l'algorithme? Oui, j'ai bien compris, pour l'exposition, c'est une manière de faire parler de soi, de diffuser ses chansons. Mais de temps en temps, je pense qu'on est tellement dans cette mécanique-là qu'on oublie qu'elle est... Que ça n'est qu'une mécanique, ça n'est qu'un média en fait, ça n'est qu'un moyen, média ça vient du latin, moyen d'arriver aux gens. Donc... prenons-le comme un média et non pas comme une fin en soi ou comme une source en soi. La source, c'est la musique, quoi. C'est toujours la même tuyauterie.
1: Zazie, la sagesse de cette réponse, j'adore. Je pense que je vais me noter ce petit texte et cette réponse que vous venez de me faire. En tout cas, ça donne envie d'écouter une chanson qui s'appelle Speed. Elle n'est pas sur votre dernier album, elle est sur l'album d'avant. Parce que justement, oui, cette déshumanisation du métier, mais finalement du monde, elle donne envie de revenir à l'essentiel, au cœur. Alors allons-y, j'en suis parmi de cette chanson. Je sais pas, si vous l'avez jamais écoutée, bon, vous retardez un peu, mais je vous envie parce que vous allez découvrir une merveille.

0: C'était en 2018 sur Essentiel. Speed, oh là là, Zazie, oh là là. Et mais alors c'est drôle parce que j'ai pas fait exprès, mais pour le coup, il y a un peu le côté électro qu'il y a dans Peu Importe aussi dans Speed finalement. Oui, oui, ça a toujours été votre truc, rock électro.
1: Bah oui, alors je fais l'électrope ou l'électroque, je sais pas. On va inventer un mot.
0: On va faire des t-shirts pour la prochaine tournée.
1: J'aime bien ce mélange de choses un peu électro, comme ça, un peu numérique, parce qu'on peut maintenant vraiment. J'aime bien aussi l'idée que la musique soit abordable par plein de gens, y compris ceux qui n'ont pas fait des études de violon ou de piano. Ça n'empêche pas de d'y mettre son cœur, et c'est aussi un travail très précis. Et en même temps, j'aime bien aussi la présence de vrais musiciens et de vrais humains qui mettent leur cœur, quoi. Donc, j'ai toujours bien aimé ce mélange-là, en fait.
0: Une belle musicienne humaine invitée ce soir dans Décibel. C'est Zazie, les amis. On revient tout de suite.
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0: Oyez, oyez, les amis, Zazie vient de sortir une nouvelle chanson.
1: Peu importe.
0: C'est bien en plus, une nouvelle chanson avec Anthony, peu importe, c'est bien.

0: l'album de Zazie sortira quand il sera prêt, parce que c'est pas encore le cas.
1: C'est un peu ça, mais enfin à la rentrée quelque part, à la rentrée, quoi.
0: Ouais.
1: Voilà. Mais je sais pas si c'est septembre, octobre, novembre, je ne sais pas.
0: Et donc on table sur une tournée 2027.
1: Oui.
0: Ah mais on adore.
1: Oui.
0: Non mais alors moi j'aimerais bien avoir toute une liste de trucs très très chouettes à faire en 2027, parce que pour le moment la seule raison pour laquelle on parle de cette année, c'est les élections présidentielles.
1: Oui.
0: Donc voilà, la tournée de Zazie, comment vous dire, moi j'ai... C'est un petit anxiolytique.
1: Oui, on en aura besoin, je pense. On aura besoin de se rassembler pour autre chose que de... Voilà, de...
0: Bah ouais. Donc tournée 2027.
1: Ouais, ouais.
0: Ça c'est une très bonne nouvelle. Alors j'ai reçu ici, dans Décibels, une jeune femme qui avait des choses à dire sur vous, Zazie. Elle s'appelle Alice on the Roof.
1: Oh là là.
0: Et vous lui avez écrit une chanson qui s'appelle Tyrannosaur. Alice on the Roof qui raconte comment ça s'est passé, votre rencontre et votre travail ensemble.
2: J'ai eu la chance de venir ici dans le studio de sa musicienne et acolyte de toujours qui s'appelle Edith Fabuena.
1: Et ensemble, de nos plus grandes productrices aussi en France.
2: Joyau de la France. Et on a écouté plusieurs maquettes ensemble. Elle a flashé sur ces deux mélodies qui étaient pour le coup vraiment très en talent là, Tululu. Et elle travaille, bon, j'imagine que vous le savez, mais elle travaille beaucoup la nuit, Zazie. Et je crois que quelques jours plus tard, à l'aube du coup, vers 5h du matin, elle m'a fait un mail avec les deux chansons. Je crois que c'est un des plus beaux mails que j'ai reçus de ma vie. Les mails sont d'une poésie folle, c'est magnifique. Et elle m'a dit 40 fois, tu peux tout changer, c'est ta chanson. Et c'était parfait, elle avait mis des mots... voilà, qui collait tellement bien avec ce que j'ai envie de dire. Il y a une chanson qui s'appelle Tyrannosaure. J'adore ce mot. Moi-même, j'aurais pas osé. Enfin, je sais pas. J'ai trouvé ça génial qu'elle l'utilise.

0: Tyrannosaur, signé Zazie, donc sur l'album de Alice on the Roof. Vous devez être tellement sollicité. Qu'est-ce qui fait que vous allez vers, par exemple, cet artiste-là, Alice, quand oui, vous devez être sollicité tout le temps pour écrire?
1: Oui, souvent, mais en fait, j'aimais bien son univers déjà. Donc, ouais. C'est déjà plus simple pour une rencontre, même si je lui dis, écoute, je suis en plein album moi-même, donc c'est compliqué, parce que je me laisse toujours le choix d'être inspiré ou pas par un travail ou une maquette de quelqu'un. Bon, déjà, la personne est délicieuse, complètement perchée. Enfin, voilà. C'est très drôle parce qu'elle s'appelle Alice du Toit, d'où son nom Alice on the Roof. Mais elle est vraiment perchée, quoi. C'est-à-dire qu'elle est vraiment sur le toit de quelque chose. Et en même temps.
0: Elle a cette belgitude aussi qu'on adore.
1: Mais complètement. Voilà. Elle est d'une douceur infinie. Elle est extrêmement bienveillante et tendre. Et on a vraiment beaucoup fonctionné par mail. Mais ce qu'elle ne dit pas, parce que là c'est très très flatteur pour moi, mais ce qu'elle me dit pas, c'est qu'avant je lui ai posé la question en lui disant, est-ce que tu as des thèmes ou des choses que tu aimerais aborder, sans avoir forcément les mots ou la manière de les dire, mais, et elle m'avait sorti 3-4 thèmes comme ça par mail en me disant, écoute, voilà, parler du démon ou du truc en soi qui nous bouffe, et où est-ce qu'on le met, à quelle place il a dans nos vies, est-ce qu'on l'écoute, est-ce qu'on l'écoute pas, est-ce qu'on arrive à s'en sortir, et tout un tas de thématiques comme, ouais, ça, qui étaient très inspirantes aussi, plus la chanson, enfin vous entendez, ouais, elle faisait comme ça, mais c'était déjà magnifique, hein, au piano, elle était toute seule au piano, et d'où l'idée de l'appeler Tyrannosaur, puisqu'on a pris le plus terrible des monstres, et c'est vrai que j'aurais peut-être pas écrit, en effet, c'est drôle qu'elle le dise, j'aurais peut-être pas écrit une chanson pour moi qui s'appelle Tyrannosaur, ouais, mais entre sa belgitude, son univers très très fantasque et en même temps d'une poésie folle, puis sa voix, quoi, ses capacités vocales, je me suis dit, allez, on va faire s'envoler ce Tyrannosaur, on va le rendre un peu moins méchant, quoi.
0: C'est beau. Mais c'est vrai que quand un artiste a la chance, alors pardon, c'est flatteur, mais c'est vrai, de se retrouver avec un texte à vous, Zazie, ça fait parfois des étincelles. Jeu de mots. Oui, moi, j'écris pas de texte, excusez-moi.
1: Voilà, c'est la seule fois où j'ai fait un texte avant de faire la chanson.
0: Ah ouais?
1: Non, ça m'est arrivé deux fois.
0: Deux fois?
1: La première fois, c'était donc Pascal Obispo qui m'a appelé en me disant, oui, tu fais quoi là? Ce serait bien de faire un hymne pour le Stade de France. C'est Johnny qui va le chanter, merci, au revoir.
0: Oui, bon.
1: Ok, donc le lendemain à 7h, puisque c'est pareil, c'est les mêmes horaires que
0: ce
1: que
0: disait
1: Alice on the Roof, c'était la nuit, j'ai fait ça, et puis parce que je préfère m'appuyer sur la musique, en fait, la musique me crée une image,
0: ah oui,
1: sans mots, et puis j'essaye de mettre du sens sur cette sensation, en fait, donc c'est compliqué d'écrire sans avoir une idée de mélodie ou d'accord avant. Et la deuxième fois, c'était Calo Giro, qui Maël voulait que je lui fasse un texte, et il faisait l'album de Maël, et il m'a dit, tiens, vas-y, pour une fois on va changer, tu vas me faire un texte.
0: Ah,
1: ça m'arrangeait pas du tout, parce qu'à chaque fois vraiment j'ai pas cette habitude, et puis j'ai fait toutes les machines ont un cœur, et je lui ai envoyé, j'avais marqué qui bat, donc il en a enlevé quelques-uns, j'avais marqué 4 fois, il l'a fait plus que 3 fois, et après, 2 jours après, Calogero m'a envoyé la mélodie qu'il avait fait dessus, et donc ouais, c'était chouette, en fait, ça marche aussi dans ce sens-là, mais c'est vrai que je suis moins à l'aise.
0: Quand vous écrivez une chanson qui devient intemporelle, il y a Allumer le feu de Johnny, mais bon, le perso de Johnny fait que de toute façon, voilà, c'est une espèce de
1: il est intemporel, oui.
0: Voilà. Je pense à Double Jeu, chanté par Christophe Willem, fin mars, Zénith de Paris, premier Zénith de Théodora. Théodora, c'est la chanteuse préférée des ados.
1: Ouais, elle est formidable.
0: Donc, on est sur une salle remplie par des gens qui ont 15 ans, 16 ans, 17 ans. Allez, 25 ans, vraiment les plus vieux. Sur scène, Théodora, pareil, 22, 23 ans. Et l'invité, c'est Christophe Willem. Et la salle est folle, folle de joie. Ils chantent par cœur une chanson qui est sortie quand ils étaient soit bébés, soit pas nés.

0: Christophe Willem au Zénith mars 2026.
1: Ouais, non, c'est bien, c'est bien. C'est pas bien pour mon ego, mais c'est, non, mais c'est super en fait.
0: Mais si.
1: Bah, on ne sait pas. Il y a de temps en temps
0: ça
1: des chansons comme ça qui
0: d'aujourd'hui qui écoutent ouais. de la musique urbaine. Qui... Donc sur le papier, on se dit ah bah non, c'est pas le public de Zazie, et ils sont complètement touchés et ils s'identifient et ils s'approprient un truc que vous avez écrit il y a 20 ans.
1: Ouais, je pense que le quand je serai grand déjà peut parler à des jeunes. Hein. Ouais. C'était pas fait exprès, mais c'était plus. C'est une chanson qui, pareil, est très dansable et avec un peu d'humour quand même. Où ouais. il y a ce cœur qui font. Faudrait savoir ce que tu veux. Et lui, il dit bah c'est comme ça. Qu'est-ce que j'y peux. Et en fait, il y a une espèce de recherche où il dit bah je en chanteur dans ma salle de bain. Il y a des choses marrantes où tout le monde. Bah on le voit d'ailleurs beaucoup sur les réseaux. S'invente un peu chanteur. D'ailleurs, il y en a qui sont très très bons,
0: ouais.
1: mais qui n'ont pas encore franchi la porte de ouvert la porte de leur chambre et qui posent des choses, font des petites choses dans leur coin. Donc je pense que c'est ça aussi qui parle peut-être à ces jeunes.
0: Et le talent, Zazie, d'écrire des chansons qui sont restées, qui restent et qui vont rester. Alors il n'y a pas de recette évidemment, mais
1: quand même. Un bon élément de recette, c'est ouais. de prendre des super interprètes.
0: Oui, évidemment, ça aide.
1: Ça aide.
0: Ouais, mais donc. De l'humour, ça, on a compris que c'est un truc que vous aimez bien mettre dans les chansons. Alors, c'est pas forcément la galéjade.
1: Quand la chanson le permet.
0: De l'esprit.
1: Voilà.
0: De l'esprit. Et aussi, peut-être, jamais essayer d'être à la mode.
1: Alors, Maxime Le Forestier m'avait dit un truc génial. J'ai beaucoup de respect pour Maxime, qui est devenu mon ami, et pour ça, le fait qu'il ait duré aussi longtemps, ouais. alors que moi, je l'écoutais quand j'avais 11 ans, j'écoutais là, comme un arbre dans la ville, en me disant, oh, c'est trop bien. On était tous un peu babacool à l'époque, mais je trouvais ça trop, trop sympa, ce qu'il disait. Et j'ai eu la chance de pouvoir le rencontrer, de travailler même un peu avec lui. Et il m'avait dit, je lui avais dit, comment tu fais quand t'as, voilà, quand tu traverses des petits déserts, ce qu'on appelle ces petites zones comme ça, un peu, où il y a moins de succès, on est moins ouais. sollicité, etc. Il dit, tu ne changes pas. Surtout, tu ne changes pas. Parce qu'en fait, tu sais, regarde, c'est comme les pantalons, pas de def, pas taille haute, pas les épaulettes, les couleurs atroces. Là, ils nous refont un truc des années 80. En fait, si tu changes pas, ça va redevenir à la mode dans un certain temps. Et en tout cas, je pense qu'on peut aimer ou ne pas aimer ou trouver ça daté. Bien sûr, ce qui est normal, hein, puisque c'est daté par rapport à notre âge, par rapport à notre vécu, mais au moins on peut pas remettre en question l'honnêteté avec laquelle on l'a fait, quoi. Je cherche pas à faire du jeunisme. J'adore rire un peu avec les codes, parfois même rire avec les réseaux ou m'en servir, mais enfin, vous voyez, j'ai posté 3 trucs en un an, donc je pense que
0: l'algorithme
1: catastrophe, mon label n'en peut plus
0: de
1: moi.
0: Faim.
1: mais voilà, je pense que c'est une question d'honnêteté en fait, ne pas. Je pourrais pas défendre quelque chose qui serait loin de moi.
0: Ouais.
1: Je pense que j'irais direct au burn-out. Donc
0: ça nous donne envie d'avoir bientôt des nouvelles du nouvel album de Zazie. Le premier extrait, peu importe, est disponible. Donc on se donne rendez-vous après les grandes vacances.
1: Oui.
0: Bon, comme on dit pas souvent, vivement la rentrée. Merci Zazie. À bientôt.
1: À bientôt.
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0: Ah là là, Zazie. Bah oui, vivement la rentrée alors. Eric Clapton, il faut que je vous parle de lui. Il y a eu un scandale lors de son dernier concert à Madrid. Eric Clapton, je rappelle, je resitue, dieu de la guitare, mais vraiment, son surnom c'est God. Voilà, pour vous dire un petit peu le niveau du gars. 81 ans cette année, 25 ans qu'il n'avait pas joué à Madrid, donc la foule était en délire. Et puis il y a un fan, vous savez, ce fan du premier rang, un petit peu trop enthousiaste, peut-être même un petit peu... allez. Si on n'est pas très empathique, on pourrait dire qu'il était un petit peu concon. Tellement heureux de voir Clapton, il lui a jeté un vinyle. Voilà. Alors, puis il a bien visé. Malheureusement, il a très bien visé en jetant le vinyle en direction d'Eric Clapton, qui s'est pris le disque en pleine poitrine. Alors, pas blessé apparemment, sinon on l'aurait su, mais extrêmement agacé. Clapton est parti sans se retourner après avoir joué... Cocaine, reprise de J.J. Cale, un des artistes préférés de Clapton. Normalement, il y avait un petit rappel. Et bien, grâce au fan concon du premier rang, il n'y a pas eu de rappel. Arrêtez de jeter des trucs sur les artistes sur scène, s'il vous plaît. Et montez le son, car Eric Clapton est dans Décibel.

0: des plus grands tubes d'Eric Clapton. Ben, c'est pas une chanson à lui. Je vous recommande d'ailleurs d'écouter la version originale de JJ Cale sortie un an avant celle de Clapton en 76.
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0: Et si on jouait au blind test maintenant avec des chanteurs qui rendent hommage aux femmes dans leurs chansons? Elisabeth et Olivier sont avec nous pour jouer. Salut l'équipe!
2: Coucou, bonjour tout le monde.
0: Hey, bienvenue.
2: Salut.
0: Alors, ce blind test du mardi soir qui paye bien, j'avoue. Alors, on peut pas vous offrir l'album de Zazie, puisque vous l'avez compris, il n'est pas prêt. Donc, on va pas comme ça vous vendre des choses qui n'existent pas. Mais non, non, non, elle sort déjà une chanson. Allez voir le clip. D'ailleurs, j'en ai pas parlé, mais le clip est très chouette. Et donc, on vous offre un bouquin formidable aux éditions Le Mot et le Reste. C'est Gwenaëlle Fleur qui a écrit ce bouquin. C'est Matmata, 30 ans ferme. Ça vous raconte les 30 ans de carrière de Matmata. Parce que le succès, ouais, évidemment, de Lambeandro, voilà, mais il s'est passé plein de trucs avant et puis encore plein de trucs après. Et le bouquin est super et c'est ça votre cadeau. Vous en avez chacun un exemplaire ce soir.
2: Magnifique, merci beaucoup.
3: D'avance.
0: Mais avec
3: ça. Ça sera mon troisième.
0: Ah, Elisabeth, c'est magnifique. Ben voilà, ben, il faut collectionner.
3: Quatrième, j'en ai oublié un.
0: Les bouquins de Décibel, c'est merveilleux. Ah, oui. Olivier, comment ça va en ce mardi soir de canicule?
2: Eh ben écoutez, ça va, on est au frais, hein, voilà, je suis resté dans le frais quasiment toute la journée, donc voilà,
0: pas
2: tout
0: mal.
2: Va bien.
0: Mais dans le frais, dans la clim, parce que moi si quelqu'un a un plan clim ou un plan piscine, vous pouvez nous appeler.
2: Non, en fait, je prends le frais la nuit, hein, je fais comme tout le monde, la nuit, puis après je ferme quand ça commence à chauffer, quoi.
0: Bah voilà. Oui. Alors sinon, un bon plan hein, pour vous, les studios de radio, c'est climatisé, parce qu'il faut pas que les machines chauffent, sinon elles s'arrêtent. Donc franchement, c'est la bonne semaine pour faire des heures sup à la radio aussi.
2: Effectivement, sinon il y a la cave aussi, c'est pas mal.
0: La cave, c'est très très bien. Ouais. Hors contexte.
3: Elisabeth, elle reste à l'intérieur, puis elle va sur le banc de temps en temps, de 5h à 7h, sous l'arbre.
0: Qu'est-ce qui se passe, Elisabeth? Tu parles de toi à la troisième personne, on dirait Alain Delon. Qu'est-ce qui se passe? C'est la chaleur?
3: Pour ne pas dire je. Oui, mais je vais dehors.
0: Mais non, mais tout va bien. Elisabeth, toi, jusqu'à quelle température s'est montée aujourd'hui?
3: Alors, 32 à Mandeure. 32 dans le Doubs, à Mandeure où j'habite.
0: Bah
3: 32.
0: Oui, quand même, hein. Oui. Non, ça rigole pas.
3: Voilà, ciel bleu, soleil, brûlant. Et c'était même étouffant. Tiens, ma fille est revenue de Roland-Garros.
0: Ah, formidable. Bah, elle a dû avoir chaud à Roland-Garros.
3: Alors, elle a vu, elle était à 5 mètres de Djokovic.
0: Ah, pas mal. C'est pas Nadal, mais c'est pas mal.
3: De Zvenev, si je prononce mal. Et elle les a bien vus, elle a filmé et tout. Voilà, elle m'a montré les photos. Enfin, aujourd'hui, elle est passée, elle est venue, puis elle m'a montré tout ça. Puis après, elle est partie à Paris aussi, elle était à Paris, le musée Grévin, enfin tout ça, Paris, la Tour Eiffel, enfin le Marais.
0: Ah bah oui, c'est la très bonne tout semaine ça. En plus pour visiter Paris. Elisabeth et Olivier, revenons à la musique. Allez. Et aux artistes qui rendent hommage aux femmes dans leurs chansons. Il va falloir retrouver le plus rapidement possible le nom des interprètes de ces chansons. Pourquoi? Eh bien, pour marquer des points et aussi pour étaler vos connaissances musicales. De toute façon, à la fin, tout le monde gagne. Olivier et Elisabeth, êtes-vous prêts à jouer, les amis?
2: Oui, on est prêts.
0: Ok, alors c'est parti pour une première chanson. Elisabeth, Olivier, n'oubliez pas de donner votre prénom avant de donner la réponse pour prendre la main.
2: Oui.
0: Qui chante cette chanson, hommage aux femmes? C'est parti.
3: Julia Claire, Elisabeth, elle c'est mon chouchou.
0: Ah! Bah alors.
2: Bon bah c'est Julien Clerc.
0: Eh bah c'est Julien Clerc. Bah non là Olivier, sur la nappe de synthé ou de que ne sais-je du début de chanson, qui peut trouver ça à part une fan, Elisabeth?
3: Bah oui.
2: Ah bah là,
3: je m'en doutais,
2: non, là, c'est trop
3: rapide. Je me doutais que ça serait Julien Clerc.
0: C'est ça. Non mais là Olivier, personne n'avait aucune chance. Elisabeth a un détecteur de Julien Clerc.
2: Tout le monde ne l'a pas trouvé avant même que la chanson commence.
0: Bien sûr, bien sûr. On dirait, Elisabeth, on dirait c'est ton ex-mari, il ne paye pas la pension, Julien Clerc. Quand il est à rayon 2 km, tu le sens. Tu le sens. Ah, Julien Clerc, il est là.
3: J'ai son premier CD, enfin son premier CD, parce que c'est ressorti en CD, mais 1968, hein, la cavalerie.
0: La cavalerie, bah évidemment.
3: Ivanovitch, les petites tasses de thé, tout ça. Oh là
0: bon,
3: là,
0: bah, j'ai compris, tout, quand il reviendra dans Décibel, il faudra que tu appelles pour lui poser une question. On va faire ça.
3: Oui, je suis très fan. Hein.
0: On va organiser ça. Bon, alors oui, Elisabeth. Merci. Et son ex-mari, ça, c'est réglé. Maintenant, on continue. Alors ça, c'est une chanson que tout le monde connaît, mais allez-vous vous souvenir du nom de l'interprète? Moi, par exemple, avant de faire le blind test, j'avais un peu oublié.
2: Olivier
0: Olivier. Oui, mais Olivier.
2: Cookie Dingler.
0: Oui, Olivier.

0: Cookie Dingler. Mais oui, mais
1: j'ai eu la chance de le voir en vrai parce qu'on avait fait une comédie musicale dans les années 2000.
0: Ouais.
1: Et comme moi, je suis musicien, en fait, j'ai eu la chance de participer à cette comédie musicale.
0: Trop bien.
1: Voilà, donc je l'ai vu de tout près. On a même pu discuter un peu. C'est quelqu'un d'extrêmement sympathique.
0: Excellent. Et tu fais quoi comme instrument, Olivier?
1: Moi, je joue du hautbois.
0: Oh waouh!
2: Alors, et Olivier, puis-je te dire que ma sœur Marie, bon, qui n'est plus là maintenant, l'a vue également. Tu vois, et mon frère habite à Mulhouse. Donc toi, tu es d'Alsace?
1: C'est pas loin.
0: C'est pas loin. Oui, Olivier, il est alsacien.
2: Tout de suite, mon frère, tu vois.
0: Oui, d'accord. Alors, Olivier, pardon, c'est une question un petit peu indiscrète, mais tant pis, je me lance. Comment on se lance dans le hautbois? Est-ce que c'est parce que c'était ton instrument préféré de l'orchestre? Aujourd'hui, c'est vraiment très spécialisé.
1: Disons qu'on n'est pas très nombreux à en jouer. En même temps, à l'orchestre, il n'en faut que deux, voire trois.
0: Oui,
1: donc,
0: c'est vrai.
1: Voilà, c'est un instrument. En fait, je suis venu dessus avec la flûte à bec, que je faisais au collège à l'époque, comme tout le monde.
0: Ah, voilà, c'est via la flûte. Et tu t'es dit, il y a un truc.
1: J'adorais ça. J'avais des super notes et tout. J'étais à fond dans la flûte. Donc, je suis allé prendre des cours de flûte à bec. Et le gars qui donnait des cours de flûte à bec, il jouait du hautbois, en fait. Il m'a filé le biniou un jour.
0: J'adore.
1: Il m'a mis ça dans les mains. Et je me suis dit, ça, c'est génial pour embêter mes parents, pour faire du bruit à la maison. Tu sais, quand on commence un instrument, c'est toujours très compliqué, quoi. Tu vois, ça fait des dégâts au niveau des oreilles.
0: Ah ben, faut s'entraîner, hein. Oui, voilà.
1: Voilà. Et après, je me suis rendu compte que comme il n'y avait pas beaucoup de bois, j'avais beaucoup de chance de jouer, finalement, assez facilement dans des orchestres. Et c'était tous contents que j'arrive, en fait.
0: J'adore, vive le hautbois. Olivier a un point avec Cookie Dingler. Elisabeth a un point avec son ex-mari Julien Clerc. Elisabeth, maintenant on sait où elle était en mai 68. Elle était dans la cavalerie, voilà. Une dernière chanson qui rend hommage aux femmes. Quoi qu'il arrive, Olivier, Elisabeth, vous avez tous les deux gagné. Mais dites-moi quand même, qui chante ça?
2: Elisabeth.
0: Ah, vous avez dire en même temps. Oui, non, pas Pascal Obispo.
1: Florent Pagny.
0: Florent
2: Pagny. Mais oui, tu as raison.
1: Je pense que oui.
2: Une femme, mais oui.
1: Obispo qui l'a écrit.
0: Il a composé, ouais.
1: Ah, c'est pas ça. Voilà.
0: Et voilà, les amis. Bravo. Je vous félicite, Olivier et Elisabeth.
2: Merci beaucoup,
1: Émilie. C'était une très belle soirée là. Franchement, j'ai adoré passer là.
0: Ah,
1: je me suis vraiment amusé et j'ai fait une belle rencontre en plus.
0: Ah bah oui,
1: Elisabeth.
2: Je me permets, je suis toujours sans te connaître.
0: Mais vas-y, Elisabeth, on est en famille. Ici, c'est la radio de la famille.
2: Disons que le contact se passe bien. Voilà, on va le dire. Et puis, je suis contente aussi, un Alsacien, c'est parfait.
0: Vous allez pouvoir échanger vos numéros de téléphone au standard. Je vous envoie 1000 bises, Elisabeth et Olivier, et aussi le bouquin Mathmata 30 ans ferme des éditions Le Mot et le Reste. Et je vous propose, après Julien Clerc, Cookie Dingler et Florent Pagny, d'écouter ce que Richard Anthony a à dire à propos de sa femme. Souvenez-vous, on était en 74.

0: quand même, 3 jours et 3 nuits, il avait la santé, hein, Richard Anthony. Il nous a quittés il y a une dizaine d'années, il est mort en 2015, Richard Anthony, à l'âge de 77 ans.
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0: À la Star Academy, c'est comme dans les buffets du Campanile, les amis, hein, y a à boire et à manger. Et là, en l'occurrence, j'aime beaucoup cette jeune femme qui s'appelle Mélissa, une ex-académicienne, qui lance sa carrière avec un tout premier titre, Quoi faire de moi, sorti il y a une dizaine de jours. Je la trouve talentueuse et assez originale, il faut bien le dire. Surveillez Mélissa et découvrez-la. C'est le coup de cœur du jour de Décibel. Mélissa.
2: Soirée.

0: s'appelle Mélissa et la chanson Quoi faire de moi annonce le meilleur. Alors vivement la suite.
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0: Ah là là, c'est l'anniversaire de Lenny Kravitz. J'avais un poster de lui torse nu. Dans ma chambre d'adolescente. Oh, Lenny Kravitz. Eh, super artiste à voir sur scène aussi. Ça joue vraiment de la guitare, ça chante merveilleusement. Mais quel âge a-t-il, Lenny Kravitz, aujourd'hui? Eh bien, mes enfants, vous n'allez pas en revenir. Il a 62 ans. Est-ce qu'il les fait? Absolument pas. On dirait mon petit cousin. Bon anniversaire à Lenny Kravitz. Et rendez-vous sur les festivals d'été en France, en juin, juillet, août. Printemps de Pérouge, Festival de Nîmes, Les Nuits de l'Erdre. Et puis en Picardie, Rétro, c'est trop. Lenny Kravitz, happy birthday!

0: bien ça chez vous aussi? Chantez comme des zinzins. Believe de Lenny Kravitz, bah si évidemment, joyeux anniversaire à Lenny Kravitz. Sache Lenny, si tu écoutes l'émission, que je suis toujours disponible pour notre mariage dont je rêve depuis maintenant une trentaine d'années.
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3: Avec toutes les heures, des infos pratiques, locales et utiles à vivre en Loire-Atlantique et en Vendée. On part à Taron-Plage, sur la commune de Saint-Michel. Chef-chef, une trentaine de chanteuses, chanteurs de rue, avec leurs orgues de barbarie, vont investir les rues, les places et le front de mer de la commune, donc de Saint-Michel Chef-chef, dans une ambiance rétro-moderne, avec des chansons d'hier et d'aujourd'hui, qui va entraîner évidemment les visiteurs. Venez nombreux donc à Taron-Plage. Et puis la foire aux plantes de Challans, c'est samedi, toute la journée, place Aristide Briand, pour un événement vert, convivial et 100% gratuit. Alors au programme, vente de plantes, il y aura des fleurs, des plantes, des accessoires aussi. Et puis vous pourrez échanger avec des passionnés. Il y aura aussi un troc-plantes ouvert à tous et même aux particuliers. C'est à vivre donc toute la journée du côté de Challans.
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0: Bonjour la France, j'espère que tu vas bien la France. J'espère que t'as pas trop chaud la France, que c'est chaud. Hein,
4: c'est chaud, il fait chaud. Bonjour Valérie.
0: Comment ça va?
4: J'ai chaud.
0: Alors, je vous rappelle que... Vraiment, par chance,
4: oui.
0: La personne a remporté hier la première manche. Comment vous dire qu'aujourd'hui, bien évidemment, c'est moi qui vais gagner. Je vous rappelle que toute la semaine, nos candidats vont s'affronter pour se sélectionner pour la finale de vendredi. Le premier prix, c'est un week-end de roi, les gars. Oui, c'est un week-end exceptionnel à Autun, à l'occasion de quelque chose de royal. Oui, c'est l'Augusto d'un homme, le rêve du roi. C'est pour deux personnes. Alors, attention. C'est votre radio ici et l'office de tourisme du Grand Autunois Morvan qui vous invite à l'occasion du rêve du roi. Attendez, je ne vais pas prononcer ça d'une façon exceptionnelle.
4: Allez-y.
0: Augusto d'un homme. Voilà. Alors, vous partez le vendredi, vous choisissez votre transport parce que le transport est compris, train ou voiture. Vous allez dormir deux nuits à l'hôtel de la gare. Les petits-déj, les dîners, les déjeuners sont inclus. Et vous allez évidemment visiter, ça va être super. Parce que vous allez visiter la magnifique ville d'Autun, le musée, le site archéologique du Mont-Beuvray, le château de Couches. Mais attention, c'est pas tout. Parce que le climax, c'est le vendredi soir. Parce qu'à la nuit tombée. Mais oui, à la nuit tombée, le théâtre antique d'Autun va s'illuminer et ça va devenir la scène de l'un des plus grands spectacles historiques de France. Un show monumental. Et ça, croyez-moi, vous êtes peu près de l'oublier. Ça, c'est le premier prix. Le deuxième prix, c'est quoi?
4: Bonne journée, rendez-vous demain, c'est la fin d'au taquet. Il y a tellement de cadeaux, c'est tellement merveilleux qu'on a, on prend un temps de dingue. 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
0: Jingle. On accueille nos deux candidats du jour, Colin et Marie-Laurence. Bonjour.
4: Bonjour.
5: Bonjour.
6: Bonjour. Bonjour à tout le monde et bonjour.
0: Alors.
4: Oula.
0: Oh, mais,
4: ça part mal.
0: Mec, tu me vois plus. Alors, Colin, tu joues avec ICI Gascogne. Tu as 25 ans. Tu habites à Mont-de-Marsan. J'ai bon?
5: Exactement. Impeccable.
0: Alors, tu es en couple avec Élise. Et on a un petit métier, un petit métier dans l'immobilier, hein? Qu'est-ce que...
5: Exactement.
0: Alors, qu'est-ce qu'on fait? Alors, tu fais quoi?
5: Je cherche des maisons à vendre, j'essaie de les vendre, et puis si tout se passe bien, après, moi, je suis notaire avec les clients.
0: Ah, voilà, un beau métier, vendre des maisons. Petit, tu voulais quand même bosser dans les voitures, donc...
5: Exactement, j'ai quand même assouvi mon rêve. Pendant 4 ans, j'étais vendeur de voitures chez plusieurs marques françaises et étrangères.
0: Et voilà,
5: donc là j'essaye d'autres choses.
0: T'as bien raison. Alors, tu fais beaucoup de rugby, hein. Tu en as fait beaucoup et maintenant tu fais du triathlon. Tu es un grand sportif.
5: Exactement.
4: Oui.
5: J'ai essayé de me dépenser. J'ai fait pendant 15 ans du rugby, effectivement. Et là, je, je choisis un truc un peu plus complet avec le triathlon qui allie trois disciplines, natation, vélo et course à pied. J'en ai fait un samedi où j'avais toute ma famille qui était là, donc c'était super.
4: Oh, il m'a perdu là, il y a trop de sport là.
0: Trop de sport.
4: Je suis perdu là.
0: Bon, en même temps, tu bricoles pas, hein, tu comptes un peu sur ton père qui lui est bricoleur, c'est ça?
5: C'est ça, lui est très bricoleur, je me rappelle quand j'étais petit. Je disais, si mon papa, s'il existait un métier où il faut tout faire, mon papa il le ferait.
0: Eh ben voilà.
5: Donc, mais il n'a pas cette qualité, il ne l'a pas passé. Non.
0: Ah, bon, bah, c'est pas grave, on ne peut pas tout faire. Hein. Il y a un moment donné, tu cuisines, tu fais des tartes salées, enfin, on est à ça de Top Chef, si j'ai tout compris.
5: C'est ça, j'ai raté l'inscription, mais oui, il faudra que je m'inscris dans quelques années. Ouais.
4: Vous parlez des appartements sur M6, de Top Chef sur M6, vous parlez de brico-déco sur M6.
0: Oui, bah évidemment.
4: Dites-moi, vous revenez pas sur M6 ?
0: On sait pas, on verra bien.
4: Oh, attends, tout le monde le sait.
0: Alors, mon petit chat, c'est la première question vraie ou faux qui peut te permettre de marquer un point. Tiens, je te mets une petite chanson.
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0: Alors, figure-toi qu'à Toulon, il y a un livreur qui distribue gratuitement des pizzas au volant d'une Ferrari. Est-ce que c'est vrai ou faux? Top chrono, 5 secondes.
5: Je dirais faux.
0: Et non, c'est vrai. Et oui, il y a un pizzaïolo qui a distribué gratuitement des pizzas avec sa Ferrari dans plusieurs quartiers de la ville. C'était, bon, ça a été relayé sur plein de réseaux sociaux. C'était pour faire connaître son restaurant. Et lui, il y en a qui choisissent les flyers. Lui, il a carrément loué la Ferrari et offert des pizzas, ce qui est pas mal aussi. Pas de points pour Colin.
4: Marie-Laurence est avec nous, avec Ici Occitanie. Comment ça va, Marie-Laurence? Ah là, c'est toi qui as un téléphone de toute nouvelle génération. Je sens que ça va être pratique. Marie-Laurence, est-ce que tu nous écoutes bien ?
8: Très très bien, comme vous étiez à côté de moi.
4: Ouais, alors ne bouge plus, ne respire plus. Parce que voilà, je ne sais pas si tu es dans un garage, dans une salle de bain. En tous les cas, on est ravis de t'accueillir. Tu habites à Calmont, c'est en Haute-Garonne. Divorcée, situation maritale, mais heureuse, Marie-Laurence.
8: Oui, ça va. Je ne me refonds pas tous les soirs, maman. Je sors, je vais au théâtre, je fais plein de choses.
4: Ah, bah ça c'est bien, on adore. Voilà, quand voilà, vous êtes dynamique, vous faites plein de choses. Tu as deux enfants, Arthur et Charlotte, la petite vingtaine. Qu'est-ce qu'ils font, Arthur et Charlotte, dans la vie?
8: Eh ben, Charlotte a fini ses études. Ouais. Je cherche actuellement un emploi. Et Arthur est à moitié, je dirais, études. Il est parti faire une année de césure en Australie. Ouais. Et il va bientôt revenir là pour faire son master.
4: Pour faire son master, c'est ça? C'est ce que j'ai compris.
8: Ouais,
4: bon, bah, plein de bonnes choses pour Arthur. Alors, on t'appelle Lolotte, on t'appelle Marilo, on t'appelle pour tes enfants. Comment ils t'appellent, tes enfants? C'est à l'anglaise, c'est vrai que je suis nul en anglais.
0: Oui, mais enfin, quand même, c'est la base.
4: Ah, et Marie-Laurence, elle travaille dans l'aéronautique.
8: Et oui, comme beaucoup de gens, qui créent sur Toulouse.
4: Oui. Ah oui, bah oui, t'es surtout. Qu'est-ce que tu fais dans l'aéronautique? Parce que c'est large, hein, pour le coup.
8: Oui, assistante d'équipe.
4: Assistante d'équipe, d'accord. T'as une équipe de combien?
8: Oh, presque 40 personnes.
4: D'accord, ah oui, donc ça fait un petit peu de monde. Et avant, t'étais documentaliste technique, et plus jeune, t'aurais aimé avoir une librairie. Voilà, on commence à savoir plein de choses.
8: Ouais.
4: Ah ouais.
8: Oui.
4: Bah, t'as un amour.
8: C'est toujours mon rêve. Hein.
4: Et il est jamais trop tard, hein, franchement. Pourquoi pas?
8: Oui.
4: Allez, nous allons jouer. Marie-Laurence, bienvenue dans la compétition. Un premier point peut-être à gagner maintenant pour partir à Autun, notre destination de la semaine.
0: Voilà. Qui passait par là a tout emporté.
4: Secrètement, j'ai toujours rêvé qu'elle fasse un autre tube. J'ai toujours, voilà, j'attends toujours d'ailleurs. Parce que j'adorais, moi, comme un ouragan.
0: Très bien.
4: Voilà. Alors, question. La climacophobie et la peur de la pluie et des ouragans. C'est pour ça qu'on a écouté Stéphanie. Je répète cette question, est-ce que c'est vrai ou faux? La climacophobie et la peur de la pluie et des ouragans. Top chrono, 5 secondes.
0: Hein?
4: Comment?
8: Faux.
4: Faux. La climacophobie, tu as raison, désigne en réalité la peur, alors c'est fou ça, la peur des escaliers. Je ne savais pas que ça portait un nom. Climacophobe, c'est celui qui a peur de tomber dans les escaliers.
0: Eh ben, voilà, c'est super. Colin, pas de points. Marie-Laurence, un point. Et là, tout de suite, vous écoutez ici. Et on va danser, on va bouger son petit boule avant l'été. Pour une biguine avec toi, Marc Lavoine. Pour une biguine avec toi. Allez, à tout de suite, mes chéris, on vous kiffe.

0: Pour une biguine avec des glaçons, avec la citronnade, avec la petite pantalo et la fraise à l'eau, là. On a envie de se rafraîchir avec Marc Lawan.
1: Eh ben oui.
0: Sur ici fraîcheur.
1: Jingle.
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0: Il fait frais à Autun. Pareil que c'est bien.
1: Bah,
0: un petit coin d'ombre sympa.
1: Ouais, ça dépend. Hein. Tout le monde, toute la France est sous la canicule, là, monsieur. Hein,
0: oui, donc, sous les arbres.
1: Alors. Alors, on joue avec Marie-Laurence, qui joue avec ici Occitanie, et Colin, qui joue avec ici Gascogne. Mmh. Ça va, sinon, je vais m'acheter des mots, je reviens. Mmh. Alors, Colin, qui est donc agent immobilier, tu es aussi administrateur de l'association Les Colosses aux Pieds d'Argile. Et alors, parle-nous donc de cette association. Qu'est-ce que c'est? C'est fait pour quoi? Comment? Pourquoi? Voilà.
3: Exactement, je suis administrateur depuis 2019 dans cette magnifique association qui a été lancée par Sébastien Boyer, un ancien joueur de rugby professionnel qui a été victime de viol. Et donc cette association a pour but de lutter contre ce fléau qui en avance sur ce sujet, mais il y a encore énormément de pas à franchir. Donc voilà.
1: Eh ben, c'est une très belle association. Et tu en as créé une toi-même qui s'appelle les Cagouillous. Et qu'est-ce qu'on fait dans les Cagouillous? Les Cagouillous?
3: Alors les Cagouillous, c'est une, ça veut dire en patois, ça veut dire escargot.
1: Et oui.
3: C'est une association de copains de rugby qu'on a créé récemment pour partager des moments, promouvoir le rugby amateur. Et donc là justement, je passe un petit appel, on fait un tour de rugby à 5 flags le 20 juin à Grenade-sur-Adour. Donc voilà, c'est juste pour un petit peu, par les temps qui courent, se rassembler, nous promouvoir le rugby, qu'on sait faire, le rugby amateur, etc.
1: Eh ben oui, et puis surtout, par les temps qui courent, effectivement, c'est pas mal de prôner la bienveillance et le rassemblement. Alors, on a une petite habitude avant d'éteindre la lumière, on scrolle sur Twitch ou YouTube.
3: Oui, un peu trop.
1: Et voilà, alors c'est quoi tes chaînes Twitch préférées?
3: Oh, je regarde un petit peu de tout, comme à l'image de la musique, j'écoute beaucoup de variétés, et là c'est pareil pour Twitch et YouTube, beaucoup de créateurs de contenu. Ce week-end notamment à Bordeaux, il y avait un match de rugby organisé par les créateurs de contenu qui était très sympa. Donc voilà, ça me permet, c'est mon divertissement.
1: Eh ben voilà, c'est ton petit somnifère. Alors, Colin, voici la deuxième question, vrai ou faux. Essayons de la gagner. Tiens, je te mets une petite chanson. Pour ceux qui n'ont pas vu le film, c'est Ice-T qui chante cette film.
0: C'est très bien, ça. J'adore.
1: Merci Céline d'avoir trouvé ce morceau exceptionnel. Alors,

0: la ville rose, Marie-Laurence. Alors Marie-Laurence, elle fait du sport. C'est quoi le sport, là, le postural ball, qu'est-ce que c'est que ça?
1: C'est ça, mais alors moi je ne suis pas une grande sportive comme Colin. Hein.
0: Oui.
1: Moi je fais ça sur mon lieu de travail, entre midi et deux, avec mes copines. Le but c'est de travailler les muscles profonds et surtout de gagner au niveau de l'équilibre, voilà.
0: Ah oui, c'est intéressant. Travailler les muscles, c'est ce qu'on fait régulièrement avec Valérie.
2: Ah bah, moi, je le fais tout le temps.
0: Ah, regarde, on prend des stylos, on les soulève, on a fait travailler les muscles. De la marche, du vélo. Tu participes même parfois à des marches qui luttent, qui permettent d'apporter sans doute ou qui finent le cancer du sein. Voilà, tu participes à des choses associatives, si j'ai bien compris.
1: Oui, tout à fait. Oui, parce que c'est quelque chose à laquelle je suis très sensible.
0: D'accord.
1: Il y a pas mal de... Il y a des cancers du sein, hélas, dans ma famille. Il y en a plusieurs, donc quelque chose qui me touche beaucoup.
0: Ben c'est bien, il faut penser à se faire dépister, c'est très important. Alors Valérie va pas être contente parce que madame est une catastrophe, c'est la caca, c'est la tata en bricolage.
2: Ah bah ça s'apprend, hein.
0: Mais à quel point c'est la catastrophe?
1: Oh ben là, récemment j'ai pensé un vieux meuble, je l'ai peint à peu près correctement. Et puis j'ai dit, bon allez, je passe une petite couche de vernis, mais le vernis, ben, j'en ai trop mis et il y a eu des coulures, voilà.
0: Il se passe quoi quand on met trop de vernis, du coup?
2: Eh ben, on ponce, on reponce et on remet du vernis doucement.
0: Il faut tout refaire, quoi.
2: C'est pas très grave, ça.
0: Ouais. Bon. Allez, tiens, juste avant de jouer, raconte-moi, c'est quoi ce cours d'Ikebana que tu prends? C'est quoi, ça?
1: Ah oui, que je prenais, oui. Ben, j'ai une période, c'est de l'art floral japonais. Réuni toutes, et puis on apprend à composer des bouquets japonais. Voilà, dans les règles de l'art, ouais, c'est divin.
0: Je sais pas, c'est une discipline artistique pour composer le bouquet. Ce que tu disais, ça s'appelle Ikebana, japonais. Oui. Tu connais?
2: Ah oui, je connais, oui.
0: Ah oui.
2: Et oui,
0: c'est là qu'on boit la culture.
2: Ça s'appelle la culture générale.
0: Voilà. Allez Marie-Laurence, c'est bien. Moi, on apprend tous des choses dans cette émission. Voici une question. Et Walker Texas Rangers, on rejoint Rangers.
2: Oh là là, cette série, mon Dieu.
0: Oh Valérie, j'ai envie de prendre mon 4x4 et de partir dans le Californie. Enfin, pas en Californie, dans le Texas. Oui, parce qu'il est question du Texas. Marie-Laurence, c'est un état américain.
1: Oui.
0: Le Texas, c'est plus grand que la France. Je l'affirme. Est-ce que c'est vrai ou faux? Top chrono, 5 secondes.
1: Ah ben, oui.
0: Le Texas serait plus grand que la France?
1: Oui.
0: Oui. Tu as raison, 695 000 km², alors que la superficie de la France est de 549 000. Ça paraît fou, hein, même si on additionne les territoires d'outre-mer, etc., etc. Non, le Texas est bien plus grand que nous. Bravo.
2: Et voilà, deux pour Marie-Laurence. Colin, on va se mettre une petite pile, hein, mon petit chat. Le temps d'écouter Sous le vent. Ah, Sous le vent. Garou, Céline Dion. C'est une chanson romantique pour les couples pendant les karaokés. Vous écoutez ici, on vous aime. À tout de suite, mes petits chéris.

0: Exactement, Céline Dion, Garou sous le vent, 16 concerts attendus à Paris pour Céline Dion quand même. C'est l'événement, la rentrée, Valérie, Céline Dion.
1: Jingle.
0: Elle n'aime pas Céline Dion.
1: Non, je vous fous, surtout vu le prix des places.
0: De midi, c'est vrai. C'est
1: enfin, ici. À un moment donné,
0: ouais, c'est
1: trop cher, quoi. Voilà. Faites des prix moins chers de concerts. Allez, nous sommes avec Colin, qui n'a pas de points. Tu n'as pas de points. Donc là, on va faire... Oui, il y a le quiz musical. T'aimes la variété française. J'espère que tu vas trouver les deux mots à trouver. Alors, il y a un truc que j'aimerais comprendre. Si t'étais un animal, tu voudrais être un singe. Oui. Lequel?
2: Alors, pas, on va dire le, comme ça, Louis. Pourquoi le singe? J'avais pas trop d'idée, mais c'est vrai que le singe, ça m'a toujours, les singes en général, ça m'a toujours fasciné, dans le sens où c'est l'animal qui évidemment se rapproche le plus de l'homme dans son comportement, etc. Oui. Et ça peut donner scène à ça peut donner une image à des scènes assez cocasses, donc c'est assez drôle.
1: Donc tu veux être un ouistiti comme dans Indiana Jones, tu veux pas être un chimpanzé ou un gorille, tu veux être un ouistiti, un truc un peu malin, quoi.
2: On verra, je laisserai choisir la nature si.
1: Ok, d'accord. Bien, alors comme je te l'ai dit, c'est le quiz musical. Là, on est parti sur les deux mots manquants. Je vais te faire écouter une chanson de Claude Nougaro. Et évidemment, quand le mot est à trouver, tu entendras le bip bip et on fera un point après. Écoute bien, Claude Nougaro.

0: 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Top chrono, 10 secondes, c'est quoi les deux mots?
1: Alors, pour le premier, je dirais barbare.
0: Ouais.
1: Et le second, démarre.
0: Ok. Eh ben, on va écouter tout de suite. Si t'as raison, c'est parti.

0: deux points. Voilà, tu t'es bien réveillé là, c'est bien, deux points quand même.
1: Marie-Laurent, c'est le clin d'œil pour toi, toi qui es de Toulouse. T'aurais pu tomber sur Claude Nougaro, ça aurait été simple finalement pour toi.
2: Ben ouais, mais bon, allez, au moins mon adversaire a remonté, c'est tant mieux pour lui.
1: Tu sais, moi hier, j'ai eu un candidat, à 1h moins 10, il était encore à 0. Hein, donc, et puis finalement, il l'a gagné. Comme c'est juste histoire de vous rappeler que j'ai déjà un candidat. Bref. Marie-Laurence, qu'est-ce qu'on fait? On joue tout de suite? Elle n'a pas réagi. Tu réagis plus, hein? Tu ne dis plus rien.
0: Oh là là, moi, tu sais, j'ai.
1: Ouais, non, mais voilà, t'es passé à autre chose. Allez, on y va tout de suite pour ton quiz musical. Donc, c'est une chanson de rock voisine.
2: Ah!
1: C'est la plus connue, c'est Hélène. La chanson va s'arrêter à deux reprises et tu l'as compris. Dès que tu entends les. Eh bien, il faudra trouver les deux moments quand on y va. Seul sur.

0: 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Top chrono, 10 secondes.
1: Alors là, je pense que je vais avoir zéro. Hein. Je vais être magie, le premier mot.
0: Ouais.
1: Et le second, c'est retrouver. Mais franchement, j'y suis pas du tout. Je pense.
0: Tube de 1989, numéro 1 du top 50 pendant des semaines. Il y en a pas un là. T'as pas tapé dedans. Hein. Alors on écoute. Ouais. Seul sur le sable.
2: Les yeux dans l'eau.
0: Jusque là, tout va bien.
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0: La saison.
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1: Oui, oui.
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0: Comment?
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0: Et tellement de souvenirs, et ben le souvenir des points qui s'éloignent pour toi. Hein.
3: Alors,
1: j'ai d'autant plus honte que je l'ai vu en concert.
3: Oh.

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3: Je vous rappelle que Colin et Marie-Laurence sont à égalité 2 points. Ils tentent de se qualifier pour la finale de vendredi. Le premier prix, c'est un week-end exceptionnel à Autun à l'occasion d'Augusto Donum, le rêve du roi pour 2 personnes. L'office de tourisme de Grand Autunois Morvan vous offre un week-end de rêve. Vous aurez l'hôtel de la gare, vous aurez tous les déjeuners, les petits déjeuners, le transport compris. Vous visiterez la ville d'Autun, son musée, le site archéologique du Mont-Beuvray, le superbe château de Couches, mais c'est pas tout. Parce que le vendredi soir, à la nuit tombée, le théâtre antique d'Autun va s'illuminer et deviendra la scène de l'un des plus grands spectacles historique de France. Ça, c'est le premier prix. Et le deuxième prix, c'est la machine à café Malongo,
4: eh oui,
3: avec ses 32 dosettes et ses 6 verres en verre. Reprise de... Hein ? Allez, jingle.
4: Bah oui. On salue l'équipe d'ici Bourgogne, d'ailleurs.
3: Exactement,
4: pour ce beau cadeau.
3: Exactement, ici Bourgogne, quelle belle région, la Bourgogne.
5: Moutarde, dis donc.
3: Mais non, le vin de Bourgogne, mon Dieu.
4: Les hospices de Beaune.
3: Oui.
4: Voilà. Vous allez bientôt connaître.
3: Alors, Colin, tu as repris la main, tu as 2 points, je suis très contente. On va continuer sur cette lancée. Alors, comme ça, pour l'anniversaire de ta sœur, tu lui as offert une pochette de jeux à gratter. Hein ? Hein ? Hein ? Hein ? Et dedans, il y avait... Un faux ticket gagnant à 20 000 euros ?
4: Non.
6: On m'a calmé, hein. Normalement, ça doit être plus gros la somme.
3: Non, mais attends, tu lui as mis dedans un faux ticket. Donc, elle regarde, elle découvre qu'elle a gagné 20 000 euros, elle est comme une dingue. Toi, pendant ce temps-là, évidemment, tu filmes.
6: Exactement.
3: Et alors, qu'est-ce qui se passe-t-il ?
6: Et alors, la réaction est assez hilarante. Au début, je voulais vraiment faire une plus grosse somme. Mais c'est vrai, bon, elle n'a pas de problème cardiaque, parce que bon, il ne faudrait pas non plus être débile à ce point-là. Mais je voulais faire une plus grosse somme, on m'a calmé. Et donc, dans une pochette de tickets à gratter, il y en avait plusieurs, j'avais mis au milieu ce ticket à gratter, faux ticket à gratter. Et donc, elle a gratté les 3 couronnes, ah, bêté, 20 000 euros, donc elle explose de joie. Et donc, au bout de 10 secondes, moi, j'ai pas pu me retenir de rire. Et voilà, elle est très vite descendue, malheureusement.
3: Alors, comme elle est pas, voilà, elle a pas trop digéré d'avoir une fausse joie, elle s'est un petit peu vengée, parce que pour ton anniversaire, elle est arrivée avec quoi ? Comme cadeau ?
6: Avec un nouvel iPhone.
3: Ah, voilà.
6: J'avais toute ma famille qui était réunie, et donc elle est arrivée avec une poche d'une marque d'opérateur, et elle m'a amené la boîte de l'iPhone, en me disant, voilà, on s'est tous cotisés. Donc, le retour de la médaille a été très, très dur.
3: Parce que t'as ouvert la boîte, et il y avait quoi dedans ?
6: Il y avait un vieux téléphone.
3: Et oui, il y avait un vieux Nokia avec le serpent, tout ça, là. Eh ben, elle s'est bien vengée, bien fait pour toi. Voilà. Enfin, c'est très drôle, hein. Ceci étant dit, je trouve que c'est une très, très bonne vanne. Alors, on va essayer de marquer 3 points de plus avec la question à choix multiples. Je te pose la question, je te propose des réponses. Mon top chrono, tu auras 10 secondes pour me donner la réponse. Tiens, une petite chanson. Avec Monsieur Eddy qui chante Soif d'aujourd'hui. Alors, quel objet a inspiré la forme des premières bouteilles de coca ? Une fève de cacao ? Une ampoule électrique ? Une quille de bowling ? Ou les joues d'Éric Bastien ?
4: C'est une honte.
3: Donc, quel objet a inspiré la forme des premières bouteilles de coca ? Une fève de cacao, une ampoule électrique, une quille de bowling ou les joues d'Éric Bastien ? Top chrono, 10 secondes.
6: J'étais tenté de dire les joues d'Éric Bastien, mais on va dire plutôt la fève de cacao.
4: C'est dégueulasse.
3: Pardon. C'est une bonne réponse. Voilà, évidemment, c'est la cabosse de cacao. Et c'est très très bien. Voilà, 5 points pour toi.
4: Oui, j'ai des bonnes joues, on peut mettre plein de choses dedans. Et de la bonne cuisine, peut-être celle que Marie-Laurence prépare pour nous. Elle habite à Calmont, en Haute-Garonne, elle travaille à Toulouse, avec ici Occitanie. C'est vrai que t'es gourmande, Marie-Laurence. Hein, on va se dire les choses.
7: Oui. Ouais. Et oui, hélas.
4: Oh, bah, mais hélas, non. C'est une bonne chose. Tu dois ça de ta grand-mère ?
5: Oui, en fait, ma grand-mère qui était cuisinière dans une famille bourgeoise à l'époque, dans Bourgogne, et puis voilà, et puis ça s'est transmis de génération en génération. Et ma maman cuisine très bien, mon papa cuisine très bien, et puis voilà, et puis moi je suis gourmande et je cuisine.
4: Alors tu fais des confits.
5: Des kilos.
4: On est tous là. Mais...
3: Excuse-moi, tu dois ça de ta grand-mère. Alors tu tiens ça ou tu dois ça à ta grand-mère. Excusez-moi, mais il y a un moment donné, des enfants nous écoutent.
4: Merci Maître Capello.
3: Voilà.
4: Heureusement qu'elle est là. Tu adorais le risotto, ou tu adoras le... Comment on dit ?
3: Tu adores, tout simplement.
4: Tu adores le risotto, moi aussi j'adore. Tu as une recette particulière ?
5: J'adore. Ouais. J'adore, là par exemple en ce moment avec des asperges, c'est absolument délicieux.
4: Ah là là, oui. Et tu fais des tartes aux asperges d'ailleurs ?
5: Oui, tout à fait. Tout à fait, avec une base de parmesan. Les invités se sont régalés.
4: Des verrines également, des grillades. Par contre, t'es pas très dessert. Moi, un peu déçu. J'aime bien les desserts. Moi, t'en fais pas du tout.
5: Non, mais je suis très peu, en fait, moi, à part le tiramisu et les charlottes. Comme ma fille, d'ailleurs. Voilà, je suis pas sucrée, en fait. Je suis plutôt salée.
4: Bah, écoute, moi, le tiramisu, ça m'ira très bien. Alors, qu'est-ce que c'est cette histoire? Chaque fois que tu vas dans un pays, et Dieu sait que tu voyages beaucoup, tu ramènes un éventail.
5: Ouais, mais c'est... Alors, j'ai jamais collectionné. Je comprenais pas pourquoi les gens collectionnaient. Et puis, finalement, je crois que je me suis prise affection pour les éventails. Et du coup, chaque fois que je pars, maintenant, j'en ramène un. Et ma foi... Mais c'est pas pour les enfermer dans une armoire. Hein.
4: Bah oui, tu les utilises. Voilà. Ok. T'en as deux de Sardaigne, t'en as qui viennent d'Espagne, t'en as qui viennent du Canada. Puis bientôt, tu vas aller à New York, donc tu vas peut-être en ramener, justement, des États-Unis.
5: J'y compte bien, ouais. L'année prochaine. Ouais.
4: Qu'est-ce que tu vas faire aux États-Unis? Tu vas pourquoi?
5: Eh ben, déjà voir New York parce que je n'ai pas vu la dernière fois que j'y suis allée. Et puis, je vais voir mes amis, mes témoins de mariage là-bas.
4: Ah, ils vivent là-bas. D'accord. En Caroline du Nord, c'est ça, hein?
5: C'est ça. Voilà.
4: Voici ta question. Est-ce que tu aimes Astérix et Obélix?
5: Ah, j'aime bien, ouais, c'est super
4: c'est
5: sympa.
4: C'est génial, on va parler de Tintin. Allons-y.
7: Montre-toi donc, diplodocus, babouin, mégalomane, flibustien.
4: Tu l'as reconnu dans Tintin? C'est qui? C'est qui? Tu l'as celui-là, c'est Haddock. Marie-Laurence.
5: Oui.
4: On vient d'écouter le capitaine Haddock. Quel est le prénom du capitaine Haddock? Parce qu'il a un prénom dans Tintin. Voici les propositions.
5: Okay.
4: Est-ce qu'il s'appelle Théodore? Archibald? Norbert? Beaucoup l'ignorent. Mais Valérie est aussi un prénom masculin. Top chrono, 10 secondes. Valérie, Norbert, Archibald ou Théodore, le prénom du capitaine Haddock?
5: Moi, je pencherai pour Archibald.
4: Tu dis Archibald. Il apparaît dans Le Crabe aux Pinces d'Or. Ce n'est que dans le dernier album de Tintin, Tintin et les Picaros, qu'on va découvrir quand il perd un peu la mémoire, qu'il s'appelle... Archibald, bravo! Bonne réponse, bien vu, hein.
3: Allez, ça fait 5 pour Colin, 5 pour Marie-Laurence, égalité parfaite. Et là, vous écoutez ici et vous vous dites, mais où va-t-elle nous emmener?
4: Mais où vas-tu nous emmener?
3: Eh bien, écoutez, elle vous ramène Back to the 70s. Oh là là, j'ai 5 ans, j'ai pas encore de Tiag, mais qu'est-ce que j'aime ce chanteur. George Harrison, my sweet love.
4: Vous avez 5 ans, c'est donc qu'elle aimait ça.
3: Bah, 70, hein.
4: 70. Ah, vous voyez?
3: Oui, je suis vieille. Allez, à tout de suite, mes chéris, on vous aime, vous écoutez ici.
4: Vous faites du mal.

0: My Sweet Lord, George Harrison, à 12h42 sur ICI. Harrison.
1: C'est pas bien
0: ICI, il y a
1: des efforts.
2: Harrison. 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
1: Ah, au taquet de l'anglais.
3: Je m'en pardonne à tous les auditeurs qui savent parler anglais. Alors, nous sommes avec Colin qui a 5, Marie-Laurence qui a 5, Colin qui joue avec ICI Gascogne qui habite à Mont-de-Marsan, qui est évidemment qui est agent immobilier,
0: ben
3: qui
0: oui.
3: fait du sport, qui aime bien les activités à sensation, qui, on l'a vu, fait des blagues à sa sœur avec des faux tickets gagnants. Mais dis donc, t'étais déjà petit un peu... on est sur un petit bêtise. Ce qui paraît que...
4: Agité, on va dire, oui.
3: Oui, il voulait jamais faire de sieste, celui-ci. Donc, les parents, eux, comment vous dire, que comme tous les parents, hein, la sieste, c'est vital. Hein, c'est là où les parents se rechargent. Donc, tes parents étaient obligés de t'enfermer à clé dans la chambre, mais toi, tu trouvais toujours un moyen de t'échapper.
4: C'est toujours compliqué. Ça a commencé par... il y avait une salle de bain traversante entre la chambre de ma sœur et la mienne. Je passais par celle-ci, évidemment, donc ils ont dû la condamner. J'avais même plus accès à la salle de bain. Ensuite, ils fermaient la porte à clé. J'avais pris un tournevis avant d'aller à la sieste pour pousser avec tournevis la clé, en avoir une autre pour pouvoir ouvrir ma chambre. Et ça a fini que je passais par la fenêtre en levant le volet roulant électrique. Donc ma mère fermait la porte à clé, avait condamné la salle de bain et courait vite au disjoncteur pour éteindre l'électricité de ma chambre et pas que je puisse vraiment dormir tranquillement.
3: Mais est-ce que tu dormais au final ou est-ce que tu inventais d'autres stratagèmes?
4: Non, parce qu'au final, dès que j'étais calmé et que j'avais plus de solution, ça y est, c'était une super sieste.
3: Bah dis donc, mais pourquoi tu voulais pas dormir? Qu'est-ce que c'est? Tu voulais courir dans la nature?
4: Peut-être. Ou embêter mes parents, juste peut-être.
3: Ah, d'accord, ouais. Bah c'est bien, écoute. En tout cas, t'es malin. Moi, je
4: oui,
3: sais pas. Bah oui, je sais pas si j'aurais fait tout ça pour échapper à la sieste, moi. Je suis pas sûr. Bon. Alors, il paraît que en 2017, pour le match France-Écosse, lors du tournoi Destination, t'as fait le coup d'envoi du match, c'est ça?
4: Exactement, notamment grâce à Sébastien Boy, donc avec l'association Colossopé d'Argile.
3: Ouais.
4: Il m'a fait cette surprise-là, cette magnifique surprise de taper le coup d'envoi du match Destination France-Écosse. C'était magnifique.
3: Alors, t'as tiré devant 80 000 personnes dans le stade?
4: C'est ça.
3: Oh là là,
0: la pression là.
3: Dis donc, t'as les images bien sûr, parce que c'est passé à la télé.
4: Oui, j'ai les images et bizarrement, j'avais pas de stress. Je me suis rendu compte après de l'immense chose que c'était. J'en suis super fier.
3: Eh ben ça, c'est bien. Bon, alors, tu as 5 points. Marie-Laurence a 5 points. Est-ce que tu vas marquer la question cash et marquer 5 points de plus? Écoute bien la question. Quel métal entre principalement dans la fabrication des fils électriques? Les fils électriques sont fabriqués principalement avec quel métal? Top chrono, 10 secondes.
4: Je dirais du cuivre.
3: Eh bien, sache que c'est une bonne réponse.
0: Bravo.
3: Oui, parce que il est très bon conducteur d'électricité, il est soupe-résistant, donc c'est très bien, ça te fait 10 points.
0: Bon, Marie-Laurence, on est pas mal, hein, on est à 5. Tu peux faire comme lui, marquer 5 points, et vous serez encore à égalité, mais on va pouvoir vous départager avant 13h. T'as envie d'aller au Tain, tu connais ou pas du tout d'ailleurs, Marie-Laurence?
5: Non, absolument pas.
0: Ah bah voilà, ce sera une belle occasion de découvrir la région et de voir les beaux spectacles dans un bel hôtel, comme on vous le propose.
3: Oui, le château de Couches, il est magnifique.
0: Évidemment, t'iras avec qui, Marie-Laurence, si tu vas, t'emmènes qui?
5: Une copine, je pense.
0: Ok, bah, voilà. T'as raison, ne donne pas de prénom, comme ça te laisse encore le choix, ne prends pas d'engagement.
5: Oui, puis les choses peuvent changer d'ici là.
0: Exactement,
3: on peut s'engueuler à tout moment avec ses copains.
0: Ou elle peut rencontrer quelqu'un, peut-être qu'elle est divorcée, peut-être que... Tu as envie de rencontrer quelqu'un ou pas? Tu n'es pas obligé de répondre à ma question, hein, Marie-Laurence d'ailleurs.
5: Oui, j'aimerais bien, oui, tout à fait.
0: Okay.
3: Bah, écoute, tu vas nous dire en direct qu'est-ce que tu aimerais, qu'est-ce que tu attends d'un homme, physiquement, intérieurement, qu'est-ce qui te ferait plaisir, et puis on verra si...
0: Bon, allez, vas-y, oui.
3: Vas-y.
0: Allez, Marie-Laurence. Petite annonce.
5: Alors physiquement, j'avoue que ça m'est un peu égal, parce que je pense que quand on arrive à un certain âge, on est peut-être moins exigeant. Je pense que ce qui compte, c'est surtout le cœur, la bonté et puis l'honnêteté, voilà. Et pouvoir s'appuyer sur quelqu'un, je dirais, au quotidien, voilà, quelqu'un de fiable.
0: Écoute, tu habites Calmont, en Haute-Garonne, tu as écouté le message de Marie-Laurence.
3: tu peux nous appeler au 0810 055 056 et nous communiquerons ton adresse à Marie-Laurence.
0: Oui, vous faites connaissance, vous prenez un café Malongo à Toulouse et puis ça finit à Autun, tout ça. Voilà.
3: Ça finit à Autun.
0: Évidemment, tout
3: et
0: est possible.
3: Oui, ça finit au Théâtre Dantique.
0: Ça peut finir avec elle aux États-Unis. Oui, parce qu'elle a évoqué tout à l'heure New York. Tu t'es mariée à New York.
5: Oui, c'est ça, je me suis mariée à New York, mais oui, je sais. Voilà, mes amis m'appellent un jour des États-Unis et me disent ben, tiens, tu pourrais venir, t'es jamais venue encore chez nous, voir la Virginie. Et puis je dis ben, ok, puis ma copine me dit ben, tu pourrais aussi te marier, tiens, c'est fait comme ça. Et j'ai dit ouais, ok, pourquoi pas. Donc, je me suis mariée là-bas.
0: Par Elvis, là, un truc dans ce genre-là ou...
3: Non, ça, c'est Las Vegas.
5: Non, du tout.
0: Vegas.
5: Du tout. Non. Parce que ce genre de mariage, ça vaut pas grand-chose. Enfin,
0: ah oui, là, c'est un truc sérieux.
5: Et juridiquement, je me suis mariée comme une vraie américaine, avec des papiers qui allaient bien, j'ai payé pour ça. Et voilà, et mon livret de famille est passé par l'ambassade de France, donc c'est un vrai mariage.
0: Ok, eh ben, écoute, rock'n'roll, moi j'adore. Allez, nous jouons pour tenter de t'offrir 5 points de plus et donc égaliser. Alors c'est tout ce que je te souhaite, un petit extrait, écoute.
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3: Camarade.
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0: Pays est célèbre pour ses geysers et ses sources d'eau chaude naturelle. Top chrono, 10 secondes. Pays célèbre pour les geysers.
5: L'Islande.
0: Et l'Islande, tu crois les geysers, ça vient d'Islande? Bien sûr que oui. Située sur une zone volcanique très active, l'Islande, connue pour ses geysers, elle est d'ailleurs à geysir, on les voit notamment sur place. Absolument magnifique, l'Islande, c'est lunaire. Si vous atterrissez en Islande, vous allez avoir l'impression qu'on atterrit sur la Lune.
3: Ça fait 10 chacun, vous êtes exactement à égalité, le bingo vous départagera. Mais tout de suite, on écoute la dernière chanson du monde, Florent Pagny. Vous écoutez ici, à tout de suite mes chéris.

0: La dernière chanson du monde, Florent Pagny, sur votre radio ici.
1: Eh ben, c'est magnifique, on adore cette chanson.
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1: Ici, nous sommes avec... Ben, qu'est-ce qui t'arrive, toi?
0: Oh, ben, ils veulent jouer. Hein.
1: Non, ils veulent aller à la cantine, Iki.
0: Oh, ben, il y a des frites aujourd'hui.
1: Allez, c'est parti. Colin à 10, Marie-Laurence à 10. Alors, Colin, ça fait un an que tu es avec Élise, que tu as... Vous étiez dans le même lycée, mais c'est un peu Tinder qui vous a rapproché. Et il paraît que t'es bordélique et que ta copine est maniaque. Ça se passe bien, la cohabitation?
3: On essaie de... on va dire qu'on est complémentaires, c'est ça qu'on dit, non?
1: Oui, voilà, on dit ça, on est complémentaires. Mais bordélique ou un peu bordélique?
3: Ben depuis un an, un peu moins du coup.
1: Ah bah oui. On fait le canard devant Élise. Ah là là. Et voilà. Alors, pour t'encourager à gagner le bingo, je te mets une chanson. Écoute, c'est pas de ton âge, mais apparemment, c'est toi qui l'as choisi.
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1: Ah, voilà. Voici les clés, tatilala, Gérard Lenormand, voilà. Alors, mon petit chou, aujourd'hui le bingo il est très simple. À mon top chrono, tu vas avoir 10 secondes pour me donner un maximum de noms, enfin de races de chiens ou d'animaux qui ont les poils ras, ou pas de poils, hein, ça veut dire. Donc, max de chiens ou d'animaux sans poils, poils ras, top chrono, 10 secondes.
3: Le teckel, le caniche, le bichon, le yorkshire, non, le chauchonnant, lama.
1: Non, bah alors tu m'en as donné qu'un, hein, le teckel, parce qu'il existe un teckel. Il y avait le doberman, le staff, le bull terrier, le braque de Weimar, le dalmatien, le pincher, l'éléphant, le cochon, le chasse-finque et même l'hippopotame. Bon, bah tu m'en as donné qu'un.
3: J'ai pas pensé à tout ça.
1: Eh oui.
0: Voilà, là. Ça fait peut-être nos affaires, ça, Marie-Laurence. Même si je reste méfiant parce que j'ai cru comprendre que t'étais un peu étourdie parfois. Un petit côté chèvre, hein, rappelons-le, pour ceux qui ne sont pas au courant. Hein, Marie-Laurence?
5: Oui, mais c'est peu dire, en fait. Je suis une catastrophe.
0: Ah oui, oui, oui. Ah, alors, carrément. On n'a pas trop le temps d'en parler, mais tu reviendras vendredi, évidemment. Mais... N'empêche que quand
1: calme
0: rentrée,
1: toi, calme
0: non mais
1: toi.
0: Elle est rentrée des pouilles un jour, elle s'est trompée de valise. Voilà, qu'est-ce qui s'est passé avec cette valise?
1: Bah, elle s'est trompée.
0: Ouais, mais enfin, hein? Qu'est-ce qui s'est passé avec la valise?
5: Eh ben, il s'est passé que vite, j'avais envie de rentrer chez moi. Je vais sur le tapis récupérer ma valise et puis c'était pas la bonne. Donc,
0: mais oui.
5: J'arrive à la voiture, j'ouvre le coffre et puis je me dis tiens, c'est bizarre, la valise elle rentre pas dans le coffre.
0: Non, mais c'était
5: pas
0: la tienne.
5: Et puis là, je me dis ben non, finalement, c'est pas ma valise.
0: Ah voilà, mais ce n'est qu'un petit aperçu de ce que vous découvrirez vendredi. Dave, Vanille, oui, parce qu'elle sera avec nous vendredi, elle va gagner. Dave, c'est sa chanson, elle adore.
1: Vanina.
0: Allez, c'est parti. Dave va te porter bonheur, je le souhaite. Allez. Oh, tu n'as que 2 points à marquer, hein. Ça devrait aller.
1: Oh là là, ça suffit, là.
0: On te demande de citer un maximum de chiens, d'animaux. À l'inverse, donc, à poil long, nous sommes d'accord. Tous les animaux, les chiens, les animaux, à poil long. Top chrono, on y va.
5: Ben, les chiens.
1: Les chiens ou les animaux.
0: Oui, voilà.
1: Bah, écoutez...
5: Oh, allez. Des animaux aussi.
0: Allez. Mais non, mais je l'ai dit, j'ai tout précisé.
1: Tu auras compris, Colin, mais que non. C'est toi qui as gagné. Tu seras là avec nous vendredi. Ben oui.
3: T'y croyais pas.
1: Ben moi non plus, figure-toi. Donc tu pourras gagner soit le premier prix, un week-end exceptionnel à Autun pour Augusto Dunum, le rêve du roi, avec évidemment la visite d'Autun, le musée, le site archéologique du Mont Beuvray, le château de Couches et surtout le magnifique spectacle historique de France, au théâtre antique d'Autun avec un son et lumière, un show monumental. Et si tu ne gagnes pas ça, qu'est-ce qui peut gagner?
0: Bah, la machine Malongo avec ses 32 dosettes et ses 6 verres en verre. Qu'est-ce qui s'est passé, Marie-Laurence? Elle a raccroché, on me dit. Mais oui, mais moi je suis déçue.
1: Oh là là. Bon, et en plus, Colin lui avait donné des indices puisqu'il lui a donné lama, Yorkshire, bichon.
0: Est-ce que vous êtes en train de dire que c'est pas mérité votre victoire?
1: Ah non, alors j'ai pas dit ça.
0: Semi-mérité.
1: Écoutez, semi-mérité ou pas.
0: Pas franchement mérité.
1: Bon, moi je trouve, Colin, que tu as été brillant et tu as eu beaucoup de chance. Voilà, on peut le dire.
0: C'est le jeu.
3: C'est ça, on va dire ça.
1: Voilà, et puis en plus, il aime bien aller visiter. Il a envie de visiter Autun. Il a envie d'aller au château de Couches. Il a envie d'aller au théâtre antique. évidemment.
0: Bon, merci Marie-Laurence.
1: Quand allez, merci joué. Marie-Laurence d'avoir joué. Colin, je te souhaite une bonne journée à vendredi. Je remercie Céline à la réalité, à la technique, le maître Coupez au savoir, Sadika au standard, Eric Bastien.
0: Il est là.
1: Et oui, il est là. Et puis surtout, je vous embrasse tout sympa.
0: Oui. Et puis nos partenaires d'Autun qui sont là
1: et
0: aussi.
1: Oui, et oui, nous avons. Dis bonjour dans le micro, dis-le.
6: Bonjour.
1: Hey, je
6: bonjour.
1: M'appelle Mathéo.
0: Hey. Merci Mathéo.
1: Je vous embrasse et on écoute tout de suite notre Wendy Chou préféré. Dis donc, il n'est pas un peu l'heure d'aller se coucher ?
0: Oui, parce que là, on vient de passer un bon moment avec le best-of d'Otake. Faut quand même qu'on récupère pour tout à l'heure, là. Hein.
1: Et puis surtout, c'est l'heure que Johan Guérin nous informe.
0: Il est là, Johan Guérin ?
1: Mais oui !
0: Le grand Johan Guérin ?
1: Bien sûr !
0: Il arrive tout de suite avec ici, dès 5h.

0: Un voyage qu'il a effectué avec sa sœur à San Francisco, c'était Maxime Le Forestier.
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0: Bonjour, très bon réveil. Heureux de vous compter dans la grande famille. Ici, amis des Lève-tôt, on pense à vous qui allez peut-être au travail ce matin. L'équipe du jour, Al Sourire, Faustine, Elorie, Saveria, Mélodie et Cyril Ardot. Bonjour Cyril.
3: Bonjour Johan Guérin, bonjour à tous.
0: On a une pensée ce matin pour les lycéens.
3: Serais-je pris en école d'infirmier ou d'infirmière? Serais-je pris en fac d'histoire? C'est les réponses de Parcoursup, les premières réponses de Parcoursup ce soir à partir de 19h.
0: On en parle dans le journal. Vous avez envie ou besoin de changer de téléphone portable? Comment s'y retrouver avec les modèles reconditionnés? Mode d'emploi avec Valère Coréard dans 5 minutes. 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
0: Mardi 2 juin, bon début de journée, bon réveil, il est 5h. À la une, les violences en marge de la victoire du PSG en Ligue des Champions et après les gardes à vue, le tribunal.
3: 34 personnes jugées en comparution immédiate, 13 hier, 21 aujourd'hui. Au total, 225 majeurs étaient en garde à vue dans la capitale, la moitié a été déférée et l'heure est à la fermeté dans les tribunaux avec un prévenu condamné à 6 mois de prison ferme et plusieurs condamnés à de la prison avec sursis, comme cet homme de 24 ans venu Marine Clette avec sa famille.
4: À la sortie du tribunal, Théo prend sa femme dans ses bras. Il est minuit passé, cela fait 48 heures qu'ils ne se sont pas vus. Il vient d'être condamné pour violence sur un policier, une chaise jetée lors d'une course-poursuite samedi soir. Lui affirme l'avoir maladroitement renversée. Il avait aussi sur lui un mortier d'artifice et plusieurs fumigènes.
5: Moi, comme j'ai toujours dit, je suis supporter, je resterai supporter, mais je suis pas un casseur. Oui, j'aurais craqué quelques fumigènes, mais pas pour blesser des gens, ni les forces de l'ordre. Comme l'année dernière, j'ai rien fait, j'étais tranquille avec mes potes.
4: Avant de venir à Paris, Théo était à bord de sa grue sur un chantier dans l'Yonne. Il est venu en voiture retrouver des amis, maillot du PSG sur le dos. Il le portait encore face au juge hier soir. Main dans le dos, ses doigts s'agitent pendant l'audience. Il est nerveux. C'est la première fois qu'il fait face à la justice. Émotif aussi lorsque l'on évoque son fils d'un an et demi.
5: Alors honnêtement, quand on parle de peine d'emprisonnement, j'ai eu peur. J'en ai tiré la leçon. C'était ma première expérience, mais je pense pas recommencer, je vous le dis tout de suite.
4: Son père Sébastien était également présent dans la salle.
6: On est content, il fait pas de prison. C'est sa première, ça lui sert de leçon. On lui avait dit de ne pas y aller parce que ça ne servait à rien d'y aller après le match. Il a compris la chose et puis, encore une fois, ça sert de leçon.
4: D'autant plus que Théo a tenu à rapporter à la barre une interpellation violente avec des coups et des crachats. Il écope finalement de 10 mois de prison avec sursis, loin des 6 mois fermes requis par le procureur.
3: Explication de Marine Clette. L'homme de 41 ans suspecté d'être à l'origine de la disparition de Liana Fleurance dans le Gers entre Bordeaux et Toulouse, mis en examen pour enlèvement et séquestration de mineurs de 15 ans. Il a été placé en détention provisoire, indique le parquet d'Agen. Il n'a pas souhaité s'exprimer devant les magistrats ou répondre à d'éventuelles questions. La collégienne de 11 ans, elle, est introuvable depuis vendredi après-midi. On y revient à 5h30 sur votre radio ici.
0: C'est une date entourée en rouge dans les agendas des familles de tous les futurs bacheliers.
3: C'est le sprint final sur Parcoursup. C'est aujourd'hui, ce soir, que les élèves sauront s'ils sont admis dans les formations et écoles qu'ils souhaitent, et c'est une source de stress pour tout le monde, les jeunes comme les parents, comme ceux que vous avez rencontrés à Périgueux, Philippine Thibaudeau.
7: Alicia n'a qu'un mot pour décrire la plateforme.
8: Compliqué.
7: Elle est la maman d'Océane, 18 ans, en réorientation après une première année à la fac. Elle postule à une licence d'histoire socio-politique. Alors comme ça, ça a l'air complexe, mais moins que Parcoursup.
8: Trop de demandes, trop de papiers, des fois ça bug. Je pense parce que tout le monde est dessus, mais j'ai l'impression que c'est déterminé par un algorithme en fait. C'est pas vraiment pour regarder le dossier. Et c'est d'autant plus stressant parce que des fois le deuxième ou troisième vœu, c'est fait par dépit, c'est pas vraiment là où vous voudrais aller.
7: Et les réponses des listes complémentaires peuvent même tomber à la rentrée, en septembre. C'est ce qui stresse le plus Sabine, maman de Flavien en terminale.
9: On attend impatiemment les résultats. Et voilà, moi c'est surtout le côté matériel, comment on va les loger, comment ça va se passer, où ils vont être l'année prochaine, c'est la grande inconnue.
7: Selon un récent sondage de la FCPE et du journal L'Étudiant, Parcoursup provoque des tensions familiales chez 4 élèves sur 10. Chez Sabine, c'est le cas.
9: Alors oui, ça peut être source de conflits. On est toujours obligé de leur demander ou de savoir où ça en est.
10: Vous lui avez posé combien de fois la question ?
9: Beaucoup de fois. Et toujours la même réponse. On attend le 2 juin, voilà.
7: Encore quelques heures donc à patienter. Les candidats recevront les résultats en ligne en fin d'après-midi.
3: Et dans ce contexte, le Sénat a adopté cette nuit un projet de loi pour faire le ménage dans les formations post-bac face à des dérives, des écoles qui demandent par exemple aux élèves de payer des frais de réservation pour assurer leur place. Le texte doit être inscrit à l'ordre du jour de l'Assemblée nationale.
0: Le mondial de foot, c'est dans 9 jours.
3: Et premier match pour la France dans 2 semaines, le 16 juin face au Sénégal. Avant ça, match amical à Nantes, jeudi soir face à la Côte d'Ivoire. Les Bleus sont en ce moment à Clairefontaine dans les Yvelines. La presse est conviée, tout comme l'association Une Voix des Enfants qui vient en aide aux enfants victimes de l'attentat terroriste du 14 juillet 2016 à Nice. Au programme hier, visite du centre, séance d'entraînement et selfie avec les joueurs.
11: Ah ben, on est très content de les voir et vraiment ça me fait un grand plaisir, un grand moment de partage et vraiment ça fait du bien de les voir vraiment jouer et on essaye de les célébrer à fond. Et vraiment, il faut vraiment qu'il gagne cette troisième étoile.
3: Qui t'a fait les dédicaces ?
11: Kylian Mbappé. Ouais, il m'a fait un bon autographe.
12: Ben, pour moi, c'est un sentiment incroyable de les voir. C'est la première fois que je vois des joueurs, des stars. C'est incroyable.
13: Ça, c'est un rêve de gamin qui se réalise. On voit qu'ils sont sympas et que, même si c'est leur métier, ils prennent du plaisir. Et franchement, c'est beau à voir. Bah, je suis pas prêt de l'oublier.
3: Et les 5 parisiens, Dembélé, Doué, Barcola, Hernandez et Zaïre Emery, ainsi que le joueur d'Arsenal, William Saliba, sont attendus ce matin. Et ce midi, tous les joueurs auront la visite d'Emmanuel Macron et de Brigitte Macron pour un déjeuner au château. 5h06 sur votre radio locale. Ici, vous avez aimé l'épisode de Beau Temps et de Chaleur. Eh bien, c'est fini, c'est le retour de la pluie, Johan.
0: Oui, c'est vrai, la perturbation arrivée par la Bretagne hier soir. Elle traverse le pays d'ouest en est. Ce matin, les pluies sont parfois copieuses et orageuses de l'Aquitaine au nord de la Seine. Un soleil voilé qui résiste de la Méditerranée à l'Alsace ce matin. Mais les pluies orageuses vont s'inviter cet après-midi sur les Vosges, le Jura et de la vallée du Rhône jusqu'aux Alpes. Cet après-midi aussi sur le nord-ouest, c'est un ciel. Alors, plus changeant qui s'installe avec des éclaircies, encore quelques averses, petites éclaircies qui se dessinent aussi des Pyrénées au nord de la Seine, mais les averses parfois orageuses vont rester au programme. À noter le vent d'ouest qui peut souffler jusqu'à 60 km/h sur la moitié nord et la tramontagne qui peut atteindre 70 km/h. Côté Mercure, ce matin à Strasbourg et à Quimper, 14 degrés relevés, à Cherbourg 15, nous avons à Chambéry, Châteauroux 16, à Lille, Nantes et Bordeaux 17, 18 à Paris et Toulouse, 19 à Nîmes, 21 à Bastia. On a encore un 22 à Marseille ou encore à Perpignan. Et les maximales, elles vont baisser assez nettement. On attend cet après-midi entre 17 et 23, le plus souvent sur le pays, entre 24 et 27 sur le quart sud-est.
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0: 5h07, un plaisir de vous accompagner au saut du lit à la table du petit déj ou peut-être déjà sur la route du travail. Voici une petite surprise de bon matin avec un titre qu'on adore.

0: Le petit plaisir de bon matin est signé Kenny Williams, Come Back To Me, 5h10, bon réveil.
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0: Bon avis aux voyageurs, si vous pensiez que tous les billets de train se valaient, détrompez-vous. La semaine dernière, les passagers du Paris-Genève ont vécu une nuit pour le moins contrasté, c'est le peu qu'on puisse dire. À cause de chute de pierre, le TGV Lyria a été détourné vers Lyon. Terminus, tout le monde descend, mais une fois sur le quai, c'est la douche froide, le contrôleur annonce la couleur. Votre sort dépendra de l'endroit où vous avez acheté votre billet. C'est-à-dire, en fait, d'un côté, les clients de la compagnie ferroviaire suisse, direction l'hôtel, pour eux, avec une enveloppe de 200 francs pour la nuit. Et de l'autre, les clients de la SNCF, avec option sac de couchage directement dans le train ou le fameux débrouillez-vous dans les rues de Lyon. La SNCF nie toute discrimination et pourtant la loi suisse en fait impose un devoir d'assistance strict que la France semble interpréter avec beaucoup plus de souplesse. Bref, la prochaine fois que vous passez la frontière, vérifiez bien l'entête de votre ticket, ça pourrait vous éviter de dormir sur une banquette. Et 5h12, on va quitter le train direction le bus ce matin.
3: Oui, alors on vous souhaite de ne pas y dormir, mais effectivement avec la hausse des prix des carburants, eh bien certaines villes décident de baisser les prix justement des transports en commun pour encourager les usagers à prendre le bus, le métro, le tramway.
0: On en parle dans un instant. Pour la musique du réveil, on écoute le nouveau Mylène Farmer.
4: 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Quel triste adage !
0: Le tout nouveau Mylène Farmer, déjà sur votre radio ici, il arrive à 25h30, mais avant, c'est au tour de Valère Coréard et son rendez-vous par ici les économies.
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0: Bonjour Valère Coréard.
6: Bonjour Johan.
0: Chaque jour avec vous, un bon plan pour notre pouvoir d'achat aujourd'hui. Vous vouliez nous parler téléphone.
6: Aujourd'hui, les téléphones sont devenus de vrais ordinateurs avec le prix qui va avec. J'ai déjà eu l'occasion de vous le dire, acheter un smartphone neuf en incluant le paiement dans le forfait vous donne l'illusion que c'est bon marché. Mais à la fin, l'appareil vous coûte plus cher et les offres sont souvent associées à des forfaits qui sont eux-mêmes au-dessus des prix du marché. L'occasion, c'est donc un bon plan, 50% moins cher que le neuf en moyenne, à condition de savoir se repérer. Et un critère qui est important est de savoir dans quelles conditions un smartphone a été reconditionné. Il y a des opérateurs qui font ça en France, dans les règles de l'art, et d'autres de façon moins qualitative.
0: Et Valère, comment s'y retrouver quand on fait une recherche sur Internet ?
6: Il y a des reconditionneurs en France, hein, comme je vous le disais, ce qui est un critère de qualité sur les différentes étapes de remise en état et de contrôle, mais aussi d'un SAV plus efficace. Vous avez par exemple l'Argo ou Smart, avec 3 A qui sont sur ce marché du reconditionnement made in France. Il peut y avoir une petite différence de prix, hein, c'est vrai, sur des appareils par rapport aux géants back market par exemple. Mais si vous voulez un process plus fiable, je vous recommande ce type d'acteur. Et puis, sur ce sujet des smartphones d'occasion, il existe un label RecQ, donc RECQ, spécialisé sur le reconditionnement. Il garantit que le smartphone a été reconditionné dans des conditions optimales. Donc en conclusion, privilégiez des acteurs du reconditionné installés en France. Prenez comme toujours le temps de comparer. Puis n'oubliez pas que si ça ne va pas, vous avez le droit de retourner votre téléphone. Vous avez déjà acheté un smartphone d'occasion. Comment ça s'est passé? Pensez à m'écrire paricileseconomies@radiofrance.com.
0: Merci beaucoup Valère. Demain, on s'intéressera avec vous aux astuces pour payer moins cher le cinéma. En attendant, tous les bons plans se retrouvent sur ici.fr, page Parici les économies.
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0: 5h15, Cyril, un constat, les carburants coûtent toujours cher.
3: Oui, régulièrement au-dessus de 2 euros le litre.

0: suis dit, je vais me prendre une carte. Et c'est seulement à ce moment-là que j'ai vu qu'il y avait une offre. Donc ça tombait pile poil.
1: L'offre, c'est 10 euros l'abonnement mensuel en mai et juin, au lieu de 40 depuis. Anaïs court donc la ville en bus, à commencer par le trajet domicile-lycée.
0: Entre le temps que je me laisse pour aller jusqu'à l'arrêt de bus et le temps que le bus arrive près de mon travail, je mets un quart d'heure, 20 minutes. Et en voiture, avec les bouchons que je pouvais parfois avoir, c'était pareil. Ça me permet d'arriver au travail sans avoir à chercher de place. Ça m'oblige à marcher un peu plus, ce qui est pas plus mal finalement pour ma santé. Et puis, je trouve ça agréable. Je peux écouter mon livre audio dans le bus, donc je suis pas sûre de revenir en arrière du coup.
2: Alors quand ça va repasser à 40 euros?
0: Ça va, à 40 euros, c'est par rapport à l'essence que je mets tous les mois dans ma voiture, ça me paraît pas un prix exorbitant. Donc je pense que je continuerai, je reprendrai une carte. Ouais.
1: En un mois, ce sont près de 1500 nouveaux abonnés qui ont été recrutés par le réseau de transport en commun. Céline Olivier, vice-présidente chargée des mobilités, espère que tous feront ensuite le même choix qu'Anaïs.
3: Là, l'Orient est de plus en plus congestionné sur la pénétrante. On voit les bouchons aux heures de pointe. Donc, je pense que les gens se posent de plus en plus de questions. Et là, c'était vraiment l'occasion. On tombe au bon moment. Prix du carburant, découverte du réseau. Ce qu'on souhaite, c'est que ces usagers-là continuent à prendre le bus, prennent des abonnements à l'année et puis se rendent compte que finalement, c'est pas compliqué, le bus.
1: À Laval, en Mayenne, ville plus petite avec un réseau moins développé, c'est le prix du ticket qui a fortement baissé de 1,30€ à 50 centimes, ainsi que le forfait journée, ce qui s'est traduit par une fréquentation en hausse de 15%. Un résultat encourageant pour le président de l'agglomération, Florian Bercot.
4: Dans les territoires comme les nôtres, mi-urbains, mi-ruraux, la voiture individuelle reste l'outil prépondérant. On voit bien que ces alternatives-là, elles peuvent exister, encore faut-il révéler leur potentiel. Et je pense que le prix peut être un enjeu, mais pas que. C'est aussi faciliter l'accès et avoir une fréquence qui soit suffisamment importante pour être attractive.
1: Et quel que soit le prix de l'essence, les deux villes vont poursuivre leurs efforts à la rentrée. Une semaine de gratuité totale à Lorient en septembre. La gratuité du week-end étendue probablement au mercredi à Laval.
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6: À 5h18, ces dernières semaines, on a beaucoup parlé de Kylian Mbappé, très décrié. France 5 vous propose ce soir un nouveau visage du joueur français, un documentaire inédit qui retrace la trajectoire de l'enfant de Bondy et qui décrypte aussi les coulisses, les enjeux politiques, marketing, sociétaux qui se sont noués autour du capitaine de l'équipe de France. On vous le présente dans les coulisses télé, mais avant, place à un amoureux du ballon rond qui aurait aimé devenir un vrai professionnel. C'est Julien Clerc. Bon réveil.

0: Bien clair, 5h21, l'éphéméride de ce 2 juin. On souhaite une bonne fête aux Blandines et un bon anniversaire à l'acteur Martin Lamotte, 79 ans aujourd'hui. Fait historique, Léopold Sédar Senghor, l'ancien président sénégalais, devenait le 2 juin 1983 le premier Africain élu à l'Académie française. Et puis, une autre date symbolique, quelques années en arrière, le 2 juin 1977. Marley and the Wailers sortait en France l'album Exodus qui contient donc les titres, les tubes et jamming que vous entendez, Three Little Birds et One Love, enregistré à Londres après une tentative d'assassinat contre Marley en Jamaïque. Il est souvent considéré cet album par la critique comme le meilleur album du XXe siècle.
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0: Retrouvons Patrice Gascoigne avec ses coulisses télé aujourd'hui. Patrice, alors que dans moins de 10 jours maintenant va débuter la Coupe du Monde de football, vous avez retenu un documentaire sur Kylian Mbappé.
2: 4 ans que l'on attend le retour de la Coupe du Monde de football, parce que le football quoi déjà, Kylian ?
3: Le football, il a changé.
2: Et il a changé, mais Kylian Mbappé, du haut de ses 27 ans, en reste l'une de ses stars. France 5 propose ce soir une autre facette de cette icône du foot, avec ce documentaire « Mbappé, la diplomatie du ballon rond ». On nous raconte le Kylian hors des terrains. Comment le joueur a tissé une relation insolite avec le président Macron ? Comment le joueur est devenu un agent d'influence diplomatique pour le Qatar, version PSG ? Comment il est devenu une sorte d'ambassadeur de la France. Lui qui est une personnalité mondiale, Mbappé est le Français le plus suivi sur Instagram avec près de 130 millions d'abonnés. Alors j'ai demandé à l'auteur et le réalisateur de cette enquête, Jean-Philippe Leclerc, qu'est-ce qu'il aurait envie de nous dire pour nous convaincre qu'on va apprendre des choses sur un Mbappé dont les moindres faits et gestes sont déjà scrutés par les médias ? Jean-Philippe Leclerc.
4: Alors on a voulu raconter une autre histoire de Kylian Mbappé, plutôt une histoire hors terrain, une trajectoire absolument incroyable, celle d'un gamin champion du monde à même pas 19 ans et qui, d'emblée, très tôt, affirme « je veux incarner la France ». Kylian Mbappé, lui, il a foncé et effectivement, il est devenu plus qu'un footballeur. Il est devenu un ambassadeur, il est devenu une égérie, il est devenu une icône de la pop culture, une égérie du luxe. Et on raconte notamment les coulisses d'une scène devenue mythique, celle de Emmanuel Macron qui descend sur le terrain après la finale de la Coupe du Monde 2022 et qui va consoler Kylian Mbappé, qui a pas très envie d'être consolé à ce moment-là, en tout cas pas par le président de la République. Et donc on revient en détail sur cette scène. Et puis aussi on parle d'un personnage assez incroyable, le sosie égyptien de Kylian Mbappé, qui possède 4,5 millions d'abonnés sur TikTok. Le sosie égyptien de Kylian Mbappé est en fait plus suivi sur les réseaux sociaux que bien des footballeurs français, même internationaux. Et on est allé le rencontrer au Caire et c'est vraiment un personnage hors du commun.
2: Jean-Philippe Leclerc qui vous en dit plus sur le documentaire qu'il signe ce soir sur France 5. Kylian Mbappé, la diplomatie du ballon rond. Quant à moi, je donne le coup d'envoi de nouvelles coulisses télé ici, même heure, même endroit.
0: Et on sera au rendez-vous demain. Merci Patrice. 5h25. Tiens, saviez-vous qu'un président français est mort dans le palais de l'Élysée ? Et là, vous dites, oui, mais lequel ?
5: Lequel ?
0: Ma réponse de Stéphane Bern dans 3 minutes. Mais avant, on écoute le tout nouveau Mylène Farmer. Voici, c'est à qui le tour ? Bon réveil, bon mardi.

0: C'est à qui le tour. Nouveau titre de Mylène Farmer qui est sorti vendredi dernier et le 13e album studio de Mylène Farmer est attendu pour l'automne prochain. 5h28, un peu d'histoire avant l'actu. Stéphane Bern ce matin, on voyage au temps où un président de la République meurt en plein travail, ou presque.
1: 16 février 1899, le président Félix Faure s'effondre à l'Élysée. Très vite, une rumeur court et elle va faire rire toute la France. Paris Palais de l'Élysée. En cette fin d'après-midi d'hiver, le président est dans ses appartements privés. Officiellement, il travaille. Le pays est sous tension. L'affaire Dreyfus divise la France. Les esprits sont à vif. Bref, moyen l'ambiance. Soudain, agitation. On appelle au secours. Félix Faure est pris d'un malaise violent. Les domestiques accourent, les médecins arrivent en urgence. Mais il est trop tard. Le président est mort. La cause officielle est claire. Une congestion cérébrale, ce qu'on appellerait aujourd'hui un AVC. AVC, allez, voilà, circuler. Oui, ça fait AVC. Mais très vite, les rumeurs vont bon train. Et étonnamment, ce train-là n'est jamais en retard. Il est même souvent en avance sur la vérité. Car Félix Faure n'est pas seul. Une femme se trouvait avec lui, Marguerite Stenel. Immédiatement, les questions fusent. Que faisait-elle là? Que s'est-il passé juste avant le malaise? On raconte que le président n'était pas exactement en train de travailler. Disons qu'il menait une activité plus privée. Dans les cafés, dans les rues et surtout chez ses adversaires politiques, les moqueries fusent. Une punchline sort du lot et restera célèbre. Il voulait être César et il est mort Pompée. Pendant que la France plaisante, la situation est pourtant très sérieuse. Le pays doit élire un nouveau président en pleine crise politique. Une élection anticipée. Félix Faure reste un cas unique, le seul président mort à l'Élysée. Officiellement, il est mort dans l'exercice de ses fonctions. Officieusement, il serait mort dans l'exercice tout court.
0: Merci Stéphane Bern. Tiens, est-ce que vous savez que chaque jour vous parcourez 2,5 millions de kilomètres comme ça sans bouger de votre siège? Et on en apprend énormément avec le livre illustré La boussole céleste du papillon de Benoît Prospero aux éditions Tana et Radio France. 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Nous sommes le mardi 2 juin dans l'info du jour. On revient sur la disparition de Liana dans le Gers. On fait le point sur l'enquête dans moins de 2 minutes. Mais avant 5h30, toute l'actualité en France et dans le monde. C'est le 90 secondes avec vous, Cyril Ardo.
2: Un Parisien qui soutient le PSG ne fait pas ça, réagit en exclusivité le président du club, Nasser Al-Raifi, après les débordements samedi soir en marge de la finale de la Ligue des Champions. Entretien à découvrir sur ici.fr. Alors que près de 900 personnes ont été interpellées à Paris, une trentaine de personnes sont jugées hier et aujourd'hui en comparution immédiate. Les premières réponses vont tomber ce soir, début de la phase d'admission de Parcoursup pour les futurs bacheliers et les étudiants en réorientation. Pour chaque vœu, l'élève saura s'il est accepté, accepté avec un accompagnement personnalisé, refusé ou sur liste d'attente. Un hommage national rendu demain à Edgar Morin aux Invalides, c'est ce qu'a annoncé l'Élysée. Le sociologue et philosophe est décédé vendredi à l'âge de 104 ans. Ancien résistant, figure majeure de la vie intellectuelle, il était l'auteur d'une quarantaine de livres. La plus célèbre des verreries françaises, de nouveau en danger. Duralex, placé en redressement judiciaire en raison de difficultés de trésorerie, 2 ans après une procédure similaire. L'entreprise, qui emploie près de 250 personnes, a été reprise en 2024 par ses salariés en coopérative. 93 milliards d'euros d'investissements étrangers en France, annoncés hier au sommet Choose France à Versailles. C'est plus que les promesses d'investissement cumulées des 8 éditions précédentes. Cela devrait se traduire par la création de plus de 15 000 emplois, selon Emmanuel Macron. Et puis Thomas Pesquet va retourner une troisième fois dans la Station Spatiale Internationale. Ce sera en 2027. Un autre Français, Arnaud Prost, séjournera lui la même année dans la future Station Spatiale Commerciale Aven 1. C'est dans le cadre d'un accord signé entre la France et une entreprise spatiale américaine.
0: L'info du jour est toujours aucune trace de Liana à Fleurance. C'est dans le Gers.
2: C'est entre Toulouse et Bordeaux. Cette collégienne de 11 ans a disparu vendredi après-midi. Un homme de 41 ans a été mis en examen pour enlèvement et séquestration de mineurs, placé en détention provisoire. Les images de vidéosurveillance montrent la petite fille montée dans sa voiture et les recherches se poursuivent donc en parallèle. Clotilde Jupon, le périmètre de recherche a été étendu au-delà de la commune et des renforts sont arrivés de toute la France.
3: Ils sont désormais 180 gendarmes mobilisés. Ils remontent méticuleusement les bois à travers les ronces, les herbes hautes, pendant que l'hélicoptère survole la zone.
4: Là, l'idée, c'est de travailler dans une parfaite coordination entre le sol et l'aérien pour orienter les recherches.
3: Ça fait maintenant plus de 3 jours que Liana a disparu, alors le temps presse. Et le colonel Philippe de la Forcade, à la tête des gendarmes du Gers, en a bien conscience.
4: Le temps est une contrainte, hein. On joue contre la montre, on essaye de rien laisser au hasard. On a pour objectif d'engager le maximum de notre énergie, de nos moyens, parce que c'est ce qu'on doit à Liana, c'est ce qu'on doit à sa famille, à la population. Donc on est vraiment dans une logique là de maximiser nos chances.
3: Pour ça, il a fallu étendre le périmètre de recherche jusque dans les bois, à une dizaine de kilomètres plus au sud. Mais cette fois-ci, sans les habitants, alors qu'ils étaient 300 à répondre à l'appel ce week-end pour prêter main forte.
4: La battue citoyenne, elle nous a permis de reconnaître la zone qu'on s'était fixée. Ce qu'on a demandé, c'est de ne pas forcément déclencher des battues qui ne seraient pas organisées par la gendarmerie, parce que toute zone doit être reconnue de façon rigoureuse, scientifique, pour ne perdre aucun indice.
3: Pour l'instant, ça n'a rien donné. Les équipes cynophiles vont se remettre au travail ce matin.
2: Un reportage de Clotilde Jupon, et un chien est donc présent sur place pour flairer, notamment au niveau de la base de loisirs et autour de la zone de disparition de Liana. Coup d'œil.
0: Ce matin, les pluies sont parfois copieuses et orageuses de l'Aquitaine au nord de la Seine. Un soleil voilé qui résiste de la Méditerranée à l'Alsace. Mais les pluies orageuses sont présentes parfois orageuses cet après-midi. Le vent d'ouest, lui, peut souffler jusqu'à 60 km/h sur la moitié nord. Et la tramontane, elle peut se renforcer et va se renforcer même jusqu'à 70 km/h. Côté Mercure, ce matin, à Quimper, 14 degrés relevés, à Cherbourg, 15. Nous avons en ce moment à Chambéry, Châteauroux, 16, 17 à Nantes et Bordeaux, à Paris et Toulouse, 18, à Marseille et Perpignan, 22. Vos messages sur la page Facebook ici. En Alsace, à Lambertheim, on salue Astrid, 14 degrés. Lionel, qui est à Limoges, a relevé la même température. On a 15 dans le département de l'Eure, on salue Gilbert. Marie-Laure, qui est dans le Pays Basque, a eu une même température. 16 en Corrèze. Merci Rosita. Au Luc-en-Provence, on embrasse Chantal, 16 degrés relevés. Et puis Annie, dans le Nord, à Falampin, 17 ce matin. Pour les maximales, elles sont en baisse, de 17 à 23, le plus souvent sur le pays, entre 24 et 27 sur le quart sud-est.
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0: 5h35, si le réveil est un peu difficile ce matin, pas d'inquiétude, on est là pour le rendre agréable. Préparez-vous tranquillement à la maison, prenez le volant sereinement, on s'occupe du reste. Info, musique, bonne humeur. Et pour un réveil réussi, rien de mieux que le groupe Opus avec Live is Life. Bon mardi avec la grande famille ici des 5h qui est réunie.

0: Opus, Live is Live, 5h39. Merci de démarrer la journée avec Ici dès 5h.
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0: On est là chaque matin pour vous éviter les pièges et les arnaques dans votre rendez-vous. C'est pas vrai.
3: La Coupe du Monde de foot débute dans 9 jours, mais les escrocs sont déjà au rendez-vous. Explication d'Aude Razo dans 5 minutes.
0: Côté musique, on file sur la route ce matin. On the road again. Avec Bernard Lavillier, on file aussi sur la route direction l'Isère où on retrouve Alain. Bonjour Alain.
3: Bonjour Alain.
4: Bonjour.
0: Très heureux de vous accueillir. Comment ça va ce matin ?
4: Ça va bien, je me suis levé tôt, je regardais le jour se lever.
3: C'est la plus belle chose du monde pour moi, le jour qui se lève.
4: Ouais,
3: plus beau qu'un coucher de soleil.
4: Oui.
0: Le petit plaisir du matin, comme ça, chez vous. En plus, ça doit être magnifique
4: en Isère.
3: On se sent seul au monde, c'est incroyable.
0: Ah ouais, ça c'est vrai. Alain, il y a des. Je découvre que vous aimez la marche, la rando. Il y a des coins très sympas chez vous en Isère. Qu'est-ce que vous nous conseillez ?
4: Ah oui. La dernière fois, je suis allé à la limite entre l'Isère et la Savoie, au cirque de Saint-Mesmes en Chartreuse. C'est un cirque naturel avec une cascade. Il y a une balade d'environ 2 heures à faire sur un point de départ en Chartreuse. Et c'est, on longe une rivière, on arrive à un décor naturel qui est splendide.
0: Le cirque de Saint-Mesmes, je suis en train de regarder, on est sur l'ordinateur, c'est sublime.
3: Et je vous confirme, j'y amenais des enfants campés quand j'étais animateur en colo, et c'est magnifique, absolument.
0: Ah, bah, alors moi je connaissais pas ce cirque-là, moi je connais celui qui est un peu plus au nord, le cirque du fer à cheval qui est en Haute-Savoie, qui est aussi magnifique. Mais le cirque de Saint-Mesmes, franchement, si je fais un petit crochet par l'Isère, j'irai volontiers m'y balader, Alain, c'est un bon conseil que vous nous donnez.
4: Oui, c'est un très beau coin. Ouais.
0: Eh ben écoutez, on prend en tout cas. Nous, on va vous offrir ce matin le livre illustré La boussole céleste du papillon qui est publié aux éditions Tana et Radio France. Livre de l'ami Benoît Prospero. Vous allez en apprendre énormément parce que je sens que vous êtes un amoureux de la nature, justement. Donc, vous allez en apprendre beaucoup sur notre planète. Alain, on vous souhaite une belle journée et continuez à profiter, justement, et à contempler ce soleil qui se lève ce matin.
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0: C'est pas vrai, le rendez-vous anti-arnaque. Aude Razo, J-9 avant le coup d'envoi de la Coupe du Monde de foot. Et les escrocs passent donc à l'offensive.
8: Effectivement, si vous voyez passer là dans les prochains jours une offre imbattable pour aller voir un match de nos bleus aux États-Unis, ou si vous voyez des sites avec des goodies, mascotte du mondial, maillot, t-shirt, etc., soyez mais alors ultra prudent. Deux entreprises spécialisées en cybersécurité, Checkpoint et Kaspersky, alertent sur une explosion des sites malveillants. Tenez, je suis allée sur l'un de ces sites. Je vous avoue que même moi, qui vous parle d'arnaque à longueur de temps, j'ai bien du mal à voir au premier abord qu'il y a tromperie. Son nom, c'est fifaofficialstore.shop. On est d'accord, d'emblée, vous vous dites, c'est la boutique officielle de la FIFA, la Fédération Internationale de Foot. Qu'est-ce que je vois dessus ? Des ballons du Mondial, des maillots de la France, du Brésil, etc. Et tiens, de bien jolies ristournes, moins 80%, casquettes, écharpes à 6 euros et cerise sur le gâteau, livraison gratuite.
0: Ouais, c'est là que ça devient suspect, c'est trop beau pour être vrai.
8: Voilà, soyez suspicieux toujours et interrogez-vous, c'est quoi l'intérêt d'une vraie boutique du Mondial de faire des ristournes à quelques jours de l'événement ? C'est comme si vous étiez tombé sur des fleurs en promo le week-end dernier pour la fête des mères, ça n'a pas de sens. Petite recherche, la vraie boutique de la FIFA, c'est store.fifa.com. Et là, d'un coup, les prix ne sont plus les mêmes. Hein. 35€ les casquettes et pas 6€. Attention aussi dans vos boîtes mail, si vous recevez sans avoir rien demandé une super offre pour aller à New York et voir le match des Bleus contre le Sénégal le 16 juin. Désolé, mais ça sent très fort le piège.
0: Merci beaucoup, Audrazo, pour ces points de vigilance ce matin. Pour retrouver cette chronique, pour la partager auprès de votre famille, de vos amis, elle est à retrouver, hein, c'est pas vrai, sur ici.fr. 5h44, voici Jérémy Frérot avec Adieu sur votre radio ici. Merci.

0: Jérémy Frérot et adieu. Tiens, si vous avez des conflits avec vos voisins, on vous donne quelques conseils pour apaiser la situation et faire respecter vos droits. On en parle avec le magazine Mieux Vivre Votre Argent dans moins de 2 minutes. Très bon début de journée, c'est l'équipe d'ici matin qui nous rejoint en studio à 5h48, tour d'horizon de l'actualité près de chez vous. Bonjour.
1: Bonjour Yoann Guérin, bonjour à toutes et à tous, bonjour Nicolas Creusel.
2: Bonjour Julie, bonjour à vous tous.
1: Bon, vous avez remarqué, changement de temps aujourd'hui.
2: De ton aussi, peut-être pas de ton, on va garder la bonne humeur.
1: Ouais, la bonne humeur, ça y est, d'accord, on la garde.
2: Par contre, la pluie,
1: Oui, elle va nous accompagner cette semaine. L'actualité ici en Loire-Atlantique et Vendée, en dehors de la pluie, c'est le ras-le-bol de ces habitants d'une rue du centre-ville de Nantes.
2: La rue Crucy et sa célèbre discothèque, le Moda, décriée par les riverains pour les nuisances sonores notamment depuis des années, mais aussi la consommation en pleine rue de protoxyde d'azote, d'alcool, de drogue. Et le week-end dernier, un pas de plus a été franchi avec un coup de feu un peu avant 6h du matin. Un homme de 25 ans blessé au mollet. Aucun lien n'est fait à ce stade avec la boîte, mais ça s'est passé pile devant la porte. Marie-Pierre est une voisine.
3: Il n'y a pas que dans les quartiers en périphérie. Le centre-ville est aussi impacté avec cette dérive-là. Là, on franchit un cap. Ça veut dire que la sécurité sur l'espace public, elle n'existe plus. Le protoxyde, on voyait bien déjà que c'était une agression de santé publique. Mais là, il y a une balle. Ça change tout. Ça veut dire qu'il y a des armes qui se baladent. Et ce qu'on attend, c'est la fermeture de la discothèque.
2: Ce collectif a été créé. Il a écrit plusieurs fois à la préfecture et attend des réponses. On y revient dans les infos de 6h, Julie.
1: Moi, je vais vous parler aussi d'une nouvelle maison du don de sang et plasma qui a ouvert là, à Cholet. Et puis, on parlera aussi du café à base de pois chiches. Ça, c'est l'idée de Margot et ses copines sur Nantes. On va découvrir leur aventure entrepreneuriale. On va faire un point météo aussi ensemble sur aujourd'hui, sur cette semaine. C'est dans une dizaine de minutes sur votre radio. Ici Loire-Océan, à tout de suite.
0: Ici, dès 5h. 5h49, la une de la presse.
4: Résoudre efficacement les conflits entre voisins, c'est le dossier à lire dans le dernier numéro du magazine Mieux Vivre Votre Argent.
0: Oui, on est avec sa rédactrice en chef. Bonjour Sylvia Simao.
5: Bonjour Yoann.
0: Merci d'être avec nous ce matin. C'est vrai, on a toutes et tous connu des conflits entre voisins parce qu'ils peuvent arriver très régulièrement. Il y a des lois, il y a aussi des devoirs, autant en appartement qu'en maison. Quelles sont les principales problématiques de voisinage, celles qui sont les plus récurrentes ?
5: La première source de conflits entre voisins, c'est évidemment le bruit. 42% des occupants qui sont en appartement s'en plaignent. Contre 23% des habitants en maison. Et les bruits sont générés principalement par la musique, les fêtes. Ça, c'est vraiment la première cause qui est identifiée. Mais ça peut être aussi tout simplement votre voisin qui met la télé, la radio trop fort. Donc ça, c'est vraiment la première cause quand on est en appartement. Mmh. Ensuite, les dégâts des eaux viennent juste derrière. Et enfin, les locations Airbnb. Et ça, notamment depuis la période du Covid, effectivement, les locations se sont beaucoup développées. Et du coup, il y a des allées incessantes, des touristes avec leurs bagages. Il y a aussi des dégradations dans les parties communes. Donc tout ça génère vraiment des nuisances. Et quand on est en maison, les problèmes viennent plutôt des plantations. Par exemple, votre voisin qui a des arbres qui débordent sur votre jardin ou les feuilles qui tombent sur votre piscine. Ça peut être aussi des problèmes de construction. Il décide tout d'un coup de construire dans le jardin un abri, un hangar, une annexe quelconque qui va vous boucher la vue ou bien qui va vous priver d'ensoleillement. Ça, c'est vraiment les deux problématiques quand on habite en maison.
0: Mais face à ces constats, quels sont les moyens d'action ? Il y a déjà la conciliation en premier lieu.
5: Alors, d'abord, avant de se lancer dans une procédure, il faut savoir sur quel levier juridique on va pouvoir se baser pour agir contre son voisin. Il y a deux principaux leviers qu'on peut actionner. Le premier levier, c'est la violation d'une règle. Cette règle, elle peut être édictée par votre règlement de copropriété. Par exemple, le règlement peut dire que les locations Airbnb sont interdites dans l'immeuble. Ça, c'est une première chose. Mmh. Mais il y a aussi les règles qui sont imposées par la loi. Si vous êtes en copropriété, la loi peut régir, par exemple, les parties communes et dire toute annexion d'une partie commune est interdite. Par exemple, vous avez votre voisin du rez-de-chaussée qui tout d'un coup décide de construire une véranda et qui va grignoter une partie de la cour commune. C'est interdit par la loi. Le deuxième levier qu'on peut actionner, ce sont les troubles de voisinage. Une fois qu'on a ces deux leviers en tête, il faut respecter un processus pour se défendre. Et effectivement, vous avez évoqué la conciliation. Mais avant la conciliation, la première étape, c'est vraiment d'aller voir le voisin en question et de tenter un dialogue avec lui. C'est pas toujours simple parce que les nuisances qu'on subit provoquent vraiment, si elles sont répétées, si elles sont vraiment très fortes, provoquent vraiment. Ça peut avoir aussi des conséquences sur la santé. Donc du coup, effectivement, c'est assez difficile parfois de rester très calme. On peut aussi tomber sur un voisin qui est de mauvaise foi.
0: Bien sûr.
5: Et là, le dialogue va être compliqué.
0: En tout cas, Sylvia, je suis désolé, on vous coupe, mais pour ces conseils, il y en a de nombreux autres à retrouver aussi dans le nouveau magazine Mieux Vivre Votre Argent, qui est à la une des kiosques. Merci, à très bientôt. 5h53, vous êtes face au dressing. Parlons mode ce matin, parce que c'est le retour de la jupe culotte. Une tendance que vous présente Muriel Jordan, mais avant On The Road Again, c'est Bernard Lavillier qui, côté mode, et selon nos infos, un peu plus Marcel que Rob.

0: On the road again, Bernard Lavilliers, 5h56. Avec Muriel Jordan, chaque jour on découvre une tendance qui raconte notre époque. Et Muriel, il paraît que la jupe culotte revient en force.
1: Oui, vous avez vu ça, retour à nos années collège et lycée, hein, lorsqu'on ne quittait plus nos jupes culottes, emblématiques des années 20, revenues en force dans les années 90. La jupe culotte a ensuite été jugée ringarde, peu flatteuse. Aujourd'hui, elle est la star des défilés et des réseaux sociaux, avec plus de 250 000 publications sur TikTok et des millions de vues avec le hashtag Skort.
2: Aujourd'hui, je te montre comment réaliser une skort, aussi appelée jupe short, très féminin et en même temps hyper confort.
3: C'est une jupe comme je porte, mais qui a un short en dessous. On est super à l'aise dedans.
4: Moi, j'adore. Vraiment, j'adore.
3: Vous connaissez ou pas ?
1: D'ailleurs, vous avez entendu, même son nom a gagné en modernité parce qu'on dit moins jupe-culotte, on dit plutôt skirt, contraction de l'anglais skirt, jupe, et de short. La tendance, oui, c'est aussi d'angliciser beaucoup tous les mots, you know what I mean. Mais nous, on n'est pas sur les podiums de la Fashion Week, donc on peut dire jupe-culotte, ça passe aussi très bien. Ce vêtement hybride sera sans doute la star de cet été. On l'avait déjà beaucoup vu à Roland-Garros, hein, la jupe-culotte, parce que très pratique pour les joueuses de tennis, et elle séduit au-delà des courts en terre battue.
5: Et c'est un vêtement qui a une histoire, Muriel, car il a permis aux femmes de s'affranchir des conventions et de gagner en liberté.
1: Bah oui, la jupe culotte est née au début du XXe siècle et elle a permis aux femmes de contourner l'interdiction du port du pantalon, toujours en vigueur à l'époque, sauf en cas de permis de travestissement délivré par la préfecture. Une invention qui a permis aux femmes plus de liberté de mouvement. Les hommes, en revanche, ils étaient beaucoup moins ravis, si l'on en croit cette archive de 1965.
6: Je n'apprécierais pas beaucoup parce que je ne pense pas que ce soit très esthétique.
7: Donc vous êtes absolument contre.
6: Contre. Je suis pas d'accord justement avec cette mode jupe culotte.
7: Et pourquoi cela, monsieur ?
6: Parce qu'il y a d'autres vêtements qui sont plus alléchants pour les femmes que la jupe culotte, certainement.
1: Ah, quel dommage qu'on n'ait pas fait le même micro-trottoir avec des femmes au sujet du slip kangourou. En 2026, doit-on se réjouir de ce retour inattendu de la jupe short ? Eh ben, je suis allée vous poser la question dans la rue. Est-ce qu'on valide ou pas ?
8: La jupe culotte ? Ouais. Bah, en vrai, oui, ça protège et tout. Moi, je sais que c'est toujours un stress. Enfin, là, je suis en jupe et j'ai un short en dessous, quoi. Donc, ne serait-ce que dans les métros, ce genre de choses, c'est quand même bien pratique, je trouve, d'avoir... on va dire une barrière de protection. Mais c'est plus, par exemple, quand je prends des escaliers. Enfin, on entend toujours des histoires un peu de gens chelous qui mettent les téléphones sous les jupes ou qui font exprès de se mettre derrière sur les ascenseurs. Enfin, pas les ascenseurs, mais les escalators et ce genre de choses. Ou même en cas de vent ou ce genre de choses, je mets toujours un short sous mes jupes.
1: Bref, la jupe culotte, c'est tendance. En 2026, elle n'est plus un sacrilège ni un signe de mauvais goût. Bah, je crois qu'on peut dire que c'est un retour en force franchement culotté.
0: Merci beaucoup, Muriel Jordan. En tout cas, ça vous va très bien, Cyril, la jupe culotte.
5: C'est mon vêtement préféré.
0: C'est vraiment, je valide. Tiens, est-ce que l'équipe d'ici matin est à la pointe de la mode à vue d'œil comme ça ? Vous êtes vraiment très bien, les amis.
5: Sauf un, dans le fond.
0: On vous souhaite un bon mardi.
9: Non, mais surtout qu'on fait de la radio justement parce que comme ça on peut s'habiller comme on veut.
10: Oui, mais dans une demi-heure, on va bien nous regarder.
9: Mais dans une demi-heure, je vais vous assurer que le haut, en tout cas, bah, ça sera bien. Parce que vous allez voir que le haut, de toute façon.
10: De toute façon, on ne montre que le haut.
9: Oui, exactement. Vous avez une très belle veste d'ailleurs.
10: Merci.
9: J'adore cette couleur bleu roi là.
10: Je peux vous retourner le compliment. Vous êtes très élégante ce matin encore. Regardez-nous dans une demi-heure.
9: Oui,
10: donnez-nous notre avis.
9: Et voilà,
10: votre avis.
9: Mais oui, c'est ça. Vous savez, sur WhatsApp 02 40 73 6000. Et puis commentez nos tenues. On adore ça.
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9: Vous êtes bien sur votre radio, ici Loire-Océan, bon réveil, il est 6h. L'actu d'ici, Nicolas Creusel.
12: Ils n'en peuvent plus du bruit de la drogue, de l'alcool, du protoxyde d'azote, tout ça en pleine rue, sous leurs fenêtres et toute la nuit. Les habitants de la rue de Crucy à Nantes, dénoncent depuis des années les nuisances liées à la présence à côté de chez eux d'une discothèque, le Moda. Et le week-end dernier, un palier a été franchi avec un coup de feu, un blessé pile devant l'entrée de la boîte de nuit. Même si aucun lien officiel n'a pour le moment été établi, Anaëlle Cagnon, vous êtes allée voir ces riverains fatigués.
13: Sur un trottoir, la tache de sang séchée est encore visible, là où la victime du tir par balle a reçu les premiers soins.
14: En fait, on a entendu un coup de feu, hein, très fortement quand même, la détonation. Moi, je m'appelle Eric et on habite juste sur la gauche, là. Donc nous, on a appelé immédiatement la police.
15: Moi, j'appelle tous les week-ends.
13: Pour Marie-Pierre et Alain, habitués à dénoncer des nuisances depuis plus de 3 ans, ces coups de feu sont une étape de franchie.
15: De toute façon, ça devait arriver. Finalement, là où on disait en rigolant, bah oui, il va falloir un mort pour que tout le monde se décide à faire quelque chose, bah là, bon, on commence commence par le mollet, ça va être quoi la suite, quoi.
4: On a pris l'habitude de plus se mettre à la fenêtre ni rien, on se demande quand ça va finir.
13: Aujourd'hui, les trois riverains font partie de l'association Stop Moda, du nom de la discothèque dont ils demandent la fermeture, car les comportements devant l'établissement deviennent invivables.
15: Les gens qui habitent au bout de la rue Crucy, régulièrement, ils voient des gens se bagarrer.
16: Et s'insulter.
15: Ils divaguent sur la rue, quoi. Là, il y avait du trafic sous les fenêtres. Et il y a eu des voitures de péter tout le long du trottoir. C'est impressionnant.
13: Des habitants qui continuent d'appeler la préfecture et la mairie à réagir.
17: On a franchi un cap. Hein. Si ça monte en puissance comme ça, qu'est-ce qui va se passer dans les semaines ou les mois à venir ?
13: Si une réunion avec la ville était déjà prévue ce mercredi 3 juin, leurs courriers à la préfecture sont restés sans réponse, selon eux.
12: Et l'association de riverains organise également une manifestation. Ce sera le samedi 13 juin prochain.
9: Nicolas, un choc frontal hier après-midi à Grandchamp-des-Fontaines.
12: Oui, sur l'échangeur de Lairette qui mène à la Nationale 137, la 2x2 voies entre Nantes et Rennes. Une personne s'est retrouvée coincée dans la carcasse de sa voiture. Elle a dû être désincarcérée par les pompiers avant d'être hospitalisée dans un état grave. Deux personnes ont chuté d'une falaise hier à Donge sur le site de la carrière de Maison Noulet. C'était un peu avant 18h. Il a fallu l'intervention d'une équipe du Grimpe, les pompiers spécialisés pour les secours en milieu périlleux, pour aller les récupérer. L'une des deux tombé, est un homme de 58 ans qui a été légèrement blessé. L'autre est indemne. Un accident du travail sur le chantier d'agrandissement de l'hôpital Laennec à Saint-Herblain. Hier après-midi, 6 ouvriers qui travaillaient dans le parking souterrain ont été intoxiqués au monoxyde de carbone. 2 d'entre eux sont sérieusement touchés. Ils ont dû être emmenés au CHU d'Angers pour être placés en caisson hyperbare. Les 4 autres ont été hospitalisés à Nantes.
9: Ce sont des véhicules qu'on croise souvent sur les routes de Loire-Atlantique, reconnaissables de loin avec leurs fleurs aux couleurs vives sur la carrosserie.
12: Les minibus de l'entreprise Titi Floris qui transportent des enfants handicapés pour les emmener à l'école ou dans des centres spécialisés. C'est un service financé par le conseil départemental. Mais le contrat arrive à échéance et pour la suite, c'est une autre structure qui a remporté le marché lors de l'appel d'offres. C'est la loi, le département ne peut pas favoriser tel ou tel candidat. Mais chez Titi Floris, présente depuis 20 ans sur le territoire, c'est l'incompréhension, car on parle d'une entreprise locale qui fonctionne en mode coopérative, en SCOP si vous préférez, avec des salariés qui sont eux-mêmes actionnaires. Et parmi eux, il y a Étienne Sager, conducteur à Titi Floris.
18: Vous avez d'un côté une société qui est implantée depuis 20 ans sur son territoire, qui le connaît parfaitement. Et de l'autre côté, vous avez des gens qui émergent, dont de ces où, qui viennent faire du profit. Si ces gens-là échouent, qu'est-ce qui se passe derrière ? Il n'y a plus de véhicules le matin pour venir chercher les enfants ? Il n'y a plus personne pour amener les jeunes dans les établissements ? Les familles, ce sont souvent des familles dont les deux parents travaillent. Quand le conducteur n'arrive pas le matin, qu'est-ce qu'on fait ? Comment on gère cet enfant en situation de handicap ? On en fait quoi dans la journée ? Moi, je pense que la qualité de service, ça a un coût. Quand vous bradez les coûts, vous bradez la qualité qui va avec, forcément. Le gasoil, il vaut le même prix pour tout le monde. Donc, si les charges des entreprises sont les mêmes, comment vous faites pour travailler avec la même qualité de service si vous offrez vos services pour 2 fois moins cher ?
12: Étienne Sager, qui est conducteur à Titi Floris avec Anne Bertrand. L'avenir de Titi Floris après la perte du marché des enfants handicapés en Loire-Atlantique, le marché de transport des enfants. C'était le reportage d'Anne Bertrand, à retrouver sur le site et l'appli ici à la page Loire-Océan. Un face-à-face à plus de 1000 km de distance hier devant la cour d'assises de la Loire-Atlantique à Nantes au procès de Martine Naï, jugée pour l'enlèvement et le meurtre de Jonathan Coulon en 2004, alors qu'il se trouvait dans un centre de vacances à Saint-Brévin. La cour a entendu hier un ancien détenu de l'accusé en visio depuis sa prison allemande. Un homme qui affirme que Martine Naï lui a fait des confidences sur un meurtre en France avec des détails que seul l'accusé pouvait connaître à ce moment-là, notamment le fait qu'il avait été surpris par un vieil homme et un chien. En face, Martine Naï n'a pas bronché et a simplement parlé du fruit du hasard. On vous raconte cette audition qui a duré plus de 4 heures sur le site et l'appli ici, page Loire-Océan. Le procès reprend tout à l'heure et doit se terminer demain soir. 2 adolescents piégés par la marée montante au niveau de la plage de la Courance à Saint-Nazaire hier après-midi. Ils se sont retrouvés coincés sur un rocher cerné par la mer. Les pompiers sont allés les récupérer en passant par la falaise et en utilisant les cordes pour les tracter.
9: Et ces ados ont peut-être été attirés par la douceur de la mer en ce moment.
12: Et c'est une conséquence de la canicule de la semaine dernière. L'océan s'est aussi réchauffé à tel point que par moments, on se croirait en Méditerranée. Jusqu'à 24 degrés dans l'eau à l'Aiguillon, la Presqu'île dans le sud Vendée dimanche par exemple. Et l'eau dépassait encore les 20 degrés hier à Saint-Jean-de-Mont, ce qui est très inhabituel pour un 1er juin. Alors Louis Le Baquer a mis son maillot, mais vraiment.
19: Allez, je viens d'enfiler mon maillot de bain, un peu de crème solaire et c'est parti. Donc là, j'ai de l'eau à peu près jusqu'au ventre. Hein, on rentre vraiment sans problème dedans. Elle est vraiment super bonne. Donc il y a quand même pas mal de vagues. Et je suis pas tout seul à être dans l'eau. Hein. À quelques dizaines de mètres de moi, il y a une famille avec plusieurs enfants. Bonjour. Donc là, je suis avec Michael qui vient d'Irlande et qui est venu avec toute sa famille.
20: Elle est très chaude, c'est agréable. En Irlande, elle est autour de 11 degrés. On vient ici tous les ans à cette saison. Mais là, elle est plus chaude.
19: Un peu plus loin, je croise Cyril et Sophie. Et ils apprécient bien la baignade aussi.
21: Super bonne. On a moins froid dedans que dehors. Parce que dehors, il y a le vent, donc ça fait vachement plus froid. Là, je vais y retourner parce qu'il fait pas très chaud.
19: Oh bah super, merci, bah,
21: merci
19: beaucoup. Bonne journée. Et il y en a d'autres qui bronzent au soleil et qui ne vont pas tarder à se mettre à l'eau.
22: Je peux avoir votre prénom ?
23: Patrick.
22: Vous venez d'où ?
23: Normandie, à côté des Trottins.
19: Sur l'eau, elle doit pas être à la même température.
23: C'est pas tout à fait la même température, même en plein été.
19: J'imagine.
23: Et la Vendée, c'est extraordinaire. Moi, je me suis baigné déjà il y a deux jours, c'était superbe. Là, j'ai pas encore été, mais je vais y aller.
19: Moi, de mon côté, je vais aller retrouver ma serviette.
10: Et sur la plage, comme dans l'eau, on n'attend pas Patrick. Il est 6h07.
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9: Oubliez la douce journée d'hier aujourd'hui.
10: On ne se baigne pas aujourd'hui donc.
9: On peut hein, toujours, oui. Bien sûr, hein, mais ce sera beaucoup moins agréable parce qu'il va y avoir. Ce sera surtout en temps automnal aujourd'hui. Il va y avoir beaucoup d'averses ce matin, des averses plutôt actives en fait, parfois orageuses même. On a entendu du tonnerre ce matin sur Nantes. Ça devrait se calmer cet après-midi, laissant plutôt un ciel de traîne. On a des températures par contre qui sont plutôt douces. On a entre 16 et 17 degrés pour ce matin. On aura entre 18 et 20 degrés pour cet après-midi. Et demain, il y aura de nombreux passages nuageux, surtout le matin. Et de la bruine l'après-midi avec vraiment un ciel extrêmement couvert.
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9: Et on démarre cette nouvelle journée ensemble, ce premier mardi de juin. Nous sommes le 2 juin aujourd'hui. J'espère que vous êtes en forme, que vous êtes bien réveillés. Nous, en tout cas, on est ravis de vous réveiller ce matin en pleine forme. Avec Alain Chamfort, la fièvre dans le sang.

0: pluie que démarre ce mardi 2 juin.
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0: Nous sommes le 2 juin et c'est l'anniversaire d'un footballeur, auteur de l'un des buts les plus célèbres de l'histoire. Lors de la dernière journée de Première Ligue, on est en 2011-2012, Manchester City était au bord du chaos. Mené 2-1 à la 90e minute, autant dire que tout semblait perdu. Et pourtant, à la 94e minute, Agüero a inscrit le but le plus iconique de l'histoire du club. Manchester City devient champion d'Angleterre pour la première fois en 44 ans. Sergio Agüero fête ses 38 ans aujourd'hui. Parcoursup, c'est le début de la période des réponses. Vous avez jusqu'au 11 juillet pour répondre. Et j'annonce, top départ de la course au logement. Ça y est, c'est lancé. Jeudi, on vous prépare une journée spéciale aussi, une journée spéciale poupée. Vous allez pouvoir toute la journée remporter vos places pour aller voir vos concerts préférés. Sachant, je le rappelle, que tout est complet. Ici matin, 6h12, c'est l'ouverture d'une nouvelle maison du don à Cholet. C'est la bonne idée du jour et on la découvre dans un instant.
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3: Tous les jours à 6h15, on adore partager avec vous des initiatives positives. Vous savez, ces idées qui font du bien, qui changent un peu notre quotidien, c'est la bonne idée d'Hervé Marchioni.
4: La bonne idée, c'est l'ouverture d'une nouvelle maison du don à Cholet. Ce nouvel espace a ouvert hier et il est dédié aux donneurs de sang et de plasma, car les besoins sont toujours aussi importants. Chanel André, de l'établissement français du sang.
5: C'est tout aussi simple, le don de sang que le don de plasma, c'est juste que le temps de prélèvement est différent. Effectivement, pour un don de sang, ça va être une dizaine de minutes. Pour un don de plasma, ça va être entre 45 minutes et une heure selon le débit sanguin. Mais c'est un temps qui est facilement rentabilisé. Pendant le don de plasma, on peut travailler, on peut lire un livre, on peut faire tout un tas de choses avec un bras libre. Généralement, on dit que pour un don de sang, il faut compter une heure dans nos locaux entre l'arrivée et le départ. Et pour un don de plasma, c'est plutôt 1h30 entre l'arrivée et le départ. Quand on fait un don de sang, donc déjà, il faut être âgé de 18 à 70 ans et il faut peser à minima 50 kilos. Quand on donne son sang, on donne tous les composants de son sang. Quand on fait un don de plasma, il faut être âgé de 18 à 65 ans. Il faut peser également au moins 50 kilos. Et quand on donne son plasma, on ne donne que le plasma. Et à l'intérieur de ce plasma, donc à l'intérieur de ce liquide, il y a des protéines. Ces protéines permettent de fabriquer en fait des médicaments. On a besoin de dons de sang comme de dons de plasma. Il n'y a pas de hiérarchie du besoin en fait entre ces deux types de dons. On en a besoin pour des patients qui ont des pathologies du coup différentes. Et le plasma, on en a besoin en ce moment particulièrement parce que ça permet de fabriquer des médicaments. Et ces médicaments sont d'ailleurs régulièrement dans le top 3 des pénuries.
4: La maison du don de l'établissement français du sang, c'est au 14 boulevard Fédère, tout près de la gare de Cholet. Une nouvelle adresse pour donner donc son sang et son plasma en complément des maisons du don de Nantes, 34 boulevard Jean Monnet, autrement dit au CHU de Nantes, qui a d'ailleurs élargi ses horaires pour accueillir davantage et dans un plus grand confort les donneurs. Et puis celle du centre hospitalier Les Oudéries, boulevard Stéphane Moreau, à La Roche-sur-Yon.
3: Et j'ajoute une autre bonne idée, cette fois-ci dans le quiz de la machine à café à 8h20. En plus de la carte cadeau de 50 euros, on vous propose de participer à la sélection pour vivre le départ de la Vendée Arctique dans la baie des Sables d'Olonne. Pas à quai, hein, mais sur un bateau accompagnateur. Du café à base de pois chiches, c'est l'idée de Margot à Nantes et de ses copines. On découvre cette idée très originale juste après une chanson écrite par les paroliers Benny Anderson.

0: One Night in Bangkok sur votre radio, ici l'Océan. 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
1: Rencontre avec Margot de Nantes. Après des études d'agronomie, elle a décidé de se lancer avec deux amis dans une aventure plutôt originale. Créer une alternative au café, notamment à base de pois chiches. Un projet innovant porté par une jeune équipe pleine d'idées, d'énergie et de curiosité. Ce qui caractérise parfaitement Margot.
2: Ouais, j'étais très curieuse. J'ai toujours été intéressée par tout ce qui est alimentaire. La création, etc. Moi, j'ai un papa qui est vigneron, donc j'ai aussi grandi dans ce côté un peu transformation des aliments, etc. Donc j'ai un peu baigné là-dedans.
1: C'est pour ça que vous êtes parti sur des études d'ingénieur agronome.
2: Moi, au début, je voulais faire agronome. Donc agronome, c'est vraiment le travail des plantes. Et en fait, au final, je suis plus allée sur le côté transformation des aliments, qui me plaisait autant.
1: Pendant justement vos études, qu'est-ce qui vous passionnait le plus dans ce domaine? Qu'est-ce que vous avez découvert?
2: Bah déjà, j'ai déjà eu un attrait pour tout ce qui est cuisine, etc. J'aime bien manger. Bah là, en fait, avec ces compétences-là, on peut vraiment créer ce qu'on veut.
1: Vous vous sentiez à l'époque peut-être une mission en termes d'alimentation?
2: Quand j'étais plus jeune, c'est vrai qu'on avait vraiment la question environnementale qui était très présente sur ce qu'on voulait faire dans notre métier plus tard, etc. Donc la question changement des modes de consommation est très importante. Surtout dans l'alimentaire, c'était de mieux consommer, faire attention à comment on mange, etc.
1: Nous y voilà, vous êtes donc à l'origine d'une marque de café, une alternative au café qui s'appelle Arsène. À quel moment vous vous êtes dit, je veux entreprendre?
2: Donc on a fait notre projet de fin d'études qui était du coup la création d'Arsène. Et à la fin de nos études, donc on a été diplômés, on avait deux choix. Donc c'était soit rentrer dans un CDI, chercher un CDI ou un CDD, soit continuer avec Arsène parce que le produit était fabriqué déjà. Et en fait, on a vu que c'était un marché qui était de plus en plus en croissance, qu'il y avait un vrai intérêt derrière et un vrai besoin. Et on s'est dit, on n'a pas non plus énormément de responsabilités derrière, on n'a pas d'enfants, on n'a pas d'investissement, donc c'était vraiment le moment adéquat pour se lancer dans l'entrepreneuriat.
1: Et vous travaillez donc avec deux amis. Quel rôle joue l'amitié dans cette activité que vous avez lancée?
2: C'est sûr.

0: hyper important. Nous, on a vraiment une chance d'être toutes les trois et on se le dit très souvent. Parce que créer un produit alimentaire, c'est pas forcément le plus simple, c'est pas le domaine le plus simple. Il y a vraiment beaucoup de choses à gérer et d'être toutes les trois ensemble, même une entreprise en termes global, c'est assez compliqué parce qu'il y a des hauts, des bas. Et dans les bas, bah, justement, être à trois et être amis, c'est beaucoup plus facile parce qu'on se comprend. On arrive à savoir quand est-ce qu'il y a une personne qui est en train de qui doute un peu plus, etc. Et on arrive à se remonter le moral, donc c'est super important.
1: Avec le recul, qu'est-ce que la jeune Margot aurait pensé de votre parcours aujourd'hui ?
0: Je pense que je peux être fière de ce que j'ai fait, parce que j'ai que 26 ans. Créer une entreprise à 26 ans, j'aurais jamais imaginé ça quelques années plus tôt.
1: Qu'est-ce que ça vous apporte concrètement tous les jours ?
0: Alors tous les jours, c'est hyper enrichissant parce qu'on s'intéresse à beaucoup de domaines différents. Quand j'ai fait mes études, c'était vraiment du côté scientifique. Et maintenant, j'ai des compétences en communication, en finance, en tout. C'est beaucoup de challenges, donc on s'ennuie jamais. Et c'est pas mal.
2: Avec Margot, on découvre une nouvelle génération qui ose entreprendre autrement. De la créativité, du local et l'envie de proposer de nouvelles façons de consommer.
3: Et ça peut même peut-être donner des idées. Allez les petits taureaux, vous avez envie de vous aérer et en plus on va vous suivre. Scorpion, vous allez être servi côté dépaysement. Le détail de votre horoscope, c'est juste avant le retour de l'actu local à 6h30 et c'est avec Catherine Biguet.

0: 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Allez, l'horoscope par Catherine Viguier. C'est dans un instant sur votre radio. 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
0: Alors, vous la sentez comment cette journée, ce mardi 2 juin? La tendance avec Catherine Viguier pour votre horoscope. Et il y a une bonne nouvelle dans le ciel astral, Catherine.
6: Mercure, planète de la communication, rejoint le signe du Cancer.
7: Bélier, alors, ça va être l'occasion de vous parler en famille, sous votre toit, essentiel pour la suite.
8: Taureau, de l'évasion au programme et c'est vous qui menez la danse pour le reste.
9: Gémeaux, sur le plan trésorerie, vous serez un excellent orateur, vous convaincrez facilement.
10: Cancer, eh bien ça y est, vous avez les mots pour lui exprimer au mieux vos sentiments.
11: Lion, vous saurez mieux que quiconque soulager les peines physiques et morales de tous.
12: Vierge, votre belle intériorité fait merveille auprès de vos amis, vous verrez, on vous aime.
13: Balance, vous n'y pouvez presque rien, vous avez tellement soif de liberté, eh bien ça en embête certains.
14: Scorpion, Mercure en signe ami vous apporte tous ses bienfaits en matière de dépaysement, c'est trop bien.
15: Sagittaire, vous vous accordez du temps pour vous comprendre et pour compter vos sous aussi.
16: Capricorne, une activité intellectuelle, un échange, un déplacement sont d'actualité, très positif.
17: Verseau, vous adorerez être entouré, câliné, car vous n'êtes pas forcément en pleine forme.
18: Poisson, alors quelle merveilleuse période, un amour progresse dans le bon sens.
19: Et pour nous tous, apportez une note festive partout.
0: Alors, ce ne sera pas dans le ciel, la note festive aujourd'hui. Il y a Philippe qui nous écrit via l'application WhatsApp. Vous savez, vous pouvez enregistrer notre numéro 02 40 73 6000. Il nous dit qu'il fait actuellement 17 degrés. C'est vrai qu'il fait doux ce matin à Fête-Bretagne. Après l'orage de 5 heures, vous avez peut-être entendu tonner, vous aussi. Merci beaucoup Philippe pour votre message. On vous souhaite également une belle journée.
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0: Allez, debout Nantes, debout Saint-Herblain, debout La Roche-sur-Yon, Chalands, Noirmoutier, ici Loire-Océan, nous sommes le mardi 2 juin, café à la main, installez-vous confortablement, ou alors c'est l'heure de speeder peut-être un petit peu pour le départ au boulot, à la télé à partir de maintenant, top départ, 6h30, sur le DAB+, ou tout simplement via l'application gratuite ici, c'est parti pour 3 heures ensemble. L'info d'ici Loire-Océan, justement avec vous, bonjour Nicolas Creusel.
14: Bonjour Julie Fieur et bonjour à vous tous.
0: Dans un instant, vous allez nous parler d'un bon plan pour pas payer trop cher les réparations de notre voiture.
14: Oui, ça se passe à Saint-Nazaire avec le garage solidaire Répare, associé à un assureur. Il organise des ateliers de mécanique et des cours pour apprendre à réparer ses moteurs à moindre coût. On va suivre l'un de ces ateliers juste après le tour de l'actu en France et dans le monde, puisqu'il est 6h30. C'est le retour de Cyril Ardo pour le 90 secondes et des nouvelles dans l'enquête sur la disparition d'une fillette dans le Gers.
13: Un homme de 41 ans mis en examen pour enlèvement et séquestration de mineurs de 15 ans, placé en détention provisoire. Il est suspecté d'être à l'origine de la disparition de Liana à Fleurance dans le Gers, à 80 km de Toulouse. La collégienne de 11 ans est introuvable depuis vendredi après-midi. Certains n'ont pas vu leurs proches depuis samedi, après les débordements en marge de la finale de la Ligue des Champions. Une trentaine de personnes jugées en comparution immédiate hier et aujourd'hui à Paris. Plusieurs peines de prison avec sursis ont été prononcées et un homme a été condamné à 6 mois de prison ferme. Pour des dizaines de milliers de futurs bacheliers, l'avenir se joue en partie aujourd'hui. La phase d'admission de Parcoursup débute ce soir. Les élèves seront fixés sur les formations et écoles dans lesquelles ils sont acceptés. Nouveau coup dur pour les 250 salarié de Duralex, la verrerie française, repris par ses employés en coopérative en 2024, est de nouveau placé en redressement judiciaire. En 2025, une levée de fonds citoyenne a permis d'obtenir 7 millions d'euros auprès de particuliers. Un hommage national sera rendu demain à Edgar Morin aux Invalides, c'est ce qu'a annoncé l'Élysée. Le sociologue et philosophe est décédé vendredi à l'âge de 104 ans. Ancien résistant, figure majeure de la vie intellectuelle, il était l'auteur d'une quarantaine de livres. Plus aucun Français à Roland-Garros après l'élimination de Diane Parry. Les affiches des quarts de finale sont bouclées, avec notamment le numéro 2 mondial Alexander Zverev face à Raphaël Jodar, 27e. C'est à 13h20 aujourd'hui.
14: Merci beaucoup Cyril, à tout à l'heure, 7h30, et on va mettre les mains dans le cambouis à 6h31 dans l'info d'ici Loire-Océan avec cet atelier de mécanique pour apprendre à réparer soi-même sa voiture, à moindre coût forcément, c'est le but, et c'est le garage solidaire Répare à Saint-Nazaire qui organise ces ateliers en partenariat avec la compagnie d'assurance La Massive, des ateliers réservés aux femmes pour qu'elles prennent confiance sur ce sujet souvent très masculin, pour tordre le cou aussi à certains clichés et certaines idées reçues. Hélène Roussel, vous avez trouver ça très instructif.
20: Ambiance studieuse à l'étage.
21: 30-50 euros maximum, le soufflet est changé. Transmission, c'est 600 euros.
20: Des schémas sur l'écran, un moteur en pièces détachées entre les mains. Le prof s'appelle Jacques Malthieu. C'est le président fondateur du garage solidaire Repart.
22: Je suis prof de mécanique à l'origine, donc je reviens en arrière et voilà, c'était un vrai plaisir de faire prendre conscience qu'avec peu d'informations, on va quand même s'en sortir. Par exemple, on entend un bruit de frein, mais on se dit, ben, on va attendre un peu. Et puis finalement, ça va coûter deux fois plus cher parce qu'il y aura non seulement les plaquettes, mais aussi les disques. Notre objectif, nous, c'est d'informer pour que ça coûte moins cher.
20: Allez, maintenant, de la théorie à la pratique.
22: Des gants, un chiffon, et vous allez faire les contrôles sur votre voiture.
20: Les élèves ont rangé les cahiers et les crayons.
23: C'est fait prêt, j'arrive pas à le trouver.
24: C'est là,
23: normalement, le niveau du moteur.
25: C'est ça.
20: Alors, vous mettez les gants?
26: Ah, oui, oui.
20: Martine, Edwige, Nadine, le nez sous le capot.
27: Moi, je voulais qu'on me rassure un petit peu, parce que quand le mécanicien commence à me dire « y a ci, y a ça, y a ça », parfois c'est chinois. Je me suis fait arnaquer. Mais là, ça me permet de savoir un petit peu de quoi il retourne.
28: On ne nous dise pas qu'il y a une panne, qu'il n'y a pas vraiment une panne. Enfin, voilà, surveiller ce que je peux moi-même surveiller sans avoir à l'emmener au garage pour des trucs simples, en fait.
29: Les gens ne lèvent plus les capots. Il y a 15 ans, quand vous arrêtiez sur l'air de repos pour partir en vacances, et vous aviez papa qui faisait les niveaux d'huile pendant que les enfants prenaient un goûter à côté. Aujourd'hui, plus personne ne lève les capots. On peut apprendre juste les petites bases et faire des belles économies.
30: On apprend à détecter là où il pourrait y avoir une réparation.
20: Mathilde Pleineau, chargée de mission à la Massif.
30: Et aussi de lutter contre les inégalités et les clichés sexistes qu'on peut avoir aussi sur les femmes. Et permettre aux femmes de prendre confiance dans leurs échanges avec les garagistes.
31: Combien ?
23: À l'avant, on a dit 1,9.
31: Très bien, c'est ça.
23: Combien il va me donner, monsieur ? Donc 19 secondes.
14: Et d'autres dates d'ateliers devraient être annoncées bientôt après le succès de cette première opération. Reportage à Saint-Nazaire, signé Hélène Roussel.
0: Et dans l'actualité également ce matin, Nicolas Amazon qui débarque à Derval.
14: Le géant de la vente en ligne va construire le long de la nationale entre Nantes et Rennes son premier centre de distribution en Pays de la Loire. C'est pour préparer les commandes et les distribuer. Annonce hier au sommet Choose France à Versailles en présence d'Emmanuel Macron. 1000 emplois sont prévus, ouverture annoncée pour la fin 2027. On vous en dit plus dans le journal de 7h. On évoquera aussi le procès de Martin Nye devant la cour d'assises de Nantes, jugé pour l'enlèvement et le meurtre de Jonathan dans un centre de vacances de Saint-Brévin il y a 22 ans. L'accusé a été mis en difficulté hier par son ancien co-détenu en Allemagne.
0: Et à 7h25, on fait un petit point sur votre météo du jour. Alors, ce qui est plutôt agréable, c'est la douceur. Hein. On a 15 degrés, par exemple, à Blain, à Vue. On a 16 même, à Nantes, à Saint-Philbert-de-Grandlieu, à Chaland ou encore à Saint-Hilaire-de-Riez. En revanche, aujourd'hui, c'est la pluie qui va dominer, notamment ce matin. De la pluie, des averses très actives. Et ça devrait se calmer cet après-midi avec plutôt un ciel de traîne. Demain, on aura le droit à de nombreux passages nuageux, surtout le matin et l'après-midi. Retour de la bruine avec vraiment un ciel extrêmement couvert.
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0: Et pour vous donner un petit avant-goût du week-end, on vous fait patienter avec Gold, laissez-nous chanter.

0: Et il est déjà 7h20 au réveil d'ici Loire-Océan.
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0: Vous êtes peut-être déjà sur la route en ce moment. Si vous roulez entre Rezé et le centre-ville de Nantes, y a pas mal de travaux dans le secteur. Idem du côté de Saint-Gilles-Croix-de-Vie. Il y a des travaux de réfection de la chaussée. Conséquence, circulation totalement interdite entre le rond-point du lycée et l'échangeur de la Chabassonnière de 20h à 7h du matin. C'est fluide, en revanche, sur votre radio ici, Loire-Océan. 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C'est de la bonne humeur, les chansons de votre vie et l'actu sport. Et en basket, Jean-Jacques Lester, l'Hermine de Nantes s'est fait la belle.
3: Pour départager Nantes, Hermine Basket et Blois, en quart de finale de la phase finale de championnat Pro B de basket, il a fallu jouer 3 matchs. Dimanche, donc, c'était la belle. Et Nantes l'a emporté de 20 points à Blois et file en demi-finale. Ça faisait bien 10 ans que ce n'était pas arrivé. Rémi Vallin, coach des Nantais, nous explique que l'écart de points ne reflète pas tout à fait le match.
4: L'écart, il se fait vraiment dans les 6-7 dernières minutes. En fait, on démarre très bien le match et puis après, Blois revient, arrive à même repasser devant dans le troisième quart-temps. Et en fait, on n'a rien lâché. Tous les joueurs qui sont rentrés ont été vraiment bons en deuxième mi-temps. Et on leur met 2-3 paniers d'affilée avec des stops défensifs derrière. Et je pense qu'ils leur font vraiment très mal psychologiquement. Bon, et sur la fin, nous, on lâche plus rien. Et eux, je pense que ça a été le coup de trop sur la série de 3 matchs. Et là, ils n'ont pas réussi à réenclencher une vitesse pour essayer de recoller au score. Et je pense que le score, il est anecdotique à la fin. Ça reflète pas la série ni le match.
3: Ouais, comme quoi, c'est sur le dernier carton que ça s'est joué. Donc, finalement, cette place en demi-finale. Et là, ça va être face à Poitiers. Donc, d'abord, le déplacement mercredi soir à Poitiers. Et ensuite, le match à domicile, c'est samedi soir. Poitiers, redoutable,
4: oui, c'est vraiment une belle équipe qui a une très grosse dynamique comme nous sur la deuxième partie de saison. Qui vient de sortir une équipe de Betclic, qui a le meilleur joueur, le meilleur défenseur du championnat avec Narcisse Ngoy. C'est une équipe hyper solidaire. Ça va être vraiment une très très grosse confrontation avec une des meilleures équipes du championnat. De toute façon, quand on arrive en demi-finale, il y a plus d'équipes. C'est forcément que des équipes en confiance et des bonnes équipes. Ça nous arrange Poitiers parce qu'on les connaît. On les connaît mieux que Saint-Quentin, mais bon, Poitiers, c'est pareil par rapport à nous. On est 2 équipes proches. On a gagné le premier match de 5. On a perdu le deuxième de 6. Ils ont des individualités très fortes dans le secteur extérieur. Il va falloir déjà être très bon face à eux, que ce soit en attaque ou en défense.
3: Le coach Rémi Vallin de Nantes, Hermine Basket, en demi-finale des playoffs face à Poitiers. Ce mercredi, c'est à Poitiers. Et samedi, à la Troc, à Rezé. Un rendez-vous immanquable pour les Nantais amateurs de basket.
0: 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Ici matin, ici, on mettait un petit miroir, vous savez, dans la cage de notre perruche. Alors, fausse ou bonne idée, décryptage avec le docteur Pierre Fabin, c'est notre vétérinaire urgentiste dans un instant.
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0: Ici matin, 7h moins le quart, en harmonie avec les animaux à poils, à plumes, chaque matin avec le docteur Pierre Fabin. Et ce matin, on revient, docteur, sur les miroirs dans les cages des oiseaux. Et contrairement aux idées reçues, c'est pas forcément une très bonne idée.
8: Eh bien, c'est tout le contraire, c'est le pire accessoire possible. Le problème fondamental, c'est que la perruche ondulée n'a pas pas la conscience d'elle-même. Quand elle regarde ce miroir, elle ne se dit absolument pas que je suis belle aujourd'hui. Elle est intimement persuadée qu'un autre oiseau vient d'arriver dans la cage. Au début, elle gazouille, elle essaie d'interagir, mais la situation devient très vite dramatique. Dans la nature, les perruches vivent en grand groupe et communiquent en permanence. Là, elle a face à elle un compagnon qui ne répond jamais, qui n'a aucune odeur et qui ne lui rend pas l'appareil quand elle essaye de lui faire la toilette en lui lissant les plumes, par exemple. C'est un mur de glace.
0: Et le fait qu'en fait, il n'y ait pas de réponse, hein, qu'elle parle à un mur, cette perruche, ça a des conséquences sur sa santé et surtout son comportement.
8: Votre oiseau peut développer une véritable névrose. Il risque de devenir totalement obsédé par ce reflet. Certains deviennent très agressifs pour protéger ce faux compagnon et vous risquez de vous faire pincer très fort si vous vous approchez la main. Sur le plan médical, la perruche va essayer de nourrir ce reflet comme elle le ferait pour un véritable partenaire amoureux. Elle régurgite ses graines en permanence sur une vitre, sauf que le miroir ne mange pas. L'oiseau va donc s'épuiser, se vider de son énergie. Il peut maigrir à vue d'œil et développer des inflammations graves du jabot. Le stress de cette solitude, en plus, la pousse aussi très souvent à s'auto-mutiler en s'arrachant ses propres plumes jusqu'au sang.
0: Alors, par quoi on peut remplacer ce fameux miroir pour que notre perruche s'épanouisse vraiment, docteur ?
8: Alors, la seule véritable solution à la solitude d'une perruche, c'est une autre perruche. Ces oiseaux ne sont absolument pas faits pour vivre seuls. Adopter un deuxième individu, c'est le jour et la nuit pour leur équilibre mental. Et pour aménager leur habitat sainement, remplacer les miroirs par des jouets destructibles. Les perruches adorent utiliser leur bec pour déchiqueter. Donnez-leur des jouets en bois tendre, des branchages en noisetier ou des pommiers bien lavés. Et des balles en osier dans lesquelles vous cachez des graines. L'idée, c'est de les forcer à fouiller et à s'occuper avec de vraies textures naturelles. C'est ça, la clé d'un oiseau bien dans sa tête.
0: Ouais, sinon, on peut ouvrir la cage aux oiseaux aussi. Bon, dans tous les cas, on oublie le miroir. La seule véritable solution à la solitude d'une perruche, on l'a compris, c'est une autre perruche. Un festival gratuit à Chaumont-Ré, le village Vendée Arctique, au Sable d'Olonne. On fait le point sur les événements à ne pas manquer ici en Loire-Atlantique et Vendée, juste après Alain Souchon.

0: À 7h10 sur votre radio ici Loire-Océan, on fait le point sur les événements de la Loire-Atlantique et de la Vendée avec Hervé Marchioni.
1: Festichaume, c'est un festival gratuit de musique et d'art de la rue à Chaumeray à partir de ce mercredi 3 juin et jusqu'au samedi 6 juin. Le festival est né au lendemain du Covid, d'une volonté commune des Calmessiens, des Calmessiennes et de leur commune. L'esprit du festival est clair, partage, musique et art de la rue pour tous. Laurent Létienne.
2: Avec l'état d'esprit de faire un festival fait par les habitants et pour les habitants, de Chaumeray d'ailleurs. Quand je dis par les gens et pour les gens, c'est que le festival est organisé par une tribu qui est composé aussi bien d'élus bénévoles qui sont aussi là en train de monter une scène on est à moitié d'habitants qui sont là en tant que bénévoles dès l'organisation du festival en amont, c'est-à-dire dès septembre-octobre, et puis des associations qui sont parties prenantes. Et sur la programmation, il y en a en effet pour tous les goûts et tous les âges. Ça va aussi bien de Zika et Lamine, qui est une fanfare d'instruments recyclés. À partir de casseroles et autres, du reggae, Mademoiselle Orchestra, DJ Zebra en effet.

0: on a aussi une particularité, mais qui n'est pas originale sur les festivals du Pays de Retz, c'est que toute la restauration est faite sur place par des bénévoles, en privilégiant les produits locaux, les fournisseurs locaux.
1: L'accès à Festichaume est totalement gratuit, mais rien ne vous empêche sur place de donner un petit coup de pouce pour financer le festival. Festichaume, c'est dès mercredi avec Festimôme, une journée entière pour les familles et les enfants à partir de 5 ans. Jeudi, on fait la part belle au théâtre sur la scène de l'espace culturel Victor Lemoine. Vendredi et samedi, spectacle du rue et concerts s'enchaînent au parc de loisirs de la Blanche à Chaumont-Ray. Toute la programmation sur le site du festival festichaume.fr.
2: Et Hervé, on se donne aussi rendez-vous au village Vendée-Arctique des Sables de l'Aune, où ici est partenaire.
1: Des animations et des rendez-vous festifs tous les jours. Quart d'heure joyeux cet après-midi, 16h30 au Café Joyeux. Demain, dès 11h, les enfants sont les rois. Lecture de contes autour du Vendée Globe, hein, bien sûr. Atelier de maquillage. À 17h30, dédicace du skipper Manu Cousin et soirée animée au Polar Bar. Et puis c'est comme ça jusqu'au départ de la compétition dimanche, avec des concerts tous les soirs à partir de jeudi sur le village Vendée-Arctique. C'est l'esplanade du Vendée Globe au Sable d'Olonne. Et puis le festival Dégenré se poursuit jusqu'au 6 juin au Théâtre Sans Nom à Nantes. 8 spectacles multigenres engagés, cabaret, théâtre, stand-up pour rire et réfléchir. Tous les spectacles du festival Dégenré sont à retrouver sur le site du Théâtre Sans Nom, c'est 21 Quai des Antilles à Nantes.
2: Et d'ailleurs, le directeur du Théâtre Sans Nom sera invité à 8h48 pour parler de ce festival engagé qui est bien plus qu'un événement ponctuel, mais dorénavant un label de ce théâtre. Je remercie Martine de Savenay qui nous a appelé au 02 40 73 6000 pour nous signaler donc un problème sur la nationale 165 à hauteur du temple de Bretagne. Quand vous êtes au niveau de la station totale, tous les véhicules sont à l'arrêt et si je regarde la carte, a priori il y a un accident dans le secteur. Donc ça commence déjà à ralentir pas mal, donc prévoyez quelques minutes supplémentaires sur votre trajet si vous devez emprunter cette nationale 165. 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

0: Rat des villes, rat des champs, c'est comme les citadins qui viennent en campagne. Ça vous évoque quelque chose, hein? Je suis sûre que vous avez des images là en tête. On évoque tout ça dans l'humour en tube avec les yeux humoristes Sylvie Joly et Haroun, juste avant le retour de votre actu locale à 7h.
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0: Et vous avez certainement en tête l'image, vous savez, de ces personnes de la ville qui viennent s'installer pour les vacances à la campagne. En tout cas, ils sont dans la ligne de mire de Sylvie Joly et Haroun.
4: Vous entendez ? Oh, c'est divin.
5: Ah, c'est sûr que comparé à l'ambiance klaxon et embouteillage des grandes agglomérations, la campagne est une expérience sensorielle inédite pour les citadins un poil snobinards que Sylvie Joly a tant fréquenté dans le milieu parisien, une expérience inoubliable.
4: Et puis un soir, ce soir-là je ne suis pas prête d'oublier, Jean est tombé dans le tas de fumier qui barre le chemin conduisant à la ferme. J'étais à table. Lorsque Jean est entré, oh cette odeur, je l'ai humé longuement.
5: Ah oui, on est assez éloigné de terre d'Hermès et d'eau sauvage, mais le fumet du fumier est une fragrance qui peut émoustiller la citadine en mal de mal. Et parfois, un jardin suffit à renouer avec la nature pour oublier tous les soucis des citadins.
6: Maintenant j'ai un jardin, et j'ai d'autres problèmes. J'ai planté des tomates, j'ai eu du mildiou sur mes tomates. Mais là, j'avais des vrais problèmes. Pour ceux qui ne savent pas ce que c'est le mildiou, c'est un champignon qui se met sur les tomates quand il pleut trop. Je précise parce que pour moi, il y a un an, mildiou, c'était une expression de vieil agriculteur. Oh, mildiou ! C'était ça pour moi.
5: Ah oui, c'est le revers de la médaille. Hein. Quand on se met au vert comme Haroun, il faut aussi réapprendre tout un vocabulaire et ne pas confondre broudiou avec mildiou. Deux mots assez poilants hein, qu'on va garder pour faire marrer dans les dîners mondains.
0: Ici matin, à quasiment 7h, il se peut que ça tonne du côté de Leuger ou encore Saint-Philbert de Grandlieu ou Froidefond. On fait un point détaillé sur votre météo du jour juste après le journal de 7h.
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0: Excellent réveil avec votre radio du quotidien, Ici Loire-Océan. 7h, l'info d'ici, Nicolas Creusel.
7: Et c'est un projet XXL pour notre région qui a été annoncé hier au sommet Choose France au château de Versailles, le rendez-vous annuel des investisseurs étrangers qui viennent mettre des billes chez nous. Amazon a choisi la France et plus précisément la Loire-Atlantique et Derval pour implanter son prochain centre de distribution de commandes. Marion Fersing, ce choix de Derval n'a d'ailleurs rien d'un hasard. Hein.
8: Oui, un site stratégique à mi-chemin entre Nantes et Rennes, en bordure de la Nationale 137, la deux fois de voie qui relie les deux villes. C'est donc là qu'Amazon compte installer un centre de distribution d'ici la fin de l'année prochaine. Autrement dit, un immense entrepôt pour la préparation de ses commandes. Un investissement de 100 millions d'euros avec à la clé un millier d'emplois en CDI, plus de 60 métiers différents. Des agents logistiques, notamment, qui seront chargés de la réception des articles, puis de leur emballage et de leur expédition. Mais aussi des techniciens, des managers, un millier de personnes donc qu'il faudra loger. C'est l'un des enjeux de l'arrivée de cette plateforme qu'Amazon compte se doté de ses toutes dernières technologies robotiques. Jusque-là, le géant américain n'avait qu'une agence de livraison en Loire-Atlantique à Carquefou. Un premier projet de gigantesque plateforme logistique lancé en 2020 à Montebert, au sud de Nantes, avait finalement été abandonné après avoir provoqué une très forte opposition. Ce sont les élus qui avaient fini par dire stop, officiellement parce que les contraintes techniques et juridiques auraient trop retardé le projet.
7: Les précisions de Marion Fersing. Alors, quel calendrier précis, quelles retombées économiques espérées pour le secteur de Derval et Châteaubriant? Eh bien, 8h moins le quart, on passera un coup de fil au président de la communauté de communes, qui est aussi le maire de Châteaubriant, Alain Huneau. Il sera donc en direct l'invité d'ici Loire-Océan.
0: Sur la route, un blessé grave hier dans un choc frontal.
7: Sur cette nationale 137 d'ailleurs, entre Nantes et Rennes, plus précisément sur l'échangeur qui permet d'entrer sur la voie rapide à hauteur de Grandchamp-des-Fontaines. Une collision entre deux voitures. Les deux autres personnes qui étaient dans ces voitures s'en sortent avec des blessures plus légères. Six ouvriers intoxiqués au monoxyde de carbone hier sur le chantier d'agrandissement de l'hôpital La Hennec à Nantes. Ils étaient en train de travailler dans un parking souterrain. Deux d'entre eux ont été sévèrement intoxiqués, puisqu'ils ont dû être conduits au CHU d'Angers, qui est spécialisé sur ces sujets-là. Ils ont été placés dans des caissons hyperbares. Les quatre autres ouvriers présents ont été hospitalisés, eux, à Nantes. Plus de peur que de mal à Donges, mais de gros moyens déployés pour aller récupérer deux personnes qui sont tombées hier soir d'une falaise sur le site de la carrière de Maison Noulet. Une équipe du Grimpe, les secouristes en milieu périlleux, des pompiers a dû être mobilisée cette équipe du Grimpe. Un homme de 58 ans a été légèrement blessé, l'autre est indemne. Eux, ce sont, là encore, ils ont dû être secourus avec des cordes, et cette fois depuis la falaise de la plage de la Courance. On est à Saint-Nazaire. Hier après-midi, deux adolescents ont en effet été piégés par la marée montante. Ils étaient coincés sur des rochers et ils ont dû être ramenés donc indemnes avec des cordes. Ils ont été ensuite remis à leur famille.
0: Nicolas, c'est un face-à-face qui pourrait peser dans l'issue du procès de Martine Naï devant les assises de la Loire-Atlantique.
7: Et cet Allemand est jugé depuis deux semaines maintenant à Nantes pour l'enlèvement et le meurtre de Jonathan Coulon. En 2004, à Saint-Brévin, l'enfant avait été enlevé en pleine nuit dans un centre de vacances. Hier, l'accusé a donc été confronté à un ancien co-détenu qui était en visio depuis sa prison en Allemagne. Cet homme assure que Martine Naï lui a fait des confidences sur un crime commis en France. Et il l'a redit hier, Céline Loiseau, lors d'une audition qui a duré plus de 4 heures.
9: Cette audience a eu tout l'air d'un face-à-face à distance entre Martine Naï et Mario Tilly. Naï parle depuis le box des accusés à Nantes. Tilly, le co-détenu condamné pour un meurtre, est en visio depuis sa prison allemande. 1100 km les séparent. Il y a aussi un grand écart entre les versions des deux anciens amis. Début 2017, Tilly affirme à des policiers que l'accusé lui raconte avoir agressé sexuellement et tué un enfant en France, sans précision de date ou de lieu. Naï lui aurait aussi expliqué avoir été surpris par un vieil homme et son chien de race allemande. Cet homme, un agriculteur de Saint-Molf, lui a fait ce témoignage aux gendarmes en 2008 et cet élément n'avait jamais fuité. Ça, monsieur Tilly ne peut pas l'avoir inventé, interroge la présidente. Réponse de l'accusé, c'est le fruit du hasard, c'est inventé de toutes pièces ou encore ce ne sont que des mensonges. Pour Naï, ce co-détenu est peu crédible car l'homme a été condamné pour dénonciation mensongère en 2020. Mais là, je dis la vérité, on parle quand même de la mort d'un enfant. Je n'ai aucun intérêt à mentir, rétorque le trentenaire.
7: Céline Loiseau à la cour d'assises de la Loire-Atlantique à Nantes. Le procès reprend ce matin avec des auditions de plusieurs experts psy. Le verdict est attendu jeudi soir. La colère des habitants de la rue de Crucy à Nantes, ça fait des années qu'ils dénoncent les nuisances de la discothèque voisine, le Moda, alcool, drogue, protoxyde d'azote dans la rue et donc beaucoup de bruit la nuit. Un cap a été franchi le week-end dernier avec un blessé par balle devant l'entrée de la discothèque. Il demande ses riverains la fermeture du lieu et en appelle à la préfecture. Témoignage à retrouver sur le site et l'appli ici à la page Loire-Océan. C'est un coup de massue pour les salariés de Titi Floris, cette entreprise de transport d'enfants handicapés en Loire-Atlantique. Entreprise qui fonctionne en scope avec donc des salariés qui sont aussi actionnaires. Ils viennent de perdre le marché du transport des enfants organisé par le conseil départemental de la Loire-Atlantique. Lors du dernier appel d'offres, le département explique qu'il n'a pas d'autre choix que de respecter le code des marchés publics et donc les appels d'offres. Mais pas de quoi convaincre ces salariés concernés. On les entendra dans l'info d'ici Loire-Océan tout à l'heure à 7h30.
0: Ici maintenant, 7h06, même si la météo du jour n'est pas au top, la baignade peut être agréable sur notre littoral ces jours-ci.
7: Oui, l'eau est chaude, Julie. 24 degrés le week-end dernier à l'Aiguillon, 21 encore hier à Saint-Jean-de-Monts. C'est très rare pour une fin mai début juin, bien sûr, et c'est une conséquence de la canicule dans l'air de la semaine dernière. On a l'Atlantique qui ressemble à la Méditerranée, et ça attire aussi du monde du côté des activités nautiques et des sports de plage. Christian est membre du bureau du club Adaptforme à Saint-Jean-de-Monts.
10: Elle est fraîche, mais dès qu'on est dedans, après, ça va.
11: Ouais.
10: Non, ça surprend un peu plus loin, mais on prend une vague ou deux dans le dos, ça nous mouille bien et c'est bon.
12: Et après, c'est bon, on est...
10: Après, on est rodé.
12: On est rodé.
13: Non, elle est bonne, elle est super bonne.
12: Ouais.
13: On n'osait pas y aller tout à l'heure, mais tu vois, regarde. Bah, on a moins froid dedans, Que dehors, parce que dehors il y a le vent, donc ça fait vachement plus froid là. Je vais y retourner parce qu'il fait pas très chaud.
6: Pour retourner dans l'eau là.
13: On va y retourner, ouais, je pense.
10: Faut profiter un peu. Faut profiter.
7: Voilà, Christian et d'autres qui ont profité de l'eau hier après-midi, donc de cette mer chaude sur les plages de Saint-Jean-de-Mont. Alors si vous avez envie d'aller vous baigner, profitez-en, ça ne devrait pas durer. On devrait redescendre vers les 17 degrés d'ici une grosse semaine. Ah. Il est 7h07.
0: Et d'ailleurs à Pornic, oui. Je précise, hein, basse mer à 12h54 aujourd'hui, pleine mer 18h18, ça sera 12h44 pour la basse mer au Sable d'Olonne, 18h44 pour la pleine mer et ce coef, ça c'est pour les Sables d'Olonne, 69, 7h07.
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0: Alors aujourd'hui, c'est une journée plutôt maussade avec de la pluie qui va nous accompagner donc toute cette matinée. Il pleut actuellement, par exemple, du côté de Couéron, il pleut du côté de Montbert aussi également. Par contre, dans des températures plutôt douces, 15 degrés à Bouvron, à Savenay, 16 du côté de Nantes ou encore la Roche-sur-Yon. On a 17 degrés du côté de Pornic ou encore Beauvoir-sur-Mer. Cet après-midi, on aura autour des 18 à 22 degrés avec un ciel de traîne. Donc ça veut dire encore quelques averses possibles dans l'après-midi. Retour des éclaircies en fin d'après-midi. Et c'est le vent qui va se lever cet après-midi, que ce soit en Loire-Atlantique ou en Vendée, jusqu'à 65 km/h, nous dit Météo France.
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0: Et sur la route, ce sont les premiers ralentissements qui se mettent en place. Mais je rappelle quand même que sur la Nationale 165, il y a un accident qui a eu lieu un peu plus tôt ce matin à hauteur de la station Total quand vous prenez la direction de Nantes. Ça fait un peu plus de 23 minutes de ralentissement dans le secteur. Donc prévoyez quelques minutes supplémentaires sur votre trajet ce matin.

0: écoutez les Négresses Vertes. Oui, l'été arrive, patience.
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0: 7h12 sur votre radio, ici Loire-Océan. Une pensée ce matin pour vous, oui, debout depuis tôt dans la nuit pour laver les bureaux, nos ordinateurs par exemple, pour prendre soin des patients, en pleine prépa, pour vous occuper de vos animaux, pour faire du pain à Roche-Charvière, à Pierre-Yac-sur-Mer. Ici matin avec vous, on vous envoie des ondes positives et on partage avec vous le meilleur de l'actu d'ici. Mais c'est pas tout.
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0: Ici matin, 7h15, Nicolas Creusel.
9: Vous aussi à la cantine, Julie, vous retourniez le verre pour
0: bien
9: voir
0: sûr,
9: le
0: savoir
9: chiffre.
0: Quel savoir quel âge vous avez.
9: Voilà, ce sont les verres d'Uralex, bien sûr, et David Ossiou, vous nous rejoignez pour évoquer la fin de cette belle aventure. Duralex placé en redressement judiciaire, c'est quand même la marque des verres de notre enfance. Hein.
10: Le Picardie, oui, c'est ça. Petit verre trapu, cerclé de ronds concentriques, qui a survécu à des millions de chutes de tables dans les cantines françaises. Le verre incassable. Enfin presque. Parce qu'hier à Orléans, pour la cinquième fois en 20 ans, Duralex a demandé d'être placé en redressement judiciaire. Mais là, ça fait mal, parce que Duralex a été reprise par ses salariés sous forme de coopérative. Et je vois d'ici le petit sourire des gros industriels. On l'avait bien dit, ça ne pouvait pas marcher. Ils ont un petit peu raison dans les faits, hein. Mais ça pouvait marcher. L'entreprise avait lancé un appel aux Français pour trouver 5 millions d'euros. Des milliers de personnes ont répondu présent en quelques heures pour finalement 7 millions. C'est beau quand même. Eh bien voilà le problème. C'est beau, mais ça ne suffit pas. Duralex a manqué de trésorerie. Quel gâchis alors que les ventes ont plus que doublé. Mais une entreprise qui se vend bien et qui n'a plus de cash, c'est comme un verre Picardie plein avec un trou dans le fond. Et les milliers de Français qui avaient prêté leur argent pourraient ne jamais le revoir. Pire encore, on dira que des salariés patrons ne sont pas capables de sauver leur entreprise. Mais c'est faux. En France, il y a UpCop, l'ancien chèque déjeuner. L'entreprise appartient à ses salariés depuis les années 70. Aujourd'hui, elle est présente dans plus de 25 pays, compte environ 3200 salariés et réalise plus de 800 millions d'euros de chiffre d'affaires. Un autre exemple, les thés et infusions Scopti. Les anciens salariés de Fralib, près de Marseille, ont repris leur usine après le départ d'Unilever. 10 ans plus tard, ils sont toujours là. Alors regardons plutôt ce qui marche, le verre à moitié plein, toujours.
0: Ouais, une entreprise qui marche, c'est ce que je vous propose de découvrir dans les prochaines minutes. Une entreprise qui propose un service gratuit à ses clients, oui, ça existe, et ça s'appelle Expert Achat. Cette entreprise, elle est à Couëron. Je vous la présente juste après, Paul McCartney.

0: Et nous sommes fiers des entreprises d'ici, on vous en présente une chaque jour. Une entreprise de la Loire-Atlantique ou de la Vendée qui nous présente sa philosophie, ses projets, ses envies. Bonjour Fabrice Lassot.
1: Bonjour Julie. Bonjour
0: vous à tous. Êtes le fondateur de cette entreprise basée à Couëron qui s'appelle Expert Achat, une société d'achat mutualisé pour les entreprises. Pour que ce soit bien clair, les extincteurs par exemple qui sont dans les entreprises, ça peut être vous, les imprimantes également. En fait, vous faites bénéficier de tarifs préférentiels, c'est ça?
1: C'est ça, tout à fait. L'idée, c'est de mutualiser les achats pour l'ensemble des entreprises partout en France. Les achats notamment de frais généraux, tout ce qu'une entreprise a besoin pour fonctionner, avec des conditions grand compte qui leur permettent d'avoir des conditions préférentielles, quelle que soit leur volumétrie.
0: Mais ce qui est un peu dingue dans votre façon de fonctionner, c'est que les clients, pour eux, c'est totalement gratuit. Donc, qui vous rémunère?
1: C'est souvent une question, effectivement. Donc, on a sélectionné un partenaire par segment d'achat. Et ce partenaire-là, en fait, nous rémunère sur la volumétrie apportée par rapport à nos clients, tout simplement.
0: Et alors, c'est un concept qui est totalement unique. Elle vient d'où, cette idée? Ça fait combien de temps que l'entreprise existe?
1: Alors, elle existe depuis 2010. Par contre, l'idée, elle est née dans les années 2000-2005, notamment en observant le marché à l'époque, il y avait une, je ne sais pas si ça existe toujours, il y avait une offre qui existait sur Groupon.com. Et l'idée, en fait, elle est venue au niveau des entreprises. Pourquoi ne pas appliquer ce modèle-là aux entreprises?
0: Alors, ce qu'il faut préciser, Fabrice Lassot, Expert Achat intervient sur toute la France.
1: Oui.
0: Mais vous avez quand même 7 agences, notamment dans l'Ouest, dont 3 en fait en Pays de la Loire. On en a une à Nantes, on peut citer La Roche-sur-Yon, une autre à Angers.
1: Oui.
0: Vous avez l'intention de grossir, de grandir?
1: Oui, oui, tout à fait. On cherche d'ailleurs toujours des associés sur les autres régions françaises. Donc, c'est avec plaisir que si vous êtes acheteur professionnel et vous êtes intéressé par le challenge, venez nous rejoindre.
0: Mais ça veut dire quoi? Ça veut dire qu'on n'est pas en contrat CDI chez vous? On est en free, en fait, on est freelance, c'est ça?
1: Alors, on est associé. On a monté un système où chaque personne sur chaque région est intéressée au développement.
0: Et donc du coup voilà, développe son propre chiffre d'affaires tout simplement du coup la marque Expert Achat.
1: Tout à fait.
0: Donc, et puis je crois qu'il y a un petit projet en cours, on peut pas trop en parler, mais il y a quand même un petit truc.
1: Oui, tout à fait, on travaille sur un projet confidentiel encore qui sortira vraisemblablement

0: dans le dernier trimestre 2026 et qui fera, je l'espère,
1: grand bruit.
0: Tout à fait.
1: Bon, ça veut dire qu'on vous retrouve en décembre alors sur ICI Loire-Océan pour parler de ce nouveau projet.
0: Avec plaisir.
1: Beaucoup Fabrice Lasso, donc fondateur expert achat, entreprise donc basée à Couëron, mais on vous retrouve sur toute la France. On joue avec Jean-Pierre de Bouguenais dans un instant pour le blind test.
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1: Et on joue au blind test ce matin avec vous, Romain Carré. Je suis ravie de vous accueillir dans l'émission.
6: Oh, bah, je suis ravie de m'accueillir aussi. Ah. Bonjour.
7: Il s'accueille lui-même. Bonjour.
6: Bonjour Romain. Nicolas. Bonjour Julie. Bonjour
1: et
6: à tous.
1: Pour jouer au blind test, pour remporter ses places pour Poupelle en juillet prochain, c'est Jean-Pierre de Bouguenais qui tente sa chance. Bonjour Jean-Pierre.
6: Bonjour Jean-Pierre.
8: Bonjour. Ici Loire-Océan.
1: Bienvenue Jean-Pierre. Bon, on est pas très bien réveillé.
7: Aussi.
1: Aussi. Ah, parce que ça manque d'entrain.
6: Le sens de l'accueil.
1: Tout va bien, Jean-Pierre, hein ?
8: Oui, super. Bah oui.
6: Je pense que Jean-Pierre est très concentré.
1: Mais oui.
6: Ce matin, Jean-Pierre, dans le blind test, donuts, maroilles et cheveux.
9: Hein ? Ce sont pas les donuts habituels, ils sont énormes. Des gommes vermicelles, des morceaux de chichi. Oh, le donut poupée russe.
10: Tout le monde, il s'appelle Biloute. Ici, c'est le surnom à tout le monde.
11: Et ça veut dire quoi, Biloute ?
10: Ça veut dire petite quéquette.
12: Crétinus, mais il nous jette ses 1200 francs à la face. Mais tu crois que c'est qui fait vivre la famille à la sueur de ses mains, en faisant des teintures à des vieilles rombières?
6: Alors, Jean-Pierre, d'après vous, le premier dessin animé, c'est quoi?
8: C'est Simpson.
6: Ouais, parce que c'est la journée mondiale du donut aujourd'hui.
1: Ah, très bien, vous n'avez pas ramené de donuts?
6: Ah non, parce que c'était fermé, la boulangerie. Voilà. Le film, d'après vous?
8: Un Lesti.
6: Ouais. Est-ce que vous avez le troisième?
8: Bah, je sais pas, je pense peut-être au Père Noël et...
6: Non, c'est pas la crise. Non, c'est le Papy fait de la Résistance.
1: Ah, c'est
6: Papy
1: fait de la Résistance.
6: Oui, voilà, c'est l'anniversaire de Martin Lamotte qui a 79 ans.
1: Mais oui, trop bien, Martin.
6: Mais c'est quand même gagné, Jean-Pierre.
1: Mais oui, félicitations. Mais oui, on a dit deux réponses sur trois, c'est gagné. Donc c'est trop cool, vous serez donc à Poupelle le 11 juillet prochain. Et je crois savoir que vous allez y aller avec Natacha.
8: Oui, avec mon épouse, elle va être contente.
1: Bah oui, carrément. Elle est fan de Christophe Maé ?
8: Oui.
1: Entre autres, il y a aussi Lynn, hein, bien sûr. Et puis, il y a aussi également pour la soirée du 11 juillet, attendez, je vais vous dire tout de suite, il y aura aussi Mathilda sur scène.
6: Ah, très bien.
1: Ouais. Eh bien, écoutez, on vous embrasse bien fort, Jean-Pierre. Passez une excellente journée.
8: Merci beaucoup.
1: En route pour le travail, sans doute ?
8: Oui, là, je vais arriver.
1: Ah oui, d'accord, c'est pour ça que vous êtes un peu pressé, là. C'est bon, j'ai gagné le cadeau. Bonne journée.
6: Ouais, laissez-moi tranquille.
8: Non.
1: Non, mais je vous taquine,
7: vous
1: Jean-Pierre. Mais oui, passez une excellente journée, Jean-Pierre. Je vous embrasse.
6: Bientôt, Jean-Pierre.
8: Merci beaucoup.
1: On va revenir tout à l'heure.
6: Ouais,
1: là, pour l'instant, c'est Zazie. Ah.

0: Un point détaillé sur votre météo du jour. Je peux vous dire qu'il pleut du côté de Saint-Étienne-de-Montluc. Actuellement, point détaillé juste après votre journal de 7h30.
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0: L'info d'ici Loire-Océan dans un instant. Nicolas Crozel et ce coup de massue pour les salariés de Titi Floris en Loire-Atlantique.
2: Ils s'occupent depuis 20 ans du transport des enfants handicapés, mais leur structure vient de perdre le marché de ces transports pilotés par le conseil départemental. Ils ont été battus lors du dernier appel d'offres et s'inquiètent des conséquences pour eux, bien sûr, mais aussi pour les enfants et leurs familles. On va les entendre juste après le tour de l'actu en France et dans le monde à 7h30 et le retour de Cyril Ardo pour le 90 secondes avec des nouvelles sur l'enquête dans le Gers.
3: Les recherches se poursuivent pour tenter de retrouver Liana, 11 ans, à Fleurance, dans le Gers, entre Bordeaux et Toulouse. Un homme de 41 ans est mis en examen pour enlèvement et séquestration. Il a été placé en détention provisoire. La collégienne est montée dans sa voiture selon les images de vidéosurveillance. Les comparutions immédiates se poursuivent aujourd'hui après les débordements de samedi en marge de la finale de la Ligue des Champions. Une trentaine de prévenus et déjà une peine de 6 mois de prison ferme et des peines de sursis. Un Parisien qui soutient le PSG ne fait pas ça, réagit le président du club Nasser Al-Khelaifi en exclusivité sur ICI. Entretien vidéo à découvrir sur ICI.fr. À l'unanimité, les députés votent pour protéger les enfants contre les violences à l'école et dans le périscolaire. Le texte prévoit de renforcer les contrôles des personnes au contact des jeunes. Certaines mesures comme la levée du secret de la confession ou la création d'un fonds d'indemnisation sont en revanche écartées. C'est ce soir à 19h, les futurs bacheliers auront les premières réponses des écoles et formations sur Parcoursup, phase principale d'admission qui doit durer jusqu'au 11 juillet. Thomas Pesquet de retour en 2027 dans la Station Spatiale Internationale. Emmanuel Macron l'a annoncé hier. Un autre astronaute français, Arnaud Prost, séjournera lui la même année dans une future station spatiale commerciale. Et puis la légende du tennis, Serena Williams, de retour sur le circuit dans une semaine, en double pour un tournoi à Londres. L'ex numéro 1 mondial se tenait à l'écart des cours depuis 2022.
2: Cyril Ardo, rendez-vous à 8h30 pour un nouveau panorama de l'actu en 90 secondes. Et à 7h31, rencontre dans l'info d'ici Loire-Océan avec des salariés de Titi Floris en Loire-Atlantique. Si le nom ne vous parle pas, vous avez sans doute déjà croisé leur voiture avec ses fleurs aux couleurs vives dessinées sur la carrosserie. Titi Floris transporte les élèves handicapés de leur domicile à l'école ou dans des centres spécialisés comme des IME. C'est un service financé par le conseil départemental, mais le contrat arrive à échéance. Et pour la suite, eh bien, c'est une autre structure qui vient de remporter l'appel d'offres. C'est la loi. Le département ne peut pas favoriser tel ou tel candidat. Mais chez Titi Floris, présente donc depuis 20 ans sur le territoire, c'est l'incompréhension. Anne Bertrand, vous avez rencontré des salariés de cette structure qui fonctionne en mode coopératif, en SCOP.
4: 20 ans que les minibus Titi Floris sillonnent les routes de la Loire-Atlantique avec un esprit à part. D'ailleurs, Étienne Saget n'est pas chauffeur, mais conducteur accompagnateur.
5: Nous, on transporte ni des palettes, ni des colis Amazon. On transporte des vrais gens, et des vrais gens qui sont souvent des gens fragiles.
4: Morgane Fontaine transporte, elle aussi, des enfants handicapés. Elle fait ce métier depuis 20 ans et toujours avec passion.
6: On est un lien aussi entre les familles et les établissements. Et je trouve ça, j'adore. J'adore mon métier.
4: Comme le veut la convention collective, Morgane sera reprise par Adanev ou Eco Shuttle, une des futures sociétés. Mais pour elle, ce ne sera pas pareil.
6: Ben, on part d'une belle entreprise et voilà, on va se retrouver dans des entreprises qui n'ont pas la même façon de voir, de gérer les choses, les transports, et les enfants vont en pâtir, quoi.
4: Boris Couillot est lui le PDG de Titi Floris. C'est des témoignages de parents mécontents. Il dit en avoir plusieurs.
7: Je pourrais citer un témoignage d'une maman dont son enfant est transporté par Eco Shuttle depuis plusieurs années. Je suis très déçu, changement de chauffeur régulièrement sans nous prévenir. Plusieurs fois, j'étais obligé de l'emmener moi-même à son établissement scolaire ou inversement, aller le chercher, car aucun chauffeur n'était présent et quand on appelle, personne ne sait rien.
4: Alors oui, les tarifs de ses concurrents sont plus intéressants, mais c'est le prix, selon lui, de la casse sociale.
7: C'est Eco Shuttle qui récupère les lots de Nantes et Saint-Nazaire. Il y a 15 jours en ligne des offres d'emploi sur le secteur de Châteaubriand où cette société intervient. Des offres d'emploi au SMIC, alors que notre minima conventionnel est au-dessus du SMIC.
4: Et ce n'est pas mieux à Adanev, toujours selon le PDG de Titi Floris. Hormis les chauffeurs, tous les services sont délocalisés en Tunisie. Bon, Escouillot a décidé de porter l'affaire devant le tribunal administratif. Il l'avait déjà fait en 2022.
7: Moi, je l'avais fait il y a 4 ans avec la région Pays de Loire. C'est la société ExpoTrans qui avait été attributaire d'un marché en Mayenne. Et 9 mois après, les salariés n'avaient plus de salaire. La société coulait.
4: Mais pour le département de Loire-Atlantique, ce choix respecte la procédure d'appel d'offres. Et il n'a pas favorisé une entreprise locale ou relevant de l'économie sociale et solidaire. C'est la loi.
2: Les précisions d'Anne Bertrand pour Ici Loire-Océan.
0: Et dans l'actualité également ce matin, le ras-le-bol des habitants de la rue de Crucy à Nantes.
2: Oui, ils sont voisins de la discothèque Le Moda. Ils n'en peuvent plus du bruit de l'alcool, de la drogue en pleine rue et en pleine nuit. Et le week-end dernier, un pas de plus a été franchi avec un blessé par balle devant la discothèque. Ils en appellent à la préfecture. On les entendra à 8h. Et puis cette dernière minute a rezé cette nuit. Nuit agitée pour 18 habitants d'un immeuble de la rue Fontaine-Launay. Puisque vers 1h du matin, il y a un incendie qui s'est déclaré dans un box au sous-sol de cet immeuble de 3 étages. Avec un important dégagement de fumée, les pompiers ont évacué tout l'immeuble le temps de l'intervention. Il n'y a pas de blessés graves, mais une personne a quand même été conduite à l'hôpital.
0: 8h-25, petit point météo pour vous dire qu'il y a une perturbation qui est en train de s'évacuer. Donc pour l'instant, il pleut par exemple du côté de Chaland, Blain, Pouzauges ou encore la Châtaigneraie. Ça devrait être un petit peu mieux cet après-midi avec quelques éclaircies. Le vent qui va se lever jusqu'à 65 km/h, nous dit Météo France. Par contre, c'est la douceur qui surprend ce matin. On a entre 15 et 18 degrés et on aura entre 18 et 22 degrés pour cet après-midi. Sur les routes, pour l'instant, ça va beaucoup mieux sur la nationale 165 à hauteur du Temple de Bretagne direction Nantes. Il y a eu un accident un petit peu plus tôt ce matin. Le trafic était plutôt perturbé. C'est dense désormais, ça reprend peu à peu. Par contre, ça s'intensifie sur le périphérique sud dans les deux sens de circulation et ça commence aussi, vous savez, comme tous les jours, à s'intensifier, aussi à se densifier sur la route du Vignoble direction le pont de Bellevue.
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0: Et si vous êtes actuellement dans les ralentissements sur le périphérique nantais, sur la nationale 165, eh bien le mieux encore, c'est d'écouter de la bonne musique. Et vous savez quoi ? Toutes vos musiques préférées se trouvent forcément sur votre radio Ici Loire-Océan. David Bowie.

0: Let's Dance, David Bowie, 8h20.
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0: Et bonjour les auditeurs d'ici, en pleine prépa pour les enfants, à La Roche-sur-Yon, Montaigu, les Sables-d'Olonne ou encore Guérande, c'est le même rituel. Hein. On n'oublie pas le sac de sport, le cartable et surtout le petit goûter. Vous savez que vous avez laissé dans la cuisine, faut pas l'oublier lui. La fin d'année approche, enfin la fin d'année scolaire bien sûr, hein. Et les enfants sentent déjà les grandes vacances arriver, vous aussi peut-être. Plus que quelques semaines, est-ce que vous avez déjà pensé à gérer les activités des vacances ou alors pas encore? Je vais pas vous stresser, hein. On va vous diffuser plutôt des ondes positives. On met en marche son corps sur les chansons qu'on aime et on s'informe sur tout ce qui se passe ici avec Nicolas Crozel, mais pas que. Il y a aussi Lucie Miossec et son Pourquoi des choses. Bonjour Lucie.
3: Bonjour Julie, bonjour tout le monde.
0: Cette semaine, à Guérande, c'est le retour d'un événement incontournable à ne surtout pas manquer, les fameuses médiévales.
3: Une ambiance médiévale dans une ville médiévale qui compte parmi les mieux conservées de France. Quel meilleur endroit pour aller assister à des tournois de chevalerie que face à des remparts et des tours. D'ailleurs, est-ce que vous savez que les remparts de Guérande, ils auraient pu ne plus être là? Et ça aurait été bien dommage pour l'organisation des médiévales d'ailleurs. Revenons à l'origine des remparts, si vous le voulez bien, au Moyen-Âge. Les villes riches avaient des remparts. Parce que le Moyen-Âge, c'était pas la période de l'histoire pendant laquelle les gens étaient les plus tranquilles. Il y avait des invasions, des guerres, en veux-tu, en voilà, et puis la France était fractionnée en plusieurs duchés, royaumes. Donc, en cas d'invasion, il valait mieux se mettre à l'abri. Dans une petite commune, on se met à l'abri dans l'église. Dans une plus grande commune, on se met à l'abri dans l'enceinte du château. Et plus la ville grandit, plus elle est riche et plus on peut construire des remparts pour protéger sa population. Et les richesses qui vont avec. Dans le cas de Guérande, la richesse en question, vous l'aurez compris, c'était le sel.
0: Et c'est vrai qu'au Moyen-Âge, les remparts avaient plutôt une vraie utilité. C'était pas là pour faire joli, quoi.
3: Ouais, et justement, une fois le Moyen-Âge passé, c'est exactement ce que se sont dit les gens au 19e siècle. Que dans un pays en paix, les habitants n'avaient plus besoin de se mettre à l'abri derrière des remparts. Et que les remparts, ils servaient plus à rien. Et qu'ils étaient même un peu contraignants parce qu'ils empêchaient les villes de s'agrandir. Et c'est à cette époque qu'une grande partie des villes fortifiées françaises ont fait tomber leurs remparts. Grosse erreur, puisque les jolies villes fortifiées font partie aujourd'hui des lieux privilégiés par les touristes et par les locaux. Certains habitants ont voulu faire tomber les remparts de Guérande au 19e siècle et heureusement, ils ont quand même été préservés. Ils sont aujourd'hui classés monuments historiques, donc plus personne peut y toucher, et ils attirent chaque année des dizaines de milliers de curieux. L'enceinte fortifiée de Guérande est l'une des mieux conservées de France. Vous pourrez la découvrir presque comme elle était à l'époque de sa construction, c'est-à-dire parée de ses plus beaux atours médiévaux, ce week-end, à l'occasion des médiévales.
0: À Guérande, donc, mais pas que, aussi au parc de la Boulogne, ça c'est à Saint-Philbert de Corranlieu, vous pourrez aussi ce week-end retrouver chevaliers et autres troubadours. C'est l'une des annonces du sommet des investisseurs étrangers en France. Amazon débarque en Loire-Atlantique, Nicolas.
4: Oui, le géant de la vente en ligne va construire le long de la nationale entre Nantes et Rennes son premier centre de distribution dans notre région, centre de préparation de commande également. 1000 emplois annoncés d'ici la fin 2027. Quel calendrier précis, quelles retombées économiques pour le secteur de Derval-Châteaubriant. Dans un instant, le président de la communauté de communes, Alain Huneau, qui est aussi le maire de Châteaubriant, nous rejoint en direct. Il sera l'invité d'ici Loire-Océan.
0: Et ça sera juste après le tout nouveau Céline Dion. Dansons sur votre radio ici Loire-Océan.
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0: Et en raison d'une demande exceptionnelle, Céline Dion a annoncé des dates supplémentaires à Paris en mai 2027. C'est pour pas décevoir ses fans. 10 nouvelles dates, mais bon, si vous n'avez pas reçu le lien, le SMS ou le mail,
4: c'est trop tard.
0: C'est pas bon signe. Mais vous pouvez l'écouter là. Oui.

0: Chanson Céline Dion, 7h47.
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0: Et à 7h47, votre invité Nicolas Creusel, c'est Alain Huneau, le maire de Châteaubriant et président de la communauté de communes Châteaubriant-Derval.
3: Bonjour à vous Alain Huneau.
4: Bonjour à tous.
3: Et merci d'être en direct. Le géant de la vente sur Internet Amazon va s'installer chez vous. Une base logistique va être construite à Derval. Investissement de plus de 100 millions d'euros. 1000 emplois à la clé. Le slogan historique d'Amazon, c'est « Travaillez dur, amusez-vous, marquez l'histoire ». Ça vous va bien, je trouve.
4: Travailler dur, marquer l'histoire, je ne sais pas, mais il faut travailler de toute façon. On ne peut rien obtenir sans travail.
3: Et donc, vous êtes satisfait de cette annonce d'hier ?
4: Bien, tout à fait, puisque elle répond à une volonté, celle exprimée par la communauté de communes dès 2021, de vendre des parcelles sur le site de Derval, que nous avions vendu à peu près 2 500 000 euros, en vue d'une base logistique avec des qualités environnementales assurées, mais nous ne savions pas quelle serait la signature pour cet investisseur. Et il y a 18 mois maintenant, nous avons été contactés, nous avons été mis en relation avec Amazon et avec mon collègue maire de Derval, vice-président de la Comcom. Nous les avons fortement encouragés à venir sur notre territoire.
3: Mais comment ça s'est passé au début ? C'est eux qui sont venus vers vous
4: Nous, on ne les a pas appelés. Oui. C'est eux qui sont venus vers nous, effectivement.
3: Et qu'est-ce qu'à votre avis, qu'est-ce qui les a attirés ? L'emplacement stratégique de Derval, sans doute ?
4: D'abord, pour avoir eu des échos après, notre détermination à les accueillir. Puisque tous les élus n'ont pas la même réaction. D'autre part, ils ont bien compris que la communauté de communes Châteaubriant-Derval, c'était un ensemble avec une ville-centre qui propose des services importants en matière de scolarité, de formation, d'équipement, y compris de santé. Tout ça, ça a joué. Et puis l'axe Rennes-Nantes.
3: L'axe Rennes-Nantes sur lequel il y a Derval, quoi. Ça veut dire une proximité immédiate pour les camions d'Amazon.
4: Vous pouvez être sur un axe et regarder les voitures et les camions passer s'il n'y a pas eu d'aménagement en préalable. Et puis, nous avons montré les caractéristiques de notre intercommunalité où le taux de chômage est autour de 5,8. Notre volonté de former par un centre de formation avec le Greta notamment, des logisticiens, et ça, ça les a intéressés.
3: Ça les a aussi intéressés parce que, faut le dire, on parle de 1000 emplois créés quand même. Donc c'est considérable.
4: Alors, il faut savoir que c'est un minimum. Oui. Et ce sont des emplois directs. Tous les économistes vous diront que un emploi direct, vous multipliez par 2, voire 3, on va dire 2,5. Et donc c'est intéressant. Et puis
3: c'est ce que j'allais vous demander. Les retombées économiques, elles seront plus larges pour le bassin de vie de Châteaubriant-Derval, au-delà de ces 1000 emplois, forcément, parce que ça veut dire des familles qui s'installent, des logements pour les accueillir, etc., etc.
4: Tout à fait. Et puis c'est aussi une cible. Ils prennent des gens qui ne sont pas forcément qualifiés. Ils prennent tout le monde et les salaires sont relativement intéressants dès le départ, puisque c'est 2000 euros brut et au bout de 2 ans, 2500. Et ce qui m'intéressait, c'est de voir sur TF1, il y a quelques semaines, un témoignage d'un jeune qui avait été employé chez Amazon, qui était au chômage depuis longtemps, qui était sans formation et qui avait trouvé l'épanouissement dans son travail.
3: Donc ça vous a encouragé effectivement à le faire. Vous évoquiez tout à l'heure le fait qu'on peut effectivement être à côté d'une grande route et regarder les camions et les voitures passer sans s'arrêter s'il n'y a pas d'aménagement. Est-ce que vous leur avez promis des aménagements de voirie, des facilités pour accéder à leur site? Non. Parce qu'il va y avoir forcément beaucoup de va-et-vient de camions.
4: Nous, on n'a rien promis du tout à Amazon. Simplement, on a pris notre responsabilité, à savoir que la voirie de zone est une compétence intercommunale. Et la communauté de communes Châteaubriant-Derval a aménagé sur plusieurs centaines de mètres une voie déjà existante qui était raccordée à un rond-point qui donne directement sur la 4 voies. Alors, ça nous a permis d'assurer pour les Dervalais et les Dervalaises aucune nuisance, si vous voulez, ces camions.
3: Oui, bien sûr.
4: Parce que ça sera entre 100 et 200 par jour, H24, et principalement la nuit, ne passeront pas du tout dans le centre-ville de Derval. Il n'y aura aucune nuisance.
3: J'ai une dernière question à vous poser, Alain Huneau, parce que le temps nous presse, mais est-ce que vous redoutez une contestation à l'image de ce qu'on a connu à Montebert quand des opposants s'étaient mobilisés en 2020 et qu'Amazon avait renoncé? Ça peut arriver, hein?
4: Non, ça ne pourra pas arriver. On fera en sorte que ça n'arrive pas. Pourquoi? Parce que l'installation d'Amazon répond à une volonté des élus. Mmh. La volonté des élus est la traduction de délibérations prises dès 2021 à 80%, 90% de l'Assemblée intercommunale. Tout est transparent.
3: Et la population est derrière vous. Vous avez l'adhésion de la population.
4: La population, elle est légitime. Et les élus le sont. Et ce qui m'intéresse dans ce contexte international déprimant, anxiogène, bien c'est d'offrir du travail au plus grand nombre.
3: Eh bien, merci beaucoup Alain Huneau d'être venu en direct nous donner un peu les coulisses de cette arrivée d'Amazon d'ici fin 2027, donc à Derval. Je rappelle que vous êtes le maire de Châteaubriant, bien sûr, et le président de la communauté de communes Châteaubriant-Derval. Bonne journée à vous.
4: Merci à vous tous, merci.
0: Et attention, alerte générale, si vous avez toujours rêvé de faire du cinéma, il y a un casting qui est en cours actuellement à Noirmoutier. On recherche des figurants adolescents ou adultes pour participer à une publicité pour le magasin très connu Intermarché. 9 juin, essayage. 11 juin, tournage. Pour plus d'infos, vous nous appelez 0240 73 6.

0: alors dans l'exercice de ses fonctions. Retour sur cette partie inédite de l'histoire de l'Élysée, juste avant le retour de votre info locale à 8h.
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0: Et à 8h montrant, enfin, peu d'histoire avec notre prof préféré, c'est Stéphane Bern. Et ce matin, on voyage au temps où un président de la République meurt en plein travail. Enfin, presque.
4: 16 février 1899, le président Félix Faure s'effondre à l'Élysée. Très vite, une rumeur court et elle va faire rire toute la France. Paris, Palais de l'Élysée. En cette fin d'après-midi d'hiver, le président est dans ses appartements privés. Officiellement, il travaille. Le pays est sous tension, l'affaire Dreyfus divise la France, les esprits sont à vif. Bref, moyen l'ambiance. Soudain, agitation. On appelle au secours. Félix Faure est pris d'un malaise violent. Les domestiques accourent, les médecins arrivent en urgence. Mais il est trop tard. Le président est mort. La cause officielle est claire. Une congestion cérébrale, ce qu'on appellerait aujourd'hui un AVC. AVC, allez, voilà, circuler. Oui, ça fait AVC. Mais très vite, les rumeurs vont bon train. Et étonnamment, ce train-là n'est jamais en retard. Il est même souvent en avance sur la vérité. Car Félix Faure n'est pas seul. Une femme se trouvait avec lui, Marguerite Stenel. Immédiatement, les questions fusent. Que faisait-elle là? Que s'est-il passé juste avant le malaise? On raconte que le président n'était pas exactement en train de travailler. Disons qu'il menait une activité plus privée. Dans les cafés, dans les rues et surtout chez ses adversaires politiques, les moqueries fusent. Une punchline sort du lot et restera célèbre. Il voulait être César et il est mort Pompée. Pendant que la France plaisante, la situation est pourtant très sérieuse. Le pays doit élire un nouveau président en pleine crise politique. Une élection anticipée. Félix Faure reste un cas unique, le seul président mort à l'Élysée. Officiellement, il est mort dans l'exercice de ses fonctions. Officieusement, il serait mort dans l'exercice tout court.
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0: 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L'actu d'ici, Nicolas Creusel.
5: Ils n'en peuvent plus du bruit, de la drogue, de l'alcool, du protoxyde d'azote, tout ça en pleine rue, sous leurs fenêtres et toute la nuit. Les habitants de la rue de Crucy à Nantes dénoncent depuis des années les nuisances liées à la présence à côté de chez eux d'une discothèque, le Moda. Le week-end dernier, un palier a été franchi avec un blessé par balle, pile devant l'entrée de la boîte de nuit, même si aucun lien n'a été officiellement établi pour le moment. Anaëlle Cagnon, vous êtes allée voir ces riverains fatigués.
6: Sur un trottoir, la tache de sang séché est encore visible, là où la victime du tir par balle a reçu les premiers soins.
7: En fait, on a entendu un coup de feu, hein, très fortement quand même, la détonation. Moi, je m'appelle Eric et on habite juste sur la gauche, là. Donc nous, on a appelé immédiatement la police.
8: Moi, j'appelle tous les week-ends.
6: Pour Marie-Pierre et Alain, habitués à dénoncer des nuisances depuis plus de 3 ans, ces coups de feu sont une étape de franchie.
8: De toute façon, ça devait arriver. Finalement, là où on disait en rigolant, bah oui, il va falloir un mort pour que tout le monde se décide à faire quelque chose, bah là, bon, on commence par le mollet, ça va être quoi la suite, quoi.
9: On a pris l'habitude de plus se mettre à la fenêtre derrière, on se demande quand ça va finir.
6: Aujourd'hui, les trois riverains font partie de l'association Stop Moda, du nom de la discothèque dont ils demandent la fermeture, car les comportements devant l'établissement deviennent invivables.
8: Les gens qui habitent au bout de la rue de Crucy, régulièrement, ils voient des gens se bagarrer.
7: Et s'insulter.
8: Ils divaguent sur la rue, quoi. Et là, il y avait du trafic sous les fenêtres. Et il y a eu des voitures de péter tout le long du trottoir. C'est impressionnant. Hein.
6: Des habitants qui continuent d'appeler la préfecture et la mairie à réagir.
7: Qu'on a franchi un cap. Hein. Si ça monte en puissance comme ça, qu'est-ce qui va se passer dans les semaines ou les mois à venir?
6: Si une réunion avec la ville était déjà prévue ce mercredi 3 juin, leurs courriers à la préfecture sont restés sans réponse, selon eux.
5: Et l'association de riverains organise également une manifestation. Elle aura lieu le samedi 13 juin prochain.
0: 18 personnes évacuées en pleine nuit à Rezé.
5: Rue Fontaine-Launay, on est près de Pont-Rousseau. Vers 1h du matin, un incendie s'est déclaré au sous-sol de leur immeuble. Dans un box, les pompiers évoquent un très gros dégagement de fumée. Ils ont donc évacué tout l'immeuble le temps de leur intervention. Un des habitants a été conduit à l'hôpital, mais il n'était pas grièvement blessé. Sur la route, ce choc frontal, hier après-midi à Grandchamp-des-Fontaines, sur l'échangeur de l'Airette, qui mène à la nationale 137, la deux fois deux voies entre Nantes et Rennes. Une personne s'est retrouvée coincée dans la carcasse de sa voiture. Il a fallu donc la désincarcérer. Les pompiers l'ont ensuite conduite à l'hôpital dans un état grave. Deux personnes ont chuté d'une falaise hier à Donges sur le site de la carrière de Maison Noulet. Il était un peu avant 18h. Il a fallu l'intervention d'une équipe du Grimpe, les pompiers spécialisés pour les secours en milieu périlleux. Ils sont allés les récupérer. L'une des deux personnes tombées est indemne. L'autre, un homme de 58 ans, a été légèrement blessé. Un accident du travail aussi sur le chantier d'agrandissement de l'hôpital Laennec à Saint-Herblain hier. 6 ouvriers qui travaillaient dans le parking souterrain d'un des bâtiments ont été intoxiqués au monoxyde de carbone. Deux d'entre eux sont sérieusement touchés. Ils ont dû être emmenés au CHU d'Angers pour être placés dans des caissons hyperbares. Les 4 autres ont été hospitalisés à Nantes.
0: Un face-à-face à plus de 1000 km de distance hier devant la cour d'assises de Loire-Atlantique.
5: Au procès de Martine Naye, jugée pour l'enlèvement et le meurtre de Jonathan Coulon en 2004, alors qu'il se trouvait cet enfant dans un centre de vacances de Saint-Brévin. La cour a entendu hier, pendant plus de 4 heures, un ancien co-détenu de l'accusé en visio depuis sa prison en Allemagne. Un homme qui affirme que Martine Naye lui a fait des confidences sur un meurtre en France avec des détails que seul l'accusé pouvait connaître, notamment le fait qu'il a été surpris par un vieil homme et un chien. En face, Naye n'a pas bronché et simplement parlé du fruit du hasard. Il a dénoncé également les mensonges de son ancien co-détenu, mais pas de quoi convaincre maître Cathy Richard, qui défend une partie de la famille de Jonathan.
10: On a un homme qui est très clair, qui s'est présenté à la barre, qui reconnaît avoir parfois menti, qui est très clair sur ce qu'il a expliqué. Lorsque Martin Ney lui a raconté avoir été surpris par un homme avec son chien de race allemande, on sait que personne ne pouvait être informé de ce détail, que ce détail est vrai. Et quand on entend les explications de Martinet aujourd'hui à la barre, on est atterré. Il vient nous dire que y a plusieurs chiens de race allemande et qu'il n'y a pas que les bergers allemands et qu'il y a les pitchers. Enfin bon, faut arrêter de se moquer du monde. Ou que c'est une coïncidence et que ça a été dit comme ça et qu'en fait les personnes âgées se promènent souvent avec des chiens. C'est pas parole contre parole. Il y a une parole de quelqu'un qui n'a aucun intérêt à venir rapporter ses faits et l'autre de quelqu'un qui a comme intérêt de dire qu'il est innocent.
5: Maître Cathy Richard avec Céline Loiseau. Le procès de Martine Naye reprend ce matin devant la cour d'assises avec des experts psy qui sont convoqués à la barre. Le verdict est attendu jeudi soir. Amazon débarque à Derval. Le géant de la vente en ligne va construire le long de la nationale entre Nantes et Rennes son premier centre de préparation de commandes et de distribution pour la région Pays de la Loire. Cette annonce a été faite hier au sommet de Choose France à Versailles en présence d'Emmanuel Macron. 1000 emplois sont prévus à minima, 1000 emplois directs. L'ouverture est annoncée pour la fin 2027. C'est un projet XXL qu'on vous détaille sur notre site et notre application ici à la page Loire-Océan. C'est un projet sur lequel les élus de la communauté de communes de Châteaubriant-Derval et notamment Alain Huneau, son président, travaillaient depuis 2021. Alain Huneau était notre invité en direct il y a quelques minutes pour se réjouir de son officialisation. Le replay est sur le site et l'appli ici. Deux ados piégés par la marée montante au niveau de la plage de la Courance à Saint-Nazaire hier après-midi. Ils se sont retrouvés coincés sur un rocher cerné par la mer. Les pompiers sont allés les récupérer en passant par la falaise et en utilisant des cordes pour les tracter.
0: Et ces ados ont peut-être été attirés par la douceur de la mer en ce moment.
5: Oui, parce que c'est une conséquence de la canicule de la semaine dernière dans l'air. L'océan s'est aussi réchauffé, à tel point que par moment, d'ailleurs, on se croirait en Méditerranée, jusqu'à 24 degrés dans l'eau dimanche à l'Aiguillon, dans le sud Vendée. L'eau dépassait encore les 20 degrés hier à Saint-Jean-de-Mont, ce qui est très inhabituel pour un 1er juin. Louis Lebacquer a testé pour vous, mais vraiment testé. Hein.
11: Allez, je viens d'enfiler mon maillot de bain, un peu de crème solaire et c'est parti. Donc là, j'ai de l'eau à peu près jusqu'au ventre, hein, on rentre vraiment sans problème dedans. Elle est vraiment super bonne. Donc il y a quand même pas mal de vagues. Et je suis pas tout seul à être dans l'eau, hein. À quelques dizaines de mètres de moi, il y a une famille avec plusieurs enfants. Bonjour. Donc là, je suis avec Michael, qui vient d'Irlande et qui est venu avec toute sa famille.
12: Elle est très chaude, c'est agréable. En Irlande, elle est autour de 11 degrés. On vient ici tous les ans à cette saison, mais là, elle est plus chaude.
11: Un peu plus loin, je croisais Cyril et Sophie, et ils apprécient bien la baignade aussi.
13: Super bonne. On a moins froid dedans que dehors, parce que dehors, il y a le vent, donc ça fait vachement plus froid. Là, je vais y retourner, parce qu'il ne fait pas très chaud.
11: Oh, bah super, merci beaucoup.
13: Merci à vous.
11: Bonne journée. Et il y en a d'autres qui bronzent au soleil et qui ne vont pas tarder à se mettre à l'eau. Qui va avoir votre prénom ?
14: Patrick.
11: Vous venez d'où ?
14: Normandie, à côté des Trottins.
11: Sur l'eau, elle ne doit pas être à la même température.
14: C'est pas tout à fait la même température, même en plein été.
11: J'imagine.
14: Et la Vendée, c'est extraordinaire. Moi, je me suis baigné déjà il y a deux jours, c'était superbe. Là, je n'ai pas encore été, mais je vais y aller.
11: Moi, de mon côté, je vais aller retrouver ma serviette.
5: Voilà. Et ben, si vous voulez vous baigner aujourd'hui, ce sera encore possible. L'eau sera bonne. Par contre, côté ciel, c'est plus chaotique.
0: Plus chaotique, ou alors, enfin, plutôt ce matin, on va dire 8h07.
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0: Ouais, plus on va aller dans l'après-midi et moins il y aura d'averses. Il y aura toujours quelques averses, évidemment, parce qu'on sera sur un ciel de traîne, mais c'est plutôt ce matin que c'est actif, quoique on sent que la perturbation est en train de s'évacuer. Il se peut que vous ayez par exemple de la pluie du côté de Nord-sur-Erdre, Ancenis ou encore du côté de Saint-Philbert de Grandlieu là actuellement, avec des températures plutôt douces, nous sommes autour des 16-18 degrés pour ce matin, on aura 18 à 22 degrés pour cet après-midi. Cet après-midi donc davantage d'éclaircies, mais c'est le vent qui va se lever qui sera plutôt fort, Météo France annonce jusqu'à 65 km/h pour la Loire Atlantique et la Vendée. Et demain, on devrait être sur un ciel très nuageux le matin, très nuageux l'après-midi et de nouveau l'humidité demain après-midi avec de la bruine. Pour la route actuellement, vous êtes comme d'habitude très nombreux sur le périphérique nantais, que ce soit à l'est ou à l'ouest, au sud également. Sur la Nationale 165 avec ses travaux en cours dans le secteur, là aussi vous êtes plutôt au ralenti. Ça ralentit aussi sur la 11, l'autoroute A11, quand vous voulez vous insérer sur le périphérique nantais par la porte de Gèvres.
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0: Et vous le savez, on peut communiquer ensemble en direct, en live au 02 40 73 6000. Alors ça, c'est le numéro du téléphone, bien sûr, mais vous pouvez aussi l'enregistrer dans vos contacts. Et ça fonctionne pour nous envoyer des messages via l'application WhatsApp, vos vidéos, vos messages vocaux ou encore vos photos.

0: 8h12 avec Rose Laurence.
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0: Et hier à Roland-Garros, Arina Sabalenka a écarté Naomi Osaka. Diane Paris éliminée en huitième de finale par la Polonaise Maya Rawlinska. Et ça continue Roland-Garros aujourd'hui. Et ce qui continue aussi, ce sont les cadeaux. 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
0: Il y a quasiment 8h15 sur votre radio ici Loire-Océan. On vous aide à éviter les arnaques. Ça, c'est le job d'Audrazo tous les matins. C'est pas vrai, le rendez-vous anti-arnaque. Audrazo, on est à J-9 avant le coup d'envoi de la Coupe du Monde. Et les escrocs passent à l'offensive.
10: Effectivement, si vous voyez passer là dans les prochains jours une offre imbattable pour aller voir un match de nos bleus aux États-Unis ou si vous voyez des sites avec des goodies, mascotte du mondial, maillot, t-shirt, etc., soyez, mais alors, ultra prudent. Deux entreprises spécialisées en cybersécurité, Checkpoint et Kaspersky, alertent sur une explosion des sites malveillants. Tenez, je suis allée sur l'un de ces sites. Je vous avoue que même moi, qui vous parle d'arnaque à longueur de temps, j'ai bien du mal à voir au premier abord qu'il y a tromperie. Son nom, c'est fifaofficialstore.shop. On est d'accord, d'emblée, vous vous dites, c'est la boutique officielle de la FIFA, la Fédération Internationale de Foot. Qu'est-ce que je vois dessus? Des ballons du Mondial, des maillots de la France, du Brésil, etc. Et tiens, de bien jolies ristournes, moins 80%, casquettes, écharpe à 6 euros et cerise sur le gâteau, livraison gratuite.
0: Et c'est là, Aude, que ça devient suspect. C'est trop beau pour être vrai.
10: Voilà, soyez suspicieux toujours et interrogez-vous, c'est quoi l'intérêt d'une vraie boutique du Mondial de faire des ristournes à quelques jours de l'événement? C'est comme si vous étiez tombé sur des fleurs en promo le week-end dernier pour la fête des mères, ça n'a pas de sens. Petite recherche, la vraie boutique de la FIFA, c'est store.fifa.com. Et là, d'un coup, les prix ne sont plus les mêmes. Hein. 35 euros les casquettes et pas 6 euros. Attention aussi dans vos boîtes mail. Si vous recevez, sans avoir rien demandé, une super offre pour aller à New York et voir le match des Bleus contre le Sénégal le 16 juin. Désolé, mais ça sent très fort le piège.
0: Donc, on reste suspicieux. C'est votre conseil ce matin, Audrazo. Dans un instant, on fait la connaissance de Margot. C'est une jeune entrepreneuse dans le café. C'est dans les gens d'ici, avec Romain Carré.

0: 8h18, Bruno Mars sur votre radio, ici l'Eurocéan. Et Romain Carré, ça vous fait pas ça, vous, à chaque fois que vous entendez un Bruno Mars, ça met au taquet direct?
1: Ah bah, Bruno Mars,
0: c'est
1: ça, repart.
0: Ah bah oui, c'est ça, exactement. Romain Carré, légende, oui. D'ici, chaque jour une personnalité, un visage de la Loire-Atlantique ou de la Vendée.
1: Margot de Nantes, aujourd'hui, après des études d'agronomie, Margot a décidé de se lancer avec deux amis dans une aventure plutôt originale. C'est créer une alternative au café, notamment à base de pois chiches. Et oui, c'est un projet innovant porté par une jeune équipe pleine d'idées, d'énergie, de curiosité. Voici Margot.
2: Ouais, j'étais très curieuse. J'ai toujours été intéressée par tout ce qui est alimentaire, la création, etc. Moi, j'ai un papa qui est vigneron. Donc, j'ai aussi grandi dans ce côté un peu transformation des aliments, etc. Donc, j'ai un peu baigné là-dedans.
1: C'est pour ça que vous êtes partie sur des études d'ingénieur agronome ?
2: Moi, au début, je voulais faire agronome. Donc, agronome, c'est vraiment le travail des plantes. Et en fait, au final, je suis plus allée sur le côté transformation des aliments qui me plaisait autant.
1: Pendant justement vos études, qu'est-ce qui vous passionnait le plus dans ce domaine? Qu'est-ce que vous avez découvert?
2: Bah déjà, j'ai déjà eu un attrait pour tout ce qui est cuisine, etc. J'aime bien manger. Bah là, en fait, avec ces compétences-là, on peut vraiment créer ce qu'on veut.
1: Vous vous sentiez à l'époque peut-être une mission en termes d'alimentation?
2: Quand j'étais plus jeune, c'est vrai qu'on avait vraiment la question environnementale qui était très présente sur ce qu'on voulait faire dans notre métier plus tard, etc. Donc la question changement des modes de consommation est très importante. Surtout dans l'alimentaire, c'était de mieux consommer, faire attention à comment on mange, etc.
1: Nous y voilà, vous êtes donc à l'origine d'une marque de café, une alternative au café qui s'appelle Arsène. À quel moment vous vous êtes dit, je veux entreprendre?
2: Donc on a fait notre projet de fin d'études qui était du coup la création d'Arsène. Et à la fin de nos études, donc on a été diplômés, on avait deux choix. Donc c'était soit rentrer dans un CDI, chercher un CDI ou un CDD, soit continuer avec Arsène parce que le produit était fabriqué déjà. Et en fait, on a vu que c'était un marché qui était de plus en plus en croissance, qu'il y avait un vrai intérêt derrière et un vrai besoin. Et on s'est dit, on n'a pas non plus énormément de responsabilités derrière, on n'a pas d'enfants, on n'a pas d'investissement. Donc c'était vraiment le moment adéquat pour se lancer dans l'entrepreneuriat.
1: Et vous travaillez donc avec deux amis. Quel rôle joue l'amitié dans cette activité que vous avez lancée?
2: C'est super important. Nous, on a vraiment une chance d'être toutes les trois et on se le dit très, très souvent. Parce que créer un produit alimentaire, c'est pas forcément le plus simple, c'est pas le domaine le plus simple. Il y a vraiment beaucoup de choses à gérer et d'être toutes les trois ensemble, même une entreprise en termes global, c'est assez compliqué parce qu'il y a des hauts, des bas. Et dans les bas, justement, être à trois et être amis, c'est beaucoup plus facile parce qu'on se comprend. On arrive à savoir quand est-ce qu'il y a une personne qui est en train de qui doute un peu plus, etc. Et on arrive à se remonter le moral, donc c'est super important.
1: Avec le recul, qu'est-ce que la jeune Margot aurait pensé de votre parcours aujourd'hui?
2: Je pense que je peux être fière de ce que j'ai fait, parce que j'ai que 26 ans. Créer une entreprise à 26 ans, j'aurais jamais imaginé ça quelques années plus tôt.
1: Qu'est-ce que ça vous apporte concrètement tous les jours?
2: Alors tous les jours, c'est hyper enrichissant parce qu'on s'intéresse à beaucoup de domaines différents. Quand j'ai fait mes études, c'était vraiment du côté scientifique. Et maintenant, j'ai des compétences en communication, en finance, en tout. C'est beaucoup de challenges, donc on s'ennuie jamais. Et c'est pas mal.
1: Margot de Nantes et tous les portraits des gens d'ici sont sur ici.fr page Loire-Océan et sur l'application Ici.
0: Et je peux vous dire que nous, on ici. Ne s'ennuie jamais avec Romain Carré. Non. On joue avec Émilien de la Chapelle-Launay dans un instant au quiz de la machine à café.
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1: Et on file direction du côté de Savenay, à la Chapelle Launay, chez Emilien. Bonjour Emilien.
2: Bonjour.
1: Pour jouer au quiz de la machine à café avec Romain Carré et Nicolas Creusel, à la clé, une carte cadeau d'un montant de 50 euros pour aller faire vos petites courses et en même temps la possibilité de participer donc à cette sélection ce vendredi pour être au cœur du top départ de la Vendée Arctique.
3: Alors attention Emilien, c'est parti. C'est un quiz ce matin consacré aux animaux.
4: Ah, j'aime les animaux.
3: Et pour cette première question, Emilien, je vous emmène...
1: C'est une chèvre.
3: Je vous emmène...
4: J'avais
3: à
4: le reconnaître.
3: Mais je peux parler, oui.
1: Oui, pardon.
3: Je vous emmène à Lyon, Emilien. Ils sont dissipés ce matin. Emilien, mardi, la semaine dernière, un motard s'est filmé sur le périph' lyonnais avec un animal entre les jambes. D'après vous, quel est cet animal qu'on a plutôt l'habitude de voir à brouter dans un pré?
4: Non.
3: Et
2: Je dirais une chèvre.
3: Non, presque.
4: Presque.
2: Un mouton, alors.
3: Ouais, c'est un mouton. Non, mais
4: incroyable.
3: C'est
4: dingue.
1: Mais c'est dangereux pour le mouton.
3: Et vous voulez une petite exclite? Je vous le dis juste après. Un mouton, donc entre les jambes, posé pépouze sur le réservoir, museau et laine au vent.
1: Oh.
3: Et j'ai même le son de ce qu'il écoutait à ce moment-là.
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1: Non. Vous êtes sauts.
4: À Lyon.
3: Bon, la police l'a pas pris
1: vous
3: en flag, mais comme il a publié sur les réseaux sociaux, il risque une amende de 750 euros quand même.
1: Bon, en même temps, moi je trouve ça normal. Vous trouvez pas ça dangereux, Emilien, quand même?
2: J'ai jamais vu ça, effectivement, c'est pas ce qu'on conseille le plus.
3: Non.
1: Il y a assez d'accidents comme ça.
3: Puis les moutons, ils ont peur sur les motos.
1: Bah oui.
2: J'espère qu'il avait son casque au moins.
3: Ouais. Non, mais la vidéo est géniale quand même, à voir. Premier point pour vous, Emilien. Quel animal, pour cette deuxième question, qui fait peur à beaucoup de personnes, a été retrouvé samedi soir dans les rues de Saint-Père-en-Ré?
4: Non.
1: Est-ce que c'est un animal qu'on a cherché pendant un petit moment?
3: Ouais.
1: Ouais, c'est ça, hein.
2: Ça serait pas un serpent?
3: Ouais, c'est ça, un python royal d'1,50 m.
1: Ah, quand même?
3: Dans les rues de Saint-Père-en-Ré, dans le pays de Ré.
1: C'est plus grand que moi, quoi, 1,50 m.
3: Elles sont les points. C'est vrai. Mais vous rampez pas comme ça, vous. Ce sont des pompiers et des pompiers spécialisés qui sont intervenus pour le confier ensuite à la clinique Veto de Carquefou, spécialisée un peu dans les animaux
1: oui,
3: un peu bizarres.
1: Mais je les avais reçus dans la bonne boîte d'ici.
3: Mais oui, voilà.
1: C'est pas des animaux bizarres, c'est des animaux sauvages.
3: Oui, sauvages, mais ça fait peur quand même.
1: Oui.
3: Bah, Emilien, c'est gagné, bravo.
1: Bah, félicitations, Emilien.
2: Super, bah, merci à vous. Merci de
1: m'avoir donc, vous remportez, je récapitule, une carte cadeau d'un montant de 50 euros pour aller faire vos courses.
4: Ouais.
1: Et en plus, la possibilité de participer au tirage au sort vendredi pour vivre le lancement en fait, de la Vendée Arctique sur un bateau accompagnateur. Donc, vous allez vivre en fait, le lancement de la course depuis la mer, tout simplement.
2: D'accord, moi ça
1: trop bien. Enfin, vous allez le vivre. Attention, il faut être sélectionné.
2: C'est ça.
3: Bah oui, c'est la condition.
1: Attention, c'est la condition, c'est vendredi, d'accord?
3: Exactement.
2: C'est parfait, j'ai bien entendu. Ouais, merci à tous.
1: Bah, de rien, Emilien, on vous embrasse fort.
3: Hein.
1: Excellente journée.
2: Ben, merci de même.
1: Et puis, bonne journée, quoi, c'est tout. Voilà. Il m'a épuisé, Romain Carré. Il m'a épuisé.
3: Ah, mais je suis pas obligée de venir le matin.
1: Ah, bah si. Au contraire. De toute façon, il faut rester là.
3: Ah bon?
1: Bah oui, à 9h.
3: Ah oui, je serai là à 9h aussi. À tout à l'heure.

0: bienvenue sur votre radio ici Loire-Océan.
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0: L'info d'ici Loire-Océan dans un instant. Nicolas Creusel, un bon plan pour ne pas payer trop cher les réparations de sa voiture.
2: Et ça se passe à Saint-Nazaire avec le garage Repart, associé à un assureur. Il organise, ce garage solidaire, des ateliers de mécanique, des cours pour apprendre à réparer son moteur à moindre coût, des cours réservés aux femmes d'ailleurs, pour tordre le cou à certains clichés. On va suivre un de ces ateliers juste après le tour de l'actualité en France et dans le monde en 90 secondes et le retour de Cyril Ardo. Cyril, c'est une journée cruciale pour les futurs bacheliers.
3: Le stress pour les futurs bacheliers et leurs parents. La phase d'admission de Parcoursup débute ce soir à 19h. Les élèves sauront s'ils sont acceptés dans les formations et écoles qu'ils demandent. Le gouvernement veut mettre en place un système de coupe-fil pour chaque jeune ayant un trouble éventuel de santé mentale afin d'obtenir un rendez-vous chez un psychiatre ou un psychologue en 24-48 heures. La ministre de la Santé, Stéphanie Rist, l'a annoncé ce matin. Elle veut aussi mettre fin à la camisole de force en psychiatrie à horizon 2030. Un homme de 41 ans mis en examen pour enlèvement et séquestration, placé en détention provisoire. Il est suspecté d'être à l'origine de la disparition de Liana à Fleurance dans le Gers, à 80 km de Toulouse. La collégienne de 11 ans est introuvable depuis vendredi après-midi. Des débordements à la garde à vue et jusqu'au tribunal. Une trentaine de comparutions immédiates hier et aujourd'hui à Paris. Un prévenu condamné à 6 mois de prison ferme. Au total, 225 majeurs étaient en garde à vue dans la capitale. La moitié a été déférée. Edgar Morin, honoré demain aux Invalides. L'Élysée annonce un hommage national pour le sociologue et philosophe décédé vendredi à l'âge de 104 ans. Ancien résistant, figure majeure de la vie intellectuelle. Il est l'auteur d'une quarantaine de livres. Et puis à Roland-Garros, les demi-finales se disputeront sans aucun Français. Diane Parry éliminée hier. À l'affiche aujourd'hui, le numéro 2 mondial Alexander Zverev face à Raphaël Jodard, 27e à 13h20.
2: Cyril Ardo, merci beaucoup et on vous retrouvera demain matin dès 5h avec Johan Guérin. Allez, on va mettre les mains dans le cambouis maintenant à 8h31 dans l'info d'ici Loire-Océan avec cet atelier de mécanique pour apprendre à réparer soi-même sa voiture à moindre coût, c'est le but. C'est le garage solidaire Repart à Saint-Nazaire qui organise cet atelier en partenariat avec la compagnie d'assurance La Massif, des ateliers réservés aux femmes pour qu'elles prennent confiance sur ce sujet qui est souvent quand même très masculin et c'est aussi du coup pour renverser quelques clichés. Hélène Roussel, vous avez d'ailleurs trouvé ça très instructif.
4: Ambiance studieuse à l'étage.
5: 30-50 euros maximum, le soufflet est changé. Transmission, c'est 600 euros.
4: Des schémas sur l'écran, un moteur en pièces détachées entre les mains. Le prof s'appelle Jacques Malthieu. C'est le président fondateur du garage solidaire Repart.
6: Je suis prof de mécanique à l'origine, donc je reviens en arrière et voilà, c'était un vrai plaisir de faire prendre conscience qu'avec peu d'informations, on va quand même s'en sortir. Par exemple, on entend un bruit de frein, mais on se dit, ben, on va attendre un peu. Et puis finalement, ça va coûter deux fois plus cher parce qu'il y aura non seulement les plaquettes mais aussi les disques. Notre objectif, nous, c'est d'informer pour que ça coûte moins cher.
4: Allez, maintenant de la théorie à la pratique.
6: Des gants, un chiffon et vous allez faire les contrôles sur votre voiture.
4: Les élèves ont rangé les cahiers et les crayons.
7: C'est le frère, j'arrive pas à le trouver. C'est là, normalement, le niveau du moteur.
8: C'est ça.
4: Alors vous mettez les gants?
9: Ah oui, oui, oui.
4: Martine, Edwige, Nadine, le nez sous le capot.
10: Moi, je voulais qu'on me rassure un petit peu parce que quand le mécanicien commence à me dire y'a ci, y'a ça, y'a ça, parfois c'est chinois. Je me suis fait arnaquer. Mais là, ça me permet de savoir un petit peu de quoi il retourne.
11: On ne nous dise pas qu'il y a une panne, qu'il n'y a pas vraiment une panne. Enfin, voilà, surveiller ce que je peux moi-même surveiller sans avoir à l'emmener au garage pour des trucs simples, en fait.
12: Les gens ne lèvent plus les capots. Il y a 15 ans, quand vous arrêtiez sur l'aire de repos pour partir en vacances, et vous aviez papa qui faisait les niveaux d'huile pendant que les enfants prenaient un goûter à côté. Aujourd'hui, plus personne ne lève les capots. On peut apprendre juste les petites bases et faire des belles économies.
13: On apprend à détecter là où il pourrait y avoir une réparation.
4: Mathilde Plénaud, chargée de mission à la Massif.
13: Et aussi de lutter contre les inégalités et les clichés sexistes qu'on peut avoir aussi sur les femmes. Et permettre aux femmes de prendre confiance dans leurs échanges avec les garagistes.
14: Combien ?
7: À l'avant, on a dit 1,9.
14: Très bien, c'est ça.
7: Combien il va me donner, monsieur ?
14: Donc 19, c'est bien.
2: Le reportage d'Hélène Roussel. D'autres ateliers devraient être annoncés bientôt après le succès de cette première opération.
0: Dans l'actualité également, Amazon débarque à Derval.
2: Le géant de la vente en ligne va construire le long de la nationale entre Nantes et Rennes son premier centre de distribution au Pays de la Loire. Ça a été annoncé hier au sommet de Choose France à Versailles en présence d'Emmanuel Macron. Il y a 1000 emplois prévus, 1000 emplois directs. L'ouverture, ce sera pour la fin 2027 et on vous détaillera tout ça dans le prochain journal à 9h. On évoquera également le procès de Martine Naye devant la cour d'assises à Nantes, jugé pour l'enlèvement et le meurtre de Jonathan dans un centre de vacances à Saint-Brévin il y a 22 ans. L'accusé a été mis en difficulté hier par son ancien co-détenu en Allemagne.
0: 9h25, bonjour Séverine.
8: Bonjour Julie.
0: On est chez vous à Grandchamp-des-Fontaines, juste à côté de Trélières.
8: Tout à fait.
0: Pour faire un petit point météo, alors dites-nous, c'est comment là actuellement à Grandchamp-des-Fontaines ?
8: Eh ben, il y a un grand ciel bleu.
0: Ouais, grand ciel bleu.
8: Grand ciel bleu.
0: J'ai l'impression que la perturbation elle s'est évacuée plus vite que prévu en fait. Hein.
8: Ah ben oui, parce que c'était pas annoncé ce temps-là.
0: Non.
8: Et l'orage à 5h du matin.
0: C'est ce que j'allais vous demander, est-ce que vous avez entendu tonner ? Donc oui,
8: oui
0: vous
8: oui,
0: étiez réveillée.
8: J'ai tout ouvert, moi. Ouais. Après, voilà, donc il a bien plu. Mais l'orage, il y a eu deux coups de tonnerre chez nous.
0: Ouais.
8: Et après, il est parti très vite. Hein,
0: très vite. Donc, et puis finalement, la pluie s'est évacuée assez rapidement. Tant mieux. Donc cet après-midi, c'est juste le vent qui risque de se lever. 65 km/h, on nous dit Météo France.
8: Ouais, mais
0: et puis c'est plutôt doux. Vous avez quoi comme température ?
8: Bah, entre 15 et 16 degrés, et donc c'est formidable.
0: Bah oui, c'est ça. Et cet après-midi, on aura autour des 22 degrés, entre 18 et 22
8: ouais,
0: degrés.
8: Voilà, c'est ça. Donc
0: c'est
8: pas trop d'écart.
0: C'est plutôt pas mal.
8: On va respirer enfin.
0: Voilà, exactement. On s'en sort plutôt bien. Merci beaucoup, Séverine.
8: De rien.
0: On vous souhaite de passer une excellente journée dans le jardin, apparemment, aujourd'hui.
8: Oui, tout à fait.
0: Et voilà. Bah, profitez. Sur la route, actuellement, c'est dense sur la Nationale 165, puisque vous êtes nombreux depuis le Temple de Bretagne, direction Sautron. Vous rencontrez aussi des difficultés sur le périphérique sud, dans les deux sens de circulation, que ce soit pour traverser le pont de Cheviré ou traverser le pont de Bellevue. C'est compliqué aussi sur la Nationale 137, vous savez, cette fameuse route de Rennes à hauteur d'Orvault, direction la Porte de Rennes. Toujours ce ralentissement aussi, depuis l'autoroute A11, pour pénétrer sur le périphérique nantais par la Porte de Gèvres. Je regarde s'il y a d'autres difficultés. Pas d'autres difficultés pour le moment à vous signaler.
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0: Et ce soir, Jérémy Régnier sera au Grand Palace pour présenter son documentaire. Et il sera aussi avec Jean-Jacques Lester à partir de 18h.

0: question d'équilibre avec Francis Cabrel ce matin à 9h20.
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0: Et presque 9h, bonne journée à vous du côté de Fontenelle-Comte, La Roche-sur-Yon, Les Herbiers, ici Loire-Océan. C'est la radio qui partage avec vous de l'info locale, de la bonne humeur et qui vous fait danser H24 grâce à notre application totalement gratuite ici. Et rire aussi avec Adèle Fugère. Bonjour Adèle.
3: Bonjour Julie.
0: Et Adèle, ce matin, vous nous parlez d'une panne d'orange survenue dans le nord-ouest de la Vendée.
3: Oui, Julie, ça s'est passé samedi dernier. Il y a eu une gigantesque panne de réseau touchant les abonnés de plusieurs communes du nord-ouest vendéen, Saint-Hilaire-de-Riez, Saint-Jean-de-Mont, Saint-Gilles-Croix-de-Vie, Noirmoutier-en-Lille, l'Île-Dieu, le Fenouillet et j'en passe. Rendez-vous compte, à peine l'alerte orange canicule terminée, que le nord-ouest de la Vendée est passé directement en panne d'orange. C'est-à-dire que le concept d'alerte a été poussé jusqu'au bout du bout du bout du bout du bout. La canicule a fait fondre les corps et un peu les cerveaux d'ailleurs. Hein. L'opérateur a carrément fait fondre le réseau. Plus de téléphone, plus d'internet, plus de SMS. Plus moyen de retirer de l'argent, de payer par carte. Les Vendéens du nord-ouest du département ont vu de l'orange absolument partout. Pour ne pas dire du rouge, ils ont dû faire un truc qu'ils n'avaient pas fait depuis la fin des années 90. Ils ont dû lever la tête de leur téléphone et parler à des gens. Mon Dieu, on a vu des adolescents errer les bras ballants dans les rues du Fenouillet, hein, cherchant en vain une barre de réseau. Une tristesse sans nom. D'ailleurs, le orange, c'est quand même une couleur particulière. Enfin, le orange, c'est une couleur qui semble avoir été inventée par mégarde, comme si on avait fait tomber par inadvertance du jaune dans du rouge. Enfin, le orange, c'est la tarte tatin de la référence Pantone, quoi. Quand on pense rouge, on pense à la passion. Quand on pense bleu, on pense à la mer ou au ciel. Quand on pense orange, bah, on pense aux fruits, certes, mais on pense surtout aux cônes de chantier ou à la courge. C'est un tout petit peu moins poétique. Tapez sur Google objet orange, le premier truc qui sort, vous savez ce que c'est pas le coucher de soleil. Hein. Non, c'est un ballon de basket. Beaucoup moins romantique. D'ailleurs, observez autour de vous, les objets orange, ils ont dans la grande majorité des cas un point en commun. Une envie irrépressible d'être remarqué. Les bouées sont orange, les gilets de sauvetage sont orange, les panneaux de déviation sont orange. Mon fils est orange. Il est roux de chez roux. Quand il était petit, on le perdait jamais. Et même dans le noir, à la fin, on lui disait, Simon, on sait que tu es là, est-ce que tu peux éteindre tes cheveux, s'il te plaît? Ça nous éblouit. Le orange ne se contente pas d'exister, il débarque dans nos vies sans l'avoir demandé. Il paraît que l'orange, c'est la couleur de l'optimisme. Allez dire ça à des Brétignolais qui se sont tapés une alerte et une panne dans cette couleur dans la même semaine. À mon avis, ils feront pas dans la nuance. Hein. Le panneau déviation tout à l'heure, on le retrouvera très très près de votre sillon interfécier. Alors évidemment, et heureusement, tout est rentré dans l'ordre, ça aurait été dommage qu'à cause de cette alerte orange et de cette panne d'orange, ces Vendéens fassent grise mine, riz jaune et broie du noir.
0: Et en plus, vous êtes en Vendée et on vous a presque pas entendu sur la fin de votre chronique. Problème de connexion, mince. Adèle Fugère.
3: Oh, bon. Il y a de l'orage chez nous.
0: Ah bah voilà, ça doit être pour ça. Vous parlez opérateur téléphonique, ça tombe bien Adèle Fugère, parce que dans les prochaines minutes, on va parler téléphone avec Valère Coréard.
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0: Et à quasiment 8h, 9h moins le quart, on fait des économies sur votre radio ici Loire-Océan. En tout cas, on tente de gagner en pouvoir d'achat avec nos téléphones, Valère.
5: Aujourd'hui, les téléphones sont devenus de vrais ordinateurs avec le prix qui va avec. J'ai déjà eu l'occasion de vous le dire, acheter un smartphone neuf en incluant le paiement dans le forfait vous donne l'illusion que c'est bon marché. Mais à la fin, l'appareil vous coûte plus cher et les offres sont souvent associées à des forfaits qui sont eux-mêmes au-dessus des prix du marché. L'occasion, c'est donc un bon plan, 50% moins cher que le neuf en moyenne, à condition de savoir se repérer. Et un critère qui est important est de savoir dans quelles conditions un smartphone a été reconditionné. Il y a des opérateurs qui font ça en France, dans les règles de l'art, et d'autres de façon moins qualitative.
0: Et comment on se retrouve justement sur Internet?
5: Il y a des reconditionneurs en France, hein, comme je vous le disais, ce qui est un critère de qualité sur les différentes étapes de remise en état et de contrôle, mais aussi d'un SAV plus efficace. Vous avez par exemple l'Argo ou Smart, avec 3A, qui sont sur ce marché du reconditionnement made in France. Il peut y avoir une petite différence de prix, hein, c'est vrai, sur des appareils par rapport au géant back market, par exemple. Mais si vous voulez un process plus fiable, je vous recommande ce type d'acteur. Et puis, sur ce sujet des smartphones d'occasion, il existe un label, RecQ, donc RECQ, spécialisé sur le reconditionnement. Il garantit que le smartphone a été reconditionné dans des conditions optimales. Donc en conclusion, privilégiez des acteurs du reconditionné installés en France. Prenez comme toujours le temps de comparer, puis n'oubliez pas que si ça ne va pas, vous avez le droit de retourner votre téléphone. Vous avez déjà acheté un smartphone d'occasion, comment ça s'est passé? Pensez à m'écrire parisilleséconomies@radiofrance.com.
0: Autre reconditionnaire à Nantes par exemple, il y a Underdog. Alors ils font pas les téléphones, mais par contre vous allez trouver tout ce qui est télévision si jamais vous êtes intéressé, lave-linge ou encore lave-vaisselle ou sèche-linge. Ici Loire-Océan, dans les prochaines minutes, je vous emmène à un festival féministe au théâtre sans nom ou en gare à Nantes, ça s'appelle Dégénéré. On en parle ensemble juste après Louane, conduire.
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0: conduire avec Louane. Et c'est la 6e édition pour ce festival au Théâtre Sans Nom en Gare à Banane à Nantes, engagé pour les causes féministes et LGBT+, le festival Dégenré. Bonjour Clément Pouillot.
1: Bonjour.
0: Vous êtes le directeur du Théâtre Sans Nom, donc. Si on prend la définition rapidement sur Internet de Dégenré, c'est supprimer toute distinction en fonction du genre pour favoriser la mixité. C'est exactement l'ADN de ce festival pour sa 6e édition qui a débuté le 26 mai dernier et ça se poursuit là jusqu'au 6 juin.
1: Eh ben tout à fait, c'est exactement ça, dégenré, la mixité et l'égalité même, voilà, sans question de genre. C'est un festival qui existe depuis 6 ans et qui cette année on a voulu lui donner un peu plus de caractère. Et avant ça s'appelait juste la semaine féministe, après c'était la quinzaine féministe et des fiertés. Et on a trouvé que ce mot dégenré en fait parlait bien de cette cause qu'on a à cœur au Théâtre Sans Nom de défendre tout au long de l'année.
0: Et donc c'est un positionnement voilà. qui est clairement assumé et engagé.
1: Ah bah oui complètement, et puis je pense que enfin dans moi ma vie personnelle, mais du coup oui, c'est important de pouvoir donner la parole à des personnes extraordinaires qui ont plein de choses à dire.
0: Mais Clément Pouillot, grâce à ce festival, c'est aussi la preuve qu'on peut traiter de sujets sérieux sans se prendre la tête en fait.
1: Oui, alors en fait, moi, l'idée que j'ai dans ce festival, c'est d'aborder ces thématiques par plein de genres différents, que ce soit par l'humour, par la chanson ou par des textes plus contemporains. Par exemple, je pense que ce soir, on accueille Élodie Milo, qui est une artiste engagée, vraiment qui est une bête de scène, qui va surfer sur un flow super. La semaine dernière, on a eu Claire Fégreux, où là, on est plus sur du slam, c'est des chansons pas chantées. On va avoir Noam Cinceau en cette fin de semaine, qui est vraiment un humoriste survolté. Donc voilà, on aborde plusieurs ce thème-là, mais par des biais différents.
0: Et chacun, du coup, avec sa sensibilité aussi, et avec sa voix, finalement, pour porter les messages. Dégenré, ça s'adresse évidemment à tout le monde, aux convaincus, mais pas que, les curieux sont les bienvenus.
1: Ah bah surtout les curieux, j'ai envie de dire, puisque les convaincus ils vont passer un très bon moment, ils vont se divertir, ils vont continuer leur réflexion, et puis ceux qui ont envie de découvrir des artistes, en fait faut passer aussi au-delà des spectacles féministes et tout ça. C'est juste ce sont des artistes qui montent sur scène, qui vont parler de leurs émotions, qui vont parler de ce qu'ils ou ce qu'elles vivent, voilà, des fois avec légèreté, des fois avec passion, des fois avec plus d'émotion, de l'humour. Voilà, c'est en fait c'est comme tous les spectacles, il faut venir avant tout découvrir un spectacle. Puis moi j'ai à cœur de croire que la culture est là aussi pour porter des messages forts et nous faire un petit peu réfléchir, ouais. Et nous divertir.
0: Ouais. C'est donc je le disais jusqu'à samedi. Est-ce que vous avez un conseil là à nous donner Clément Pouillot si vous avez un coup de cœur par exemple?
1: Alors bah mon coup de cœur c'est vraiment Élodie Milo qui joue ce soir à 20h15. Voilà, ce soir venez au Théâtre Sans Nom. En plus ils annoncent un temps, il va pleuvoir, il va faire gris. Venez au Théâtre Sans Nom. Voilà, après dans les artistes qui arrivent, on a Premier Sexe que j'aime beaucoup mais qui est complet. Malheureusement, enfin heureusement pour ceux qui viennent mais malheureusement pour ceux qui voudraient prendre des places. Et sur le week-end, on a Olivia Moore aussi pour celles et ceux qui la connaissent pas, qui est une artiste truculente, voilà, et là qui nous propose un spectacle sans filtre.
0: On file en tout cas sur votre site internet découvrir l'ensemble de la programmation Dégenré, 6e édition pour ce festival au Théâtre Sans Nom, et ça va pas s'arrêter là, ça va continuer encore parce que ce sont vos valeurs, c'est l'ADN du théâtre de soutenir ces causes féministes et LGBT+. Merci beaucoup Clément Pouillot d'avoir été notre invité ce matin.
1: Plaisir.
0: Il y a une erreur à bannir si vous avez des lentilles de contact, découvrez laquelle dans un instant, ce sera juste après Cils.

0: Et sur votre radio ici Loire-Océan, vous savez, on vous accompagne dans votre quotidien, mais aussi sur votre santé avec notre spécialiste, le docteur Kerzak. Et ce matin, on parle avec vous, bonjour docteur, de nos lentilles de contact et des erreurs à ne pas faire.
1: Bonjour à tous. Aujourd'hui, je viens un peu en sauveur de vos yeux parce que l'erreur dont je vais vous parler, la plupart des gens, malheureusement, la commettent sans même s'en rendre compte. Et elle peut coûter la vue, pas la vie, mais la vue. C'est une petite habitude anodine qui cache un monstre microscopique. C'est garder vos lentilles sous la douche et le monstre microscopique, c'est une amibe. Et qui ne les a jamais gardées pour se laver les cheveux, histoire de voir un peu la bouteille de shampoing? Eh bien, il faut arrêter tout de suite. L'eau du robinet, aussi propre soit-elle, contient un parasite redoutable. Cette fameuse amibe, c'est un organisme microscopique qui peut provoquer une infection oculaire grave, rare mais dévastatrice, la kératite amibienne. C'est une maladie de la cornée, hein, la couche la plus extérieure de l'œil, qui est extrêmement douloureuse, difficile à traiter. Ça peut entraîner une perte de vision sévère, nécessiter même une greffe de cornée. Et dans plus de 85% des cas, elle est liée à une mauvaise utilisation des lentilles. L'erreur fatale, c'est tout contact avec l'eau non stérile. La douche, la piscine, le bain, le jacuzzi, l'eau du robinet. Et même si vous ne nettoyez pas vos lentilles à l'eau du robinet, ça, tous les porteurs de lentilles savent qu'il ne faut pas faire. Le simple fait de les porter sous la douche, de prendre quelques gouttelettes, c'est prendre un risque inutile. L'œil devient un nid douillet en fait pour l'envahisseur, et quand les premiers symptômes arrivent, rougeur, douleur, sensibilité à la lumière, on pense à une simple conjonctivite et malheureusement ça peut dégénérer. On attend et c'est là que le parasite s'installe tranquillement en profondeur.
0: Alors quels sont les bons gestes à faire et ne pas faire, docteur?
1: Une règle simple, pas d'eau avec les lentilles. Aucune eau, aucune gouttelette, ni pour les rincer, ni pour les conserver, ni pour vous laver le visage. Le nettoyage se fait uniquement avec la solution adaptée, jamais avec l'eau du robinet. Deuxième règle, avant toute manipulation, toujours se laver les mains avec du savon et bien les sécher avec une serviette non pelucheuse. Pas de gel hydroalcoolique, ça va agresser l'œil et la lentille. Et troisième règle, ne pas dormir avec les lentilles, sauf indication contraire d'un ophtalmologiste. Évidemment, dormir avec, c'est multiplier par 6 à 8 le risque d'ulcère de la cornée. Et puis enfin, je vous donnerai une dernière règle, c'est ne pas prolonger la durée de vie des lentilles jetables. Jour J plus 1, c'est une infection qui est quasiment garantie. Donc on respecte vraiment la durée d'utilisation de ces lentilles. Alors la bonne nouvelle, c'est que les complications restent relativement rares, mais elles existent. Et quand elles arrivent, c'est violent. Le risque zéro n'existe pas. Au moindre symptôme, vous allez voir votre médecin ou votre ophtalmologiste. Il ne faut pas jouer avec le feu, il ne faut pas jouer avec les apprentis sorciers avec vos yeux. Vos lentilles, c'est du matériel médical, pas un accessoire de mode. Allez, d'ici là, portez-vous bien.
0: Et on est ravis en tous les cas de vous accompagner et de vous réveiller tous les jours sur votre radio ici Loire-Océan, sur notre application 100% gratuite ici. Quand vous communiquez avec nous aussi sur WhatsApp, c'est totalement gratuit, hein, au 02 40 73 6000. Et puis tous les matins à partir de 6h30 à la télévision. D'ailleurs, à ce propos, bah, ça s'arrête ici matin. Voilà, ça reprend. Mais exactement, ça reprend demain matin. On est ravis de vous retrouver. À demain matin.
2: À demain.
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0: Et à partir de 9h, sur votre radio ici Loire-Océan, ça échange, ça partage, dans la bonne humeur, la bienveillance, la convivialité. Bienvenue chez vous, côté vie quotidienne, avec Cathy Carzero et Romain Carré. Bonjour à tous les deux.
7: Bonjour Julie.
8: C'est mieux aujourd'hui.
0: Ah oui, là on
9: sent. Ça y est, on le tient là.
0: Ça y est,
9: non mais. Fin de saison, on le tient.
0: Mais surtout, c'est mardi.
9: Ah oui.
0: Donc, ça va un peu mieux. Bon, on va dire le diesel est lancé là.
9: C'est ça.
0: Bon, un sujet très intéressant aujourd'hui,
8: ah oui.
0: Je trouve.
8: Ah oui. Hein, Love.
0: Oui.
9: Ça vous parle, ça, Julien?
0: Ben, surtout, j'attends vos conseils, moi. Comment est-ce qu'on entretient son couple, la complicité dans son couple?
9: C'est ça, la petite flamme.
8: Ouais. Donc, c'est pas en bricolant, communiquant.
9: En bricolant.
0: Ben, vous bricolez quoi, vous?
8: Devinez. Donc, c'est pas à moi de parler, c'est vous qu'on attend 02 40 73 6000.
9: En bricolant.
8: Si, bricoler ensemble, c'est super.
9: Ah, d'accord, ok.
0: J'y étais pas avant. Ah,
8: ouais.
9: Sans la perceuse, le marteau, quoi, et le tournevis.
8: Ouais. D'autres choses à ajouter?
9: Oui, oh, pardon, on y va, oui, Alex.
0: Oui, bah, à demain, alors.
9: 02 40 73 6000. Merci.
8: Bricolons ensemble.
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8: Ici Loire-Océan, votre radio locale, il est 9h. Le journal Nicolas Crozel.
7: Et c'est un projet XXL pour notre région qui a été annoncé hier au sommet Choose France au château de Versailles, le rendez-vous annuel des investisseurs étrangers qui viennent mettre un peu d'argent chez nous, un peu ou beaucoup d'ailleurs. Amazon a choisi la France et plus précisément la Loire-Atlantique et Derval pour implanter son prochain centre de distribution de commandes. Marion Fersing, ce choix n'a rien d'un hasard.
10: Oui, un site stratégique à mi-chemin entre Nantes et Rennes, en bordure de la Nationale 137, la deux fois deux voies qui relie les deux villes. C'est donc là qu'Amazon compte installer un centre de distribution d'ici la fin de l'année prochaine. Autrement dit, un immense entrepôt pour la préparation de ses commandes. Un investissement de 100 millions d'euros avec à la clé un millier d'emplois en CDI, plus de 60 métiers différents. Des agents logistiques notamment qui seront chargés de la réception des articles, puis de leur emballage et de leur expédition. Mais aussi des techniciens, des managers, un millier de personnes donc qu'il faudra loger. C'est l'un des enjeux de l'arrivée de cette plateforme qu'Amazon compte se doter de ses toutes dernières technologies robotique. Jusque-là, le géant américain n'avait qu'une agence de livraison en Loire-Atlantique à Carquefou. Un premier projet de gigantesque plateforme logistique lancé en 2020 à Montbert, au sud de Nantes, avait finalement été abandonné après avoir provoqué une très forte opposition. Ce sont les élus qui avaient fini par dire stop, officiellement parce que les contraintes techniques et juridiques auraient trop retardé le projet.
7: Marion Fersing, c'est le fruit de l'arrivée d'Amazon de plusieurs années de discussions et de négociations. Nous les avons convaincus de nous rejoindre. C'est une chance pour l'emploi sur le territoire, nous disait tout à l'heure le maire de Châteaubriand et président de la communauté de communes de Châteaubriand-Derval, Alain Huneau, invité d'ici Loire-Océan à 8h moins le quart. Une nuit agitée pour 18 habitants d'un immeuble de Rezé, rue Fontaine-Launay, près de Pont-Rousseau, vers 1h du matin. Un incendie s'est déclaré dans un box au sous-sol de leur immeuble avec un important dégagement de fumée. Les pompiers ont donc procédé à l'évacuation de tout l'immeuble le temps de l'intervention. Il n'y a pas eu de blessés graves, mais une personne a dû être conduite à l'hôpital. 6 ouvriers impliqués et intoxiqués hier au monoxyde de carbone sur le chantier de l'agrandissement de l'AENEC à Nantes, l'hôpital bien sûr. Ils étaient en train de travailler dans un parking souterrain d'un des bâtiments de l'hôpital. 2 d'entre eux ont été sévèrement touchés. Ils ont dû être conduits au CHU d'Angers, qui est spécialisé pour les intoxications au gaz, afin d'être placés dans des caissons hyperbares. Les 4 autres ont été hospitalisés à Nantes. Plus de peur que de mal à Donge, mais de gros moyens déployés hier soir pour aller récupérer 2 personnes qui sont tombées d'une falaise sur le site de la carrière de Maison-Noulet. Une équipe du Grimpe, les secouristes en milieu périlleux des pompiers, a dû être mobilisée. Un homme de 58 ans a été légèrement blessé, l'autre est indemne.
8: C'est un face-à-face qui pourrait peser dans l'issue du procès de Martin Nile devant les assises de la Loire-Atlantique.
7: Oui, cet Allemand jugé depuis 2 semaines à Nantes pour l'enlèvement et le meurtre de Jonathan Coulon en 2004 à Saint-Brévin. L'enfant avait été enlevé en pleine nuit dans un centre de vacances. Hier, l'accusé a donc été confronté à un ancien co-détenu qui était en visio depuis sa prison en Allemagne. Cet homme assure que Martin Nile lui a fait des confidences sur un crime en France et il l'a redit hier, Céline Loiseau, lors d'une audition qui a duré plus de 4 heures.
11: Cette audience a eu tout l'air d'un face-à-face à distance entre Martin Nile et Mario Tilly. Nile parle depuis le box des accusés à Nantes. Tilly, le co-détenu condamné pour un meurtre, est en visio depuis sa prison allemande. 1100 kilomètres les séparent. Il y a aussi un grand écart entre les versions des deux anciens amis. Début 2017, Tilly affirme à des policiers que l'accusé lui raconte avoir agressé sexuellement et tué un enfant en France, sans précision de date ou de lieu. Nile lui aurait aussi expliqué avoir été surpris par un vieil homme et son chien de race allemande. Cet homme, un agriculteur de Saint-Molf, lui a fait ce témoignage aux gendarmes en 2008 et cet élément n'avait jamais fuité. Ça, monsieur Tilly ne peut pas l'avoir inventé, interroge la présidente. Réponse de l'accusé, c'est le fruit du hasard, c'est inventé de toutes pièces ou encore ce ne sont que des mensonges. Pour Nile, ce co-détenu est peu crédible, car l'homme a été condamné pour dénonciation mensongère en 2020. Mais là, je dis la vérité, on parle quand même de la mort d'un enfant. Je n'ai aucun intérêt à mentir, rétorque le trentenaire.
7: Céline Loiseau, le procès reprend ce matin avec l'audition de plusieurs experts psy. Le verdict doit tomber jeudi soir. La colère des habitants de la rue de Crucy à Nantes, ça fait des années qu'ils dénoncent les nuisances de la discothèque voisine, le MODA. Alcool, drogue, protoxyde d'azote dans la rue et donc beaucoup de bruit la nuit. Un cap a été franchi le week-end dernier avec un blessé par balle devant l'entrée de la discothèque. Ces riverains demandent la fermeture du lieu et en appellent à la préfecture. Et puis à peine rentré chez lui hier soir qu'il pense déjà à repartir au bout du monde. Le skipper vendéen Amaury Guérin a ramené son bateau à Saint-Gilles-Croix-de-Vie hier soir après une traversée de l'Atlantique en sens inverse des courses habituelles et donc dès ses premiers pas sur la terre ferme. Il a annoncé son intention de participer au prochain Vendée Globe en 2028 avec une dimension écologique et pédagogique puisqu'il compte en profiter pour faire découvrir le monde méconnu du plancton.
8: Merci Nicolas Crozel.
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8: Des nuages et des éclaircies ce matin, des petites averses en fin de matinée, puis le soleil va revenir cet après-midi progressivement. 21 degrés le plus chaud, ce sera à Ancenis, à Fontenay-le-Comte, 20 à Saint-Nazaire, Saint-Gilles-Croix-de-Vie, Clisson, Châteaubriant, 19 attendus à Nantes, à La Roche-sur-Yon, à Mesquers et à Blain. Et puis demain, alors un temps couvert, gris et pluvieux. Sur la route et notamment sur le périphérique nantais, je viens de checker des caméras de bison futé. Bah, a priori, ça roule partout. Hein, c'est plus ou moins chargé, mais aucun souci majeur. Donc pour vous, idem si vous circulez en Vendée. Bien sûr, si vous êtes témoin d'un incident, d'un accident, on compte sur vous. Hein, à tout moment, vous pouvez nous joindre au 02 40 73 6000 ou en mettant ce numéro dans vos favoris. Vous pouvez également nous envoyer des messages via WhatsApp.
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8: 4 minutes pour rêver un autre monde, un monde sans violence, sans frontières, un autre monde dans lequel chacun aura un toit, mangera sa faim, aura accès aux soins, à la culture. Alors certains disent que ça c'est de la pure utopie, mais on a le droit de rêver. Alors rêvons d'un autre monde.

0: Un autre monde, celui de téléphone.
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0: Et aujourd'hui, on veut ça. Et voilà, on veut de l'amour avec un grand A, celui qui dure. Et justement, pourquoi ça dure? Pourquoi? Eh bien, parce qu'il faut de la complicité. Ce qu'on vous demande, Romain Carré et moi, c'est comment vous entretenez cette complicité dans votre couple.
3: Ça peut être des petites attentions au quotidien, des moments à deux, même simples, du rythme de la semaine, des petits rires partagés, des habitudes ou des rituels rien qu'à vous, des sorties, des projets, des voyages, des surprises pour casser la routine ou simplement le fait de continuer à se parler et s'écouter chaque jour. Vous pouvez témoigner ce matin au 02 40 73 6000 par téléphone, même numéro à mettre dans vos favoris pour réagir sur WhatsApp.
0: Les petits textos aussi.
3: Ah oui.
0: C'est bien, les petits textos.
3: C'est tout mignon.
0: Bon alors, déjà, maître mot, communiquer.
3: Ouais, et la complicité, surtout quand on regarde les études sur les couples, un point revient tout le temps, c'est la complicité qui dépend énormément de la communication. Selon l'INED, c'est l'Institut National d'Études Démographiques, les personnes en couple disent très souvent que ce qui fait tenir une relation, c'est pas simplement les sentiments, mais surtout la façon de se comprendre au quotidien. Et dans des enquêtes européennes comme l'European Social Survey, plus de 8 personnes sur 10 en couple disent que bien communiquer est essentiel pour que leur relation fonctionne. Expliquer ce qu'on ressent, écouter vraiment l'autre pour répondre juste et parler même des petits sujets du quotidien.
0: Et on a une spécialiste avec nous, Carole Danceny.
3: Ah.
0: Bonjour Carole.
3: Bonjour Carole.
4: Oui, bonjour.
0: Je dis que vous êtes une spécialiste parce que ça fait combien de temps que vous êtes en couple?
4: Oh là, presque 50 ans.
3: Waouh.
4: Oui, on s'est connus très jeunes et puis écoutez, on a évolué ensemble, donc c'est très bien.
0: Voilà, et donc vous avez fait en sorte que ça dure, et donc vous, cette complicité, vous l'entretenez au quotidien. Alors, comment vous faites alors?
4: Alors, au quotidien, eh bien, c'est le dialogue, beaucoup de dialogue, et puis beaucoup de respect surtout, parce que on n'a pas forcément les mêmes idées au même moment, il faut respecter les idées de chacun, et il faut surtout pas s'emballer, quoi. Faut pas être têtu, faut pas être rancunier, faut discuter.
3: C'est la communication, l'essentiel, quoi.
4: La communication est essentielle et puis après, faut être entouré déjà d'une belle famille et faut être entouré aussi de bons amis. Parce que les bons amis, ça fait vraiment aussi partie de l'entourage. Hein. Faut avoir de la famille, des amis et puis passer que des bons moments. Hein. Mmh. Essayer de passer des bons moments parce que surtout maintenant, à notre âge, c'est pour ainsi dire que des bons moments.
0: Donc vous avez une belle bande d'amis, belle brochette d'amis alors.
4: Ah oui, sur qui on peut compter, on a plaisir à se voir, on se voit d'ailleurs régulièrement et puis partir en vacances, partir aussi, faire des petites journées comme ça, dire tiens il fait beau on part, on est très non on est assez complices, bon on n'est pas toujours d'accord non plus hein.
0: Comment vous faites quand vous n'êtes pas d'accord?
3: Ouais, c'est ça le truc, il y a les petites engueulades, parce qu'on dit que les petites engueulades font partie aussi de l'entre...
4: Il n'y a jamais d'engueulade. On n'est pas d'accord, on ne laisse pas le ton, on dit pourquoi on n'est pas d'accord, et puis, non. Franchement, les enfants le disent, vous n'êtes jamais engueulés, non, parce que pourquoi s'engueuler, ça fait monter la tension pour rien, donc non. Mais ça nous arrive de pas être d'accord, et puis on met un peu d'eau dans notre vin, hein, de toute façon, il faut.
3: Bravo.
4: Et c'est peut-être un peu maintenant ce qui... c'est vrai que les plus jeunes maintenant ont du mal à mettre un peu d'eau dans leur vin et ça clash tout de suite. Alors
3: on dit souvent qu'on se bat plus maintenant. Vous êtes d'accord avec ça, Carole? Parce que vous, voilà, pour entretenir cette complicité, cette flamme, vous avez dû certainement à un moment vous retrousser les manches aussi.
4: Ah ben oui, il faut. Oui, il faut.
3: On n'abandonne pas, quoi.
4: Il faut jamais abandonner parce qu'on se dit que de toute façon, puis après au bout de tant d'années, c'est que de la complicité, je trouve.
0: Voilà. C'est beau,
3: c'est très joli.
0: Et puis des valeurs communes aussi, hein, voilà.
4: Des fois
0: vous n'êtes pas d'accord, mais vous avez les mêmes valeurs de toute façon. Quoi.
4: On a les mêmes valeurs, on a eu la chance d'avoir 3 enfants, des petits-enfants, alors les voir grandir ensemble, c'est quand même mieux, je trouve. Et puis, Et puis déjà, non, je trouve que ça dure encore longtemps comme ça.
0: Ah bah, c'est tout ce qu'on vous souhaite
3: Caroline. Ouais.
0: En tout cas, on vous voulait de l'amour avec un grand A, de l'amour qui est dur. Là, on attaque très fort avec Caroline.
3: Tout ce qu'on aime, nous. Hein.
0: Merci Carole. Allez, merci, on vous attend, vous aussi. 02 40 73 6000. Également sur Facebook, sur WhatsApp. Voilà comment entretenez-vous la complicité dans votre couple. Alors lui, c'est un chanteur californien.
3: J'adore.
0: Il a donné une interview au Parisien dernièrement. Il a dit « Quand je rentre chez moi, je suis la personne la plus ennuyeuse du monde.
3: »
0: Bon, on va le laisser sur scène. Et on va écouter surtout son dernier single. Ça vient de sortir, Alex Warren. Ça s'appelle « Fille ».

0: Non, mais en même temps, on vous comprend.
1: Oui.
0: Parce que là, on a eu pour commencer Carole Danceny, 50 ans d'amour, pas une engueulade.
1: C'est clair que là, effectivement...
0: Comment entretenir l'amour, comment négocier, enfin voilà, c'était comme assez bluffant.
1: Ah ouais, ouais, totalement.
0: Donc on imagine que vous derrière, voilà, la question qu'on vous pose, c'est comment entretenir la complicité dans votre couple. Vous dites nous on va être sur la dernière marche du podium, mais allez-y.
1: Pas de jugement nous.
0: 02 oh là là. 40 73 6000, venez nous dire voilà quels sont vos trucs, vos petits rituels peut-être dans votre couple, comment vous faites
1: les moments pour vous accorder voilà. Aussi.
0: Et puis si ça fait pas 50 ans non plus que vous êtes la même personne. Vous pouvez aussi nous appeler.
1: Oui, complètement. Évidemment.
0: Voilà, 02 40 73 6000 ou également sur WhatsApp, si vous mettez ce numéro dans vos favoris. Tiens, on a Annick qui vient de nous envoyer un petit message sur WhatsApp.
1: On va la contacter.
0: Alors, ouais, il y a quand même un problème en matière de complicité, mais c'est pas que dans les couples.
1: Et les revoilà.
0: Les écrans.
1: Les écrans. Aujourd'hui, un phénomène revient souvent dans les études, les écrans qui prennent de la place. Même dans les couples, il y a une étude publiée par le Current Psychology qui montre que lorsqu'une personne utilise son téléphone pendant un moment partagé avec son partenaire, ça peut provoquer ce qu'on appelle une rupture d'attention. Et on appelle ça aussi le fubbing. Voilà, c'est rupture d'attention. Les résultats montrent que cela peut entraîner une baisse de satisfaction dans le couple, un sentiment de distance et plus de petites tensions au quotidien. Ce qui est important de comprendre, c'est que c'est pas le téléphone en lui-même le problème, mais le fait de ne plus vraiment être présent avec l'autre. Les travaux du Gottam Institute, c'est une référence en psychologie du couple aux États-Unis, expliquent aussi que la qualité des moments partagés est plus importante que la quantité du temps passé ensemble. Vous voyez le truc ? Ça emmène loin.
0: La qualité, quoi.
1: Ouais, la qualité. Mais c'est vrai que quand on rentre du travail, ça peut m'arriver de scroller et puis limite de l'éviter. Pas de l'éviter, mais... voilà.
0: T'as passé une bonne journée, Je vois le genre.
1: Non, mais en même temps, je laisse à ma moitié le temps de se poser son petit sas de décompression.
0: Oui, puis lui, il scrolle aussi.
1: Oui, c'est ça. Donc, quelle merveilleuse vie j'ai, vous avez remarqué.
0: Allez, on vous attend. 02 40 73 6000. Quels sont vos trucs, vos rituels? C'est quoi pour vous la qualité de la relation dans votre couple? Venez nous dire comment vous faites. 02 40 73 6000 ou également sur WhatsApp. Allez, dans quelques instants, Initial JB, Jane Birkin.
1: Ah oui.
0: Voilà, avec cette ex-fan des 60s.
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0: fan des 60s. Jane Birkin, votre agenda dans quelques instants. Trois communes, trois infos.
1: Collecte à la Turballe, recrutement à Couffé et puis défi photo à Saint-Georges de Montaigu.
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0: On a quand même des championnes, hein. Des championnes auditrices. Ouais. Parce qu'on avait tout à l'heure Carole Leroux, près de 50 ans de mariage. Et là, c'est Annick, 48 ans. Bonjour Annick.
4: Oui. Bonjour.
5: Bonjour Annick.
0: Alors dites-nous, puisque c'est la question qu'on vous pose aujourd'hui, comment entretenez-vous la complicité avec votre mari?
4: Alors déjà, je vais dire le respect l'un de l'autre.
5: Oui.
4: Déjà, première chose, le dialogue également, beaucoup. Et puis surtout, être toujours là l'un pour l'autre, dans les bons comme dans les mauvais moments. Problèmes de santé, problèmes de la vie de tous les jours, voilà. Après, c'est sûr que comme dans tous les couples, la vie n'est pas un long fleuve tranquille, donc on a eu des hauts et des bas. Mais toujours en se serrant les coudes et toujours ne restant pas sur les problèmes, toujours en essayant d'avancer.
5: Ouais, on avance, on regarde loin devant et on s'arrête pas sur
4: Exactement.
5: Les problèmes. Quoi.
4: Et voilà. Et puis les années passent, et puis voilà, puis on partage beaucoup de choses. Mais on fait aussi des choses chacun de notre côté, parce que je pense qu'on a tous besoin de petits moments à soi. Et il faut, pour que ça tienne, il faut, voilà, c'est ça. Il faut faire un juste équilibre entre le partage à deux et seul.
0: Petite question à Annick, parce que Carole nous a dit que c'était jamais engueulé. Vous, il peut y avoir des engueulades?
4: Ah, si. Ah oui. Moi, ça explose. Moi, je suis quelqu'un qui explose facilement. Donc...
0: Alors, désamorce la bombe. C'est parti.
4: Puis je vais faire la tête pendant un petit moment, puis ça va passer. Et...
0: Combien de temps? Faites la tête combien de temps?
4: Oh, ça dépend. Ça dépend pourquoi on s'est disputé.
0: Ah oui.
5: Souvent, on se réconcilie sur l'oreiller. C'est vrai ça ou pas?
4: Oui. Bon, à notre âge, il n'y a plus vraiment besoin de rire. On peut un petit plat, un petit n'importe quoi. On se réconcilie trop, très, très facilement.
5: Ah oui.
0: Ah oui.
5: Je demandais où vous voulez nous emmener.
4: Mais je pense qu'on se connaît trop bien maintenant.
5: Ouais. Il s'appelle comment votre mari, Annick?
4: Jean-Yves
5: et Annick. Alors, vous avez une famille, j'imagine, autour de vous aussi?
4: On a trois enfants et 7 petits-enfants.
0: Ouais, ah oui.
5: Bel exemple.
0: Ah, vraiment, là, vous mettez la barre haute.
5: Ouais. Mais il y a de l'engueulade quand même. Hein.
4: Même à nos enfants, on l'a mis haute et je pense que quelque part, ça leur a. Bon, parce qu'on en a deux qui sont séparés et c'est vrai que ça a été très dur pour elles. Elles ont eu beaucoup de mal à nous l'annoncer. Et peut-être parce que.
5: Voilà. Ouais, peur, un petit problème de la culpabilité au dire oh là là, on n'a pas été à la hauteur de ce que vous nous avez montré.
4: Oui, en même temps, vous savez, ma sœur a divorcé, ma maman avait divorcé. Enfin bon, après, voilà, c'est des choses de tous les jours.
0: Mais un peu un couple modèle. D'ailleurs, dans votre cercle d'amis, justement, il y a plutôt des gens divorcés, séparés autour de vous, ou bien des gens comme vous qui tiennent comme ça sur la durée, Annick?
4: Malheureusement, avec l'âge, on a beaucoup de gens seuls. Enfin, maintenant qu'ils sont veufs. Mais on a aussi des amis en couple qui tiennent depuis des années.
0: Bon, donc, respect, ça fait chaud au cœur de vous entendre.
4: Non, je pense que si tout le monde mettait un peu de l'eau dans son vin, si on acceptait des fois certaines choses, je remarque que dans les générations d'aujourd'hui, que ce soit dans le travail, partout, on ne veut plus faire de concessions. On veut faire les choses et on ne veut pas admettre que les autres ne nous suivent pas.
0: Alors que chacun doit faire un pas vers l'autre, quoi, c'est ça.
4: Oui. Puis chacun doit respecter l'autre. S'il a envie, il a envie. S'il n'a pas envie, il n'a pas envie. Quoi. Enfin, voilà.
0: Et puis, on revient toujours à la même chose. Vous avez de toute façon les mêmes valeurs, les valeurs communes. Et ça c'est le ciment du couple, quoi.
4: Ah ben, complètement, oui. Oui. Ouais, puis on aime les mêmes choses. Enfin, bon, après, pour tenir autant de temps, il faut aimer les mêmes choses.
5: Oui, il faut avoir un minimum de centres d'intérêt commun, quoi.
4: Complètement.
5: Sinon, ça fonctionne pas. Hein.
0: Mais en même temps, comme vous le disiez, chacun son petit jardin secret ou ses activités. Donc ça nourrit aussi la relation, quoi.
4: Ouais. Tout à fait. Puis on rencontre d'autres personnes indifféremment. Et comme ça, ça fait aussi des sujets de discussion. Parce que si on se retrouve dans un cercle fermé à deux, au bout d'un moment, même si on aime discuter, on... Voilà quoi. On se retrouve avec des sujets qui tournent en rond.
0: Très chouette, en tout cas, de vous écouter.
5: Merci pour le témoignage, Annick.
0: Merci, Annick. Et on vous attend, vous aussi, 02 40 73 6000. Sachant que parmi les ciments de la complicité, il y a le rire.
5: Ah, le rire, bah, très important. Il détend les tensions après une dispute, par exemple. Alors, moi, rire après une dispute, voilà. Ça crée des souvenirs positifs. Il donne une impression de complicité naturelle, une blague répétée, une petite habitude du soir, une manière de se parler entre nous. Voilà, le rire, c'est vraiment aussi l'un des ciments de la complicité dans le couple.
0: Allez, on vous attend 02 40 73 6000 ou sur WhatsApp.
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5: Avec des idées, des infos pratiques pour vous faciliter le quotidien chez nous en Loire-Atlantique et en Vendée à la Turballe. Il y a une collecte solidaire de protection périodique qui est organisée jusqu'au 5 juin. Serviettes, culottes menstruelles et autres cups peuvent être déposés directement à la mairie ou en bibliothèque. Les dons seront ensuite redistribués aux personnes en situation de précarité menstruelle. C'est un enjeu important puisque près de 4 millions de personnes sont concernées en France. Donc chaque don compte. Du côté de Couffé, près d'Anse ni le CIVEM du secteur de Ligné, eh bien, recherche un agent d'accueil petite enfance pour le mois de juin. C'est un poste de 15 heures par semaine, les lundis, les vendredis, c'est idéal pour un complément d'activité. Toutes les infos sur le site de la ville de Ligné. Et puis, si vous aimez la photo, le club L'Œil Ouvert organise un défi photo ce dimanche à Saint-Georges-de-Montaigu. C'est 9h à 13h. Vous allez pouvoir laisser parler votre créativité autour de deux thèmes surprises. Thèmes qui seront dévoilés sur place. Comptez 5 euros pour participer à cette matinée à Montaigu, du côté de Saint-Georges de Montaigu.
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0: De Times Square à Central Park, de Broadway à la Statue de la Liberté, on a 4 minutes pour avaler le bitume et un burger à New York. Il y a vous, le Frenchie, et il y a aussi un Englishman, Sting.

0: An Englishman in New York avec Sting.
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0: C'est l'amour avec un grand A, c'est l'amour qui dure. Et aujourd'hui dans la vie quotidienne, c'est une émission dans laquelle c'est vous qui prenez la parole, qui témoignez au 02 40 73 6000 ou sur WhatsApp en mettant ce numéro dans vos favoris. Bien, on vous demande ce qui fait que ça dure et comment, surtout parce que le liant, hein, une des clés, c'est la complicité. Comment est-ce que vous faites pour entretenir cette complicité? Parce que, alors, c'est avéré...
3: Il y a un cargo qui passe juste à côté.
0: Ah. Non, c'est un avion.
3: Ah, c'est un avion. On a ouvert les fenêtres.
0: Parce qu'il fait chaud. Parce que quand la complicité baisse, généralement, ça pose problème.
3: Bah ouais, en fait, les études sur le couple montrent que les difficultés ne viennent pas toujours des grandes disputes. On en parlait d'engueulade tout à l'heure, et selon l'INED et l'INSEE, les problèmes les plus fréquents dans le couple sont, on l'a dissocié, le manque de discussion. Alors ça, c'est le problème numéro un. Les malentendus aussi. On sait ce que l'autre va penser, voyez-vous. Et de garder les choses pour soi. Le manque de temps ensemble. Et une étude IFOP montre aussi qu'environ un couple sur deux dit ne pas avoir assez de vrais moments de discussion dans la semaine.
0: Ah, est-ce qu'il y a
3: on se rassemble autour de la
0: télé et tout. Ouais.
3: En fait, on est pris par le mouvement de la semaine et on ne pense pas à se poser tranquillement, discuter, comment tu vas, qu'est-ce que tu ressens en ce moment, etc. Sans les titiller, évidemment, mais c'est important. Non, mais c'est vrai. Oui, il y a des fois, on a envie de savoir, mais...
0: Oui. Alors là, nous, on est particulièrement contents parce qu'en off, on se disait, tiens, mais ils sont où les hommes? En voilà un, Michel de Saint-Hilaire-de-Riez. Bonjour Michel.
3: Voilà, merci. Bonjour. Michel. Merci d'être là, Michel.
0: Non, mais en même temps, souvent, il y a peut-être une forme de pudeur.
3: On va caricaturer,
0: mais une forme de pudeur chez les hommes. C'est vrai que les femmes, parce qu'on a souvent fait cette émission, cette thématique-là, et c'est vrai que ce sont souvent les femmes qui osent plus prendre la parole. Donc, bravo à vous, Michel.
3: Merci, voilà. Michel.
0: Il y en a un, on l'a.
4: Alors, oui, ça marche.
3: Alors, cette complicité, elle s'appelle comment votre femme d'ailleurs, Michel?
4: Carole.
3: Donc, comment vous l'avez
4: paxé, voilà, exactement, précisément.
0: Ouais. Depuis combien de temps?
4: Maintenant, ça fait depuis 2005.
0: Voilà. Donc 21 ans quand même. Ouais. Hein.
4: Non, je dis des bêtises, c'est 2015, pardon.
3: Ah oui, 2015.
4: Mais on se connaissait avant, voilà, c'est ça.
0: Ah oui.
4: Déjà.
0: Et alors, comment vous entretenez cette complicité?
4: Bah écoutez, alors nous, on n'est pas du tout dans l'exemple du couple qui s'accroche jamais, hein, voilà, ça arrive, on a des caractères qui sont bien trempés, donc parfois ça accroche, mais quand ça accroche, en général, on s'assoit, on pose et on met tout sur la table.
3: Et souvent, en fait, c'est rien de grave, quoi.
4: Ça peut être un sujet un peu important, mais justement, on développe pour savoir quels sont les arguments de l'un de l'autre. Et puis, ça fait partie aussi de l'acceptation, du coup, du tolérance. On a le droit de ne pas être du même avis, c'est pas un souci. Du moment qu'on a exprimé, le pourquoi du comment. Et puis, parfois, on tombe sur un terrain commun, parfois non. Et puis, c'est comme ça, quoi. C'est ainsi.
0: Votre dernière engueulade, c'était sur quoi, Michel?
4: Non, il y a plein de sujets différents. Ça peut être des sujets de société, ça peut être des trucs. C'est pas sur des futilités, mais ça dure jamais longtemps parce que là, du coup, on dit c'est n'importe quoi. Là, on est en train de s'accrocher sur un truc à 2 francs 6 sous, ça ressemble à rien. N'importe quoi.
0: Bon, on veut du piment, mais ça va quand même. Quoi.
4: Ouais, c'est ça, voilà. Et donc, du coup, le petit truc effectivement qu'on fait nous, c'est que par exemple, quand il y en a un qui va faire une course ou va qui a ses occupations, etc. Toujours un petit bisou avant de partir, voilà. Systématiquement, même le matin quand on se lève, qu'on ne se lève pas forcément exactement en même temps, moi je suis un peu plus lève-tard, voilà, pareil. Et puis, puis au quotidien, surtout, on met beaucoup d'humour.
3: Ah mais ça, voilà. Ça fait vraiment partie de
0: rigoler ensemble, ah ouais, ça c'est vraiment être complice, quoi.
4: Voilà, ça du coup là on fait ce matin, voilà, par exemple c'était ça, hein, c'était ça commençait à vanner déjà sérieusement quand il y en a un qui fait le pitre, etc. L'autre le regarde en disant ça va pas là, t'es tombé sur la tête.
0: T'as mangé du lion.
4: Ouais c'est ça, voilà, des trucs comme ça. Mais ça c'est du régulier, ça fait partie du truc, j'irais au quotidien. Et si justement il y a pas ça, c'est qu'il y a un truc qui va pas. Donc c'est là où je veux être attentif en disant ah là il y a quelque chose qui coince quelque part.
0: Ça rigole moins, c'est que il faut aller voir pourquoi.
4: Il faut aller chercher un peu l'information du coup par rapport à ça, il faut aller regarder. Et puis aussi il y a un truc aussi, c'est qu'on a des activités qui sont pas forcément exactement les mêmes. L'un et l'autre.
3: Chacun son univers.
4: Ouais, chacun son univers, mais on fait des choses aussi, donc on commande une activité au moins en commun. Et après, bah, chacun, effectivement, fait ses activités à un niveau ou à un autre, et puis, voilà.
0: Et ça nourrit votre relation. Merci à Michel pour votre commentaire et votre témoignage. Allez, dernier volet dans quelques instants. On vous attend 02 40 73 6000, et nous, on va prendre la route avec KOD après ça.
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0: Tonton David, troisième au top 50 en 1994 avec la chanson du film, cette chanson, Un Indien dans la ville.
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0: Et bienvenue dans le quotidien de votre couple, puisque la question qu'on vous pose aujourd'hui, c'est comment vous entretenez votre complicité, parce que ça se bosse.
3: Ah oui, et puis alors, une chose est simple, très simple, c'est les chercheurs en psychologie qui le disent, un couple solide n'est pas forcément un couple parfait, c'est super bien présenté, machin et tout. Non, un couple qui continue en fait à entretenir le lien, c'est ça l'essentiel. Selon le Gottman Institute, c'est aux États-Unis, les couples qui durent sont ceux qui font régulièrement des choses simples. Passer du temps ensemble sans distraction, donc discuter, partager des activités ensemble, et puis avoir son petit jardin secret, et créer des moments positifs à deux. L'idée importante, c'est que la complicité ne reste pas toute seule, elle a besoin d'être nourrie régulièrement. En gros, cette petite complicité, il faut l'entretenir tous les jours, comme on met du charbon dans la chaudière, quoi.
0: On va voir ce qu'en pense Fabienne de Nantes. Bonjour Fabienne.
4: Bonjour.
0: Alors, est-ce que cette complicité, vous l'entretenez, vous, régulièrement, Fabienne?
4: On partage des passions comme le FC Nantes. Ben, au début, c'était pas facile parce qu'il était drain. Hein, que vous dire.
3: Oh là.
0: C'était le derby en permanence à la maison. Oh là là là là. Là.
4: Oui, au début. Alors, j'ai dit moi j'irai toute seule au FC, voir les matchs au FC Nantes. Et toi, tu vas voir tes Rennais.
0: D'accord. Et quand il y avait un derby, ça se passait comment alors?
4: Au début, c'était lui qui était pour Rennes. Au début, ça fait, vous voyez, plus de 15 ans. Alors, on était quand même au-dessus des Rennes.
3: Ah oui, à l'époque. Oui. Oui.
4: Donc, ça allait.
0: Ouais, maintenant, on la ramène moins. Hein.
4: maintenant, il ne parle plus des Rennes. Maintenant, d'accord. Il est à fond pour nous.
0: Ah, c'est bien.
3: Très
0: c'est
3: bien. Vous l'avez converti.
4: Donc, on partage ça. Il y a le cinéma, des restos. Mais par contre, il y a des trucs qu'on fait seul aussi. Lui, il a des copains, il fait de la pétanque. Et puis, il y a le quand c'est pareil, on doit se respecter, parce que moi, je travaille de nuit. Il sait très bien, quand je dors la journée, qu'il ne doit pas faire de bruit.
0: Oui.
3: Ah oui. Oui.
4: Et il y a aussi le choix des choses. Là, on va faire une cousinade. On va préparer ensemble le repas. On va le choisir ensemble. La déco de la maison, on l'a choisi ensemble. On décide les choses ensemble, et puis après, on met en commun ce qu'on veut faire, ce qu'on...
0: Ça, c'est bien. Quand on a des projets, on fait des choses ensemble. Ah ça cimente le couple.
3: Ouais, ouais. Ouais, ouais.
0: Et côté engueulade, Fabienne?
4: Il y a un peu de tension. Mais bon, moi je boude. Je le laisse et puis je reviens.
5: Reviens vers moi, s'il te plaît.
4: Alors, des fois, il m'a acheté des petits gâteaux.
0: Oh, il est mignon.
4: Oui, mais pour le régime, c'est pas trop bon.
3: Elle sait y faire, Fabienne. Ça, j'ai envie de faire la tête.
4: Moi, je boude.
0: Je voudrais un éclair au chocolat.
4: C'est tout à fait ça.
3: Merci, Fabienne.
0: Petite coquine. Merci, Fabienne,
3: merci
0: pour
3: beaucoup,
0: votre
3: Fabienne.
0: Témoignage. Et merci à vous tous. On avait aussi Duboulet qui nous dit: nous fêtons aujourd'hui nos 47 ans de mariage. Wow, amour, ouais. Respect, complicité, bonne humeur sont les ingrédients nécessaires pour notre couple.
3: Bah oui, ouais. Évidemment. On se retrouve demain?
0: Oui.
3: Ah non, vous voulez que je dise l'autre message de Gilbert que j'ai beaucoup aimé? J'ai été mariée 33 ans et je peux vous dire que le grand amour, j'y crois pas du tout. Franchement, vaut mieux avoir un chien comme animal de compagnie.
0: Ouais. Adore Gilbert. Demain, on parle de vélo.
3: Oui, voilà. Comment utilisez-vous votre vélo? Qu'est-ce que vous faites avec votre vélo ici en Loire-Atlantique et en Vendée? Ce sera le thème de demain.
0: Et donc, vous pourrez nous appeler ou intervenir via WhatsApp.
3: Oui.
0: Tap. Patrick Fiori, le champ est libre.
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1: 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Patrick Fiori.
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1: Un don de sang, c'est 3 vies sauvées. Et à Cholet, eh bien, ce sont des milliers de vies qui vont être sauvées. Hervé Marchioni.
4: La bonne idée, c'est l'ouverture d'une nouvelle maison du don à Cholet. Ce nouvel espace a ouvert hier et il est dédié aux donneurs de sang et de plasma car les besoins sont toujours aussi importants. Chanel André, de l'établissement français du sang.
5: C'est tout aussi simple, le don de sang que le don de plasma, c'est juste que le temps de prélèvement est différent. Effectivement, pour un don de sang, ça va être une dizaine de minutes. Pour un don de plasma, ça va être entre 45 minutes et une heure selon le débit sanguin. Mais c'est un temps qui est facilement rentabilisé. Pendant le don de plasma, on peut travailler, on peut lire un livre, on peut faire tout un tas de choses avec un bras libre. Généralement, on dit que pour un don de sang, il faut compter une heure dans nos locaux entre l'arrivée et le départ. Et pour un don de plasma, c'est plutôt 1h30 entre l'arrivée et le départ. Quand on fait un don de sang, donc déjà, il faut être âgé de 18 à 70 ans et il faut peser à minima 50 kilos. Quand on donne son sang, on donne tous les composants de son sang. Quand on fait un don de plasma, il faut être âgé de 18 à 65 ans. Il faut peser également au moins 50 kilos. Et quand on donne son plasma, on ne donne que le plasma. Et à l'intérieur de ce plasma, donc à l'intérieur de ce liquide, il y a des protéines. Ces protéines permettent de fabriquer en fait des médicaments. On a besoin de dons de sang comme de dons de plasma. Il n'y a pas de hiérarchie du besoin en fait entre ces deux types de dons. On en a besoin pour des patients qui ont des pathologies du coup différentes. Et le plasma, on en a besoin en ce moment particulièrement parce que ça permet de fabriquer des médicaments. Et ces médicaments sont d'ailleurs régulièrement dans le top 3 des pénuries.
4: La maison du don de l'établissement français du sang, c'est au 14 boulevard Fédère, tout près de la gare de Cholet. Une nouvelle adresse pour donner donc son sang et son plasma en complément des maisons du don de Nantes, 34 boulevard Jean Monnet, autrement dit au CHU de Nantes, qui a d'ailleurs élargi ses horaires pour accueillir davantage et dans un plus grand confort les donneurs. Et puis celle du centre hospitalier Les Oudéries, boulevard Stéphane Moreau, à La Roche-sur-Yon.
1: Merci Hervé Marchioni. Dans quelques instants, LP et le tube Lost on You, et puis dans 5 minutes, toute l'actu locale.
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0: Lost on You LP avec votre radio ici Laurentien. Dans quelques instants, les spécialistes, je vais recevoir Bruno Rocher qui est médecin psychiatre et addictologue au CHU de Nantes, responsable de l'espace Barbara, c'est le centre d'hospitalisation ambulatoire en addictologie. Aujourd'hui c'est la journée mondiale des TCA, les troubles du comportement alimentaire. Ça comprend l'anorexie, la boulimie, l'hyperphagie, des troubles qui touchent près d'un million de personnes en France et en particulier à 90% les jeunes adolescentes. Comment repérer ces troubles? Quels soins apporter? Sachant que, eh bien, aujourd'hui, le centre Barbara vous ouvre exceptionnellement ses portes. Il y aura aussi un spectacle ce soir à Saint-Jacques. En tout cas, si vous avez des questions à poser ou si vous voulez apporter votre témoignage, si vous ou vos proches ont souffert de ces troubles, eh bien, on vous attend au 02 40 73 6000.
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0: Ici Loire-Océan, c'est votre radio locale et il est 10h. Un point sur l'actualité avec vous, Nicolas Crozel.
2: 18 personnes évacuées en pleine nuit à Rezé, rue Fontaine, Launay, c'est près de Pont-Rousseau, vers 1h du matin. Un incendie s'est déclaré au sous-sol de leur immeuble dans un box. Les pompiers évoquent un très gros dégagement de fumée. Ils ont donc évacué tout l'immeuble le temps de leur intervention. Un des habitants a été conduit à l'hôpital. Du bruit, de la drogue, de l'alcool, du protoxyde d'azote, tout ça en pleine rue, sous leurs fenêtres toute la nuit. Les habitants de la rue de Crucy à Nantes dénoncent depuis des années les nuisances liées à la présence, à côté de chez eux, d'une discothèque, le Moda. Le week-end dernier, un palier a été franchi avec un coup de feu et un blessé par balle, juste devant l'entrée de la boîte de nuit, même si pour l'instant aucun lien n'a été établi. Ils en appellent ses habitants à la préfecture et demandent la fermeture de l'établissement, c'est-à-dire sur le site et l'appli ici à la page point, à la page Loire-Océan. Un accident du travail hier sur un chantier d'agrandissement de l'hôpital Laennec à Saint-Herblain. 6 ouvriers qui travaillaient dans le parking souterrain d'un des bâtiments ont été intoxiqués au monoxyde de carbone. 2 d'entre eux sérieusement touchés ont dû être emmenés au CHU d'Angers qui est spécialisé pour ces intoxications par gaz. Ils ont été placés en caisson hyperbare. Les 4 autres sont à l'hôpital de Nantes. Amazon débarque à Derval. Le géant de la vente en ligne va construire le long de la nationale entre Nantes et Rennes son premier grand centre de distribution et de préparation de commandes. L'annonce a été faite hier au sommet Choose France à Versailles en présence d'Emmanuel Macron. 1000 emplois sont prévus, ouverture annoncée pour la fin 2027. C'est un projet XXL qu'on vous détaille là encore sur notre site et appli. Et puis le skipper vendéen Amaury Guérin qui est rentré hier avec son bateau à Saint-Gilles-Croix-de-Vie après avoir traversé l'Atlantique dans le sens inverse, annonce qu'il souhaite participer au prochain Vendée Globe en 2028 et il souhaite aussi y apporter une dimension écologique et pédagogique. Il promet de faire le tour du monde à la voile et de nous raconter du coup le monde méconnu du plancton.
0: Merci Nicolas Crozel.
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0: Nuages éclaircis ce matin, des petites averses en fin de matinée, puis le soleil va revenir cet après-midi progressivement. 21 degrés, ce sera le plus chaud à Ancenis, à Fontenay-le-Comte, 20 degrés à Saint-Nazaire, à Saint-Gilles-Croix-de-Vie, à Clisson, à Châteaubriant, 19 attendus à Nantes, La Roche-sur-Yon, Mesquer et Blain. Et puis demain, un temps couvert, gris et pluvieux.
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0: Vos chansons préférées toute la journée avec votre radio locale ici Loire-Océan, vos artistes préférés comme Daniel Balavoine et ce titre Aimer est plus fort que d'être aimé.

0: Aimer est plus fort que d'être aimé, avec donc la voix de Daniel Balavoine.
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0: Journée mondiale des TCA, les troubles du comportement alimentaire, donc anorexie, boulimie, hyperphagie, ils touchent près d'un million de personnes en France et en particulier les jeunes adolescentes. Aujourd'hui, c'est la journée mondiale de ces TCA et c'est l'occasion pour moi d'inviter dans les spécialistes le docteur Bruno Rocher, médecin, psychiatre, addictologue au CHU de Nantes et également responsable de l'espace Barbara, centre d'hospitalisation ambulatoire en addictologie. Alors comment repérer ces troubles, quels soins apporter? Vos questions, vos témoignages, si vous, vos enfants, vos proches souffrent ou ont souffert de ces troubles, eh bien on vous attend au 02 40 73 6000. Et on s'offre aussi une nouveauté, c'est le dernier Govincer, ça s'appelle

0: Gauvin Serre, c'est son dernier titre, Silence Radio.
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0: Aujourd'hui, 2 juin, c'est la journée mondiale des TCA, les troubles du comportement alimentaire, donc anorexie, boulimie, hyperphagie boulimique, des troubles qui touchent près d'un million de personnes en France, et en particulier les jeunes filles, hein, les adolescentes. À mes côtés, Bruno Rocher. Bonjour Bruno Rocher.
3: Bonjour.
0: Alors vous êtes médecin, psychiatre, addictologue au CHU de Nantes. J'ai dit tout à l'heure que vous étiez responsable de l'espace Barbara, centre d'hospitalisation ambulatoire en addictologie, mais vous avez changé de fonction.
3: Depuis 2 mois.
0: Ah oui, assez récent.
3: Non, c'est tout neuf, on n'avait pas eu le temps de le mettre à jour, effectivement. Et donc j'ai lâché cette référence d'un centre ambulatoire spécialisé addiction comportementale et troubles alimentaires au CHU de Nantes pour prendre une fonction au sein du CRCE, qui est un centre régional de recours et d'évaluation spécialisé autour des TCA, qui propose désormais une activité de télésanté que j'ai repris, qui existe depuis quelques années, et qui donne surtout des compétences que l'on essaie d'exporter auprès des soignants du territoire pour organiser des téléconcertations, des téléexpertises qui permettent de mieux prendre en charge les patients sur l'ensemble du territoire. D'abord 44 et 85, les mi-régions ouest, et puis les mi-régions est, du côté d'Angers, de la Sarthe, de la Mayenne et tout ça.
0: Et puis par ailleurs, alors ça, vous êtes toujours le président du réseau Abella, hein, c'est aussi un réseau de pros qui sont confrontés à ces troubles. Les TCA, il faut le savoir, ça constitue la deuxième cause de mortalité prématurée chez les 15-24 ans. C'est juste après les accidents de la route, selon l'assurance maladie. Et il faut aussi savoir que la moitié des personnes concernées n'accèdent pas à des soins spécialisés, d'où l'importance de cette émission, de la médiatisation, de la sensibilisation. Alors, on va peut-être rentrer dans le vif du sujet en rappelant. Donc je l'ai dit, anorexie, boulimie, ce sont quoi ? C'est TCA.
3: Alors, TCA, c'est trouble des conduites alimentaires, effectivement. Les trois plus grandes, anorexie, boulimie, hyperphagie boulimique, et il y a un focus cette année sur l'hyperphagie boulimique, sont des pertes de contrôle, finalement, des capacités d'autorégulation alimentaire et de prise alimentaire qui amènent à une bonne santé. On ne les a plus, et on ne les a plus avec des impacts qui vont être fonctionnels, qui vont être importants sur l'aspect psychique, sur l'aspect social et sur l'aspect corporel des patients qui souffrent de ces conduites-là. Pour faire très simple, dans l'anorexie, on a un amaigrissement tellement important et une limitation alimentaire tellement importante que ça a des conséquences physiques. Dans l'hyperphagie boulimique dont on parle aujourd'hui, on a des prises de poids parce que les comportements alimentaires sont dérégulés et amènent à des conséquences de majoration des prises qui amènent à une situation d'obésité.
0: La différence entre la boulimie et l'hyperphagie boulimique, la boulimie, je mange, je me fais vomir, l'hyperphagie boulimique, je me fais pas vomir.
3: Exactement, la différence fondamentale c'est ça, c'est la boulimie, je mange, j'ai une conduite de compensation qui le plus souvent est un vomissement, mais il y a aussi d'autres possibilités à base d'hyperactivité physique majeure ou de jeûne directement qui permettent de contrôler le poids qui reste dans une forme standard, dans un poids non visible d'une certaine manière, et d'ailleurs c'est des conduites qui restent cachées, honteuses et invisibles pendant très longtemps.
0: C'est forcément en lien avec la santé mentale des jeunes et la santé mentale des jeunes filles, parce que c'est 90% les jeunes filles.
3: Hein. Ouais, ouais. Alors c'est forcément en lien avec la santé mentale, on va dire, de tout le monde, mais il y a effectivement un pic d'arrivée de ces problématiques-là. C'est variable selon les problématiques, mais chez les jeunes femmes et effectivement dans des situations d'adolescence. Après, la phase de constitution du trouble a souvent une racine, on va dire, psychologique, d'un traumatisme, d'un vécu qui est douloureux, d'une faible estime de soi ou de différentes fragilités psychologiques. Mais c'est pas si évident que ça. Des fois, on retrouve pas grand chose d'une certaine manière. Et c'est au fur et à mesure que le trouble se constitue qu'on voit des impacts sociologiques, des impacts psychologiques qui s'installent chez les individus et leurs familles.
0: Et d'où l'importance d'un parcours de soins pluridisciplinaire. Mais ça, vous restez avec nous, hein, Bruno Rocher, pour nous en dire plus dans quelques instants. Également, vous, parents, grands-parents, ça va être important. Qu'est-ce qui doit vous alerter? Comment repérer ces troubles? Je vous rappelle que si vous avez des questions à poser ou si vous vous reconnaissez dans nos propos, si vous avez été témoin, vous, vos proches, vos enfants, vos petits-enfants, eh bien vous pouvez nous appeler au 02 40 73 6000. Don't leave me this way, les Communards avec ici Loire-Océan.

0: repérer les premiers signes. Qu'est-ce qui doit alerter en cas d'anorexie, de boulimie? Des infos dans quelques instants avec le docteur Bruno Rocher du CHU de Nantes.
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0: Ce sont les spécialistes et le spécialiste, eh bien c'est Bruno Rocher, je vous rappelle, un médecin, psychiatre, addictologue au CHU de Nantes, mon invité à l'occasion de cette journée mondiale des TCA, les troubles du comportement alimentaire, donc anorexie, boulimie, hyperphagie boulimique. Ce qui va être important de dire aux parents, aux grands-parents qui nous écoutent, c'est comment repérer ces troubles, parce que ça c'est avéré, quand ils sont repérés très vite et traités, voilà, les jeunes filles en particulier s'en sortent bien, mais qu'est-ce qui doit alerter?
8: Je pense que les éléments d'alerte principal, c'est d'avoir un tissu de préoccupation autour de la personne, la jeune femme le plus souvent, qui déjà doit pas stigmatiser ou mettre une pression particulière sur les aspects corporels ou sur les aspects alimentaires. De garantir une certaine liberté, c'est forcément important, c'est un petit peu la base.
0: Mais c'est pas facile quand on est ado. Hein.
8: Bien sûr,
0: c'est il y a le regard des autres, il y a les réseaux, tout ça. Enfin bon.
8: C'est pour ça qu'il faut à la fois avoir une préoccupation et une certaine ouverture à la liberté de ses conduites alimentaires. Mais après, quand on commence à avoir des préoccupations, généralement elles apparaissent et dans le discours des parents avant le discours des enfants qui ou des adolescents, des jeunes adultes qui vont avoir tendance à dissimuler cette problématique-là pour essayer de la garder un petit peu autonome pour leur part. Mais pour les parents, effectivement, les premiers signes d'alerte sont des préoccupations particulières des types alimentaires qui vont être ingérés, des changements dans les types alimentaires avec une certaine tendance à la disparition d'abord des matières grasses, de certaines protéines, notamment de protéines animales. Là aussi, ça change avec le contexte environnemental et sociétal hein, qui actuel et qui modifie les regards là-dessus. Mais
0: oui, parce que si ma fille me dit je suis végétarienne ou je deviens végane, en soi, c'est pas un problème.
8: En soi, c'est pas un problème. Et effectivement, le discours est très ambiant de ce côté-là. Mais si ça se conjugue à, on voit aussi qu'il y a des féculents qui disparaissent, des matières grasses qui disparaissent, qu'il y a du poids qui disparaît dans la perte de poids ou du poids qui se prend et de manière un petit peu désordonnée par rapport à la courbe de poids qui était homogène jusqu'à présent, c'est là où ça devient important d'aller consulter, non pas un spécialiste et surtout pas en première ligne. L'idée, c'est surtout de se rapprocher à son médecin traitant. Là, après, c'est la difficulté d'accès au médecin traitant, mais c'est tout à fait important d'avoir cette habitude-là que de garantir un suivi un petit peu régulier. Et puis, quand le médecin traitant peut donner une réponse, on va dire on s'arrête là, c'est très bien. Et si on voit après, par contre, qu'il y a des difficultés qui ont tendance à s'installer et que le médecin traitant, le simple regard qu'il va porter n'est pas suffisant, on peut consulter un psychologue, un diététicien. Il y a un annuaire régional qui est disponible désormais, qui recense l'ensemble des praticiens organisés, spécialisés cette thématique des troubles alimentaires. Parce qu'on est quasiment sûr du coup d'avoir une oreille attentive à cette question-là. Sur Nantes, il y a la maison des adolescents, la nouvelle maison des enfants qui vient de se créer, qui sont des réponses possibles. Et après, quand ces espaces-là sont suffisants, pareil, on s'arrête là et on revient à un système de suivi tout à fait standard. Et si on voit que les espaces sont débordés parce que la gravité de la conduite est trop forte ou s'installe au trop long cours, c'est là où on va aller rechercher des services spécialisés.
0: Et donc là, ce sont les services du CHU, ce qu'on appelle du niveau 3, hein, je crois qu'il y a ça à Nantes et à Angers.
8: Alors d'abord niveau 2, dans un premier temps, qui sont des services organisés et spécialisés qui permettent d'avoir des recours, notamment groupaux, de consultations vraiment spécialisées qui sont proposées.

0: Le niveau 3 étant vraiment raccroché à l'organisation du territoire de santé, aux activités de recherche et vraiment aux activités de recours dans des situations particulièrement sévères. Je me permets d'ailleurs de citer à ce moment-là que sur l'espace Barbara, donc je m'occupais sur les années précédentes, dont le docteur Lemy Juliette s'occupe désormais, il y a des portes ouvertes qui sont organisées aujourd'hui, qui ont commencé, parce que ça commençait à 10h et qui finissent à 16h cet après-midi, et tout le monde peut s'y présenter pour voir finalement à quoi ressemble un service de soins, notamment qu'on est concerné un peu par cette thématique et qu'on aimerait se renseigner ce que c'est.
1: On est plutôt bien lotis chez nous, en Loire-Atlantique?
0: Sur Nantes, on est plutôt bien lotis globalement sur les troubles alimentaires, parce que c'est une thématique qui est portée depuis très longtemps, mais il y a énormément de territoires de soins qui sont malheureusement très mal lotis et sur lesquels on a du mal à trouver une réponse spécialisée.
1: Donc l'espace Barbara, portes ouvertes aujourd'hui. Il y a d'autres événements à l'occasion de cette journée mondiale des TCA et à l'occasion même d'une semaine de sensibilisation. Vous restez avec nous, Bruno Rocher, pour nous en dire plus. Dernier volet, et bien après cette chanson, c'est la préférée, je crois, des juilletistes et des Aoussiens, Holidays, signé Michel Polnareff, avec votre radio locale ici, Loire-Océan.

0: vacances avec Michel Polnareff et ses Holidays.
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0: Le CHU de Nantes se mobilise à l'occasion de cette journée mondiale de sensibilisation aux troubles des conduites alimentaires, les TCA. À mes côtés, toujours le docteur Bruno Rocher, qui est donc médecin, psychiatre, addictologue au CHU. Un premier événement, c'était hier, et ça va tout à fait dans le sens du focus de la fédération. Il y avait une conférence sur l'hyperphagie boulimique. Alors, on l'a dit, hein, les TCA, ça concerne en particulier les jeunes filles, les jeunes femmes, mais cette hyperphagie boulimique, je rappelle la boulimie, donc je mange, mais je ne me fais pas vomir, donc je grossis. Ça concerne aussi les hommes. C'est une particularité.
3: Oui, c'est une des particularités dans les troubles des conduites alimentaires, parce qu'effectivement, autant elles sont généralement très très féminines, à l'auteur de 90% dans l'anorexie mentale, autant là on est plutôt du côté d'un tiers d'hommes qui sont aussi touchés par ces problèmes-là. Et comme je le disais tout à l'heure, qui sont touchés aussi plus rapidement dans l'évolution de la vie, avec des premiers symptômes qui apparaissent d'une certaine manière de dérégulation alimentaire dans l'enfance, et qui peuvent durer plus longtemps.
0: Ouais, ça concerne tous les âges, quoi.
3: Plus facilement tous les âges, alors que l'anorexie et la boulimie sont plus centrées sur la période de l'adolescence et du jeune adulte. Donc ça nécessite d'organiser des espaces de soins qui permettent aussi d'ouvrir facilement ces espaces pour générer du soin pour ces personnes-là qui ont une particularité d'être un petit peu moins aiguës et du coup de moins se confronter à la nécessité un peu absolue de trouver un espace de soins à certains moments de crise particulière qui sont particulièrement dangereuses médicalement et physiquement parlant et puis avec une accumulation de poids. Mmh. Et effectivement, la conférence d'hier soir à l'école vétérinaire qui accueillait l'association ABOS qui a organisé cette conférence était vraiment une belle image des collaborations à la fois entre les patients experts, et je l'ai dit en premier parce qu'ils étaient très porteurs de cette soirée-là, les associations de famille, mais les psychomotriciens, les diététiciens, les psychologues, les médecins hospitaliers, et ça a été une belle image de ces collaborations nécessaires pour organiser un tissu de soins suffisamment aidant.
0: Autre événement, donc c'est aujourd'hui, en ce moment, hein, depuis 10h, donc c'est cet espace Barbara qui est donc le centre d'hospitalisation ambulatoire en addictologie du CHU, donc portes ouvertes, là, jusqu'à 17h, 18h
3: 16h.
0: 16h, voilà. Et puis un spectacle aussi qui est ouvert à tous, qui est un petit peu particulier, et ça c'est à Saint-Jacques, donc l'hôpital psychiatrique.
3: Exactement, sur les portes de l'hôpital psychiatrique, on ne franchit pas facilement, et là c'est l'occasion d'aller voir, et c'est juste à l'entrée de la rue Saint-Jacques, juste devant les colonnades, où il y a la compagnie Basinga, qui est une compagnie de funambules qui est partenaire du CRCE, donc du Centre Régional de Recours aux Troubles Alimentaires, avec qui on a un partenariat et un parrainage, qui organise un atelier ou des ateliers aujourd'hui et hier, pour monter un spectacle qui va être collaboratif et avec les funambules de Basinga, et pour faire une représentation aujourd'hui à 17h dans les jardins de Saint-Jacques.
0: Donc ça, c'est ouvert à tout le monde.
3: Et ça, c'est ouvert à tout le monde, tout à fait.
0: C'est gratuit.
3: Exactement.
0: Et puis, il y a aussi cette conférence, ça ce sera jeudi prochain, conférence sur l'image du corps au travers des siècles.
3: Exactement,
0: dans
3: au travers
0: l'art.
3: Des siècles et des âges, avec une conférencière, Julie Legrand, de la compagnie des Têtes Renversantes, qui est un collectif de médiatrices culturelles et d'historiennes de l'art, qui propose des conférences, et là qui propose une conférence qui est organisée au Café Belle de Jour, donc de Caserne Mélinette, et qui est l'occasion d'aller rediscuter, repenser toutes les stigmatisations corporelles, d'où elles viennent, comment elles ont été construites au fur et à mesure des dictates de l'esthétisme au fur et à mesure de l'âge, et ça va être vraiment une conférence qui va être passionnante. Je pense qu'il y aura moyen de vous passer les coordonnées pour les inscriptions, car c'est sur inscription.
0: Oui, parce qu'en quelques mots, c'est ce qu'on disait en off, aujourd'hui la taille idéale c'est un 38, c'est 50 kilos, au Moyen-Âge une femme devait être gironde, en Chine encore, les hommes doivent être gros parce que c'est synonyme de puissance et de pouvoir. Donc tout ça, ça évolue au travers du temps.
3: Exactement, et de prendre de la perspective et du recul par rapport à ça, c'est tout à fait intéressant pour aussi comprendre d'où on vient et d'où viennent ces dictates.
0: Eh bien, merci pour toutes ces infos. D'autres infos sur le site du CHU de Nantes. Merci à vous, Bruno Rocher, d'avoir été le spécialiste d'ici Loire-Océan.
3: Merci beaucoup pour l'invitation.
0: Dans quelques instants, votre agenda. 3 communes, 3 infos. Il sera question de Nantes, de Chalon et de Bas-sur-Mer. Et puis, pour la musique, Mano Negra et ce Malavida.

0: Malavida avec la Mano Negra. On va jouer avec Romain Carré dans quelques instants puisqu'il a choisi de tester et d'approuver Picpuck. C'est un jeu made in vignoble. On va le suivre à Valette dans quelques minutes. Et puis on sera aussi dans le dressing de Muriel Jordan qui va analyser dans 7 tendances à 11h-10, tenez-vous bien, le retour de la jupe culotte.
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0: Avec toutes les heures des infos pratiques locales et utiles en Loire-Atlantique et en Vendée, à Nantes, 60 entreprises se mobilisent pour proposer 3000 offres d'emploi, un job dating géant demain de 14h à 18h. Particularité, les deux villages emploi seront à deux arrêts de tram, Gare Nord et Bretagne. Parmi les recruteurs, Airbus, Atlantique, la SNCF, Naval Group, EDF ou encore le CHU de Nantes. À Chalon, dimanche prochain, les garnements ouvrent leur jardin public de 10h à 17h, l'occasion de découvrir le jardin médicinal avec près de 300 plants, de la forêt comestible et haies bocagères. Des animations, des ateliers seront proposés, fabrication de nichoirs, aiguisage de lames et aussi des clowns, de la musique et de quoi se restaurer. Puis à Bas-sur-Mer, la zone bleue est de retour pour l'été. Il existe 76 places de ce style du lundi au samedi de 9h à 12h30 et de 14h30 à 17h30. Les automobilistes devront donc apposer un disque de stationnement qui indique leur heure d'arriver et à partir de là, ils pourront stationner gratuitement pendant une heure et demie.
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0: Souvenir du réveillon du 31 décembre 2000. On a été quelques millions dans le monde à danser sur ce single qui était sorti dans le mois. C'est l'un des plus grands tubes de Robbie Williams qui franchement n'a pas pris une ride. Donc 25 ans plus tard, eh bien on peut toujours danser. C'est parti.

0: Extrême. Donc il y a 25 ans, Robbie Williams. Dans quelques instants, on revient en 2025 avec Amel Bent, Pourquoi tu restes. Et puis comme convenu, on va aller tester un jeu avec Romain Carré à Valette.
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0: Pourquoi tu restes ? Question posée par Amel Ben. Testé, approuvé, animateur d'ici la Océan. Test pour nous, une nouvelle adresse, une nouvelle activité. Alors aujourd'hui, on suit Romain Carré à Valette, puisqu'il a testé un jeu made in vignoble, 100% made in France. Alors, autre question, est-ce que la chance du débutant va se vérifier pour Romain ? Voyons ça.
1: Aujourd'hui, testé et approuvé à Valette, dans le vignoble nantais où est né Pic Puck. C'est un jeu d'intérieur et d'extérieur, un mélange de palais et de fléchettes. Explication des règles avec Bertrand Merlot qui a créé avec sa femme et ses enfants ce jeu, Pic Puck.
2: Là, on a devant nous une planche qui fait 70 par 70 cm, 3 cm d'épaisseur. C'est la planche en bois qu'on connaît, on peut plier. Elle est dotée de cavités cibles et sur ces cavités cibles, il y a des points d'affichés. Sur les grandes cavités, on a 30 points, admettons, ou 20 points. Et la deuxième cavité, la plus profonde, elle est plus petite. Et là, comme c'est plus difficile à y aller, on double notre score.
1: Alors là, on joue avec des palais en laiton. C'est important de le préciser. Palais, laiton, pas de fonte, parce que ça pourrait abîmer la planche en peuplier. Et on joue aussi avec des fléchettes. C'est-à-dire que vous vendez soit le kit complet fléchettes, palais, laiton et la planche, pour environ 119 euros. Et puis, si on a déjà le matériel, c'est-à-dire des fléchettes plus des petits palais en laiton, on peut juste acheter la planche à plus de 85 euros.
2: C'est ça. Et là, l'objectif est d'arriver à 500 points en premier. Mais attention, sur cette planche-là, évidemment, il y a un piège. Et donc, quand on est tenté par viser la grande cavité cible qui s'appelle 100 points, mais la cavité la plus profonde où il y a 100, eh bien, c'est une cavité qui vaut 0 points, mais non seulement elle vaut 0 points, mais elle annule tous les points établis.
1: Voilà, donc si on veut s'attaquer à la cible 100, faut être habile quoi. Et donc on peut jouer soit planche comme une planche de palais classique à plat pour jouer au palais, soit on joue contre un mur pour les fléchettes. Bon, et moi ce que je propose c'est qu'on essaye hein. Moi je suis un joueur, je suis un fou hein. Alors attention, c'est parti, je tente le coup.
2: Oh,
1: bah voilà, là déjà 20 points. Ah là à côté.
2: Oh, 100 points.
1: C'est hyper sympa. Hey, 40 points, j'ai 80 points. Hey, bon, c'est pas mal. J'ai 40, 80, 90. Ouais, pour un début, c'est bien. Donc là, on va tester maintenant la version fléchette.
2: C'est important, c'est les fléchettes à pointe acier.
1: Attention, c'est parti. Alors, je suis pas le roi de la fléchette, moi. Donc là, faut pas que je vise dans le trou la cavité cible la plus profonde. Faut que j'essaie de viser la 100. 100 points, dis donc, c'est pas mal. On voit que la planche a bien servi, que tout le monde essaye de viser la 100 hein, quand même. Hein. Voilà. Moins sur la 30, la 60. Eh ben, je suis un fou, hop, paf. Et j'imagine la compète autour du jeu quand même. Hein. Ça doit y aller. Hein.
2: Voilà, surtout quand ça tombe dans le zéro, ça crée quelques mouvements. Voilà.
1: C'est ça qui est drôle. Ça rebrasse un peu le jeu, quoi. Merci, c'était trop bien. Ah, c'est hyper sympa comme jeu. Passer un bon moment ensemble, ça c'est le principe même de Pic Puck. Pas besoin d'être un grand joueur, on rigole, on joue et ça marche tout de suite. Ça fait vraiment du bien en fait de retrouver des jeux simples. Et pour moi aujourd'hui, Pic Puck, c'est clairement testé et approuvé par votre radio locale, ici Loire-Océan.
0: Et on sait qu'il adore ça jouer, Romain Carré. Pic Puck, donc jeu né à Valette. Toutes les infos pour le commander sur le site picpuck.fr, ça s'écrit P-I-C-P-U-C-K. Les prix, 119 euros le pack complet avec la planche, les palais, les fléchettes. 85,90 € simplement la planche. Et puis pour info, il est en vente dans certains commerces valetais au Carrefour Express, Hyper U, Valette. Voilà, dans quelques instants, c'est tendance avec Muriel Jourdan. On va s'intéresser au retour de la jupe culotte. Et là, ce sont les Dire Straits et ce Money for Nothing.

0: son de la guitare de Mark Knopfler, les Dire Straits, Money for Nothing.
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0: Avec Muriel Jordan, chaque jour, on découvre une tendance qui raconte notre époque. Bonjour Muriel.
3: Bonjour Cathy, bonjour à tous.
0: Alors c'est dingue ça, il paraît que la jupe culotte est de retour.
3: Oui, vous avez vu ça, retour à nos années collège et lycée, hein, lorsqu'on ne quittait plus nos jupes culottes, emblématiques des années 20, revenues en force dans les années 90. La jupe culotte a ensuite été jugée ringarde, peu flatteuse. Aujourd'hui, elle est la star des défilés et des réseaux sociaux, avec plus de 250 000 publications sur TikTok et des millions de vues avec le hashtag Skort.
4: Aujourd'hui, je te montre comment réaliser une skort, aussi appelée jupe short, très féminin et en même temps hyper confort.
5: C'est une jupe comme je porte, mais qui a un short en dessous. On est super à l'aise dedans. Moi, j'adore. Vraiment, j'adore. Vous connaissez ou pas ?
3: D'ailleurs, vous avez entendu, même son nom a gagné en modernité parce qu'on dit moins jupe-culotte, on dit plutôt skirt, contraction de l'anglais skirt, jupe et de short. La tendance, oui, c'est aussi d'angliciser beaucoup tous les mots, you know what I mean. Mais nous, on n'est pas sur les podiums de la Fashion Week, donc on peut dire jupe-culotte, ça passe aussi très bien. Ce vêtement hybride sera sans doute la star de cet été. On l'avait déjà beaucoup vu à Roland-Garros, hein, la jupe-culotte, parce que très pratique pour les joueuses de tennis et elle séduit au-delà des courts en terre battue.
0: Et c'est un vêtement qui a une histoire, Muriel, car il a permet aux femmes de s'affranchir des conventions, de gagner en liberté.
3: Bah oui, la jupe culotte est née au début du XXe siècle et elle a permis aux femmes de contourner l'interdiction du port du pantalon, toujours en vigueur à l'époque, sauf en cas de permis de travestissement délivré par la préfecture. Une invention qui a permis aux femmes plus de liberté de mouvement. Les hommes, en revanche, ils étaient beaucoup moins ravis, si l'on en croit cette archive de 1965.
6: Je n'apprécierais pas beaucoup parce que je ne pense pas que ce soit très esthétique.
7: Donc vous êtes absolument contre ?
6: Contre. Pas d'accord justement avec cette mode jupe culotte.
7: Et pourquoi cela, monsieur ?
6: Parce qu'il y a d'autres vêtements qui sont plus alléchants pour les femmes que la jupe culotte, certainement.
3: Ah, quel dommage qu'on n'ait pas fait le même micro-trottoir avec des femmes au sujet du slip kangourou. En 2026, doit-on se réjouir de ce retour inattendu de la jupe short ? Eh ben, je suis allée vous poser la question dans la rue. Est-ce qu'on valide ou pas ?
8: La jupe culotte ? Ouais. Bah, en vrai, oui, ça protège et tout. Moi, je sais que c'est toujours un stress. Enfin, voilà, je suis en jupe et j'ai un short en dessous, quoi. Donc, ne serait-ce que dans les métros, ce genre de choses, c'est quand même bien pratique, je trouve, d'avoir on va dire une barrière de protection. Mais c'est plus, par exemple, quand je prends des escaliers. Enfin, on entend toujours des histoires un peu de gens chelous qui mettent les téléphones sous les jupes ou qui font exprès de se mettre derrière sur les ascenseurs. Enfin, pas les ascenseurs, mais les escalators et ce genre de choses. Ou même en cas de vent ou ce genre de choses, je mets toujours un short sous mes jupes.
3: Bref, la jupe culotte, c'est tendance. En 2026, elle n'est plus un sacrilège ni un signe de mauvais goût. Bah, je crois qu'on peut dire que c'est un retour en force franchement culotté.
0: Eh ben super, merci Muriel Jordan. Dans quelques instants, le duo Étienne Dao, Dany comme un boomerang. Et puis toute l'actu locale, ce sera dans 5 minutes.
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0: et ce duo comme boomerang et comme petite odeur d'essence dans le studio depuis que vous êtes entré, Hervé Marchionni.
1: Oh bah ça va, c'est gentil quand même.
0: Bah, c'est pour annoncer le cadeau que vous allez offrir.
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1: 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À demain, Cathy.
0: À demain.
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1: Première radio de proximité en Loire-Atlantique et Vendée, il est 11h. Vos infos, Leïla Mechaouri.
3: Le géant américain de la vente en ligne arrive chez nous, en Loire-Atlantique. Amazon a choisi notre département pour installer son premier centre de distribution en Pays de la Loire. C'est ce que le groupe a annoncé à l'occasion du sommet Choose France, Choisir la France, qui a débuté ce lundi à Versailles. Amazon compte s'implanter à Derval, près de Châteaubriant, un site stratégique à mi-chemin entre Nantes et Rennes, en bordure de la Nationale 137, la 2x2 voies qui relie les deux villes. Un projet XXL de 100 millions d'euros avec à la clé 1 000 000 d'emplois en CDI dans plus de 60 métiers différents. 18 personnes évacuées en pleine nuit à Rezé dans un immeuble de la rue Fontaine-Launay près de Pont-Rousseau. C'était vers 1h du matin. Un incendie s'est déclaré dans un box au sous-sol avec un important dégagement de fumée. Les pompiers ont évacué l'immeuble le temps de l'intervention. Il n'y a pas eu de blessés graves, mais une personne a été conduite à l'hôpital. À Nantes, 6 ouvriers ont été intoxiqués au monoxyde de carbone hier sur le chantier d'agrandissement de l'hôpital Laennec. Ils étaient en train de travailler dans un parking souterrain. 2 des ouvriers ont dû être conduits au CHU d'Angers, qui est spécialisé dans les intoxications au gaz. Ils ont été placés dans des caissons hyperbares. Les 4 autres ont été hospitalisés à Nantes. Plus de peur que de mal à Donge. Hier, un peu avant 18h, 2 personnes ont chuté d'une falaise sur le site de la carrière de Maisonnoulet. Il a fallu l'intervention d'une équipe des pompiers du Grimpe pour aller les chercher. L'une des 2 personnes tombées est indemne. L'autre, un homme de 58 ans, a été légèrement blessé. Et puis le skipper vendéen Amaury Guérin a ramené son bateau à Saint-Gilles-Croix-de-Vie hier soir après une traversée de l'Atlantique dans le sens inverse des courses traditionnelles. À peine arrivé sur la terre ferme, il a annoncé son intention de repartir et de participer au prochain Vendée Globe en 2028. Amaury Guérin compte par ailleurs en profiter de cette course du prochain Vendée Globe pour faire de la pédagogie autour de l'univers des planctons, un peu d'écologie aussi.
1: Merci Leïla Mechaouri.
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1: Quel contraste, le ciel est à nouveau bleu en Loire-Atlantique et Vendée. Alors on nous a annoncé, Météo France a dit que c'était une perturbation dynamique, tellement dynamique qu'elle est déjà quasiment à l'autre bout de la France. Mais il y a encore pas mal de vent avec des rafales qui peuvent atteindre 65 km/h jusqu'en début de soirée. Puis un temps toujours assez changeant, même si normalement l'amélioration est arrivée plus vite que prévu. Les températures maximales sont comprises entre 20, 21, voire même jusqu'à 22 degrés cet après-midi du côté de la Vendée.
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0: Celebration, c'est Star 80. Je crois que ça repassait d'ailleurs le 2, me semble-t-il, à la télé. Voilà, toujours un bon moment. Cool and the Gang, à l'écoute d'ici Loire-Océan.
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0: Ludovic, bonjour.
3: Bonjour.
0: Je peux vous appeler Ludo ou pas?
3: Oui, bien sûr.
0: Tout le monde vous appelle Ludo, non? Un petit peu, non?
3: Ouais, sauf ma maman.
0: Ah, elle est sympa, maman, je reconnais bien là. Vous êtes routier, donc en plein boulot, mais c'est l'heure de la pause. C'est ça, toutes les 2 heures, il faut faire une pause, donc là, vous êtes en pause.
3: Ouais, voilà, je me suis arrêté.
0: On va dire ça. Mais vous faites les grands trajets, Ludovic?
3: Non, juste la région.
0: Bon, d'accord. Oui, juste la région. Ça fait déjà un petit peu de kilomètres quand même. Très bien. Vous êtes passionné de sport auto? Je crois que là, c'est le patron qui vous appelle. Inventez un truc.
3: Ouais, ben il y
0: aura
3: un peu
0: en
3: tout cas.
0: Ben voilà. Passionné de sport automobile, c'est ça? Ou sport mécanique?
3: Avec mon fils Victor, on regarde beaucoup la F1, et puis lui, il est passionné par les 24 heures du Mans.
0: Alors, de toute façon, c'est ce que je disais, ça fait partie des manifestations. C'est plus qu'une compétition automobile, c'est la fête pendant 4 jours, et c'est vrai qu'à mon avis, ça vaut le coup au moins d'aller faire un tour une fois. Je sais pas ce que vous en pensez, mais bon, je pense que ça vaut le détour. Voilà.
3: Bah, ça fait 3-4 ans qu'il me demande pour y aller. Hein.
0: Bon, alors, faut tout donner. Le papa Ludo, la photo qui donne, d'accord?
3: Voilà.
0: Ok. Donc, le pass, mercredi, dimanche, il y a des concerts tous les soirs à partir du mercredi, d'accord? Je crois même que le vendredi, on enchaîne 2 concerts, me semble-t-il, puis il y a toutes les animations sur le village, évidemment. C'est parti, j'envoie la roulette des jeux, bonne chance!
2: Le 129.
0: Alors, je ne vous ai pas dit que Ludovic, il était de la montagne, c'est une commune au sud-ouest de Nantes, le long de la Loire. Voilà, vous savez tout. Le 129, je vais vous poser des questions sur... C'est pas très original, on a additionné 44, le numéro minéralogique normalement anciennement de la Loire-Atlantique est 85, celui de la Vendée, ça fait 129. 6 questions autour de la Vendée et de la Loire-Atlantique, 3 de chaque, d'accord? Et un chrono d'une minute pour répondre à ces questions. Il y en a qui sont assez farfelues, vous allez voir. Mais je vous fais 2 propositions à chaque fois pour vous aider, d'accord?
3: Ouais.
0: Vous êtes prêt, Ludovic?
3: Ouais.
0: Allez, on y va. Tous les 2 ans, le Pays d'Ancenis accueille un festival de harpe ou de steel drum, à votre avis?
3: Steel drum.
0: Comment s'appelait, elle s'appelle toujours, la chienne du skipper Sébastien Simon, souvenez-vous, à l'occasion de l'ancien Vendée Globe, Chippy ou Chiffon? Elle a fait la une des réseaux sociaux. Faut une réponse.
3: Chiffon.
0: Chiffon, ouais. Les Rancards, festival d'été des arts de la rue, c'est dans quelle commune? À Pornic ou à Pornichet, les Rancards?
3: Pornichet.
0: Ouais. C'est Robert Plant qui a ouvert le festival de poupées 2025, pardon, c'était donc l'année dernière. Célèbre chanteur de quel groupe mythique? Led Zeppelin ou Toto? Robert Plant.
3: Led Zeppelin.
0: Ouais. Les mascarades de Clisson mettent en avant, c'était le week-end dernier, les pâtisseries type macaron ou les costumés vénitiens?
3: Macaron.
0: Le massif forestier de Mervent-Vouvant est le plus grand de Vendée, mais quelle est sa superficie? C'était ma question, c'est trop tard. Non, c'est les costumés vénitiens. Vous avez jamais été à Clisson? Allez faire un tour, c'est sympa quand il fait beau. C'est une belle balade, on défile dans les rues. Bon, souvent en plus à côté, il y a des expos, et je me souviens que la dernière fois que j'avais été, il y avait une expo de voitures italiennes également. Voilà. Led Zeppelin, c'est bon. Pornichet, c'est bon. Chiffon, c'est bon. Ça fait 3 sur 6. On est pile poil dans la moyenne. Est-ce que ce sera assez? Réponse dans 40 minutes. D'accord, Ludovic?
3: Ah, ok.
0: Bonne route, soyez prudents. Et puis, vous, de votre côté, continuez de nous appeler 02 40 73 6000. Parce qu'il y a ce pass 4 jours pour les 24 heures du Mans, du 10 au 14 juin. À gagner. On s'en va, tiens, sur la route de Memphis avec Eddie Mitchell.

0: Sur la route de Memphis, Eddie Mitchell à l'écoute d'ici Loire-Océan. Miley Cyrus arrive dans quelques instants. Et après, je vous retrouve pour jouer et tenter, en ce qui vous concerne, de gagner ces deux passes pour les 24 heures du Mans. C'est du 10 au 14 juin.
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0: on va dire entre Nantes et Angers, pour faire simple. Voilà.
1: Voilà, au milieu.
0: Au pile poil in the middle, au milieu. Voilà. Mmh. Et aujourd'hui, vous allez profiter du mauvais temps. Vous avez vu qu'il est passé très vite, le mauvais temps. Hein, il nous a un peu surpris.
1: Oui, ouais. Là, les météos. Bon, bah, ce matin, un peu de ménage à la maison. Puis tantôt, on va enlever des mauvaises herbes, puisque la terre est mouillée. C'est le moment.
0: Bah, voilà, c'est le moment ou jamais. Et vous allez, on le dit pas trop fort, vous ferez un cadeau à votre mari, c'est ça?
1: Oui, bah, le 14 juin, ça fera 40 ans qu'on est mariés. Donc, voilà.
0: Et voilà. Et c'est un motard.
1: C'est un motard. Maintenant, non, avec l'âge, il a été, mais bon, il a une Honda, une panne européenne. Bon, voilà.
0: Les motards sont quand même assez âgés, en règle générale.
1: Oui.
0: Hein. Et donc, il aime toujours les sports mécaniques. Il a déjà été au Mans ou pas du tout?
1: Non.
0: Bon, bah voilà. Mais vous l'accompagnerez? Oui.
1: Ah oui, bien sûr.
0: Oh, bah oui, ça marche. Bah, je vous souhaite de gagner, Mireille. Hein? Voilà.
1: Oui, bah, moi aussi.
0: Je le souhaite à tous ceux qui jouent de toute façon. Allez, on envoie la roulette des jeux.
2: La grande bobine.
0: Je vais vous faire écouter trois extraits de films. Bon, généralement, c'est des films assez connus, avec des comédiens assez connus. Si jamais il y avait des films d'animation, des dessins animés, quoi, vous me donnez un nom de personnage. Vous n'êtes pas obligé de me donner le nom du comédien qui double le personnage d'animation. D'accord, Mireille? Parce qu'à chaque fois, il me faut le titre du film et au moins le nom du comédien qu'on entend, du comédien principal qu'on entend. Et je vous dis, si c'est un film d'animation, vous me donnez un nom de personnage. C'est bon, ça le fait. D'accord, Mireille?
1: D'accord.
0: Allez, premier extrait.
3: Tout le monde veut devenir un cat, parce que chaque quand il est cat, retombe sur ses pattes.
4: C'est vrai.
3: Tout le monde est piqué, ne se passe si bien rythmé. Tout semble auprès de lui très démodé. Tout le monde veut devenir un cat, parce qu'à chaque quand il est cat, retombe sur ses pattes.
0: À votre avis, c'est quoi ça? Toute mon enfance, je vous le dis tout de suite. Les années 70.
1: Oui, alors, à tout hasard, les Aristochats.
0: Allez, ça fait un point. Il me faut un personnage. Voilà, un des chats. Lequel? Vous voyez pas?
1: Non.
0: Vraiment?
1: Non.
0: Il y avait Duchesse, il y avait Thomas O'Malley, et puis il y avait les enfants, vous vous souvenez, qui avaient tous des noms particuliers.
1: Oui,
0: Toulouse,
1: dites, oui,
0: Berlioz et Marie. Bon, ça fait un point quand même pour les Aristochats. Ou je crois que c'était peut-être même juste avant 70, non, c'était peut-être 69 ce film. Bon, autre film. Là quand même, c'est du lourd, Mireille, écoutez.
5: Merci messieurs, c'était très bien. C'était très bien. C'est moi. Bon, vous, c'était bien là-bas. Vous, c'était bien. Enfin, c'est comme ça. Dites-moi, vous, on ne vous a pas entendu. On ne vous entend jamais. Hein. Vous n'arrêtez pas de bavarder. Faites attention, faites très attention. Hein. Écoutez, j'ai une conception personnelle de l'ouvrage. Ce n'est pas un citron pâle, ce n'est pas un orgueilleux. De l'orgueil, bon sang. Bon sang. Enfin, c'est de la bouillie, tout ça. C'était pas mauvais, c'était très mauvais. Voilà, exactement. Alors, reprenons. On dit 7. Hop.
0: Ça commence, tout va bien, ça se termine, c'était très mauvais. Bon. Alors, de qui, de quoi s'agit-il, Mireille?
1: Alors, Louis de Funès, oui.
0: Ouais.
1: Alors, le titre, est-ce que c'est La Grande Vadrouille?
0: Vous me dites La Grande Vadrouille? Allez, hop là, deuxième point. Mais oui, c'est la séquence de l'orchestre où il répète,
1: oui,
0: effectivement.
1: Bah oui.
0: Et voilà, et ça commence, tout va bien, et ça se termine, c'est une catastrophe. Eh bien, Mireille, vous avez rejoint Ludovic. Vous êtes à 3 points. Est-ce que vous allez marquer 2 points de plus avec ce dernier film? Écoutez bien.
6: Alors, les tétines, elles sont à 3 vitesses. Il faut toujours mettre la plus petite ouverture, la numéro 1. Ça, c'est super, super, super important. Parce que sans ça, ça coule trop vite et c'est mauvais.
7: Il faudrait que je me brouille, là, parce que je vais rater mon avion, moi.
8: Y a quelqu'un?
9: Y a moi.
8: Et Jacques?
9: Il est parti à Nice.
8: Ah bon, le jour même, il se rebarre, lui. Bah, il manque pas d'air.
9: Il a été emmené Marie à sa mère. Je lui ai fait 4 buts.
8: Ah non, mais quel connard!
9: Mais t'en fais pas, j'ai dit tout ce qu'il fallait faire, j'y ai fait 4 buts.
8: Ah non, je te jure, ce mec, il commence à me gonfler sérieusement, hein.
9: Pourquoi?
8: Mais merde, il aurait pu me téléphoner quand même.
0: Bah, vous avez tous les personnages, Mireille. Voilà.
1: Oui, alors, 3 hommes et un couffin.
0: Oui. Il me faut un comédien. Bougna, vous me dites. Allez, Bougna, oui. C'est bon. C'est votre mari qui vous a soufflé à côté, Mireille?
1: Oui.
0: Eh ben, il a raison. C'est comment son petit nom? C'est comment son petit nom?
1: Non, oui.
0: Eh ben voilà, mais il a raison. Vous avez le droit de jouer en équipe. Eh ben ça fait 5 points. Donc Mireille, on est bien parti pour se retrouver tout à l'heure, midi moins 5, pour vous annoncer une bonne nouvelle, parce que 5 sur 6, bon, on peut faire 6 sur 6. On est d'accord.
1: Oui, bah oui.
0: Mais c'est quand même pas mal. Mireille, vous avez rempli le job? Vous avez fait le job?

Vous avez rempli le contrat, c'est moins qu'on puisse dire. Je vous souhaite une belle matinée et peut-être à tout à l'heure midi moins 5, Mireille. De votre côté, rien n'est perdu parce que 5, c'est pas 6. On peut virer en tête, continuez de nous appeler. On joue dans la prochaine demi-heure. Il y a 3 rendez-vous jeux. Il y a toujours ces 2 passes pour les 24 heures du Mans. Cette année, c'est du 10 au 14 juin. Et vous y serez peut-être 02 40 73 6000. Je vous attends.

0: Go, Axel Bauer, à l'écoute d'ici Loire-Océan.
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0: Et des idées pratiques et ludiques en Loire-Atlantique et Vendée. Festichaume, c'est un festival gratuit de musique et d'art de la rue à Chaumes-en-Retz à partir de ce mercredi 3 juin jusqu'au samedi 6 juin. Demain, mercredi, Festimaume, une journée entière pour les enfants à partir de 5 ans. Jeudi, du théâtre sur la scène de l'espace culturel Victor Lemoine. Et puis vendredi et samedi, des spectacles duraux et des concerts qui vont s'enchaîner au parc de loisirs de la Blanche à Chaumes-en-Retz. Toute la programmation, vous la retrouvez sur le site du festival festichaume.fr. Festival gratuit. Au village Vendée-Artigue, des Sables-de-Lannes, des animations et des rendez-vous festifs tous les jours avant le départ de la compétition le week-end prochain. Des concerts tous les soirs, même à partir de jeudi, sur ce village du Vendée-Artigue, c'est Esplanade du Vendée Globe au Sables-de-Lannes. Et puis le festival des genres se poursuit jusqu'au 6 juin au Théâtre Sans Nom à Nantes. 8 spectacles multigenres engagés, cabaret, théâtre, stand-up, pour rire et réfléchir. Le théâtre est investi auprès d'associations et leur reverse une partie des recettes. Tous les spectacles du Festival des Genres sont à retrouver sur le site du Théâtre Sans Nom, qui est installé 21 quai des Antilles à Nantes.
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0: Zazie, je suis un homme. Et juste après, on joue pour gagner 2 passes pour les 24 heures du Mans. Vous nous appelez 02 40 73 6000. Je suis

0: Je suis un homme. Zazie à l'écoute d'Ici Loire-Océan.
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0: Bon, je vais essayer de ne pas vous dire de bêtises, hein, parce que tout à l'heure j'ai mis Montrenay dans le Maine-et-Loire alors qu'on est en Loire-Atlantique. Mais Roche-Servière, j'en suis sûr, on est en Vendée, Philippe. Hein.
3: Oui, tout à fait, on est en Vendée, oui. Roche-Servière.
0: Bien que j'aurais pu me planter encore, parce qu'on est quoi, à 4-5 km de la Loire-Atlantique. Pas très loin.
3: Oui, c'est vrai qu'on est un petit peu entouré entre le 44 et le 85. Oui.
0: Ah bah, on vous cerne. Ah bah oui, non, mais oui, mais... voilà, commercial dans votre véhicule, passionné de sport mécanique. Allons bon, mais plutôt... plutôt l'endurance, quoi.
3: Bah, sport auto et les 24 heures du Mans, en général, c'est un événement que je loupe rarement.
0: Mais vous le loupez rarement sur place ou à la télévision ?
3: Non, sur place, mais
0: d'autant
3: je me déplace
0: pour le d'autant moment, que oui. Je crois que vous êtes collectionneur, en tout cas vous aimez ça, puisque vous avez une jolie voiture, voilà, dont vous vous occupez. J'en dirai pas plus, mais bon.
3: Tout à fait, une voiture qui court au Mans cette année en plus.
0: Ah bon ? Carrément ?
3: Oui,
0: bon,
3: carrément.
0: Bah, très bien. Donc vous emmènerez votre épouse avec vous, évidemment, si vous gagnez le pass. Je rappelle que c'est pour les 4 jours, hein, avec tous les concerts, tous les soirs. D'accord, Philippe ?
3: Oui, tout à fait. Oui.
0: Il faut tout donner, Philippe. Hein. C'est là... pas de place de second. Il faut monter sur le podium direct, ok ?
3: Ouais, pour faire
0: sinon, je serai obligé de vous départager. Allez, j'envoie la roulette des jeux.
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0: Je vais vous lancer deux défis, deux charades. Vous connaissez le principe de la charade, je vous donne des indices, mon premier, mon deuxième, mon troisième. Et il faut trouver mon tout. Alors la bonne nouvelle, c'est que je commence par vous donner les indices, et après vous avez un chrono de 15 secondes pour les assembler et trouver la bonne réponse. L'autre bonne nouvelle, c'est que ça a forcément un lien avec la Loire-Atlantique et la Vendée. D'accord ? Et que je vous dis d'entrée de jeu ce que vous cherchez. Par exemple, pour ma première charade, mon tout... Eh bien, c'est une commune de Loire-Atlantique. C'est ce que vous devez trouver avec cette charade. Ok, Philippe ?
3: D'accord.
0: Et voici mes indices.
3: Oui.
0: Je ne vais pas vous raconter de salade avec mon premier. D'accord.
3: D'accord.
0: Mon second est particulièrement douloureux. Et le tout est une commune de Loire-Atlantique. Mais laquelle ? Je vous raconte pas de salade pour mon premier. Facile. Mon second est particulièrement douloureux et mon tout une commune de Loire-Atlantique.
3: Non, c'est pas Molévrier.
0: Non, vous n'êtes pas sur la bonne salade.
3: Non, c'est pas.
0: Une salade.
3: Une laitue, une batavia.
0: Oh ben non, fierté de notre région, Philippe.
3: À l'endive.
0: Ben non, la mâche.
3: Non.
0: La mâche. Ben oui, mais c'est trop tard. Oui. Vous n'étiez pas sur la bonne salade.
3: Non. Ah oui, c'est pour ça.
0: Bon. Voici ma deuxième charade un peu plus compliquée, celle-là. Montoux, c'est une ville de Vendée qui commence par l'article « là ». Je vous ai déjà donné le début du nom de cette commune de Vendée. Là, quelque chose.
3: D'accord.
0: Et voici mes indices. Mon premier, je m'assois dessus. Enfin, je vérifie, oui, mais non, c'est bien ça. Ouais, tout à fait, mon premier, je m'assois dessus. Mon deuxième... Et le contraire de là, ok ? Je mords à pleines dents dans mon troisième, oh oui ! Et mon quatrième est une histoire pour enfants, Montoux, une ville de Vendée qui commence par l'article là. Je m'assois sur mon premier, vous l'avez ça ? Ouais.
3: Oui.
0: Mon deuxième est le contraire de là, je mords à pleines dents dans mon troisième, mon quatrième est une histoire pour enfants, ça donne quoi comme nom de commune en Vendée qui commence...
3: La chaise, le vicomte.
0: Ouais. Ah, c'est la salade qui vous a mis dedans, vous n'êtes pas très salade Philippe, hein. C'est pas votre truc. Vous êtes plus barbeuc et petit rosé avec modération, hein. Oui, ben je vois ça. Ben c'est un peu l'ambiance des 24 heures du Mans, quoi. Quand ben oui, ouais. Ben, je vois bien. Et ben ce sera pas suffisant pour détrôner Mireille, mais bon, voilà. Mettez-vous à la marche. Hein. En plus, c'est une gloire locale. Hein, je vous le rappelle.
3: Ok. Bon, ben j'ai perdu.
0: Bon. Ben, cette fois-ci. Mais bon, vous y serez de toute façon, si j'ai bien compris. Et puis revenez quand vous voulez. Tous les jours, il y a des beaux cadeaux. D'accord, Philippe ?
3: Merci beaucoup.
0: À bientôt. Et puis bah moi, je vous encourage à faire comme Philippe, à venir nous rejoindre. Il y a encore deux jeux et deux possibilités, soit de rejoindre Mireille, dans ces cas-là j'aurai une question de plus, soit d'aller plus loin et de remporter ces deux passes pour les 24 heures du Mans. À tout de suite, on se retrouve dans quelques instants après les Bee Gees.
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0: Too Much Heaven, les Bee Gees, à l'écoute d'ici Loire-Océan.
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0: Joël, Eric, moi je vais me mélanger dans les bras. Non, je vais aller tout de suite. On vous l'a jamais faite, je suis sûr, celle-là, Joël. Vous allez bien ?
3: Non, c'est voilà. À Eric.
0: Et Joël habite la commune de Eric, en Loire-Atlantique. Voilà. On est Nord-Loire. Jusque-là, je dis pas de bêtises.
3: Non, non, tout va bien.
0: Voilà, je vous entends.
3: Sur la route de Rennes.
0: Ouais, sur la route de Rennes. Je vous entends mal, Joël. Ouais, vous êtes où ?
3: Je suis pas très bien.
0: Ah ben, bougez plus. Vous êtes sur un pied, là, vous faites le flamant rose. C'est bon, ça passe. Vous bougez pas.
3: C'est bon, je bouge plus. Je bouge plus.
0: Retraité, vous étiez commercial avant dans l'aluminium, c'est ça ?
3: Oui, c'est bien ça.
0: Eh ben, décidément. Alors, on avait un commercial avant, passionné de sport automobile, ouais. Vous aussi ?
3: Oui.
0: Voilà. Et vous ? Vous aimeriez avoir une berlinette A110, c'est ça, c'est un rêve ? Ah oui ?
3: Oui, c'est un rêve.
0: Ouais, donc le modèle historique, on va dire.
3: Le modèle historique, parce qu'il y a des nouvelles, mais...
0: Oui, oui, ils l'ont bien ressuscité, la marque, d'ailleurs, le nouveau modèle. Il est joli, hein, on est d'accord.
3: Mais on a des Alpines qui courent au Mans, donc c'est très bien.
0: Ouais, mais là aussi, c'est un rêve, hein, on est d'accord.
3: De quoi ? De courir au Mans, oui.
0: De courir au Mans, et puis même le, voilà, la nouvelle Alpine, c'est un rêve aussi, hein, parce que je pense que le porte-monnaie ne suit pas. Mais bon,
3: exactement.
0: Donc vous irez avec votre fils Clément au Mans si vous remportez le pass. Vous avez déjà été faire un tour ou pas, Joël ?
3: Ouais, tout à fait.
0: Ouais, bon, bah, très bien. Donc vous y retournerez avec plaisir. Ne bougez plus, Joël, parce que là, je vous entends. Vraiment, ne bougez plus, parce que je souhaite entendre vos réponses. Quel que soit le jeu sur lequel on va tomber, j'envoie la roulette.
2: Les mots bleus.
0: Les mots bleus, je vais vous demander de trouver des mots. Pour ça, je vais vous donner des synonymes, des indices. Et il va falloir retrouver ces mots. Je vais vous donner les trois premières lettres. Voilà, du mot en question à retrouver à chaque fois. Il commence toujours par les trois premières lettres que je vais vous donner. Un exemple, si on jouait avec des mots qui commencent par C-H-O et que je vous donne comme indice cacao, il faudrait trouver le mot chocolat. D'accord ? Vous avez tout compris, Joël ?
3: C-H.
0: Non, non, c'est un exemple ce que je viens de vous dire, Joël.
3: Oui.
0: Si on devait jouer avec des mots qui commencent par C-H-O et que je vous donne comme indice cacao, voilà, il faudrait trouver le mot chocolat. On est d'accord ?
3: Ouais, on est d'accord.
0: Bon, on va jouer avec des mots qui commencent par S-O-L, comme Solange, Olivier, Lionel. Vous les avez ? S-O-L, d'accord ?
3: Ok.
0: Attention, ça va vite, c'est un chrono de 30 secondes. Si ça ne vient pas tout de suite, vous me dites passe. C'est pas grave, on passe au mot suivant et on reviendra. D'accord ?
3: Ok.
0: Prêt, Joël ?
3: On est prêt.
0: Allez, chrono. Armée.
3: Soldat.
0: Oui. Note de musique.
3: Sol.
0: Oui. Seul. Seul.
3: Pas.
0: On passe. Vélo. J'entends pas.
3: Solex.
0: Oui, voilà.
3: Solex.
0: Poisson.
3: Sol.
0: Oui. Coup de.
3: Soleil.
0: Oui. On revient. Seul.
3: Oui. Seul.
0: Seul. C'était solo. Seul, solo.
3: C'était seul.
0: Oui, seul, pardon. Oui, bah seul. Ouais, mais bon. Et bah c'est quand même pas mal, parce qu'avec 5 points, vous rejoignez Mireille. Donc pour l'instant, si on ne reste là, si le dernier candidat ne fait pas 6 points, et bah je vous rappelle. Mais par contre, j'aurai une question de plus à vous poser, Joël, pour vous départager. D'accord ?
3: D'accord, ok.
0: Voilà, okay. Joël. Attendez, patientez, parce qu'il y a une dernière candidate ou un dernier candidat qui arrive juste après Vita, promets-moi, et qui va peut-être mettre tout le monde d'accord. On va voir. 02 40 73 6000. C'est

0: Promets-moi, Vita, et c'est une candidate avec qui je vais jouer, dernière candidate qui va tenter de remporter ces deux passes pour les 24 heures du Mans.
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0: Bonjour Agnès.
7: Bonjour.
0: Ah bah pour l'instant, vous êtes décontractée Agnès, tout va bien.
7: Oui, pour l'instant.
0: Vous nous appelez de Vieille Vigne, on est dans le Sud-Loire, en direction de la Vendée, alors, très exactement.
7: J'ai déménagé l'année dernière. Je n'habite plus à Vieille Vigne.
0: Vous êtes où maintenant?
7: Oui. Au Sable d'Olonne.
0: Oh bah dis donc. Vous avez bien fait de déménager.
7: C'est sympa.
0: Voilà.
7: Oui.
0: Vous avez vu, il y a l'animation hein, sur l'esplanade du Vendée Globe avec le village Arctique.
7: Oui,
0: voilà. Il y a plein de concerts. Voilà, il y a des animations pour les enfants aujourd'hui, je crois. Et puis sinon, il y a des concerts à partir de jeudi soir, il me semble aussi, tous les soirs.
7: Je dis rien.
0: Ma chère Agnès, vous profitez du mauvais temps pour faire un petit peu de ménage et puis vous ferez un cadeau à votre mari. Bah non, j'ai des bêtises. Vous êtes auxiliaire de vie. Voilà, petite pause. J'étais sur la fiche suivante, je suis désolé.
7: Oui, il n'y a pas de souci.
0: Et vous n'avez jamais été aux 24 heures.
7: Non, j'y suis jamais allée et c'est vrai qu'en effet, voilà, si j'avais la chance de gagner...
0: C'est une ambiance. Qu'on aime ou qu'on n'aime pas les sports mécaniques, c'est un tout. On est d'accord, Agnès.
7: Ouais, je pense que c'est à voir.
0: Et vous emmèneriez votre fille. Je vous souhaite bonne chance. Il faut tout donner pour passer en tête.
7: Oui,
0: d'accord, pour virer en tête dans le virage là-bas. Oui, après la ligne droite des une autre. OK.
7: Je vois.
0: Bon, okay, allez, j'envoie la roulette des jeux.
7: D'accord.
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0: Alors la bonne nouvelle, c'est que c'est un questionnaire où vous avez un chrono d'une minute pour répondre à mes 6 questions, que je vous aide et je vous fais 2 propositions à chaque fois pour trouver la bonne réponse. J'ai choisi pour vous un thème, voilà, de quiz, tout simplement. J'ai eu envie de gratter parce que j'aime bien les bonnes lectures, les bons films, autour des personnages de fiction célèbres, bien sûr. Je vais vous poser 6 questions autour de ces personnages de fiction. Il va falloir trouver la bonne réponse à chaque fois et je vous ferai 2 propositions. Ok Agnès ?
7: D'accord, je vais essayer.
0: Allez, on y va. Le personnage de François Pignon, c'est dans les comédies de Claude Zidi ou Francis Weber ?
7: Francis Weber.
0: Oui. Quel est le personnage principal des jeux vidéo Tomb Raider? Gordon Freeman ou Lara Croft?
7: Lara Croft.
0: Dans le roman Robinson Crusoe, comment s'appelle le jeune cannibale? Xuri ou Vendredi?
7: Xuri.
0: Quel personnage est reconnaissable à ses oreilles pointues? Thor ou Monsieur Spock?
7: Monsieur Spock.
0: Oui. Edmond Dantès, c'est le héros de quel roman? Les Trois Mousquetaires ou Le Comte de Monte Cristo?
7: Le Comte de Monte Cristo.
0: Oh bah oui, quand même. Qui accompagne Sherlock Holmes dans ses enquêtes? Le docteur House ou Watson?
7: Watson.
0: Ouais, vous ne me facilitez pas la tâche.
7: Oui.
0: Agnès. Des sables maintenant, 5 points. Je vous présente Mireille de Montrelais. Vous êtes là, Mireille?
8: Bonjour.
0: Voilà. Bonjour. Mireille qui a fait 5 points aussi, qui était la première avec 5 points. Et puis, Joël, 5 points. Vous êtes là, Joël?
9: Oui, je suis là. Bonjour tout le monde.
0: Alors, je vous explique à tous les trois, je vais vous poser une question de plus. Il va falloir trouver un chiffre. Je ne vais pas vous laisser le temps d'aller voir sur Internet la bonne réponse. C'est Mireille qui répondra en premier, puisqu'elle a établi le meilleur score en premier, puis Joël, puis Agnès. Soit Mireille a la bonne réponse et met tout le monde d'accord, soit c'est celui ou celle qui s'approche le plus près de la vérité. D'accord? Tout le monde a compris ? Allez, on y va. Voici la question. On a un circuit de vitesse également chez nous, en Loire-Atlantique, c'est celui de Fête-Bretagne. Je ne vais pas vous demander sa distance totale, mais la longueur de la ligne droite de vitesse du circuit de Fête-Bretagne en mètres. Elle mesure combien de mètres cette ligne droite ? Mireille, il me faut une réponse, selon vous.
6: 1500 mètres.
0: 1500 mètres, c'est noté. Joël ?
8: 900 mètres.
0: 900 mètres. Et Agnès ?
10: 1250.
0: Mais avec une question pareille, celui qui fait de la compétition automobile était forcément favorisé. C'est Joël qui a la bonne réponse. Eh ouais, vous l'avez déjà emprunté
8: cette... Oui, une fois, oui, une fois.
0: Alors, Mireille, Agnès, bravo, vous n'avez pas démérité. Le circuit total fait 3000 mètres, je crois, Joël. Et la ligne droite sur laquelle on accélère, et je sais que Cathy Kerzéro l'a fait dans une voiture de sport, et j'aime autant vous dire qu'elle s'en souvient, et ben elle fait 900 mètres. Bravo Joël, je vous offre vos invitations pour les 24 heures du Mans du 10 au 14 juin prochain. Profitez-en bien, faites-nous de belles photos, faites-nous rêver, publiez-nous tout ça sur notre WhatsApp. On en reparlera le matin. Bon séjour au Mans, d'autres invitations dès demain.

deux danser avec son amoureux, quoi. En gros, hein. I wanna dance with somebody who loves me. Whitney Houston à l'écoute d'ici Loire-Océan. Ils arrivent dans quelques instants, juste après les infos de midi, toute l'équipe de

0: rien.
1: Ouais, d'accord. Allez, ouais, d'accord. Comme d'habitude, toujours aussi gentil celui-là. Allez, mes petits chéris, à tout de suite pour
2: oui,
1: au taquet.
2: Oui, parce qu'après hier, lundi, l'imbago, nous sommes à Marbango. Maintenant, on continue avec votre limbago mardi.
1: Allez, à tout de suite.
2: Tout de suite.
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4: Première radio de proximité en Loire-Atlantique et Vendée, il est midi. Le journal Leïla Mechaouri.
1: La colère monte encore d'un cran à Nantes, rue de Crucy. Ça fait des années que les habitants dénoncent les nuisances liées à l'installation dans cette rue de la discothèque Le Moda. Le bruit, l'alcool, la drogue, les bagarres sous leurs fenêtres toute la nuit. Mais ce week-end, un palier a été franchi. Tôt dimanche matin, un homme de 25 ans a été blessé par balle au niveau du mollet, juste devant la discothèque. Marie-Pierre est l'une des habitantes de la rue et pour elle, c'est la goutte de trop d'un vase déjà bien trop plein.
5: Là, on franchit un cap. Ça veut dire que la sécurité sur l'espace public, elle n'existe plus. Ouais, on dépasse les limites. Le protoxyde, on voyait bien déjà que c'était une agression de santé publique. Mais là, ça veut dire qu'il y a des armes qui se baladent. Moi, finalement, je me dis, oui, bah, il n'y a pas que dans les quartiers en périphérie. Le centre-ville est aussi impacté avec cette dérive-là. Là, on est obligé de réagir. C'est un cumul pour la ville de difficultés qu'ils rencontrent. Et ça, on en est conscient. Mais la seule chose, c'est qu'effectivement, là, il y a une balle. Ça change tout et ce qu'on attend, c'est la fermeture de la discothèque. Tout ce que l'on évoque depuis maintenant plus de 3 ans, on ne pourra pas continuer comme ça.
6: Ouais.
5: On ne va pas rester inerte. Mais ce qui nous surprend quand même, c'est que la préfecture, elle ne bouge pas. En tout cas, elle ne répond pas à nos courriers.
1: En revanche, une réunion en mairie est prévue demain. L'association de riverains Stop Moda organise aussi une manifestation prévue en fin de semaine prochaine, samedi 13 juin, devant la discothèque.
4: Une nuit bien agitée pour les habitants d'un immeuble près de Pont-Rousseau à Rezé.
1: Rue Fontaine-Launay, vers 1h du matin, un incendie s'est déclaré dans un box au sous-sol avec un important dégagement de fumée. Les pompiers ont évacué les 18 habitants de l'immeuble le temps de l'intervention. Il n'y a pas eu de blessés graves, mais une personne a été conduite au CHU de Nantes. 20 ans qu'on voyait ces minibus sur les routes de Loire-Atlantique et de Vendée. Les bus Titi Floris qui ont des fleurs, vous savez, des couleurs vives sur la carrosserie. Ces véhicules transportent des élèves handicapés de leur domicile à l'école ou à l'IME. Eh bien, pour la rentrée prochaine, le département de Loire-Atlantique a choisi de faire appel à d'autres entreprises lors du renouvellement de l'appel d'offres. Chez Titi Floris, c'est l'incompréhension car il ne s'agit pas d'une entreprise comme les autres. Elle fonctionne en SCOP, une société où les salariés sont les associés majoritaires. C'est le cas d'Étienne Sagé, qui est conducteur.
7: Vous avez d'un côté une société qui est implantée depuis 20 ans sur son territoire, qui le connaît parfaitement, et de l'autre côté, vous avez des gens qui émergent d'on ne sait où, qui viennent faire du profit. Si ces gens-là échouent, qu'est-ce qui se passe derrière? Il n'y a plus de véhicules le matin pour venir chercher les enfants. Il n'y a plus personne pour amener les jeunes dans les établissements. Les familles, ce sont souvent des familles dont les deux parents travaillent. Quand le conducteur n'arrive pas le matin, qu'est-ce qu'on fait? Comment on gère cet enfant en situation de handicap? On en fait quoi dans la journée? Moi, je pense que la qualité de service, ça a un coût. Quand vous bradez les coûts, bah, vous bradez la qualité qui va avec, forcément. Le gasoil, il vaut le même prix pour tout le monde. Donc, si les charges des entreprises sont les mêmes, comment vous faites pour travailler avec la même qualité de service si vous offrez vos services pour 2 fois moins cher?
1: Mais de son côté, le département de Loire-Atlantique fait savoir que ce choix respecte la procédure d'appel d'offres et qu'il n'a pas à favoriser une entreprise locale ou de l'économie sociale et solidaire, parce que c'est la loi.
4: Un projet XXL au nord de la Loire-Atlantique.
1: 100 millions d'euros d'investissement et 1 000 000 d'emplois en CDI à la clé. Amazon débarque à Derval, près de Châteaubriant. Le géant américain de la vente en ligne arrive. Il a choisi la Loire-Atlantique pour installer son premier centre de distribution en Pays de la Loire. C'est ce que le groupe a annoncé à l'occasion du sommet Choose France. Choisir la France qui a débuté hier à Versailles. Et puis les portes de l'enfer s'ouvrent bientôt à Clisson, comme chaque année avec le Hellfest, le festival de métal qui se tiendra du 17 au 22 juin. Et comme tous les ans, la SNCF et la région Pays de la Loire mettent en place un dispositif spécial pour l'occasion avec 50 trains supplémentaires pour se rendre et revenir du Hellfest, notamment la nuit après les concerts. Et puis des billets à 5 euros. On vous a mis toutes les infos pratiques sur ici.fr, page Loire-Océan.
4: Merci Leïla Mechaouri.
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4: Bon, bah, apparemment, la perturbation dynamique qui, soi-disant, était déjà rendue à l'autre bout de la France. Et il y a encore quelques petits restes quand même en Loire-Atlantique et Vendée. On a une petite brine là pour l'instant, enfin un peu violente quand même, sur la métropole nantaise en changeant. Mais normalement, le soleil revient peu à peu cet après-midi avec des températures comprises entre 20, 21, voire même 22 degrés en Vendée.
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1: Bonjour la France sous la pluie, c'est super. On adore, comment ça va Éric Bastien?
2: Bon, moi j'aime bien la pluie, j'adore ça, je sais pas, j'ai toujours aimé ça. C'est... Ouais. Puis il fait frais, on respire, tu vois, c'est quand même un peu plus agréable, non?
1: Le gars a quand même un sèche-cheveux dans son bureau pour se sécher quand il arrive.
2: Ah, c'est vrai.
1: Alors, je vous rappelle que c'est une nouvelle semaine, je vous rappelle que nous avons un nouveau cadeau et pas des moindres, et surtout on a des cadeaux pour tous les candidats cette semaine. Et oui, le premier prix de la finale de vendredi, c'est un week-end exceptionnel au Festival Off d'Avignon. Alors, c'est le plus grand festival de spectacle vivant en France et il fête ses 60 ans cette année.
2: Déjà,
1: c'est magnifique.
2: C'est votre âge.
1: Oui, c'est mon âge. Et l'âge de mon dos. Alors, cette semaine, vous allez gagner un séjour pour 4 personnes, 2 chambres doubles réservées à l'hôtel Le Chardonnay. Les petits-déj sont compris. Vous aurez 100 euros de carburant pour rejoindre la Cité des Papes. Mais surtout, vous assisterez à 2 spectacles par jour, soit 4 spectacles au total.
2: C'est énorme.
1: Pour vivre pleinement cet anniversaire du Festival Off d'Avignon. Et quand je disais que tous les participants cette semaine avaient des cadeaux, oui, figurez-vous que les perdants comme les gagnants, vous allez à tous avoir, en plus du séjour à Avignon pour les gagnants, les 8 participants, vous allez gagner cette semaine un guide de voyage Michelin. Parce que, ok, on fête les 60 ans du Festival d'Avignon, mais on fête les 100 ans des guides de voyage Michelin. Et pour cette occasion, eh bien, on vous offre un guide de voyage Michelin. Et ça, c'est plutôt un cadeau sympa. Et qu'est-ce que c'est le deuxième prix?
2: Merci, bonne journée, Wendy Bouchard, pour ma France. Hein. On met 53 minutes pour parler des cadeaux.
1: Ah bah pardon, hein, excusez-nous d'avoir une radio généreuse qui offre des cadeaux.
2: Excusez-moi d'en rajouter une couche. Parce que vous savez, pour aller voir 2 spectacles par jour, pour courir dans tout Avignon, et on sait qu'Avignon marche, on marche, on marche, il faut avoir des forces. Et pour avoir des forces, il faut prendre le café du Vaucluse.
1: Bien sûr.
2: Oui, celui qui est concocté dans les hautes plaines du Vaucluse, là où le mont Ventoux vous attend, là où Joe Malogo a posé sa tente, et c'est là qu'il confectionne sa machine Nespresso. C'est 32 papes avec ses 32 dosettes.
1: C'est 32 papes.
2: Oui, bah c'est la cité des papes. Hein.
1: Ah
2: c'est,
1: oui, d'accord.
2: Bah oui, c'est okay, 32 dosettes. Et c'est 6 verres en verre.
1: Bien sûr. Allez, jingle, on accueille les candidats.
2: Bonjour. Il est 14h12.
1: Et voilà. Bonjour Daphné, bonjour Guy, comment ça va?
2: Bonjour.
8: Bonjour.
2: Bonjour.
9: Bonjour.
1: Bonjour.
8: Bonjour. Bonjour. Bonjour Valérie.
1: Voilà, on se détend, on est content. Alors Daphné, tu joues avec ici Normandie. Ah, tu as 41 ans, tu habites à Grand-Quevilly.
8: C'est ça.
1: La ville de Franck Dubosc. Alors, tu es en concubinage avec Jimmy et tu as 2 garçons. Comment s'appellent tes garçons?
8: Clayton et Gillian.
1: Pop, pop, pop. Tu as aussi une petite chienne qui s'appelle comment?
8: Kaya.
1: Qu'est-ce que c'est? Quel est le modèle de cet animal?
8: C'est un petit croisé, c'est une petite croisée terrier, un peu bichon, tout noir.
1: Oui. Oh là là, j'adore. Et tu as un petit chat qui s'appelle Minette.
8: Oui, une petite Minette.
1: Tout le monde cohabite bien? Tout se passe bien?
8: Ça va, ça va. Après, là, les garçons grandissent, donc c'est un petit peu la guerre à la maison par moment, mais... Ça va.
1: Bah, 16 ans et 10 ans, hein, c'est malheureusement des âges tellement sympas pour les parents. Alors, mais toi, t'es pas le genre à te laisser faire. Hein. Attention, Daphné, elle a un métier où il faut déchirer tout. Elle est conductrice de poids lourd.
8: Ah,
1: voilà. Voilà, elle est au volant d'un camion depuis 7 ans. Mais avant, tu conduisais déjà des utilitaires, c'est ça?
8: Ouais, c'est ça. Ouais. J'ai toujours été dans le transport. Ouais.
1: Et alors là, les poids lourds, tu fais quoi? Donc, tu fais toute la France ou tu fais juste ta région?
8: La région, reste régional.
1: Ah bah ça c'est bien, comme ça tu pars pas longtemps sur les routes comme les conducteurs de poids lourds. Tu as énormément pratiqué le judo à haut niveau. Ça veut dire quoi? Tu as eu des prix, des récompenses?
8: Alors je suis ceinture noire deuxième dan.
1: Ah oui.
8: J'ai mon BPJEPS judo et puis j'ai fait des podiums régionaux, interrégionaux, championne de Normandie, championne d'interrégion, troisième en France.
2: Faut pas l'embêter, quoi.
1: Et donc non, elle te met au sol. Pling, plaf, plouf.
2: C'est sûr.
1: Et bon, maintenant, tu restes, tu fais un peu moins de judo. Maintenant, tu fais plutôt du cardio et du fitness, c'est ça?
8: Ouais, c'est ça. On s'entretient.
1: Bah, c'est bien, t'as bien raison.
2: Comme nous.
1: Non, moi, comme pas moi.
2: On s'entretient dans le rien.
1: Ouais, moi, maintenant, il va falloir changer. Elle a tellement mal au dos, il va falloir qu'elle fasse du sport.
2: Ah oui, vous allez devoir faire du sport.
1: Et voilà. Alors, ma chérie, on va tout de suite marquer le premier point avec la première question, vraie ou faux. Avec, tiens, une petite, petite chanson. Il Colombe. Alors, écoute bien cette question. Il y a quelque temps, il y a une brasserie bretonne qui s'est fâchée avec Yoko Ono parce qu'ils avaient fait une bière John Lemon.
2: Ah oui, c'est vrai.
1: Eh ben, ils ont recommencé avec Mireille Mathieu parce qu'ils ont fait une bière baptisée Mireille Mafieux. Alors, est-ce que c'est vrai ou faux? Top chrono, 5 secondes.
8: J'irais vrai.
1: Eh ben, t'as bien raison,
2: mais
1: c'est
2: non.
1: Vrai. Mais bien sûr,
2: mais non.
1: Ils adorent les jeux de mots. C'est une brasserie du Finistère, on en a déjà parlé. Donc après le John Lemon, ils ont fait Mireille Mathieu. Comment vous dire? Voilà, premier point pour Daphné.
2: C'est magnifique. Mireille Mathieu qui est d'Avignon, d'ailleurs, sa petite fille d'Avignon. Eh oui. Alors, Guy, ok, on a deux. Il y a du judoka, il y a du sport de combat en face. Mais Guy, vous savez combien il mesure, mon Guy?
9: Oh là là, 2m04.
2: 2m04.
1: Oh mon Dieu, c'est
2: là, j'ai de la bête. Là, j'ai du lourd.
1: Ah ouais.
2: Ah là, c'est comment? En deux ans, j'ai jamais eu autant. Là, j'ai du 2m04. Ah ouais. Combien tu pèses?
9: 130 kilos. Ouais.
2: 130 kilos. T'es pas beau. Ça va?
1: Mais c'est surtout combien tu chausses?
9: Du 49.
2: Oh, 49.
1: Oh, la vache.
2: Non, mais tu sais, on rigole, mais ça doit pas être facile de trouver du 49. C'est du sur-mesure que tu fais.
9: Maintenant, c'est Internet, hein. Sinon, c'est impossible.
2: Bah, bien sûr. C'est que Guy, c'est une star. Guy, c'est une star. J'ai retrouvé un article. Si, mon Guy. 40 ans de France Bleu Mayenne, à l'époque, quand on s'appelait France Bleu. Un agriculteur, je lis l'article, un agriculteur baptise ses vaches par le nom des gens de la radio. Qu'est-ce que c'est que ça?
9: Voilà.
1: Ah,
9: Et ben c'est pour ça, j'ai deux petites femelles là, qui sont nées hier.
1: Oui.
9: Donc si Valérie et Eric veulent être parrains, il faut donc donner un nom.
2: Il faut donner un nom, bah carrément, nous, on veut, bien sûr.
1: Alors, c'est l'année des quoi?
9: Des B.
1: Eh ben moi, je l'appelle Bridget, comme Bridget Jones.
9: Bridget, ben c'est bon, parce que... un peu de tout, c'est Gonaël qui est au standard, elle a nommé Brigitte.
2: Brigitte.
1: Non, moi c'est Bridget, parce que Brigitte.
9: Bridget. C'est bon, Bridget. Voilà.
1: Je veux une photo de Bridget. Hein.
2: Ouais, bien sûr. Alors,
9: j'enverrai des photos. Ouais.
1: Ah,
9: et Eric
1: oui.
2: Alors, mon ego aurait voulu choisir Bastien, ça commence par un B ou Bastienne, mais je vais prendre Bouboune. Moi j'aime bien Bouboune.
9: Bouboune.
2: Ah, bon, moi j'aime bien Bouboune.
1: Excuse-moi, le Bouboune?
2: Non, Bouboune. Bouboune. Bouboune.
1: Comme Bouboule, quoi.
2: Ouais. Oui, voilà. Si tu veux.
1: D'accord, ok.
2: Eh ben, Bouboune. Eh ben, voilà, on a deux vaches, c'est bon, ça.
1: Ça, c'est magnifique, j'adore.
9: Et voilà.
2: Bon, parce que vous l'avez compris, il n'est pas plombier. Bah non, il travaille avec les bêtes et on va en parler dans un instant. Il y a même des chèvres naines à la maison et 150 vaches.
9: Exact, ouais.
1: Oh là là.
2: On les salue une par une. Bienvenue, Guy, ma petite star de Ici Mayenne. Et on en profite pour saluer, bien sûr, toute l'équipe d'Ici Mayenne. Voici ta première question. Attention. Là, on a tous envie de chanter, de monter dans les graves et les aigus. Mexique.

0: Allez.
1: Ah, j'ai un bout de gorge qui est parti, là. Luis Mariano. Ah, oui, le Mexicain. La ville de Mexico, Guy, s'enfonce de 25 cm par an. Est-ce que cette info est vraie ou fausse? Top chrono, 5 secondes.
2: Ah, j'ai pas compris.
1: La ville de Mexico s'enfonce de 25 cm par an.
2: C'est faux.
1: Non, c'est vrai. Figure-toi, la ville de Mexico s'enfonce bel et bien, parfois de 25 cm par an. C'est énorme. Bon, parce que ça a été construit sur l'ancien lac Texcoco et donc ça s'affaisse à cause du pompage des nappes phréatiques qui compactent les sols. Donc voilà. Mais c'est grave parce qu'il y a des quartiers qui ont perdu déjà 10 mètres d'altitude en un siècle. Hein. 10 mètres d'altitude, la taille de Guy.
0: Ah bah oui, la taille de Guy. Alors, ça fait un point pour Daphné, pas de point pour Guy. Et là, tout de suite, on va partir avec 3 cafés gourmands. À nos souvenirs. Eh oui, vous écoutez ici, on adore. À tout de suite, mes chéris.

0: à nos souvenirs. Trois cafés gourmands l'addition, 12h16, vous écoutez ici. Bienvenue.
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2: Et ici, nous jouons avec Daphné, qui joue avec ici, Normandie, qui habite à Grand-Quevilly, qui est ceinture noire de judo, hein, donc on rigole pas. Alors, il paraît que tu as un petit potager, que tu aimes bien jardiner. Qu'est-ce qu'on a dans le petit potager ?
3: Eh bien, nous y trouvons des pommes de terre, des petits oignons, des tomates, des courgettes, des fraises, des radis, des tomates, voilà, à peu près tout. Hein. Je crois que j'en ai peut-être oublié, mais
2: Et c'est déjà pas mal. Il paraît que c'est ton chéri qui cuisine.
3: Oui, c'est vrai.
2: Ah, d'accord.
3: C'est lui qui cuisine. Il aime ça, donc oui. Du coup, ça m'arrange.
2: Alors, j'ai envie de te dire, c'est mon rêve hein, d'avoir un mec qui cuisine. C'est mon rêve. C'est le rêve de toutes les femmes, on va pas se mentir. Ouais, c'est quand même un.
3: J'ai de la chance.
2: Mais oui, c'est magnifique.
0: Surtout avec le petit habillé, je sais que tu trouves ça sexy.
2: Je m'en fous avec
0: vous. Non, tu l'as déjà dit.
2: Bah, l'été, tu veux dire le cucu à l'air. Bah, bien sûr, évidemment.
0: Ça, j'ai pas dit ça, j'ai un petit tablier.
2: Non, mais Daphné, moi, on est d'accord, le petit tablier avec le cucu à l'air. Alors, tu es comme moi, ma petite chérie, tu adores les animaux, tu es même bénévole dans un refuge à Rouen.
3: C'est ça.
2: Et alors, qu'est-ce que tu fais dans ce refuge ?
3: Eh bien, j'aide pour tout ce qui est désinfection des locaux, la fourrière. Il y a plusieurs espaces et en fait, j'aide à nettoyer au nettoyage. Je promène aussi les chiens quand je peux après le travail.
2: Magnifique.
3: Voilà.
2: Ben ça, c'est bien, j'adore. Bien, tu as déjà un point. Guy n'en a pas. On va en marquer tout de suite un deuxième, ma chérie. Tiens, marque l'avoine.
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2: Alors, il paraît que lorsqu'il décrit la marque sous les yeux, les valises, eh bien le mot cerne est féminin. Quand on parle des valises sous les yeux, le mot cerne est féminin. Est-ce que c'est vrai ou faux, Top Chrono ?
3: C'est vrai.
2: Et non, c'est faux, les marques sous les yeux, c'est masculin, on dit un cerne. Je sais qu'on a tous envie de dire une cerne, mais non, c'est un cerne. Et voilà, j'ai des gros cernes. On dit pas j'ai des grosses cernes, on dit j'ai de gros cernes. Voilà.
0: Ouais. Guy est avec nous à Quissy-Mayenne. Alors, je n'ai pas cité, je te laisse le prononcer. Le nom où tu habites, Guy, comment ça s'appelle exactement ?
5: Alors, c'est exactement Signy-en-Brière-les-Vallées, en Mayenne. Ouais. Voilà.
0: Et comment on appelle les habitants de Signy-en-Brière-les-Vallées ?
5: Les Signéens ou les Embourg-Rélivins.
0: Toi, j'ai bien fait de te poser la question.
5: C'est une commune jumelée, c'est pour ça, voilà.
0: D'accord. Bon, on laisse.

0: Donc comment on fait pour passer d'expert comptable à 150 vaches, du coup?
1: Eh ben, faut être fou, hein. Faut être fou. À 35 ans, j'ai voulu changer. Je voulais m'installer agriculteur, voilà. Mes parents étaient agriculteurs, donc j'ai pas repris la ferme de mes parents, mais j'ai voulu absolument m'installer parce que c'était un plaisir. Et puis, j'avais 30 personnes à gérer, et puis bon, à la fin, j'en avais marre, donc, je voulais travailler à l'air libre.
0: Voilà. Eh ben, écoute, c'est une belle reconversion et je pense que les vaches t'en remercient. Je voudrais rappeler que t'es aussi un grand sportif, 2m04 et 130 kilos, t'as fait du basket en national. C'est pas rien, c'est encore une fois.
1: Eh ben oui, j'ai joué. Puis, j'ai mes enfants qui jouent aussi, là, Arthur qui joue à Laval, là, qui ont gagné.
0: Super.
1: À Bercy, en coupe, les seniors ont gagné. Puis le petit qui a 15 ans, mais bon, il fait déjà 1m88, mais bon.
0: Ah oui. Bon, tout le monde est bien sportif.
1: Comment?
0: Bah, je dis, tout le monde est bien sportif et prend le chemin du basket comme toi. On va en reparler dans un instant, si tu veux bien, Guy.
1: Ouais.
0: Mais tout de suite, on va essayer de marquer un point. Alors, je ne sais plus.
1: Un point, j'espère.
0: Bah oui, parce que qu'est-ce que tu as fait avant? Je ne me souviens même plus.
2: Non, et c'est que Daphné a un, Guy n'a pas de point.
0: Oh là là, Guy, allez, on y va. Et on va sur la Lune.
3: Ouais. Un jour, j'irai sur la Lune.
0: Sur la Lune, Guy, on peut trouver deux balles de golf. Est-ce que c'est vrai ou faux? Top chrono, 5 secondes.
1: Non, c'est faux, c'est faux.
0: Tu penses que c'est faux?
1: Ouais.
0: Eh ben c'est vrai, figure-toi que sur la Lune, il reste encore des objets abandonnés par les astronautes d'Apollo. Les deux balles de golf frappées par Alan Shepard en 71, ou encore, il y a une photo de famille qui est laissée par Charles Duke. C'est complètement dingue, mais ça pourrait rester comme ça, visible pendant des millions d'années. Aïe, aïe, aïe, pas de points.
2: Allez, Daphné 1, Guy pas. Et tout de suite, on écoute Get up, get up, get up. Let's make love tonight. Vous écoutez ici. Oh là là, on vous aime tellement qu'on vous met Marvin Gaye. À tout de suite.

0: vous auriez vu ce magnifique déhanché sur Secure Living de Marvin Gaye avec sûr. Valérie Damido. Ça me rappelle. Non, je préfère mettre un jingle. Hein.
1: Allez, jingle, ouais, c'est ça.
2: Oh là là, ici, à midi, on est au taquet.
0: Un truc échoué, quoi.
1: Nous sommes au taquet avec Daphné qui joue avec ici Normandie et Guy qui joue avec ici Mayenne. Alors, Daphné, comme ça, on participe aux amours ?
3: Oui.
1: Hein ? Alors, comme ça, on arrive en finale ?
3: Oui.
1: Et qu'est-ce qu'on a gagné en finale ?
3: Un séjour d'une semaine dans un camping de France, pour pas dire le nom.
1: Et dis donc, il paraît que Jimmy, il avait pas trop envie d'y aller parce qu'il est un peu timide. Bah, dis donc, il devait être content quand même.
3: Ah oui, bah, oui. Et après, il était ravi.
1: Bah voilà, on gagne des vacances au moins. Bien, ma chérie, j'espère que tu aimes chanter, j'espère que tu aimes la musique, j'espère que tu vas retrouver. C'est l'heure du quiz musical.
3: Ok.
1: Alors, il y a des karaokés à Grand-Quevilly ?
3: Oui, à la maison.
1: Ah bah voilà. C'est magnifique. Alors, attention, c'est un artiste et un autre artiste. En l'occurrence, on est sur des femmes. Je te mets la première chanteuse et tu me dis qui c'est. On y va.

0: qui chante Top Chrono.
1: Je sais pas, Michel Thor. Je sais pas.
2: Eh oui, voilà.
0: Michel Thor.
2: On l'a tous reconnu.
0: Emmène-moi danser ce soir.
2: Wow. L'amour, c'est comme une cigarette.
0: Non, ma chérie, c'est Nicole Croisil, une femme avec toi.
2: Oui.
0: Nicole, Croisil, Nicole. Alors, là, je pense que tu vas trouver. On est plus sur ta génération et tu vas trouver très facilement. Écoute.
3: J'attends l'amour.
0: Regarde là, comme elle chantonne celle-ci, comme elle a trouvé. Hein. J'attends l'amour, qu'est-ce que c'est qui chante?
1: Jennifer.
0: Eh oui, tu vois, je t'avais dit, c'est ta génération ça. Oui, c'est Jennifer, j'attends l'amour.
3: J'attends l'amour.
0: Ça te fait un point, ma Daphné, tu as deux.
2: Guy avec ici Mayenne, Guy notre agriculteur, Guy avec ses 150 vaches, notre sportif de 2m04 qui pèse 130 kilos et qui fait de la bonne cuisine, j'imagine. Pareil que ta spécialité, c'est la riz de veau.
0: La riz de veau ?
2: Les riz de veau, pardon.
0: Voilà, merci. Ouais.
2: Ah ouais, les riz de veau ?
4: C'est vrai que quand on les présente au départ, personne ne voulait en manger, mais après, quand je les prépare, même les enfants, ils viennent picorer dans la poêle.
2: Eh oui.
4: Du riz de veau aux oignons, c'est excellent. Hein.
2: Et les rognons porto, il fait aussi des rognons porto. Oh là là là.
4: Oui, voilà. Ouais.
2: Oh, des côtes de bœuf, du poisson, de la tarte au citron. Non, mais voilà.
0: Mais à chaque fois, tu fais ça quand il est 12h28.
2: C'est normal, c'est l'heure de déjeuner. Hein.
0: Ouais. Mais du coup, j'ai envie de mourir tellement j'ai faim maintenant.
2: Si tu gagnes pour le séjour à Avignon, tu iras déguster la fraise de Carpentras ou le melon de Cavaillon. On profite pour saluer l'équipe d'ici Vaucluse, bien
0: sûr.
2: Bonne chose. Bah voilà.
0: Quelle belle région.
2: Bien sûr, le Vaucluse, on adore. Le festival Avignon, tout l'été, très sympa. Et le film Avignon aussi, très sympa.
0: Très très sympa.
2: On joue Qui chante, à toi de reconnaître ces artistes, on le sait.
4: Oh,
2: on est au cœur. Ah non, t'inquiète, on est au cœur des années 80, là.

0: Alors qui chante? Top chrono.
1: France Gall, non?
0: Comment tu dis?
1: Hein? France Gall.
0: Oh mon Dieu.
1: Non.
0: Alors là. Ah non. Alors il est très connu. Déjà c'est un garçon. Il est très connu pour son tube le Jerk. Mais il avait aussi.
1: Ah oui, le Jerk. Ah oui, c'est un Belge.
0: Oui, oui. Mais là c'était poupée psychédélique. C'est le mec, c'était Thierry Hazard. C'était
2: Thierry Hazard. Ma poupée préférée. Synthétique.
0: Tu as remarqué, je fais comme avec Daphné, c'est-à-dire qu'on était dans une autre génération, on revient sur une génération plus actuelle, avec un nouveau titre. Écoute, c'est parti.
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0: quand même.
3: Ta meilleure.
0: C'est plus récent.
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0: Ta meilleure amie qui chante.
1: Ah voilà, j'ai aucune idée même.
0: Ah non, la meilleure amie... Je serai ma meilleure amie. Daphné Elda, elle est en train de le chanter, il paraît.
4: Oui.
0: Ah oui.
1: Ah non, mais j'ai aucune idée. Hein.
0: C'est qui,
2: Laurie?
4: C'est Laurie.
1: Laurie.
3: Ah oui. Ma meilleure amie.
0: Laurie. Comédienne, actrice, chanteuse, patineuse.
2: Allez, ça fait deux pour Daphné, pas pour Guy. Et là, tout de suite, c'est la réclame et évidemment l'actualité dans toutes vos régions grâce aux 44 locales de votre radio ici. À tout de suite.
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12: Avec toutes les heures, des infos pratiques, locales et utiles à vivre en Loire-Atlantique et en Vendée. On part à Taron-Plage, sur la commune de Saint-Michel. Chef, une trentaine de chanteuses, chanteurs de rue, avec leurs orgues de barbarie, vont investir les rues, les places et le front de mer de la commune, donc de Saint-Michel, Chef, dans une ambiance rétro-moderne, avec des chansons d'hier et d'aujourd'hui, qui va entraîner évidemment les visiteurs. Venez nombreux donc à Taron-Plage. Et puis, la foire aux plantes de Chaland, c'est samedi. Toute la journée, place Aristide Briand pour un événement vert, convivial et 100% gratuit. Alors, au programme, vente de plantes, il y aura des fleurs, des plantes, des accessoires aussi. Et puis, vous pourrez échanger avec des passionnés. Il y aura aussi un troc-plantes ouvert à tous et même aux particuliers. C'est à vivre donc toute la journée du côté de Chaland.
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2: Et aujourd'hui, nous sommes avec Daphné qui a deux et Guy. Je vous rappelle que toute la semaine, nos candidats s'affrontent pour la finale. Le premier prix, c'est un week-end exceptionnel au Festival Off d'Avignon. Vous aurez un séjour pour 4 personnes, 2 chambres doubles à l'hôtel Le Chardonnay. Les petits-déj sont compris. Vous aurez également 100 euros de carburant pour aller rejoindre la Cité des Papes. Mais vous assisterez aussi à 2 spectacles par jour, soit 4 spectacles. Au total, si vous ne gagnez pas ça, vous gagnez la machine à café Malongo, les 32 dosettes et les 6 verres en verre. Et puis, les 8 participants qui jouent cette semaine avec nous gagnent tous un guide de voyage Michelin. Car cette année, on célèbre les 100 ans des guides de voyage Michelin. Donc vous aurez vos prochaines escapades gastronomiques et tout ce que vous pourrez avoir envie de faire pour vous gâter. C'est cette semaine et là, tout de suite, on reprend la compétition.
0: Voilà, compétition, vous dites Daphné à deux et Guy.
2: Bah oui, qu'est-ce que tu veux que je dise? J'ai pas envie d'accabler Guy, qui est si gentil, qui donne le nom de des vaches, bref. Alors, Daphné, il paraît que si tu devais déjeuner avec quelqu'un, tu déjeunerais avec lui.
4: Avec Kenji Girac.
2: Avec Kenji Girac, il paraît que tu le suis depuis The Voice.
4: Oui, c'est vrai, j'adore sa musique. Je trouve que ça amène de la joie, du soleil.
2: Oui, tu l'as vu en concert, bien sûr.
4: Ben non, j'ai pas eu cette chance encore.
2: Oh, ben alors, il faut.
4: Oui, ben ça ne serait tardé.
2: Ça ne serait tardé. Alors, dans les talents inutiles, tu as répondu que tu sais faire la bouche de courte manche. J'aimerais des détails. Qu'est-ce que ça veut dire, hein?
4: C'était dans une tube, la tube pour le saucisson. Mm-hmm. Et son grand sourire avec sa grande bouche, en fait, je sais faire à peu près le même.
2: Ah d'accord, ok. Bah écoutez, tu vas nous envoyer une photo. Voilà. Alors, tu as rencontré ton chéri dans une soirée. T'étais célibataire, mais pas Jimmy.
4: Oui.
2: Et alors, quand Jimmy a été libre, il paraît que c'est son nom qui vous a mis en contact via Messenger.
4: C'est vrai.
2: Mais
4: c'est
2: vrai. Comment il a fait?
4: Discrètement. En fait, c'était un ami, son oncle. Ouais. Je le connaissais finalement sans savoir que voilà. Et puis, en fait, le malin, il a filé mon adresse Messenger en douce à son neveu.
2: Voilà. Et alors, pour le premier rendez-vous, il paraît que tu venais de te faire opérer de l'épaule, tu avais le bras en écharpe.
4: Ouais.
2: Et que lui, il était plein de cambouis. Parce qu'il bossait dans un garage.
4: C'est ça.
2: Ça fait quand même 20 ans que vous êtes ensemble, donc du coup, ça vous a pas beaucoup arrêté. Hein. Voilà.
4: Ouais, voilà.
2: L'amour était là. Ma chérie, c'est la question à choix multiples. Je vais te poser la question, te proposer des réponses, et puis tu auras 10 secondes pour me donner ton choix. Alors, d'accord, écoute bien cette petite question avec une ambiance défi-défilé. Quelle célèbre maison de couture française a popularisé le smoking pour les femmes? Quelle maison de couture a créé et popularisé le smoking pour les femmes? Alors, Chanel, Dior, Saint Laurent, la maison Bastien.
0: Bien sûr.
2: Allez, top chrono, 10 secondes. Qui a popularisé le smoking? Chanel, Dior, Saint Laurent ou Bastien?
4: Chanel. Comme ça.
2: Et non, chérie, c'est Saint Laurent en 1966. Il a lancé le smoking, qui était évidemment inspiré des smokings masculins. Bon, pas de points.
0: Bon, Guy de Signé, comme on t'appelle sur ICI Mayenne, notre Guy qui est agriculteur, qui était expert comptable, qui aujourd'hui a 150 vaches, qui mesure 2m04, qui pèse 130 kilos et qui était une star de basket. Moi, je veux bien te valoriser, Guy. Mais là, il est 12h36, j'ai pas un seul point. J'ai pas un point comme ça, Guy. Guy!
1: Pour vous, pour le plaisir.
0: Oui, pour le plaisir, mais bon, c'est bien beau de faire du riz de veau, de faire des réunions au Porto.
2: Ah, ça y est, tu me l'as contrarié. Ça y est.
0: Oui, non, là, non. Bon, Guy, allez, là, pour essayer de marquer du point, on va jouer un petit peu de cor. Et puis de la trompette. Et puis du clairon.
2: Ah oui?
0: Oui, parce que quand il était jeune, Guy, tu jouais de tout ça?
1: Oui.
0: C'est vrai? Tu fais à la fois du cor et du clairon.
1: Cor de chasse, trompette, l'harmonie municipale. À l'époque, on avait beaucoup.
0: Ah, petite coupure.
1: Ouais, on faisait du foot à mon municipal, voilà, c'est ça,
0: ouais.
1: Oui. C'est agréable.
0: Ouais, tu faisais ça le 14 juillet, tu te levais très tôt à 5h du matin avec l'harmonie de la ville.
1: Exactement.
0: Et il paraît que tu t'es même retrouvé à jouer.
1: Exactement ça, ouais. Je m'en rappelle encore.
0: La sonnerie aux morts.
1: Oui, pour.
0: À quelle occasion?
1: Eh ben, c'est parce que c'était l'inauguration.
0: Sion. Du monument aux morts, je complète les phrases de Guy. C'est devant un ministre.
1: Après, il y a d'autres qui devaient jouer, et à 12 ans, le chef du musée qui me dit, c'est toi qui vas jouer à 12 ans.
0: Ah ouais.
1: Donc, j'avais un peu le trouillomètre quand même.
0: Tu m'étonnes, t'étais tout seul devant 200 personnes, et c'était, je le disais, devant un ministre, devant des députés, voilà. Il y avait tout le gratin. Hein. Fou, ça, cette histoire. Guy, il paraît qu'on a peur de l'eau. Mais de l'eau, quoi.
1: Ah oui, beaucoup, ouais.
0: C'est-à-dire, pas de bateau, pas de piscine, rien de tout ça? Pas de mer?
1: Ah, mais non, je gère la piscine, ni rien, ouais.
0: C'est... Ah ouais, il y a un vrai souci, il y a un vrai dossier là-dessus.
2: Ah oui, tu ne te baignes jamais, en fait.
0: Oh là là.
1: Non. Ouais, par contre, quand je me recense, c'est moi qui fais la piscine, et puis les enfants, tout ça, tout va à la mer, et moi je reste à côté.
0: Bon, mais tu bois de l'eau quand même, ça, tu crains pas, ça va.
1: Ah oui,
0: oui, je suis fou. On va jouer avant de te perdre, parce que déjà que t'as pas de points, mais alors là, je ne sais même pas si on va finir l'émission avec toi, Guy. Guy,
1: oui.
0: Bientôt on offrira un smartphone dans le taquet, ça va venir. Voici ta question, c'est une question à choix multiples.
2: Super doux.
0: Le plastique, c'est fantastique. Ouais, tu parles. Quel pays a été le premier au monde à interdire les sacs plastiques à usage unique dès 2002? Interdire donc les sacs plastiques à usage unique dès 2002. Je propose.
1: C'est nord de l'Europe, je pense, mais bon.
0: Attends. Le Canada, le Rwanda, le Bangladesh, Damidoland, pays de la hernie.
6: Ah, bien connu ça.
0: Allez, top chrono, le Canada, le Rwanda, le Bangladesh, Damidoland.
1: Hollande, à la fin là, ouais.
0: Damidoland ?
1: Oui.
0: On n'est pas sérieux là. On n'est pas sérieux, Guy. Si t'es fidèle à l'émission, je raconte, on donne toujours des mauvaises propositions. Le Damidoland, c'est un pays, ça, le Damidoland, Guy, mais Guy.
1: Ah, je suis con, je suis bête, ouais.
0: Valérie, tu savais que tu étais un pays ?
2: Je suis un pays, et je suis d'ailleurs la reine de ce pays.
0: Ah là là.
2: Et mon premier geste en tant que reine de ce pays, ce sera de doter la France, le Damidoland.
0: Valérie,
2: hein ?
0: Valérie,
2: ouais.
0: Valérie !
2: Ouais.
0: Voilà.
2: Chers normal. Habitants du Damidoland.
0: Bien sûr.
2: Votez pour moi, oui. Pour la huitième fois.
0: Elle alors, avait déjà une statue à Montélimar et Angoulême, mais alors là, ça y est.
2: C'est... J'en ai une à Guingamp aussi, t'inquiète.
0: Élection présidentielle anticipée 2027, on s'en fout. Elle est déjà élue.
2: Je suis déjà élue.
0: Guy, on semble plaisanter, mais c'est la première c'est la première fois qu'on nous fait un truc pareil. C'était, c'était Bangladesh, hein, la bonne réponse, qui devient le premier pays à bannir les sacs plastiques. Voilà, c'était en 2002.
2: Bien, allez, Daphné 2, voilà. Alain Souchon va tout de suite vous régaler avec L'amour à la machine, vous écoutez ici. Mmh. Vous êtes bien au Damidoland. À tout de suite, mes chéris.
0: On est bien, les Guy, hein. Faudrait qu'on marque.

0: L'amour à la machine, Alain Souchon, fier habitant bien sûr du Damidoland, Alain Souchon.
1: Ah,
0: car grâce à Guy, nous savons que maintenant Valérie Damido a son propre pays.
1: Mais je suis ravie que Guy me voit comme une reine, comme une impératrice. J'aime le Damidoland, vous serez tous libres. Et surtout, le premier qui fait du mal à un enfant ou à un animal sera sévèrement puni à coups de fessée. Alors, jingle, tout ça.
0: Bah non.
1: Il a pas envie, Christophe, il a envie qu'on...
0: Non, Christophe, il veut
1: aller à la cantine. Christophe, je te donne ton passeport, tu es déjà Damidolandien, t'inquiètes. Alors, figurez-vous que notre amie Daphné, elle cumule. Il paraît que t'es tête en l'air, hyperactive, TDAH et maladroite.
0: Ah ouais, non, là, c'est la totale.
1: Il paraît que la première fois que t'es arrivé chez un client, t'es descendu de ton camion, t'as refermé la portière, mais sur ta tête.
2: Ah oui. Ouais.
1: Ah bah c'est, eh ben c'est sympa.
2: C'est
1: ça.
2: L'arcade.
1: Eh ben voilà. T'as toujours la cicatrice d'ailleurs.
2: Oui, toujours une petite marque.
1: Tu te prends tout le temps les coins de fenêtre, les coins de table, les poteaux.
2: Ouais, ben c'est ça. Ouais, tout est pour moi en fait. Comme je veux aller vite, ben en fait je fais pas gaffe et puis ben, souvent tous les jours.
1: Mais t'en as pas marre de te faire mal, d'avoir des bleus?
2: Ouais, ça me fatigue, ouais.
1: Ah bah oui, quand même. Mince, c'est pas très marrant, ça. Alors,
2: je suis bien blanche, alors ça ressort bien, les bleus.
1: Eh ben voilà, ok. Alors, il paraît aussi que t'es un petit peu... Bon, comme on sait que t'es maladroite, t'es un peu Pierre Richard. Il paraît que tu es un jour avec un collègue en camion dans la voiture de devant. Tu vois des gens qui jettent un sac en plastique par la fenêtre. Tu trouves ça dégueulasse, et tu as bien raison. Et puis, tu t'es arrêté et puis t'as ramassé le sac. Et c'était quoi?
2: C'était la merde du chien.
1: Et voilà. C'est-à-dire que le gars a jeté la merde de son chien par la fenêtre.
0: Non, mais. Je propose qu'elle devienne votre ministre de l'écologie.
1: Elle sera ministre. Quoi qu'il arrive.
0: Dans votre Damidoland.
1: Daphné aime les animaux, elle sera forcément ministre des animaux.
0: Ouais, oui.
1: Voilà.
0: Ah, oui. Et Guy sera ministre de l'agriculture.
1: Guy sera ministre de l'agriculture. Normal, tu t'occuperas particulièrement bien de l'agriculture, je le sens.
0: Bah oui, Guy.
1: Toi, tu seras le ministre de l'argent, rapport que
0: t'es. Des finances. Avec grand plaisir. Avec grand plaisir.
1: Alors, ma chérie, tu as 2 points. Là, je te propose d'en marquer 5. D'un coup.
0: En revanche, le technicien ne sera pas ministre de l'audiovisuel. On attend toujours le jingle.
1: Mais tu vas laisser. Mais
0: on peut toujours attendre, on me dit dans le casque.
1: Mais tu es odieux avec ce pauvre Christophe. T'inquiète pas, mon chéri, tout va bien. Tiens, mets-moi la petite ambiance musicale avant.
3: Lorsque j'ai appris à coudre, d'abord, on m'a donné 10 fils et une aiguille. 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
1: Voilà, c'est une très jolie musique de l'année dernière. Alors, écoute bien ça, Daphné.
0: C'est en playlist, je crois.
1: Comment ça s'appelle le trou d'une aiguille dans lequel on passe le fil? Ça a un nom, ce petit trou dans lequel on met le fil et que quand on n'a pas les lunettes, on galère. Comment ça s'appelle? Top chrono, 10 secondes.
2: Non, je
1: ne
2: sais plus.
1: Si, tu sais, on te l'a appris. Si.
2: Ouais, je sais plus. J'ai fait avec ma grand-mère, mais je
1: ne
2: me rappelle plus.
1: Ça s'appelle le chat, C-H-A-S.
2: Ah, oui.
1: Oh là là là là. Bon, bah, pas de points, mais tu restes en tête avec 2.
0: Guy, notre ministre de l'Agriculture, et ses 150 vaches à Issy-Mayenne, qui donc a décrété que Valérie Damido était présidente du Damidoland, puisque tu t'es totalement vautré, mon Guy. Est-ce que tu te remets de cette boutade?
4: J'ai pas trop entendu.
1: Oui, il est en zone blanche, le pauvre.
0: Bon, écoute, Guy.
4: J'ai changé de place, c'est bon là, maintenant.
0: Ne bouge plus.
4: C'est bon, j'entends là, c'est
0: tout
4: bon.
0: Tout va bien, il n'y a pas de problème. Elle n'a pas marqué, c'est peut-être le moment justement de la prendre de court, tu vois, d'y aller quoi. Pour t'encourager, on va se mettre une musique de champion là.
5: Kylian Mbappé, accélération, virgule, petit pont, frappe. 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
0: Ouais, bah, il n'a pas ramené la coupe à la maison, Kylian Mbappé. Non, lui, il l'a pas ramené. C'est le PSG qui l'a ramené. Oui, parce qu'il est plus au PSG, Kylian Mbappé.
1: Oui, ben je sais, merci.
0: T'as plus le temps de partir. Enfin, bon, je dis ça, je dis rien. Tu aimerais déjeuner avec Didier. Qu'est-ce qu'il y a?
1: Tu veux faire partie du podcast de Bruno Salomon ou quoi?
0: Non, mais voilà, je fais partie de ceux qui pensent que c'est dommage qu'il soit parti du PSG.
1: D'accord,
0: voilà.
1: Okay.
0: Mais il jouera pour l'équipe de France parce que tu aimerais déjeuner avec celui qui, pour la dernière fois, est entraîneur cette année, c'est Didier Deschamps.
4: Exact, oui. Je pense que c'est un entraîneur comme Enrique, qui est stable. Voilà, je suis plutôt fan de basket, mais bon, je trouve que Didier Deschamps, c'est quelqu'un que j'apprécie. Ouais.
0: Bien sûr. Qui sera l'entraîneur, selon toi, après?
4: I don't know. parle de Zidane, mais bon.
0: Bien sûr.
4: Ouais, on verra. Je préférais Laurent Blanc, ouais.
0: Ah ouais, ah ben, elle l'a déjà été.
1: Moi, je pense que je suis assez d'accord. Ouais. Daphné a l'air d'accord aussi, c'est Zidane.
0: Bien sûr, merci pour cette analyse footballistique. Ouais. Vous
1: maîtrisez tellement. J'adore Zidane, mais donc.
0: Vous n'avez pas nommé votre ministre des Sports encore.
1: Mon ministre des Sports, bah tiens, ça sera Zizou. Allez, Zizou.
0: C'est pas mal, ça. Guy, allez, on le tente. Oui. Là, on a la possibilité de prendre 5 points.
4: La remontada.
0: C'est la remontada.
1: Vas-y, la remontada.
0: Ah oui, non, là, c'est la remontada. Quelle série française suit des agents clandestins de la DGSE vivant sous fausse identité à l'étranger? Je la répète, quelle série française suit des agents clandestins de la DGSE vivant sous fausse identité à l'étranger? Top chrono, 10 secondes.
4: I don't know.
0: Série française.
4: Voilà, je ne sais pas du tout.
0: France 2, il me semble.
1: Non, c'est Canal.
0: Oui, c'est pas.
1: C'est Canal, c'est avec Kassovitz.
0: Ah oui, je confonds.
1: Et Artus.
0: Ouais, générique, écoute. C'est le Bureau des Légendes. T'as pas entendu parler du Bureau des Légendes?
4: Non, je regarde que le sport. J'ai pas le temps par rapport au travail.
0: Ouais, je comprends.
1: Tu as bien raison.
0: Ouais, je comprends.
1: Alors, ça fait 2 pour Daphné. Et tout de suite, là, maintenant, nous allons partir avec Taylor Swift, Hope Alight. Vous écoutez ici, on vous aime. À tout de suite.

0: Ah, je suis désolé, excusez-moi, j'étais en train de préparer ma plus belle voix. C'était pour la plus belle des annonces. On peut light avec Taylor Swift sur ici.
1: Voilà, allez.
0: Voilà. C'est pas terrible.
1: C'est la réclame, mes petits chéris. À tout de suite.
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1: Ça doit être rigolo, ce film. J'aime bien.
0: Moi aussi.
1: Le pitch, c'est marrant.
0: Oui, mais je préfère Nadine Mousselet, moi, la romancière.
1: Ah oui, mais c'est pas un film, Nadine Mousselet.
0: Ah, oui, moi,
1: peut-être un jour...
0: Ah, c'est le livre de l'été. Hein.
1: Voilà. Alors, Daphné à deux, Guy, voilà. Daphné, dont on a dit que c'était notre petit Pierre-Richard. Deux petites anecdotes qui m'ont fait rire. Bon, elle se prépare pour l'enterrement d'une vie de jeune fille avec ses potes. Elles vont toutes chez une copine, elles se préparent, blablabla. Bla. Elles se cognent 2 heures de voiture pour aller faire la fête. Et là, c'est le drame. Qu'est-ce qui s'est passé?
7: Eh ben, j'avais pas mon sac.
1: Et voilà, tu l'avais laissé chez la copine.
7: Voilà, voilà, c'est ça. Bah, la voiture d'une copine, c'était pas venue avec nous, en fait, qui avait laissé sa voiture.
1: Ah, voilà. Et elle oublie tout, et une fois, elle part voir un match de foot au Stade de France à Paris, elle part de Poitiers, hein. Elle prend le train avec son chéri de l'époque, ils montent dans le train, et là, qu'est-ce qui se passe?
7: J'oublie les billets à la maison.
1: Voilà, voilà. Donc, t'es ressortie du train. Et oui.
7: Voilà.
1: Et voilà. Et oui. Et t'as pris le train d'après.
7: Oui. C'est ça.
1: Ben voilà, bien. Allez, ma petite tête en l'air, là tu vas te concentrer pour remporter le bingo et pour aller en finale pour tenter de partir au festival Off d'Avignon ou gagner la machine à café. Alors on va t'encourager avec cette petite chanson que tu adores.
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1: Voilà. Tant que j'ai pu, mais elle n'est jamais, jamais venue. Alors, ma chérie.
0: Zaï.
1: Ma chérie, écoute bien le bingo. À mon top chrono, tu vas avoir 10 secondes pour me donner toutes les sortes de bijoux qui existent. Comment ça s'appelle, les bijoux qu'on porte? Toutes les sortes de bijoux qui existent. Attention, top chrono, 10 secondes.
7: Montre, gourmette, boucle d'oreille, piercing, collier, chaîne, chaîne de cheville, bague, barrette.
1: Stop, ça fait 9. Il y avait évidemment les diadèmes, les couronnes, les plastrons, mais tu m'en as donné plein. Tu en as 9, bravo.
0: Bon, comment dire, Guy?
9: C'est foutu.
1: Mais Guy, tu t'en fous, tu es mon ministre de l'agriculture, ouais, Adami Dolande.
0: Bien sûr, mais il ne faut pas dire ça. On a vu des auditeurs, il faut reconnaître que c'est rare, avoir zéro comme ça, 12h56, mais on en a vu faire une remontada. Tu as compris, là, il faut faire plus de 9. Il faudrait que tu marques, que tu donnes 10 bonnes réponses pour gagner les 10 points que vaille le bingo. Autant te dire qu'on a besoin de ça. Et j'y crois qu'à moitié. Mais bon, on va espérer pour t'encourager, voici... ta chanson. La Ziza, Daniel Balavoine. Guy, merci d'avoir été avec nous. Mais quand même, j'espère te voir avec nous vendredi. Notre agriculteur aux 150 vaches, on embrassera Bouboune et...
1: Bouboune et Bridget.
0: Dont nous sommes parrains.
1: Je veux la photo de Bridget. Hein.
0: Avec grand plaisir. On salue encore une fois les équipes d'ici Mayenne et ici Vaucluse pour ce beau séjour à Avignon. Max, s'il te plaît, je te demande un max de pierres qu'on trouve sur les bijoux. Un maximum de pierres que l'on trouve sur nos bijoux. Top chrono, 10 secondes.
9: Diamant, pierre.
0: Le rubis, le saphir, l'émeraude, oui, la perle, mais trop tard, le quartz, le turquoise, le lapis-lazuli, ouais. Le topaz, il y en avait plein. Tu l'as compris,
1: attends,
0: malheureusement.
1: Excuse-moi, t'as dit le lapis-lazuli?
0: Le lapis-lazuli.
1: Allez, lapis-lazuli.
0: Oui.
1: C'est une super pierre, c'est vachement beau. Bah écoute, Guy,
0: merci,
1: c'est
0: Guy.
1: Pas. Hey, Guy, tu repars pas les mains vides, puisque je te rappelle que tous les participants gagnent cette semaine un guide de voyage Michelin pour célébrer les 100 ans des guides de voyage Michelin.
0: Bravo, Guy.
1: Donc t'auras un très beau guide où tu pourras, grâce à qui tu pourras voyager et découvrir des choses. Quant à toi, ma petite Daphné, tu as compris que c'est toi qu'on allait retrouver en finale le vendredi ?
10: Ouais.
1: Donc tu pourras éventuellement gagner le week-end exceptionnel au Festival Off d'Avignon. Tu auras un séjour pour 4 personnes, 2 chambres doubles à l'hôtel Le Chardonnay, les petits déj sont compris, 100 euros de carburant pour rejoindre la Cité des Papes, 2 spectacles par jour, 4 spectacles au total. Et bon, bah, ça va être magnifique. Tu pourras même découvrir la ville d'Avignon qui est sublime, qui est classée au patrimoine mondial de l'UNESCO. Et si tu ne gagnes pas ça, tu pourras gagner...
0: Chine à café Nespresso, c'est 32 dosettes et c'est 6 verres en verre avec Joe Malongo, qui, rappelons-le, est un habitant du Dami d'Hollande.
1: Bien sûr. Allez, le Dami d'Hollande est ravi de vous avoir accueilli. Bravo Daphné, bravo Guy de m'avoir mise à la tête d'un pays imaginaire. Je remercie Christophe à la technique du Dami d'Hollande.
0: Bravo.
1: Céline, qui sera ministre des Femmes.
0: Bravo.
1: Gwen Coupez, bravo, qui sera ministre des Enfants.
0: Bravo.
1: Voilà. Et je remercie Alex, qui sera ministre des Communications.
0: Voilà, magnifique.
1: Voilà, bravo. Je vous nomme tous ministre de la Vie, du Bonheur, ouais, et du Kiff. Je vous embrasse tous.
0: J'ai aucun grade, moi.
1: Bah, toi, t'es ministre des Finances, du fric.
0: C'est vrai, t'es.
1: Allez, à demain, mes chéris. Bisous.
0: Oh là là. Elle sera peut-être sa première ministre. Wendy Boucher, bonjour.
11: La ministre de qui, de quoi?
0: Ministre.
11: Ah bah bien sûr, de la condition animale, mais on sera du coup...
1: Mais oui, tu seras...
11: On sera complètement teinté.
1: Mais oui.
11: De cette cause et de cette dimension. Bon, en attendant, je vous parle quand même de biodiversité, d'environnement, avec un formidable palmarès. J'agis, je plante, des enfants qui végétalisent leurs écoles pour les rendre plus acceptables, plus agréables aussi. On en parle après une actualité bien riche encore aujourd'hui.
0: C'est à suivre. Et merci,
1: ben,
0: Wendy.
1: À l'émission, ma chérie.
0: À tout de suite.
1: Demain.
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0: Et c'est au nom de la France et de Valérie Damido que nous vous annonçons avec bonheur qu'il est...
1: Et les 13h, ici et au Damido Land, je vous embrasse.
0: Vous êtes maître des horloges, comme on dit. Voici Wendy Bouchard pour ma France.
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11: Bonjour à tous, merci d'être à l'écoute de Ma France avec des chiffres préoccupants sur la santé mentale au travail. Un salarié sur deux se dit en détresse psychologique, niveau record depuis 2020. Les femmes, les jeunes sont les plus touchés. Quant aux adolescents, la ministre de la Santé promet un rendez-vous entre 24 et 48 heures pour les jeunes les plus fragiles psychologiquement qui seraient repérés par l'éducation nationale. Dans le Gers, les recherches se poursuivent intensément 4 jours après la disparition de la petite Liana. L'homme soupçonné de l'avoir enlevé a été placé en détention provisoire. Après les interpellations massives ce week-end en marge de la victoire du PSG, 13 prévenus ont été jugés hier à Paris en comparution immédiate. Vous entendrez l'un d'eux, il s'appelle Théo, 24 ans, père de famille. Il aura retenu la leçon. Au cœur de vos régions, les résultats pour la phase d'admission de Parcoursup tombent ce soir. Reportage à Belfort. Dans la Somme, vous entendrez un maire tapé à la tête par un automobiliste auquel il demandait de ralentir. Et puis le palmarès du prix J'agis, je plante, dont le parrain est Élie Semoun. Une école du Puy-de-Dôme récompensée comme 2 autres établissements scolaires dans le Pas-de-Calais et en Bretagne. L'idée, c'est de réaliser une plantation utile à la biodiversité et d'écrire un discours collectif très inspirant sur l'environnement. Ma France vous accompagne, vous le savez, sur les grands sujets de société et du quotidien. La santé, avec les difficultés d'accès aux soins, fait partie de vos urgences et la santé mentale également. Nicolas Joly, vous êtes avec nous pour nous éclairer sur une étude à la une qui fait un constat inquiétant. Un baromètre réalisé par Empreinte Humaine pour Ipsos et pour BVA souligne que la santé mentale des salariés ne cesse de se dégrader. On parle de dépression, de burn-out, c'est un terme qu'on entend évidemment souvent, de perte de sens au travail. Un salarié sur deux s'estime aujourd'hui, Nicolas, en détresse psychologique.
13: Et on apprend dans cette étude que certains profils souffrent encore plus que la moyenne. 3 publics ont des taux de souffrance psychologique les plus élevés. 55% chez les femmes, 59% chez les employés et 60% pour les jeunes de moins de 30 ans. A l'inverse, les salariés de 60 ans et plus ont un taux de détresse psychologique bien plus faible, 25%. Derrière ces chiffres, il y a surtout des situations et des perceptions qui affectent l'estime de soi, le manque de reconnaissance, l'impression d'être de simples exécutants. temps. Le sentiment de manquer de temps pour faire un travail de qualité ou la dégradation de ses conditions de travail liées à la succession de crises géopolitiques et économiques. Mises bout à bout, ces situations ont des conséquences très concrètes. Un salarié sur trois souhaite quitter son entreprise, mais ça peut aller plus loin avec un danger réel sur la santé mentale, puisque 11% des salariés interrogés évoquent un risque de burn-out sévère.
11: Et vous parlez des profils les plus fragiles, les jeunes sont particulièrement à risque.
13: Et chez les jeunes qui sont en détresse psychologique, 65% craignent de ne pas tenir au travail jusqu'à la retraite, un chiffre qui résonne avec l'annonce faite par la ministre de la Santé et qui concerne cette fois les adolescents. Sur France Info, ce matin, Stéphanie Rist promet une prise en charge prioritaire pour ces jeunes en souffrance psychique dans les établissements scolaires. L'infirmière ou le médecin scolaire, un professeur ou le directeur d'établissement pourront appeler directement le médecin du SAMU.
10: Chaque jeune qui sera repéré, détecté, ayant un trouble éventuel de santé mentale, pourra avoir une espèce de coupe-fil pour avoir un rendez-vous dans les 24-48 heures avec un professionnel de santé, psychologue, psychiatre, pédopsychiatre, qui pourra le prendre en charge. Prendre en charge plus tôt, c'est vraiment important.
13: Les adolescents, un public, on le disait, particulièrement à risque aujourd'hui en matière de souffrance psychologique. Les hospitalisations pour tentatives de suicide des adolescents de 10 à 14 ans ont plus que doublé depuis la crise sanitaire du Covid-19.
11: Nicolas Joly, merci. Voilà pour cette enquête sur la santé mentale à retrouver sur ici.fr. Un dénouement positif dans le Gard. La petite fille de 3 ans qui avait été récupérée lundi matin dans son foyer d'accueil à Uzès par ses parents qui n'en avaient pas l'autorisation a été retrouvée ce matin en bonne santé au domicile d'un membre de la famille dans un département voisin. En revanche, pas de nouvelles de Liana dont nous suivons depuis 4 jours l'inquiétude et l'émotion immense de la famille et des proches. Proche de cette petite collégienne de 11 ans dont les parents sont sans nouvelles depuis sa sortie du collège vendredi après-midi à Florence dans le Gers. L'enquête avance, cela dit, avec le placement en détention provisoire d'un homme de 41 ans, le père d'une des amies de la jeune fille. Un homme mis en examen pour enlèvement et séquestration de mineurs. Les caméras de vidéosurveillance de la commune l'ont vu faire monter dans sa voiture la petite fille à la sortie de son établissement. Depuis vendredi, Pierre de Cossette, le périmètre de recherche a été étendu au-delà de Florence pour tenter de retrouver Liana. Des renforts ont même été rappelés, Pierre, de toute la France.
12: Oui, les gendarmes continuent de ratisser les bois qui environnent Florence, cette ville de 6000 habitants où Liana a été vue pour la dernière fois vendredi dernier vers 15h. Des drones et un hélicoptère avaient déjà survolé la zone en vain, mais les militaires veulent en avoir le cœur net. L'escadron de gendarmerie mobile de Clermont-Ferrand arpente ces zones boisées au sol, donc sans succès à ce stade, tandis que les motards sillonnent les axes routiers et leurs fossés. Ce matin, pas de plongeurs ou d'équipes cynophiles, mais ces spécialistes pourront être déployés, nous dit-on, si l'enquête permet de localiser plus précisément un endroit où Liana pourrait se trouver ou être passée.
11: Alors, malgré la mise en examen du suspect, les enquêteurs n'ont obtenu aucune information à cette heure sur la localisation de la collégienne, Pierre.
12: Non, cet homme dont on sait qu'il est le père d'une amie de Liana n'a rien dit devant le juge d'instruction hier soir. Silence, après avoir seulement concédé en garde à vue que la collégienne était bien montée dans sa voiture vendredi dernier à la sortie du collège, mais en ajoutant qu'il l'avait déposée un peu plus loin devant la piscine de Florence. La justice avait jugé ses déclarations incohérentes et imprécises et dans la lignée de cette garde à vue, le quadragénaire avait été mis en examen hier soir pour enlèvement et séquestration de mineurs, qualification criminelle, puisqu'il s'agit de faits passibles de 30 ans de réclusion. On sait que Liana avait passé une soirée pyjama il y a quelques mois chez le suspect et sa fille. Que s'est-il donc passé vendredi dernier? La voiture de cet homme est en cours d'analyse par les experts scientifiques de la gendarmerie. L'avocate du quadragénaire ne souhaite pas faire de déclaration à ce stade. La personnalité du suspect interroge en tout cas. Casier judiciaire vierge, certes, mais la région Occitanie précise ce matin qu'alors qu'il était agent de maintenance au sein de lycée du Gers entre 2018 et 2021, un signalement avait été effectué pour un comportement jugé inapproprié envers une lycéenne. Une procédure disciplinaire avait été engagée et il avait été mis fin à son contrat.
11: Les précisions de Pierre de Cossette pour Ma France. Ces dernières informations sur la disparition de Liana dans le Gers. Les députés doivent adopter en première lecture ce mardi le projet de loi d'urgence agricole. Un texte censé apporter des réponses concrètes aux paysans après leur colère cristallisée l'hiver dernier, notamment pour le déblocage des projets de stockage d'eau, l'installation simplifiée des bâtiments bâtiments d'élevage ou une meilleure protection des terres agricoles. À l'étranger, au Proche-Orient, Israël continue ses opérations dans le sud Liban. L'armée israélienne appelle à l'évacuation de la ville libanaise de Nabatieh, qui a déjà perdu une partie de ses sites historiques dans ce face-à-face avec les membres du Hezbollah. Le ministre de la Culture libanais tente de protéger ces lieux du patrimoine au cœur de l'offensive antiterroriste de l'État hébreu. En France, la justice rend ses premières peines après les 890 interpellations liées au débordement du week-end après la victoire du PSG en Ligue des Champions. Sur les 225 gardes à vue pour des majeurs, le parquet de Paris a fait état de 112 présentations à la justice, dont 34 en comparution immédiate. Et hier, 13 hommes entre 18 et 25 ans ont été jugés devant le tribunal judiciaire de Paris. Tous soupçonnés de violence sur les forces de l'ordre, de violence, de vol ou de tir de mortier d'artifice, avec à la clé des peines entre 4 mois avec sursis jusqu'à 6 mois ferme sous bracelet électronique. Parmi les prévenus, Théo, jeune père de famille de 24 ans, sans casier judiciaire, qui a voulu fêter à sa manière à Paris la victoire de son équipe. Eh bien, il s'en souviendra. Margot Stib, vous l'avez interrogé à la sortie de l'audience.
14: Il est minuit passé quand Théo sort du tribunal. Les yeux cernés, le maillot du PSG encore sur le dos, il tombe dans les bras de ses proches.
15: J'aurais dû écouter mon père et ma femme. Ils m'ont dit de pas y aller et ils m'ont dit que j'allais finir en garde à vue. Ça n'a pas loupé. C'était ma première expérience, mais je pense pas recommencer, je vous le dis tout de suite.
14: Surtout que la fête, Théo n'en a pas vu grand-chose. Samedi soir, il décide de faire une heure de route en sortant du travail pour célébrer à Paris la victoire de son club avec des amis. Mais à peine sa voiture garée, il tombe nez à nez avec la police.
15: Quand vous voyez 8 policiers cagoulés avec des matraques et un bouclier, ça fait peur, quoi.
14: Théo se met alors à courir, un mortier d'artifice caché sous son t-shirt, 7 fumigènes dans sa sacoche. Dans sa fuite, il renverse aussi une chaise. La justice lui reproche de l'avoir jeté sur un policier blessé à la cheville. Mais Théo l'assure, jamais il n'a voulu être violent.
15: J'étais là honnêtement pour faire la fête. J'étais même pas là pour dégrader, rien. Mais c'est triste à dire, ils ont confondu supporters et casseurs.
14: Au final, Théo écope de 10 mois de prison avec sursis, loin des 6 mois fermes requis par le procureur. Leçon retenue, promet le jeune homme qui fêtera, dit-il, la prochaine victoire du PSG en famille devant sa télé.
11: Margot Steve, merci pour ici et loin de la casse, près du vrai foot. On rejoint maintenant à Clairefontaine le centre d'entraînement des Bleus dans les Yvelines. Notre reporter Julien Froment à quelques jours de l'ouverture de la Coupe du Monde de foot aux États-Unis notamment. Nous sommes à 2 jours du premier match de préparation des Bleus face à la Côte d'Ivoire. Julien, l'équipe de France continue de s'entraîner sous les encouragements d'Emmanuel Macron, le président de la République qui vient d'ailleurs d'arriver, Julien.
16: Effectivement, il est en train de serrer la main de tout l'effectif de l'équipe de France. Là, il est actuellement avec le gardien du Racing Club de Lens, Romain Rissert. Surprise de cette sélection des Bleus pour la Coupe du Monde. Emmanuel Macron qui est arrivé à peu près il y a une vingtaine de minutes du côté de Clairefontaine. Il est d'abord allé saluer l'équipe de France féminine qui elle aussi est présent au centre d'entraînement pour préparer 2 matchs de qualification pour la Coupe du Monde 2027. Et puis le président de la République est arrivé il y a de cela quelques instants sur le perron du château de Clairefontaine, et bien pour saluer cette équipe de France. On lui a offert un beau maillot vert, vous savez, ce maillot aux couleurs de la Statue de la Liberté. Ce sera le maillot extérieur des Bleus pour la Coupe du Monde. Et puis bien sûr il y aura la célèbre photo de classe du président avec tous les joueurs et le staff de l'équipe de France. Et puis ensuite ce sera un déjeuner au château pour lui, sa femme et les joueurs de l'équipe de France.
11: Merci beaucoup Julien Froment, entraînement sous observation avec Fabien Gosset qui vous accompagnait à Clairefontaine pour la technique. Merci Julien. La canicule des derniers jours a boosté, sachez-le, les entrées dans les salles de cinéma. Plus 33% de fréquentation en plus en mai par rapport à l'année dernière, avec près de 15 millions d'entrées enregistrées. Et loin de cette chaleur qui n'aura épargné aucune région de France, les températures se sont largement rafraîchies. La pluie s'invite sur une partie du pays, mais aussi les orages. Prudence, notamment dans 3 départements du sud-est qui sont placés en vigilance orange pour orage dès 14h. Le Var, les Alpes-Maritimes et les Alpes de Haute-Provence, avec des épisodes violents attendus, des fortes pluies et des chutes de grêle.
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11: On commence ce tour des régions avec les dernières heures d'attente pour tous les futurs bacheliers. À 19h ce soir et partout en France, ils sauront s'ils pourront aller en fac d'histoire par exemple, en prépa ou en école de commerce pour le début de la phase d'admission. Admission d'office ou sur liste d'attente, ce sera selon. 2/3 des lycéens doivent recevoir en tout cas ce soir une proposition ferme. C'est le début d'un parcours avant le passage des épreuves du bac, porteur de stress forcément ce parcours. Hervé Blanchard pour ici, Belfort-Montbéliard.
17: Louise est en terminale au lycée Condorcet de Belfort. Après avoir formulé ses vœux cet hiver sur Parcoursup, ce soir, c'est l'heure de vérité.
18: On a travaillé toute l'année et pour autant, on n'est pas sûr d'être accepté dans les établissements où on voudrait aller. On avait une dizaine de vœux à faire et c'est assez angoissant, voilà, parce que ça dépend pas que de nous pour le coup. Et je peux rien faire d'autre à part attendre les résultats et espérer qu'ils soient favorables. Est-ce qu'il y a encore des chances d'être pris ou pas? Est-ce que la file d'attente va bouger ou pas?
17: Environ deux tiers des candidats reçoivent une proposition d'admission au premier jour. Et ce serait l'idéal pour Rose en terminale à Sainte-Marie à Belfort.
19: J'ai pas non plus envie que ça tarde trop, donc je vais choisir mes vœux vite. Ça dépend où je suis acceptée en première. Et si la liste d'attente elle est pas très longue, si la liste d'attente elle est longue, je vais laisser tomber.
17: Et puis bien choisir sa formation universitaire, c'est quand même le début d'une nouvelle vie, estime Gwen, en terminale au Condorcet à Belfort.
20: Forcément, il faut que ce soit un choix réfléchi. Parce que dans une vie, c'est une passerelle. Il nous laisse, je crois, un mois pour réfléchir. Forcément, le choix d'une école s'entraîne aussi le choix d'un appartement, d'un lieu de vie et d'une nouvelle vie.
17: Et après Parcoursup pour les lycéens, le début d'un autre parcours pour les parents cette fois. Une course contre la montre pour trouver un logement pour leurs enfants avant de partir en vacances cet été.
11: Eh oui, merci Hervé. La phase d'admission principale s'étend jusqu'au 11 juillet. Les dossiers sont mis à jour tous les matins. Et au fil des désistements, les candidats peuvent chaque jour recevoir de nouvelles propositions d'admission. Cette illustration maintenant des incivilités et des violences dont sont aussi, vous le savez, victimes nos élus. Nous voici dans la Somme avec le maire de Cléry-Solchois qui s'est fait agresser pour avoir demandé à un automobiliste de rouler moins vite dans son village. Cet homme lui a asséné un coup sur la tête. Le maire, Guillaume Dupire, a déposé plainte à la gendarmerie.
21: L'objectif, c'est de faire remonter l'information, que les gens soient au courant qu'aujourd'hui, les élus sont confrontés à ce type de problème et sont surtout en première ligne. Alors aujourd'hui, j'ai porté plainte sous le statut de maire, mais ça peut arriver à n'importe quel administré de ma commune. Et ce que je voulais, c'est que d'une, on soit accompagné. Je tiens à remercier le procureur, le sous-préfet et également Madame Thiebaud de la MF80 qui ont été très très réactifs là-dessus. Mais surtout, faire prendre aussi conscience. Alors là, c'est un intérêt vraiment personnel, qu'il y a peut-être des choses à mettre en place dans les communes comme les nôtres pour que nous n'ayons pas à faire la police nous-mêmes et qu'il nous faudrait peut-être un petit peu plus de moyens techniques et même voire financiers pour pouvoir faire face à des comportements routiers comme on en voit de plus en plus aujourd'hui.
11: Il est 13h14 dans Ma France et la billetterie pour tenter d'obtenir des places pour les 10 nouveaux concerts à Paris de Céline Dion en mai prochain ouvre demain 10h sur son site internet et aussi sur le site de la Défense Arena. Seuls les fans qui ont déjà tenté leur chance en vain aux préventes il y a un mois sont concernés. 350 000 billets mis en ligne. Les autres candidats malheureux envisagent d'autres idées, comme cette habitante d'Indre-et-Loire à Mône qui a décidé de créer son propre événement. Géraldine Martineau, via son association le Zumba, propose un concert avec un groupe, un tribute à Céline au parc de l'Orangerie. Virginie Vandeville l'a rencontrée pour Ici Touraine.
22: L'objectif est clair.
23: Ça soit une belle fête.
22: Des semaines que Géraldine est à fond dans les préparatifs, une organisation conséquente à laquelle elle se frotte pour la première fois. Il faut penser sécurité, autorisation pour accueillir 1000 personnes, mais elle a déjà l'essentiel, le groupe.
23: On a cherché sur internet, j'ai cherché et j'ai trouvé effectivement ce tribute qui est un des meilleurs tributes actuels de Céline Dion. On a eu de la chance qu'il soit surtout disponible pour cette date-là.
24: Je crois qu'ils ne sont pas encore venus sur le secteur. C'est un groupe qui tourne sur la France entière.
22: Éric s'y connaît, ce musicien compagnon de Géraldine est un vrai soutien, notamment pour assurer l'aspect technique du concert.
24: Parce que le show, encore une fois, sur un spectacle comme ça, c'est le son, c'est la lumière, c'est le cadre, puis le talent, parce que franchement, si on regarde un peu ce qu'ils sont capables de faire, alors Céline Dion ne pourra pas venir, mais en tous les cas, la chanteuse qui prend sa voix est vraiment extraordinaire.
22: Au programme, les meilleurs titres de Céline Dion.
23: Ça dure à peu près 2 heures avec tous les morceaux principaux.
25: Vous avez demandé un titre spécifique ou pas?
23: Ah, J'irai où tu iras. Voilà.
22: Vous l'entendez, c'est dans les cordes du groupe. Les places sont déjà disponibles en ligne. Comptez 27 euros pour profiter de la soirée et des surprises prévues. Pour financer un tel événement, Géraldine recherche aussi des sponsors.
11: Merci Virginie. Et toutes les infos sur les inscriptions pour cette billetterie de Céline Dion à retrouver sur ici.fr. Vous êtes à l'écoute d'ici 13h16.
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11: Dans Ma France, on aime vous parler d'initiatives qui créent du lien, qui valorisent le travail réalisé en local, vous le savez, dans vos communes. L'esprit d'entreprise, on en parlait hier avec un prix formidable, Innover à la campagne. Et aujourd'hui, c'est le concours scolaire J'agis, je plante qui nous réunit. Un prix imaginé par la Fondation pour la Nature et pour l'Homme. Un jury présidé par Élie Semoun, parrain de l'initiative, dans la dynamique de son film Du Cobu passe au vert. Bonjour Stéphanie Clément-Grandcourt.
2: Bonjour Wendy.
11: Vous êtes directrice générale de cette fondation. Et j'ai eu le plaisir d'être conviée dans votre jury cette année. J'ai donc apprécié avec vous la qualité des dossiers. Deuxième édition pour ce prix, J'agis, je plante. Vous nous rappelez d'abord, Stéphanie, de manière générale, quel était le but et la philosophie de ce concours?
2: Alors, le but de ce concours, c'est que les enfants mettent les mains dans la terre, oui, et qu'ils se reconnectent à la nature. C'est pour nous un enjeu extrêmement important à la fondation. Nous sommes une fondation qui travaille sur la base de la science. La science le dit, les enfants sont déconnectés de la nature aujourd'hui, trop, où qu'ils vivent sur le territoire. Ça a des conséquences sur leur santé physique, sur leur santé mentale. Mmh. Donc on a cherché un moyen de les reconnecter de manière ludique. On a créé ce concours, c'est la deuxième édition cette année. Ça cartonne, c'est un concours qui s'adresse aux écoles primaires. Les enseignants sont ultra mobilisés. On a eu cette année 1200 élèves qui ont participé partout en France. 50 établissements avec des projets tous plus beaux les uns que les autres, ça, vous le savez mieux que personne, ça n'a pas été facile.
11: Très dur de les départager.
2: Absolument.
11: Parce qu'il y avait beaucoup de qualités. L'idée, c'était qu'ils présentent ce projet justement et qu'ils adossent à ce projet un discours sur l'environnement, sur la biodiversité, à hauteur d'enfant, vraiment, voilà, qui nous montre qu'ils sont porteurs aussi de valeurs.
2: Absolument. C'est un projet extrêmement ambitieux et ça demande beaucoup d'engagement, ce concours, parce qu'il faut à la fois créer un projet de plantation, ce qui n'est pas tout à fait simple, oui, quand on est une classe. Oui. Et puis, il faut créer un objet, que ce soit un slam, que ce soit une vidéo, que ce soit un poème, autour de la nature et de pourquoi la nature c'est important. Et les trois, j'ai envie de dire les quatre gagnants, oui, de cette année ont parfaitement rempli l'exercice.
11: Alors, roulement de tambour, vous allez les annoncer sur ici en direct, dans cette optique d'agir concrètement pour la nature avec une classe. Je rappelle que ce concours invitait les enfants du CP au CM2 à participer en plantant, en écrivant, vous le disiez Stéphanie, ce discours qui donne envie de protéger la nature. Palmarès qu'on vous dévoile donc en direct, qui donnera peut-être envie aux futurs candidats. Et le gagnant de l'année, Stéphanie, nous entraîne dans le Puy-de-Dôme.
2: Absolument, au centre de loisirs de Nonant, dans le Puy-de-Dôme, avec un projet très ambitieux. Dans ce centre de loisirs, ils sont partis d'un constat tout simple. Ils ont un centre de loisirs qui est très exposé à la chaleur, oui, avec une cour de centre qui était très dévégétalisée, je vais y arriver. Et ils se sont dit, on va changer ça. Et ils sont partis vraiment avec beaucoup d'ambition, beaucoup d'engagement. Ils ont à la fois planté des plantes grimpantes pour protéger le préau et la vitre qui donne sur le préau, qui est très exposé à la chaleur. Ils ont planté des arbres pour créer des îlots de fraîcheur, et puis ils ont été chercher des palettes, ils ont fait de la récup pour un peu décorer, ils ont mis des palettes au mur, ils ont planté dans ces palettes, donc c'est un projet très très complet, et ils se sont beaucoup beaucoup investis aussi dans une vidéo où ils ont vraiment joué le jeu pour nous expliquer un petit peu comment tout ça se passe.
11: On les entend dans ce petit extrait, les enfants de Nonant. Au centre de l'eau.

0: enfant et porter ce projet et qu'on ait pu arriver à ça, quoi.
1: Ouais, et avec ce besoin concret, on entendait ces enfants dans ce projet Oasis faire baisser la température dans les salles d'activité. Bon, ça n'a peut-être pas encore montré tout à fait son ampleur pour ces derniers jours de canicule, mais ça commence quand même, vous l'avez constaté.
0: Oui. En fait, on a déjà les glycines qui ont poussé et qui arrivent presque à la hauteur maximale. Donc, on est très heureux déjà parce qu'on pensait que ça n'allait pas pousser aussi vite. Donc, on espère qu'au mois de juillet, eh ben, on sera dans de meilleures conditions.
1: Oui, Stéphanie parlait du collectif mobilisé. Ça a vraiment été un travail de groupe. Tout le monde a mis la main à la terre.
0: Oui. Ben, en fait, on a commencé en novembre, enfin pour les vacances de Toussaint, parce que nous, on fonctionne pendant les vacances. Mm-hmm. Donc, on a fonctionné pendant les vacances de Toussaint où on a commencé à creuser, à mettre en terre, à planter. Et puis après, en février, on a fini certaines plantations. On a remis, ben, parce qu'avec l'hiver, certaines plantes n'étaient pas restées. Et puis, on a créé le clip avec Karine Shannan, du coup, pour compléter notre projet.
1: Oui, vous avez participé à ce concours et vous avez retenu. Alors, on le disait avec Stéphanie, des difficultés vraiment à départager. Mais le vôtre, bah, Stéphanie, c'est vrai qu'il cochait toutes les cases. D'abord, dans son amplitude, dans l'engagement mis par tout ce collectif et un centre de loisirs qui a profité de ces vacances-là pour changer vraiment la dimension de son école.
2: Oui, ça coche toutes les cases, vous avez raison de le dire. On dit souvent, il faut tout un village pour élever un enfant. Là, on sent bien qu'il y a toute une équipe mobilisée, c'est très important. Et puis, ça montre à la fois qu'on végétalise parce qu'on fait revenir les abeilles, parce que c'est beau, parce que c'est de la joie, mais que ça permet aussi de lutter contre les îlots de chaleur. Donc, ça montre aux enfants toute l'ampleur et tout l'intérêt de vraiment faire ces actions. Et puis, vous l'avez dit, on l'entend un peu quand on entend le clip, les enfants se sont investis sur toutes les dimensions, y compris la dimension artistique.
1: Bon, il y avait aussi la dimension du COBU qui les a motivés, Virginie Gombert, dites-nous la vérité.
0: Oui, il y a eu du COBU. Alors, si jamais il ne vient pas, attention, il y a des enfants qui attendent avec impatience ce
1: retour. Élie Semoun, il va venir vous voir.
0: Élie aussi, voilà. Ben, j'espère qu'on l'attend vraiment avec grand plaisir, les enfants l'attendent.
1: Vous allez annoncer aux enfants ce prix aujourd'hui que vous allez afficher avec grandeur d'affiche dans votre établissement du Puy-de-Dôme. Virginie, pour terminer.
0: Oui. Ben oui, on est fiers. Et puis on va faire au mois de juillet, dès la venue de tout le monde, et ben un petit article dans la montagne, dans notre journal.
1: Bien sûr.
0: Voilà.
1: Bon, sur ici, évidemment, votre radio de proximité. On est heureux pour vous, Virginie Gombert, pour ce centre de loisirs Nonan près de Clermont-Ferrand. Et le prochain du COBU, oui, qui va arriver dans nos salles.
0: Ben, oui.
1: Et monsieur Élie Semoun, le parent de cette initiative. Merci beaucoup. On n'oublie pas, voilà, pour la première place.
0: Merci,
1: ça, c'est très
0: vous.
1: Beau. Merci, Virginie. Le trophée d'argent pour une école du Pas-de-Calais, Stéphanie.
2: Absolument. L'école du Vergigneau à Hédin-Labbé, dans le Pas-de-Calais. Alors là aussi, beaucoup d'ambition, beaucoup d'énergie d'une maman à l'origine de ce projet.
1: Passionnée
2: de botanique, d'écologie, qui a voulu expliquer aux enfants pourquoi les abeilles, c'est important.
1: Ouais.
2: Donc, elle a utilisé un recoin inutilisé de la cour d'école des enfants pour faire une station d'observation des insectes et leur faire comprendre le rôle crucial de ces pollinisateurs. Là aussi, énormément d'ambition dans ce projet, très centré sur du COBU. Hein, ils se sont déguisés, le directeur d'école a même joué le professeur Latouche, mais aussi beaucoup de soins au projet en lui-même. On a parlé maths, parce qu'il fallait, il fallait aller chercher des bulbes, il fallait acheter des bulbes. Donc les CP ont fabriqué les sachets, les cours moyens ont calculé les bénéfices. On a parlé science, parce qu'il fallait choisir des plantes qui soient spécifiques pour faire revenir les abeilles, les pollinisateurs plus généralement. Et puis un clip, là aussi beaucoup d'ambition dans la production de ce clip,
1: oui.
2: 100% du COBU. Beaucoup de joie dans ce projet.
1: Ouais, c'est ce que j'allais vous dire. Il y a de la joie, il y a un côté ludique, extrêmement pédagogique aussi. Et ça diffuse et ça infuse dans tout ce projet J'agis, je plante. Lauréate, la troisième place pour ce trophée de bronze, coup de cœur de votre partenaire, La Poste. C'est une école en Bretagne, pour terminer, Stéphanie.
2: Absolument, l'école Saint-Jeanne d'Arc de Saint-Dominique, en Bretagne, où là, on parle transmission, et j'ai envie de vous dire presque transmission inversée,
1: oui.
2: Puisque les élèves de cette école sont allés travailler avec l'EHPAD, qui est juste à côté, pour faire un projet de plantation de haies gourmandes, avec l'idée qu'on plante ensemble, qu'on récoltera ensemble, et qu'ensuite, on fera des confitures ensemble, avec les pensionnaires de cette EHPAD.
1: Appelés retraités, c'était très mignon par les enfants.
2: Absolument.
1: Bah, maisons de retraite, dans leur esprit, ce sont des retraités, c'est
2: des
1: vrai,
2: retraités.
1: Voilà.
2: Ouais,
1: très gourmands et qui eux aussi ont participé au projet.
2: Exactement, et là aussi beaucoup de choses intéressantes, je parlais de transmission inversée, c'est vrai que là ce sont les enfants qui ont expliqué pourquoi c'est intéressant de planter. On a vu aussi des enfants, les enseignants nous le disaient, la confiance qui se restaure parce qu'on se découvre chef d'équipe pour dire ce qu'il faut faire, quand il faut le faire, aux plus âgés, aux plus anciens, et puis des liens essentiels qui se sont créés et qui, on en est sûr, vont perdurer.

0: préparer. Donc beaucoup de joie et beaucoup de liens sociaux dans
1: ce projet. Et puis un prix spécial remis pour la première fois pour cette deuxième édition du prix J'agis, je plante. Écoutez le message du président du jury.
2: Bonjour les enfants, c'est Elie Semoun. Je suis avec mon équipe, je suis là pour le projet J'agis, je plante, pour lequel vous avez participé. Et on voulait vous remettre un prix spécial. Et c'est l'école Dame Gien. Vous avez planté un bosquet et puis vous êtes acclimaté à la nature. Vous avez approché, vous avez touché la terre. Et on a trouvé que votre projet était très touchant et très enrichissant. Pour vous en tout cas et pour nous aussi. Bravo les enfants.
3: Bravo.
1: Très touchant parce que ces enfants sont en situation de handicap, Stéphanie.
0: Absolument, c'est une classe de 7 enfants qui ont entre 6 et 11 ans, situation de handicap et qui se sont fortement mobilisés sur ce projet qui nous a évidemment beaucoup émus. Ils ont fait plein de choses, la création d'affiches, ils ont été distribués des tracts, ils ont visité des pépiniéristes, ils se sont fait aider des plus grands pour créer le chantier plantation. Et ça montre que la nature, c'est aussi un formidable tremplin pour restaurer la confiance, pour l'autonomie et pour ces enfants, c'est d'autant plus important.
1: Très très belle édition, J'agis, je plante. Vous remettez ça l'an prochain dans cet intérêt partagé avec les candidatures qui peuvent être pensées dès maintenant, vraiment.
0: Absolument.
1: Une adresse à tous les instituteurs et chefs d'établissement qui sont à l'écoute pour ce jury de porté par la Fondation pour la Nature et pour l'Homme. Merci Stéphanie Clément-Grandcourt de nous en avoir donné le palmarès.
0: Merci.
1: Et à très bientôt.
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1: On se quitte avec votre rendez-vous anti-arnaque au Drazo avant le coup d'envoi de la Coupe du Monde le 11 juin, Mexique, Afrique du Sud. Eh bien, les escrocs passent déjà, eux, à l'offensive.
5: Effectivement, si vous voyez passer là dans les prochains jours une offre imbattable pour aller voir un match de nos bleus aux États-Unis ou si vous voyez des sites avec des goodies, mascotte du mondial, maillot, t-shirt, etc., soyez mais alors ultra prudent. Deux entreprises spécialisées en cybersécurité, Checkpoint et Kaspersky, alertent sur une explosion des sites malveillants. Tenez, je suis allée sur l'un de ces sites. Je vous avoue que même moi, qui vous parle d'arnaque à longueur de temps, j'ai bien du mal à voir au premier abord qu'il y a tromperie. Son nom, c'est FIFAOfficialStore.shop. On est d'accord, d'emblée, vous vous dites, c'est la boutique officielle de la FIFA, la Fédération Internationale de Foot. Qu'est-ce que je vois dessus? Des ballons du Mondial, des maillots de la France, du Brésil, etc. Et tiens, de bien jolies ristournes, moins 80%, casquettes, écharpes à 6 euros et cerise sur le gâteau, livraison gratuite.
1: Oui, donc c'est là que ça devient suspect, Aude, c'est trop beau pour être vrai.
5: Voilà, soyez suspicieux toujours et interrogez-vous, c'est quoi l'intérêt d'une vraie boutique du Mondial de faire des ristournes à quelques jours de l'événement? C'est comme si vous étiez tombé sur des fleurs en promo le week-end dernier pour la fête des mères, ça n'a pas de sens. Petite recherche, la vraie boutique de la FIFA, c'est store.fifa.com et là d'un coup les prix ne sont plus les mêmes, 35 euros les casquettes et pas 6 euros. Attention aussi dans vos boîtes mail, si vous recevez sans avoir rien demandé une super offre pour aller à New York et voir le match des Bleus contre le Sénégal le 16 juin. Désolé, mais ça sent très fort le piège.
1: Merci Aude Razo de votre vigilance. À retrouver là encore sur notre site internet et sur l'application ICI. Je vous laisse avec, chers amis, l'info locale, la proximité, la bonne humeur en musique. Et je vous retrouve demain à partir de 13h dans Ma France. Vous pouvez réécouter, partager cette émission sur les réseaux sociaux également. À demain.
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8: Avec toutes les heures, des infos pratiques, locales et utiles à vivre en Loire-Atlantique et en Vendée. Demain, les Salons Mauduits de Nantes accueilleront le concert Brigitte Bardot en jazz. Ça sera à 19h, c'est le Côte Ouest Jazz Sextet qui sera en live, qui reprendra donc les morceaux cultes de la star. Le grand festival du vivant, c'est ce week-end à Cambon. On est en Loire-Atlantique, tout près de Savenay. Le but de ce festival, eh bien, se reconnaître connecter à l'essentiel. 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

Start Me Up, les Rolling Stones en 1981 sur ici Loire-Océan. Les Rolling Stones toujours là, dans le rock'n'roll, 45 ans après. À plus de 80 ballets, les Rolling Stones viennent d'annoncer la sortie d'un nouvel album au mois de juillet prochain. C'est parti pour vos chansons préférées l'après-midi avec Jean-Jacques Lester jusqu'à 16h. Tous les jours, mettons en avant une bonne initiative en Loire-Atlantique et en Vendée. C'est toujours avant 14h et aujourd'hui, l'ouverture d'une nouvelle maison du don à Cholet, un nouvel espace dédié aux donneurs de sang et de plasma. C'est la bonne idée de ce mardi à retrouver d'ici quelques minutes. Et tout de suite, Oria, soirée mondaine sur ici Loire-Océan.

0: La bonne idée, c'est l'ouverture d'une nouvelle maison du don à Cholet. Ce nouvel espace a ouvert hier et il est dédié aux donneurs de sang et de plasma car les besoins sont toujours aussi importants. Chanel André de l'établissement français du sang.
1: C'est tout aussi simple le don de sang que le don de plasma, c'est juste que le temps de prélèvement est différent. Effectivement, pour un don de sang, ça va être une dizaine de minutes. Pour un don de plasma, ça va être entre 45 minutes et une heure selon le débit sanguin. Mais c'est un temps qui est facilement rentabilisé. Pendant le don de plasma, on peut travailler, on peut lire un livre, on peut faire tout un tas de choses avec un bras libre. Généralement, on dit que pour un don de sang, il faut compter une heure dans nos locaux entre l'arrivée et le départ. Et pour un don de plasma, c'est plutôt 1h30 entre l'arrivée et le départ. Quand on fait un don de sang, donc déjà, il faut être âgé de 18 à 70 ans et il faut peser à minima 50 kilos. Quand on donne son sang, on donne tous les composants de son sang. Quand on fait un don de plasma, il faut être âgé de 18 à 65 ans. Il faut peser également au moins 50 kilos. Et quand on donne son plasma, on ne donne que le plasma. Et à l'intérieur de ce plasma, donc à l'intérieur de ce liquide, il y a des protéines. Ces protéines permettent de fabriquer en fait des médicaments. On a besoin de dons de sang comme de dons de plasma. Il n'y a pas de hiérarchie du besoin en fait entre ces deux types de dons. On en a besoin pour des patients qui ont des pathologies du coup différentes. Et le plasma, on en a besoin en ce moment particulièrement parce que ça permet de fabriquer des médicaments. Et ces médicaments sont d'ailleurs régulièrement dans le top 3 des pénuries.
0: La maison du don de l'établissement français du sang, c'est au 14 boulevard Fédère, tout près de la gare de Cholet. Une nouvelle adresse pour donner donc son sang et son plasma en complément des maisons du don de Nantes, 34 boulevard Jean Monnet, autrement dit au CHU de Nantes, qui a d'ailleurs élargi ses horaires pour accueillir davantage et dans un plus grand confort les donneurs. Et puis celle du centre hospitalier Les Oudéries, boulevard Stéphane Moreau, à La Roche-sur-Yon.
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0: En noir et blanc, Bernard Lavilliers sur Ici Loire-Océan en 1986, où il y avait encore des gens qui avaient la télé en noir et blanc, surtout le petit poste qu'on amenait au camping. À suivre, Lewis Capaldi et dans moins de 10 minutes, toute l'actu en 90 secondes à 14h.
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1: Ici Loire-Océan, votre radio locale, il est 14h, les infos en 90 secondes, Marine Legénie.
2: La petite fille de 3 ans disparue à Uzès dans le Gard va bien retrouver saine et sauve. Sa mère et un complice sont en garde à vue. Son père est toujours recherché. Ses parents l'avaient récupérée de force hier matin dans la famille d'accueil où elle était placée. À Florence, dans le Gers, Liana, 11 ans, elle reste introuvable. Un homme de 41 ans est mis en examen pour enlèvement et séquestration. La collégienne a été vue pour la dernière fois vendredi vers 15h en train de monter dans sa voiture devant son collège. Il connaissait bien Liana car sa fille est une amie de la disparue. Pour détecter les problèmes de santé mentale, Stéphanie Rist promet à chaque jeune qui sera repéré par l'éducation nationale un coup de fil pour avoir rendez-vous dans les 24-48 heures avec un professionnel, un médecin scolaire, une infirmière scolaire ou un psychologue scolaire. Trois départements du Sud-Est, le Var, les Alpes-Maritimes et les Alpes de Haute-Provence sont placés en vigilance orange aux orages. Des orages localement violents avec notamment des chutes de grêle, des rafales de 80-100 km/h selon Météo France. Les lycéens vont recevoir leur première réponse ce soir à 19h via Parcoursup. Plus d'un million de candidats sont en attente, un record depuis le lancement de la plateforme d'inscription post-bac, c'était en 2018. Et puis le biopic sur Michael Jackson, Le Diable s'habille en Prada 2, est juste une illusion. La fréquentation des salles de ciné au mois de mai en France a bondi. Près de 15 millions d'entrées enregistrées, soit une hausse de 33% par rapport à mai 2025, grâce notamment à ces trois films plébiscités par les Français.
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4: Le temps est changeant ce mardi, même si ça s'améliore au fil des heures cet après-midi. Le soleil devrait revenir peu à peu, c'est la promesse de Météo France, avec une perturbation dynamique qui est passée au-dessus de nos têtes ce matin, qui normalement est partie, mais il y a toujours des rafales de vent assez violentes, jusqu'à 65 km/h. Au niveau des températures, entre 20 et 21 degrés, peut-être même 22 au mieux du côté de la Vendée. Demain, on va retrouver un ciel couvert, avec des pluies également, et des températures qui vont continuer à baisser un petit peu. Elles vont remonter à partir de dimanche, ces températures.
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0: Fernando, l'amoureux des vacances en Espagne, des chanteuses d'Abba sur Ici Loire-Océan. Vos chansons préférées l'après-midi avec Jean-Jacques Lester jusqu'à 16h. Trois chansons françaises à la suite, comme un petit quart d'heure dédié à la chanson française ce mardi, à Nort-sur-Indre, à la Effoissière ou à Benet. À suivre, Je te promets, Johnny, Bénabar, quoi qu'on dise, et du rock et des dollars avec William Scheller.
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1: Avec toutes les heures, des infos pratiques, locales et utiles en Loire-Atlantique et en Vendée. Après 3 années de formation intensive, c'est le moment pour les élèves sortant de l'école TPN d'effectuer leur grand plongeon. C'est le titre de cette soirée pour clôturer cette première étape dans leur carrière artistique. Nos 8 comédiens et comédiennes présenteront au public 5 projets inédits cette semaine et jusqu'au 13 juin au Théâtre Rue de Belleville à Nantes. Et puis à Saint-Nazaire, on va pouvoir vivre une belle journée, les Grandes Marées. Grandes Marées, c'est un événement populaire qui ouvre la saison estivale. Alors ce samedi, vous aurez rendez-vous sur la plage de Villers-Martin. Alors au programme, dès 15h30 et jusqu'à minuit, pique-nique géant, fanfare, magie, théâtre de marionnettes et grand spectacle final. Alors si vous voulez vivre Grandes Marées, direction Saint-Nazaire ce week-end et surtout samedi.
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0: Darry Hall et Joe Notes, le duo américain culte des années 80. Sur ici, Loire-Océan. L'inflation, vraiment, c'est pas cool. Remplir son caddie, ça coûte un bras. 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À suivre, le coup de folie de Thierry Pastor et dans moins de 10 minutes, toute l'actu en 90 secondes à 15h.
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1: 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Les infos en 90 secondes, Marine Eugénie.
2: L'incendie de Cran Montana en Suisse et une nouvelle audition aujourd'hui pour les époux Moretti, propriétaires du bar Le Constellation, où 41 personnes sont mortes dans l'incendie du 1er janvier au cœur de cette confrontation. Une question qui a verrouillé certaines issues de secours de l'établissement ce soir-là. Pour l'instant, le couple dit ne jamais avoir donné de telles consignes. Les recherches continuent pour tenter de retrouver Liana Florence dans le Gers. Portée disparue depuis vendredi, la collégienne a été vue pour la dernière fois montant dans la voiture d'un homme de 41 ans, c'est le principal suspect. Il est mis en examen pour enlèvement et séquestration. Il connaissait bien Liana, car sa fille est une amie de la disparue. L'Assemblée nationale se prononce sur le projet de loi d'urgence agricole aujourd'hui. Réponse du gouvernement à la colère de la profession l'hiver dernier. Au cœur de ce texte, de nombreux sujets, l'eau, le loup, les pesticides ou encore la souveraineté alimentaire. Ce qu'il contient en détail est sur ici.fr. Attention aux orages cet après-midi sur une large partie de la France. Trois départements sont en vigilance orange. Le Var, les Alpes-Maritimes, les Alpes de Haute-Provence. Ces orages vont frapper une vaste zone allant de la Provence jusqu'au Jura, accompagné de vents jusqu'à 100 km/h. Brusque changement de temps, alors que la France a connu son printemps le plus chaud jamais enregistré, indique aujourd'hui Météo France. C'est le début des quarts de finale à Roland-Garros. Chez les femmes, après un duel 100% ukrainien, Marta Kocsik se qualifie pour les demi. Chez les hommes, Alexander Zverev affronte en ce moment l'Espagnol Rafael Roda.
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4: Le temps est changeant ce mardi, même si ça s'améliore au fil des heures cet après-midi. Le soleil devrait revenir peu à peu, c'est la promesse de Météo France, avec une perturbation dynamique qui est passée au-dessus de nos têtes ce matin, qui normalement est partie, mais il y a toujours des rafales de vent assez violentes, jusqu'à 65 km/h. Au niveau des températures, entre 20 et 21 degrés, peut-être même 22 au mieux du côté de la Vendée. Demain, on va retrouver un ciel couvert, avec des pluies également, et des températures qui vont continuer à baisser un petit peu. Elles vont remonter à partir de dimanche, ces températures.
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0: À l'époque, Terence Trent D'Arby sur Ici Loire-Océan. Vos chansons préférées avec Jean-Jacques Lester, comme tous les après-midi, c'est l'heure de vos trois chansons françaises à la suite, que vous soyez au Gavre, à Vieille-Vigne ou encore à Notre-Dame-de-Riez. À suivre, Daniel Balavoine, La vie ne m'apprend rien, la recette de Jack et Carla, et comme il y a le pain des sportifs, la chanson des sportifs par Joe Dassin, Dans les yeux d'Émilie.
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1: Avec toutes les heures, des infos pratiques, locales et utiles à vivre en Loire-Atlantique et en Vendée. On part à Taron-Plage, sur la commune de Saint-Michel. Chef-chef, une trentaine de chanteuses, chanteurs de rue, avec leurs orgues de barbarie, vont investir les rues, les places et le front de mer de la commune, donc de Saint-Michel Chef-chef, dans une ambiance rétro-moderne, avec des chansons d'hier et d'aujourd'hui, qui va entraîner évidemment les visiteurs. Venez nombreux donc à Taron-Plage. Et puis, la foire aux plantes de Chaland, c'est samedi. Toute la journée, place Aristide Briand pour un événement vert, convivial et 100% gratuit. Alors, au programme, vente de plantes, il y aura des fleurs, des plantes, des accessoires aussi. Et puis, vous pourrez échanger avec des passionnés. Il y aura aussi un troc-plantes ouvert à tous et même aux particuliers. C'est à vivre donc toute la journée du côté de Chaland.
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0: Starmania 1978, la québécoise Fabienne Thibault dans le rôle de la serveuse automate. 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À suivre, Julien Clerc pour danser le rock'n'roll et toute l'actu en 90 secondes à 16h.
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1: 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Les infos en 90 secondes, Marine Legénie.
2: 170 à 180 gendarmes et plusieurs dizaines de citoyens mobilisés dans le Gers aujourd'hui pour rechercher Liana. Des objets ont été trouvés, des analyses sont en cours, indique le commandant de gendarmerie qui dirige ces recherches. Liana, c'est cette collégienne de 11 ans portée disparue à Fleurance depuis vendredi. Un homme de 41 ans est mis en examen pour enlèvement et séquestration. La collégienne a été vue pour la dernière fois vers 15h en train de monter dans sa voiture devant son collège. Il connaissait bien Liana car sa fille est une amie de la disparue. Pour détecter les problèmes de santé mentale, Stéphanie Rist promet à chaque jeune qui sera repéré par l'éducation nationale un coup de fil pour avoir rendez-vous dans les 24-48 heures avec un professionnel, un médecin scolaire, infirmière scolaire ou psychologue scolaire, précise la ministre de la Santé. Trois départements du Sud-Est, le Var, les Alpes-Maritimes et les Alpes de Haute-Provence, sont placés en vigilance orange aux orages. Des orages localement violents, avec notamment des chutes de grêle et des rafales de 80 à 100 km/h, précise Météo France. Les lycéens vont recevoir leur première réponse ce soir à 19h via Parcoursup. Plus d'un million de candidats sont en attente, un record depuis le lancement de la plateforme d'inscription post-bac, c'était en 2018. Le biopic sur Michael Jackson, Le Diable s'habille en Prada 2, est juste une illusion. La fréquentation des salles de ciné au mois de mai en France a bondi. Près de 15 millions d'entrées enregistrées grâce notamment à ces trois films plébiscités par les Français.
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4: Le temps est changeant ce mardi, même si ça s'améliore au fil des heures cet après-midi. Le soleil devrait revenir peu à peu, c'est la promesse de Météo France, avec une perturbation dynamique qui est passée au-dessus de nos têtes ce matin, qui normalement est partie, mais il y a toujours des rafales de vent assez violentes, jusqu'à 65 km/h. Au niveau des températures, entre 20 et 21 degrés, peut-être même 22 au mieux du côté de la Vendée. Demain, on va retrouver un ciel couvert, avec des pluies également, et des températures qui vont continuer à baisser un petit peu. Elles vont remonter à partir de dimanche, ces températures.
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0: Alex Warren sur Ici Loire-Océan. C'est votre 16-19 qui commence avec Jean-Jacques Lester et on organise nos prochaines sorties. Par exemple, ce petit voyage musical coloré au Maroc, à Nantes. Cette semaine, le duo nantais Sami Fati fait entrer le Sahara dans les clubs et va jouer avec des musiciens et danseurs Gnawa Dessaouira de la Trans Express ce vendredi soir pour fêter la sortie de leur nouvel album Sami Fati à Stéréolux. Et tout de suite, le pourquoi des choses avec Lucie Miossec. Lucie, cette semaine, c'est le retour d'un grand événement à ne pas manquer, Lucie, les médiévales de Guérande.
1: Une ambiance médiévale dans une ville médiévale qui compte parmi les mieux conservées de France. Quel meilleur endroit pour aller assister à des tournois de chevalerie que face à des remparts et des tours. D'ailleurs, est-ce que vous savez que les remparts de Guérande, ils auraient pu ne plus être là ? Et ça aurait été bien dommage pour l'organisation des médiévales d'ailleurs. Revenons à l'origine des remparts, si vous le voulez bien, au Moyen-Âge. Les villes riches avaient des remparts. Parce que le Moyen-Âge, c'était pas la période de l'histoire pendant laquelle les gens étaient les plus tranquilles. Il y avait des invasions, des guerres, en veux-tu, en voilà, et puis la France était fractionnée en plusieurs duchés, royaumes. Donc, en cas d'invasion, il valait mieux se mettre à l'abri. Dans une petite commune, on se met à l'abri dans l'église. Dans une plus grande commune, on se met à l'abri dans l'enceinte du château. Et plus la ville grandit, plus elle est riche et plus on peut construire des remparts pour protéger sa population. Et les richesses qui vont avec. Dans le cas de Guérande, la richesse en question, vous l'aurez compris, c'était le sel.
2: Et c'est vrai qu'au Moyen-Âge, les remparts avaient plutôt une vraie utilité. C'était pas là pour faire joli, quoi.
1: Ouais, et justement, une fois le Moyen-Âge passé, c'est exactement ce que se sont dit les gens au 19e siècle. Que dans un pays en paix, les habitants n'avaient plus besoin de se mettre à l'abri derrière des remparts. Et que les remparts, ils servaient plus à rien. Et qu'ils étaient même un peu contraignants parce qu'ils empêchaient les villes de s'agrandir. Et c'est à cette époque qu'une grande partie des villes fortifiées françaises ont fait tomber leurs remparts. Grosse erreur, puisque les jolies villes fortifiées font partie aujourd'hui des lieux privilégiés par les touristes et par les locaux. Certains habitants ont voulu faire tomber les remparts de Guérande au 19e siècle et heureusement, ils ont quand même été préservés. Ils sont aujourd'hui classés monuments historiques, donc plus personne peut y toucher, et ils attirent chaque année des dizaines de milliers de curieux. L'enceinte fortifiée de Guérande est l'une des mieux conservées de France. Vous pourrez la découvrir presque comme elle était à l'époque de sa construction, c'est-à-dire parée de ses plus beaux atours médiévaux, ce week-end, à l'occasion des médiévales.
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0: Chris Isaac et sa balade américaine devenue un tube en figurant dans le film culte de David Lynch. C'est Laure et Lula avec Nicolas Cage, Palme d'Or à Cannes en 1990. Sur Ici Loire-Océan, comme tous les après-midi, voici maintenant vos trois chansons françaises à la suite. À suivre, donc ce mardi, de la base sous-marine de Saint-Nazaire à la conserverie de sardines de Saint-Gilles-Croix-de-Vie, le ballet de Céline Dion, la pluie d'amour du duo Pascal Obispo, Francis Cabrel et Véronique Sanson, Besoin de personne.
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1: Avec toutes les heures, des infos pratiques, locales et utiles à vivre en Loire-Atlantique et en Vendée. Demain, les Salons Mauduits de Nantes accueilleront le concert Brigitte Bardot en jazz. Ça sera 19h, c'est le Côte Ouest Jazz Sextet qui sera en live, qui reprendra donc les morceaux cultes de la star. Le grand festival du vivant, c'est ce week-end à Cambon. On est en Loire-Atlantique, tout près de Savenay. Le but de ce festival, eh bien, se reconnecté à l'essentiel. 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

0: Elena sur Ici l'Océan, et maintenant votre pause humour de l'après-midi. Aujourd'hui, quand les urbains découvrent la campagne, quand l'été se profile, les habitants des villes rêvent de se mettre au vert, et dans l'humour en tube, Fred Ballard a repéré des urbains qui ont totalement craqué pour la vie à la campagne.
1: Vous entendez ? C'est divin.
2: Ah, c'est sûr que comparé à l'ambiance klaxon et embouteillage des grandes agglomérations, la campagne est une expérience sensorielle inédite pour les citadins un poil snobinards que Sylvie Joly a tant fréquenté dans les milieux parisiens. Une expérience inoubliable.
1: Et puis un soir, ce soir-là, je ne suis pas prête d'oublier, Jean est tombé dans le tas de fumier qui barre le chemin conduisant à la ferme. J'étais à table. Lorsque Jean est entré, oh cette odeur, je l'ai humé longuement.
2: Ah oui, on est assez éloigné de terre d'Hermès et d'eau sauvage, mais le fumet du fumier est une fragrance qui peut émoustiller la citadine en mal de mal. Et parfois, un jardin suffit à renouer avec la nature pour oublier tous les soucis des citadins.
3: Maintenant j'ai un jardin, et j'ai d'autres problèmes. J'ai planté des tomates, j'ai eu du mildiou sur mes tomates. Et là, j'avais des vrais problèmes. Pour ceux qui ne savent pas ce que c'est le mildiou, c'est un champignon qui se met sur les tomates quand il pleut trop. Je précise parce que pour moi, il y a un an, mildiou, c'était une expression de vieil agriculteur. Oh, mildiou ! C'était ça pour moi.
2: Ah oui, c'est le revers de la médaille. Hein. Quand on se met au vert comme Haroun, il faut aussi réapprendre tout un vocabulaire et ne pas confondre boudiou avec mildiou. Deux mots assez poilants hein, qu'on va garder pour faire marrer dans les dîners mondains.
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0: Voilà, c'est fini. Jean-Louis Aubert sur Ici Loire-Océan. 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À suivre sur Ici Loire-Océan, Miley Cyrus, la chanson du film Avatar de Feu et de Cendre et toute l'actu locale à 17h.
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0: Gérard Blanc sur Ici Loire-Océan.
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0: Ici Loire-Océan, votre radio locale, il est 17h. L'info d'ici, Leïla Mechaoui.
2: Une grosse série de vols stoppés dans l'agglomération nantaise. Ça a duré depuis 6 mois. Depuis novembre dernier, une centaine de logements touchés. Des bijoux, des parfums, de la maroquinerie de luxe ou encore du matériel informatique ont été dérobés. L'équipe de cambrioleurs était très organisée. Elle ciblait des appartements de résidence de standing. Les gendarmes et la police se sont alliés pendant plusieurs mois pour mener l'enquête. Et il y a quelques jours, 2 personnes ont été interpellés, un voleur et un receleur présumé. Il s'agit d'un Géorgien de 51 ans et d'un Arménien de 59 ans. Tous deux ont été mis en examen pour vol et tentative de vol en bande organisée. Ils encourent 15 ans de prison. L'enquête, elle, se poursuit pour retrouver d'autres suspects. On vous raconte toute l'histoire sur ici.fr à la page Loire-Océan. Après la découverte d'un corps de cycliste au bord d'une route sur la commune de Grosbreuil, près des Sables d'Olonne, la gendarmerie diffuse un appel à témoins aujourd'hui pour faire avancer l'enquête. Tôt ce dimanche matin, le corps d'un cycliste d'environ 70 ans a été découvert sans vie, percuté mortellement par un automobiliste qui ne s'est pas arrêté. La compagnie des Sables précise qu'un véhicule est en cours d'identification, mais qu'elle recherche malgré tout élément pouvant faire la lumière sur ce qui s'est passé. Le numéro à contacter est sur ici.fr. Un incendie sur le site d'une entreprise spécialisée dans la collecte et le recyclage des déchets ce matin à Carquefou. Il s'agit de la société De Richebourg. Environ 50 mètres cubes de déchets métalliques se sont embrasés. Un feu éteint au moyen de 2 lances par les pompiers. Les gîtes ont la cote en Loire-Atlantique. On a compté plus de 2 600 000 nuitées en 2025 dans les gîtes du département. Un chiffre en progression par rapport aux années précédentes. Et d'après les professionnels, l'année 2026 devrait aussi être une bonne année avec beaucoup de réservations pour cet été. Des chiffres révélés lors du 16e congrès annuel des gîtes de France qui se tient en ce moment à Nantes. C'est jusqu'à jeudi soir à la Cité des Congrès en présence de plus de 180 propriétaires de gîtes. On a eu chaud, très chaud la semaine dernière en Loire-Atlantique comme en Vendée. On a dépassé les 35 degrés dans de nombreuses communes comme à Nantes ou à La Roche-sur-Yon. Presque 38 degrés enregistrés à Chantonnay en Vendée, 37 degrés au Palais en Loire-Atlantique. Eh bien aujourd'hui, on apprend que la France vient de connaître son printemps le plus chaud jamais enregistré depuis le début des mesures en 1900. Voilà ce qu'annonce Météo France dans son bilan de saison qui va du mois de mars au mois de mai. Avec une température moyenne de 13,8 degrés sur tout le pays, ce printemps 2026 est donc le plus chaud jamais enregistré devant les printemps 2011 et 2020. Et puis, un dernier mot du tournoi de Roland-Garros avec le début aujourd'hui des quarts de finale en simple chez les hommes. Le favori, l'Allemand Zverev, mène face à l'Espagnol Rodar sur les 2 premiers sets, 6-6, 6-1. Le 3e set est en cours.
0: Merci Leïla Mechaoui.
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0: On a eu de belles éclaircies aujourd'hui, mais aussi de sacrées averses. Et alors, comment ça va être demain, mercredi, en Loire-Atlantique et en Vendée, selon Météo France? On va commencer la journée avec des pluies sur le Pays de Ré, sur le Pays Nantais, le vignoble Nantais, la Gâtine, le bocage vendéen. Des pluies qui vont cesser rapidement. Une matinée ensuite sous un ciel nuageux. Et dans l'après-midi, un ciel plutôt variable, avec des passages nuageux qui s'accompagnent parfois d'averses. Avec l'après-midi, donc un vent d'ouest à sud-ouest qui va souffler assez fort. Et des maximales pour demain de 18 à 20. 18 à Châteaubriant, 19 à Nantes, 20 à La Roche-sur-Yon. Et sur la route actuellement, donc pas de problème de circulation. Sur le périphérique nantais, par exemple, pas de problème pour aller au sud de la Loire en passant par le pont de Bellevue.
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0: Earth, Wind and Fire sur ici, Loire-Océan. Ça me fait toujours penser au Omar Sy dans Intouchable. Vous aussi, j'imagine, peut-être. Earth, Wind and Fire avec le fameux September.

0: September. Ouais, bah on n'y est pas encore. Ou alors c'était loin, c'est déjà bien passé, September.
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0: Ouais, parce qu'on est le mardi 2 juin et c'est une date importante hein, si vos enfants ou petits-enfants vont bientôt passer le bac, parce qu'il n'y a pas de Parcoursup tout d'abord. Pour la suite, vous savez, après le bac, les études supérieures, bien sûr, on attend fiévreusement donc les réponses que vont donner les écoles, les universités demandées avec Parcoursup. Et c'est à partir d'aujourd'hui que les réponses peuvent arriver, c'est à partir d'aujourd'hui. Alors évidemment, je croise les doigts pour vous, je vous souhaite le meilleur. Allez, on prend une bonne patte de lapin, un fer à cheval, tous mes vœux de réussite. En attendant ces réponses, vous pouvez jouer pour vous détendre à un jeu qui est né à Valette. Et il y a une planche pour jouer au palais ou alors aux fléchettes. Ça s'appelle Pic-Puck. On a testé pour vous le reportage sur Ici Loire-Océan. C'est après Gaëtan Roussel. Tout s'en va.
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0: Gaëtan Roussel sur Ici Loire-Océan. Romain Carré est allé à Valette tester un jeu made in vignoble nantais, 100% made in France. Est-ce que la chance du débutant va se vérifier pour Romain?
1: Aujourd'hui, testé et approuvé à Valette, dans le vignoble nantais où est né Pic Puck. C'est un jeu d'intérieur et d'extérieur, un mélange de palais et de fléchettes. Explication des règles avec Bertrand Merlot qui a créé avec sa femme et ses enfants ce jeu. Pic-puck.
2: Là, on a devant nous une planche qui fait 70 par 70 cm, 3 cm d'épaisseur. C'est la planche en bois qu'on connaît, on peut plier. Elle est dotée de cavités cibles, et sur ces cavités cibles, il y a des points d'affichés. Sur les grandes cavités, on a 30 points, admettons, ou 20 points. Et la deuxième cavité, la plus profonde, elle est plus petite, et là, comme c'est plus difficile à y aller, on double notre score.
1: Alors là, on joue avec des palais en laiton. C'est important de le préciser. Palais laiton, pas de fonte, parce que ça pourrait abîmer la planche en peuplier. Et on joue aussi avec des fléchettes. C'est-à-dire que vous vendez soit le kit complet fléchette, palais laiton et la planche pour environ 119 €. Et puis si on a déjà le matériel, c'est-à-dire des fléchettes plus des petits palais en laiton, on peut juste acheter la planche à plus de 85 €, 85,90 €.
2: C'est ça. Et là, l'objectif est d'arriver à 500 points en premier. Mais attention, sur cette planche-là, évidemment, il y a un piège. Et donc, quand on est tenté par viser la grande cavité cible qui s'appelle 100 points, mais la cavité la plus profonde où il y a 100, eh bien, c'est une cavité qui vaut 0 points, mais non seulement elle vaut 0 points, mais elle annule tous les points établis.
1: Voilà, donc si on veut s'attaquer à la cible 100, faut être habile quoi. Et donc on peut jouer soit planche comme une planche de palais classique à plat pour jouer au palais, soit on joue contre un mur pour les fléchettes. Bon, et moi ce que je propose c'est qu'on essaye. Hein. Moi je suis un joueur, je suis un fou. Hein. Alors attention, c'est parti, je tente le coup.
2: Oh,
1: bah voilà, là déjà 20 points. Ah là, à côté.
2: Oh, 100 points.
1: C'est hyper sympa. 40 points, j'ai 80 points. Eh hey, bon, c'est pas mal. J'ai 40, 80, 90. Ouais, pour un début, c'est bien. Donc là, on va tester maintenant la version fléchette.
2: C'est important, c'est les fléchettes à pointe acier.
1: Ah, attention, c'est parti. Alors, je suis pas le roi de la fléchette, moi. Donc là, faut pas que je vise dans le trou la cavité cible la plus profonde. Faut que j'essaie de viser la 100. 100 points, dis donc, c'est pas mal. On voit que la planche a bien servi, que tout le monde essaye de viser la 100 hein, quand même. Hein. Moins sur la 30, la 60. Eh ben, je suis un fou, hop, paf. Et j'imagine la compète autour du jeu quand même. Hein. Ça doit y aller. Hein.
2: Voilà, surtout quand ça tombe dans le zéro, ça crée quelques mouvements. Voilà.
1: C'est ça qui est drôle. Ça rebrasse un peu le jeu, quoi. Merci, c'était trop bien. Ah, c'est hyper sympa comme jeu. Passer un bon moment ensemble, ça c'est le principe même de Pic Puck. Pas besoin d'être un grand joueur, on rigole, on joue et ça marche tout de suite. Ça fait vraiment du bien en fait de retrouver des jeux simples. Et pour moi aujourd'hui, Pic Puck, c'est clairement testé et approuvé par votre radio locale, ici Loire-Océan.
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0: Slimane et Claudio Capéo sur ici Loire-Océan, votre info trafic en direct, c'est énormément densifié là en plus de 20 minutes, donc on a pas mal de problèmes de circulation, mais des classiques. Hein. Pour le pont de Bellevue par exemple, à partir de la porte de Carquefou, vous allez mettre 20 minutes de plus pour passer au sud de la Loire, et sur le périphérique ouest, donc vous en avez pour une demi-heure de plus pour aller de la porte d'Armor jusqu'à la porte de Bouguenay, et en passant par le pont de Cheviré. À suivre.
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0: Such a shame, talk sur Ici Loire-Océan. Et maintenant, toutes les heures, c'est comme ça. Trois idées pratiques pour vous en Loire-Atlantique et en Vendée.
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0: Commençons par la presqu'île guérandaise, la Turballe, où il y a une collecte solidaire de protection périodique organisée jusqu'au 5 juin avec la possibilité de donner des serviettes, culottes menstruelles ou encore cups pour les déposer en mairie ou à la bibliothèque. Des dons ensuite redistribués aux personnes en situation de précarité menstruelle. Un enjeu important puisque près de 4 millions de personnes sont

0: concernées en France. Chaque don compte. Du côté de Couffé, près d'Ancenis, le CIVOM du secteur de Ligné recherche un agent d'accueil petite enfance pour le mois de juin. Un poste de 15 heures par semaine, les lundis et vendredis. Idéal pour un complément d'activité. Toutes les infos sur le site de la ville de Ligné. Et puis, si vous aimez la photo, le club L'Œil Ouvert organise un défi photo ce dimanche à Saint-Georges-de-Montaigu. C'est le matin de 9h à 13h. Ce dimanche, vous allez pouvoir laisser parler votre créativité autour de deux thèmes surprises dévoilés sur place. Ah, il faudra compter 5 euros pour participer à cette matinée.
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0: Et puis, Mika qui va être de retour en duo avec Stilto, avec une chanson qui s'appelle Cœur Stone. C'est toute l'info dont on va vous parler tout à l'heure sur Ici Loire-Océan dans les actus musicales de Décibel. Avant cela, Tombé pour la France, Étienne Dao en discothèque.

0: Étienne Dao sur Ici l'Océan. Maintenant, Décibel, les bonnes infos tous les jours sur l'actu musicale de ce mardi avec Émilie Mazoyer.
1: Salut tout le monde. Émilie au rapport pour votre dose quotidienne d'actualité musicale. Un des albums les plus vendus de ces dernières années en France, fête cette semaine, ses 2 ans.

Gagnant de la Starac, 22 ans à l'époque, Pierre Garnier dévoilait en 2024, chaque seconde, son premier album, alors que tout le monde l'attendait impatiemment ou au tournant. C'est selon Chaque Seconde, certifié triple disque de platine il y a 6 mois. C'est un carton. Oh là là, voilà un nouveau Mika, et il n'est pas tout seul.

d'entendre Mika en duo avec des artistes français. Il en a fait un avec Vianney il y a 3 ans et c'est à peu près tout. Jusqu'à cette jolie chanson d'amour, Cœur Stone, partagée avec Stilto. Ils la chanteront peut-être ensemble sur les festivals. Mika est en tête d'affiche d'une douzaine cet été. Des Vieilles Charrues en Bretagne, aux Arènes en Seine, à Bayonne. Et c'est bientôt la fête de la musique. Si vous préférez la célébrer dans votre canapé plutôt que dans la rue, pluie battante et bière tiède en option, alors je vous confirme que comme chaque année, vous pouvez faire confiance à France 2 pour animer votre soirée. L'émission spéciale Fête de la musique, ce sera le samedi 20 juin à 21h sur France 2, dans le sublime décor du Théâtre Antique d'Orange, devant 7000 spectateurs, avec la délicieuse Laurie Tillman aux commandes. Billy Joel, 77 ans, avait tout raconté, sa carrière, ses amours, ses échecs, dans un beau documentaire sorti l'an dernier, intitulé So It Goes, disponible en France sur Canal. Mais là, c'est un film de cinéma qu'on nous annonce, un biopic, un projet monté dans le dos de Billy Joel et basé sur le témoignage de son premier manager. L'artiste, très en colère, explique en ce moment partout dans la presse qu'il s'oppose fermement à ce que quelqu'un d'autre que lui raconte son histoire et que de toute façon, il ne cédera pas les droits de ses chansons. La production ferait mieux de stopper immédiatement ce projet. Sinon...

un projet de biopic sur Billy Joel devait voir le jour, mais alors là, c'est plus sûr du tout, hein, avec ce que venait de nous raconter. Ce soir, dans Décibel, à 20h, l'invité musical, c'est Mishka Assayas, l'historien du rock, qui sort un nouveau livre de la série Very Good Trip. C'est Very Good Stones Trip, cette fois-ci. Tout de suite, votre jeu des sorties sur Ici Loire-Océan. 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C'est Christophe Maé avec La Lune.

0: Jeannette, sur ici, Loire-Océan, Jeannette, donc, qui a fait un tube parce que sa chanson avait figuré sur un film espagnol qui avait fait parler de lui à l'époque. Il y a Cuervos, du grand réalisateur Carlos Saura, qui était venu d'ailleurs à Nantes en tant qu'invité une fois pour le Festival du cinéma espagnol de Nantes. Votre infotrafic en direct avec actuellement donc les bouchons, les classiques de fin de journée sur le périphérique est, en intérieur à partir de la porte de la chapelle, embouteillage. 30 minutes en plus pour arriver sur le pont de Bellevue, sur le périphérique ouest en extérieur. Plus de 30 minutes en plus pour aller de la porte d'Armor jusqu'à la porte de Bouguenay en passant par Cheviré.
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0: Votre jeu des sorties avec Camille aux Essarts en Bocage. Bonjour Camille.
3: Oui, bonjour.
0: Ça va Camille?
3: Ouais, je suis très content.
0: Ah bah ouais.
3: Je voulais absolument aller voir Julien Doré, c'était complet.
0: Ouais.
3: Au moment, donc ben là, c'est vraiment l'occasion unique, ultime.
0: Ah ouais, c'est pour ça qu'on voulait vous faire plaisir avec des places, ouais. Même si le concert est complet. Ah, c'est fou ça. Julien Doré à Poupée, donc le lundi 13 juillet prochain. Est-ce que vous l'aviez déjà vu en concert avant?
3: Je l'avais vu une seule fois en concert, ouais.
0: C'était où, au Zénith?
3: Ben justement, c'était à Poupée, mais il y a déjà 6-7 ans.
0: Ah oui, d'accord. Ah, il a monté en gamme donc, depuis.
3: Ben, mais oui, mais c'est ça, ouais. C'est déjà génial. Donc là, franchement, ça va être encore super.
0: Vous vous rappelez du temps, hein, il était avec... c'était quoi, cette petite guitare, la ukulélé, je crois.
3: Ouais, c'est ça.
0: La nouvelle star.
3: Un banjo, je sais pas quoi. Oui, ukulélé, oui, c'est ça.
0: Hein. Ouais, ouais. Oui, parce qu'il a participé à quelle...
3: La nouvelle star.
0: Ben voilà, la nouvelle star, je vais te le dire, de toute façon. Mais si vous êtes là, c'est que vous l'aviez dit vous-même. Voilà. Commencez maintenant, on est un peu plus dans le frais, peut-être quelques averses, là où vous êtes.
3: Ouais, il fait... Ben là, j'adore, enfin, je préfère ce temps, d'ailleurs, mais...
0: Ah, vous préférez, vous aussi.
3: Quelques averses, c'est pas, ça n'a pas plu beaucoup aujourd'hui.
0: Ouais.
3: À part ce matin, une grosse averse ce matin, mais sinon, vraiment...
0: Ouais.
3: C'est léger, hein.
0: Ouais, bon, sans mieux, vous avez raison.
3: Hey. Ah oui.
0: Hey, Camille, venez avec moi sur le ring.
3: Ouais.
0: Waouh. Vous vous rappelez de ça? C'était James Brown. Je vous disais ça parce que c'est dans Rocky 4. Hein.
3: Hey. D'accord.
0: Living in America. Hey, je vous souhaite une bonne soirée. À une prochaine.
3: Bonne soirée, merci. Merci beaucoup.

0: vous rendre.
1: Oui, moi aussi. Sur ici, Loire-Océan. Et à suivre, le tube rock d'Axel Bauer, Éteint la lumière et toute l'actu locale à 18h.
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0: Florent Pagny sur Ici Loin Océan. Tout à l'heure, après les infos de 18h, vous allez découvrir le nouveau film de Jérémy Régnier, un film d'aventure extrême dans l'Arctique, à voir au Sable d'Olonne ce soir, en sa présence, en avant-première au Grand Palace.
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0: Ici Loire-Océan, votre radio locale, il est dit 18h. L'info d'ici, Leïla Meshaouri.
2: Il aura fallu 6 mois d'enquête, mais les gendarmes et la police viennent de mettre fin à une série de cambriolages à Nantes et dans l'agglomération. À chaque fois, ce sont des appartements de résidences cossues qui sont ciblés, une centaine de logements au total quand même. Et il aura fallu un long et minutieux travail d'enquête pour mettre fin à ce petit manège, Céline Oiseau.
3: Nantes, Zé, Saint-Sébastien, Carquefou, Basse-Goulaine et les Sorinières, voici la liste des communes ciblées. Sur celle des objets dérobés, on peut citer des colliers, des montres, des sacs de luxe, des téléphones portables. Dès le mois de novembre, police et gendarmerie constatent une hausse des cambriolages, avec dans de nombreux cas un même mode opératoire. La lieutenant Laura Rongeon est la chef de la brigade d'atteinte aux biens au commissariat de Nantes.
4: Avec un mode opératoire très particulier, avec une préparation. Ils cachent les caméras, ils bloquent les œilletons et ils laissent des filets de colle en bas des portes pour s'assurer de la présence ou non des propriétaires. Et après, ils reviennent et ils cassent le barillet. À la fin même, ils se perfectionnaient. Les barillets étaient cassés très proprement. Ils les laissaient sous le paillasson.
3: Comme une signature, poursuit-elle, s'ensuit un gros travail de relevé sur place, mais aussi sur la vidéo ou encore la téléphonie. Dans certains cas, il est arrivé que les voleurs rentrent dans des logements les pansant vides. Ils se retrouvent alors nez à nez avec certains habitants qui n'étaient pas sortis de chez eux depuis plusieurs jours. La semaine dernière, 2 hommes ont été interpellés, un voleur et le receleur présumé. L'enquête se poursuit pour retrouver d'autres suspects.
2: Quant aux objets volés, ils ont été remis à leur propriétaire ou le seront bientôt. On retrace le fil de toute cette enquête sur ici.fr à la page Loire-Océan. Autre enquête cette fois pour comprendre ce qui a mené au drame dimanche matin près des Sables d'Olonne, commune de Gros-Breuil. Le corps d'un cycliste d'environ 70 ans a été découvert sans vie au bord d'une départementale, percuté mortellement par un automobiliste qui ne s'est pas arrêté. Aujourd'hui, la gendarmerie diffuse un appel à témoins. La compagnie des Sables précise qu'un véhicule est en cours d'identification, mais qu'elle recherche tout élément pouvant faire la lumière sur ce qui s'est passé. On vous a mis le numéro à contacter si vous avez des informations sur ici.fr. Le feu tôt ce matin sur le site de l'entreprise de Richebourg à Carquefou, une société spécialisée dans la collecte et le recyclage de déchets. Environ 50 mètres cubes de déchets métalliques se sont embrasés. Un feu éteint par les pompiers au moyen de 2 lances. Aller chez le médecin dans un préfabriqué, ça peut paraître étrange, mais alors qu'on parle beaucoup des déserts médicaux en milieu rural, et c'est bien pratique quand même. Direction Saint-Étienne de Mermorte. 1700 habitants dans le pays de Ré, près de Machecou. Une box médicale y a été ouverte il y a 9 mois maintenant. C'est la seule en Loire-Atlantique. La commune organisait des portes ouvertes en fin de semaine dernière pour mieux faire connaître ce dispositif aux habitants. Cette box, c'est une cabine de téléconsultation ouverte 7 jours sur 7, comme un cabinet médical classique, où on prend rendez-vous pour consulter en visio des généralistes, dermatologues, pneumologues, gériatres. Pas mal pour une commune qui n'a jamais eu de médecin généraliste. Manuela Pelletier est la maire de Saint-Étienne-de-Mermorte.
5: Ça fait du bien aux habitants, ça rassure de se dire qu'on peut avoir accès aux soins même dans une commune rurale. On a eu des témoignages de personnes qui l'ont utilisé et qui sont même venues à la mairie nous remercier d'avoir mis ce service en place. Et on a eu des gens qui nous ont dit j'avais pas de médecin et j'ai fait par la boxe et ça a fonctionné. Parce que les gens, ils ont un besoin et en fait, à un moment, ils se retrouvent bloqués parce que quand ils veulent prendre rendez-vous chez leur médecin, celui-ci peut être déjà complet. En fait, il ne peut pas honorer la consultation et eux, ils ont besoin d'un médecin, on va dire, dans la journée. Ce n'est pas un médecin traitant, mais c'est un service complémentaire.
2: À ce rythme, la box médicale devrait compter plus de 250 consultations pour sa première année d'utilisation à Saint-Étienne-de-Mermorte. Un tiers de ses utilisateurs ont plus de 50 ans. Les gîtes se portent bien en Loire-Atlantique, c'est ce que révèlent les chiffres dévoilés au congrès annuel des gîtes de France qui se tient en ce moment à la Cité des Congrès de Nantes. Le département de la Loire-Atlantique compte plus de 500 gîtes, 5 à 10 supplémentaires chaque année. Le nombre de réservations, lui aussi, augmente d'année en année. On était à près de 3 millions de nuitées l'an dernier et 2026 s'annonce déjà comme un bon cru. Et puis, la Baule dévoile le nom du président de son festival du film cette année. Et ce sera Régis Varnier. Régis Varnier, réalisateur, scénariste, écrivain et académicien. Il a réalisé, entre autres, ce grand film. Je ne sais pas si vous avez reconnu, c'était la bande originale de Indochine avec Catherine Deneuve et Vincent Pérez. Magnifique film sorti en 1992, signé Régis Varnier, qui présidera donc la 12e édition du Festival du cinéma de la Baule. Ce sera du 24 au 28 juin.
0: Ouais, Indochine, c'était pas avec Nicolas Sirkis ? Non, merci Léla Béchaoui.
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0: On a eu de beaux moments de ciel bleu, mais aussi des averses assez musclées pour ce mardi et demain, alors mercredi, en Loire-Atlantique et en Vendée. Selon Météo France, on commence la journée avec des petites pluies sur le pays de Ré, le pays nantais, le vignoble nantais, la Gâtine et le bocage vendéen. Des pluies qui vont cesser vite et la matinée se dérouler sous un ciel souvent nuageux. Dans l'après-midi, ciel variable, des passages nuageux qui peuvent s'accompagner d'averses. Le vent va souffler d'ouest à sud-ouest l'après-midi, assez fort sur le littoral. Les maximales pour demain de 18 à 20 degrés, 18 à Châteaubriant, 19 à Nantes, 20 à La Roche-sur-Yon. Et votre info trafic en direct. Donc actuellement, comment ça se passe sur le périphérique nantais? Toujours les bouchons hein, pour aller au sud de la Loire, sur le périphérique ouest, donc en extérieur. Encore une bonne demi-heure en plus pour aller de la porte d'Armor jusqu'à la porte de Bouguenais en passant par le pont de Cheviré et compter aussi une petite demi-heure pour aller de la porte de la Beaujoire jusqu'au pont de Bellevue. Et pour les automobilistes qui viennent de Sainte-Luce et qui veulent rejoindre également ce pont de Bellevue, c'est presque aussi une demi-heure en plus.
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0: On est seulement mardi dans la semaine, alors tenez le coup, résiste. Le cri

0: France Gall sur ici Loire-Océan. En 1981, cette année-là, en 1981, Michel Serrault était en garde à vue, sous les yeux du flic Lino Ventura, et Michel Serrault se confiait.
1: Beaucoup de choses peuvent séparer un couple. L'adultère, la maladie, la mort. Moi, je suis séparé de ma femme par un couloir. Un couloir de 15 mètres. Simplement. Enfin, simplement, enfin... Un désert de 15 mètres. Et au bout de ce désert, une porte fermée à clé. Vous ne savez certainement pas ce que c'est que de frapper à une porte qui ne s'ouvre pas, monsieur l'inspecteur.
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0: C'est l'événement sportif important cette semaine chez nous, la nouvelle édition de la Vendée Arctique. Rejoindre en solitaire le cercle polaire arctique, éviter les glaces, subir le froid, être bousculé par des vents violents, soudains. Et ce soir, justement, l'acteur Jérémy Régnier nous raconte son aventure incroyable dans l'océan Arctique, sur grand écran, au Sable d'Olonne, au Grand Palace. C'est le documentaire d'un autre monde, enfin d'un monde à l'autre, pardon, qui sort mercredi 10 juin prochain. Un exploit surhumain, des images à couper le souffle, et Jérémy Régnier sera avec vous dans la salle au Grand Palace, au Sable d'Olonne, et il est avec nous. Et Jérémy Régnier, bonjour.
4: Bonjour.
0: Alors, les Sables d'Olonne, pour vous, qu'est-ce que ça évoque d'abord, puisque vous y êtes ?
4: Alors, je suis en face de la mer qui est agitée. Je ne connaissais pas cet endroit de France, donc je découvre cette partie de la Vendée. C'est très agréable d'accompagner un film et puis de découvrir des petits coins de France qu'on ne connaît pas.
0: Et ouais. Oui. Alors, vous avez fait quelque chose d'extraordinaire. Hein. Vous êtes allé au-delà de vos limites. Vous allez nous expliquer pourquoi, et c'est ce qu'on vit dans le documentaire que vous avez d'ailleurs réalisé, Jérémy Régnier. Donc, ça se passe sur la mer de glace.
4: Hein, et ça se passe, hein. Oui. Ça se passe en Arctique, oui. C'est un film qui parle du deuil, de l'amitié. C'est une forme d'odyssée, de voyage introspectif, mais qui reste un voyage épique, un film d'aventure. Et voilà que j'ai traversé de long en large avec un explorateur qui s'appelle Loury Lag, qui m'a fait une proposition folle il y a quelques années maintenant. De partir avec lui sur une partie de sa mission, de son périple. Voilà. Et j'ai fait ce pari fou de partir avec lui.
0: Oui, vous êtes complètement fou. Mais bon, vous êtes toujours là, et le film est merveilleux. Donc, mais alors, ce qui est dingue, c'est au niveau du calendrier, vous présentez ce soir ce film au Sable d'Olonne, et puis il y a la Vendée Arctique qui va partir dimanche, justement, là-bas où vous étiez.
4: J'adore justement, j'ai une amie qui est justement sur un bateau qui part là-bas alors je ne connais pas ni le pilote ni l'équipe, mais j'avais envie de les inviter justement pour partager, mais voilà, ils pouvaient pas ce soir, mais la synchronicité est assez jolie, hein, ouais. Mais c'est vrai que ça m'a accompagné, je dois dire, tout au long de ce film, la synchronicité, tout d'un coup des liens qui se sont tissés vers l'invisible, c'est vraiment ce qui a accompagné toute la production de ce film.
0: Oui, parce que vous l'avez précisé là juste avant, Jérémy Régnier. Donc, au départ, il y a eu un deuil qui était difficile pour vous. Mais tout le monde, lorsqu'il est en deuil, ne va pas affronter un univers aussi terrifiant que l'océan Arctique.
4: Oui, c'est vrai que alors c'est pas une proposition qui vient de moi. Donc c'est j'ai fait cette rencontre un peu improbable de Loury Lag que je connaissais pas, et je me suis permis de lui écrire ce que je traversais. Il m'avait envoyé son livre rempli de ses exploits. Il y avait une lettre qu'il écrivait à son père qui était très touchante, où il était très transparent. Et je me suis permis de lui écrire ce que moi je traversais dans ma vie. Je venais de traverser une épreuve atroce, je venais de perdre mon meilleur ami, j'étais au fond du trou, j'étais en pleine dépression, et je me suis permis de lui dire: tiens, je pense qu'on a quelque chose à faire ensemble, sans savoir quoi. Et en fait, on s'est rencontrés quelques mois après, et lui a été touché, il vivait de son côté aussi une forme de deuil, parce que son père était en train de partir d'un cancer. Et voilà, et en fait il m'a fait cette proposition, il m'a dit: écoute, je pense que là où t'en es dans ton trajet de vie, ce que tu recherches comme introspection, comme cette volonté que tu as peut-être de traverser ce que tu es en train de vivre, ben en partant avec moi en Arctique, je pense que tu peux peut-être arriver à traverser ça. Voilà.
0: Ouais. Mais bon, il y a eu votre famille qui a été mise en garde justement par cet explorateur, Laurie Lag. Qu'est-ce qu'il a dit à votre famille avant de partir?
4: Non, pour lui c'était important, comme il avait ma vie entre ses mains, c'était important qu'il voit mes enfants, ma femme, ma famille, pour leur dire voilà, est-ce que vous êtes d'accord que votre père parte avec moi, parce que il y a des possibilités qui reviennent pas, quoi.
0: Mmh. Et Jérémy Régnier, les images sont vraiment éblouissantes, parce que le territoire lui-même est fascinant. Mais alors, on a l'impression, franchement, que c'est un film de science-fiction. C'est comme si on était sur une autre planète. Vous n'avez pas ressenti ça un peu?
4: Avec, on pose le premier pas sur l'Arctique, qui est quand même en fait une calotte glaciaire. C'est-à-dire que c'est l'océan qui, à un moment donné de l'année, pendant 4-5 mois, se gèle totalement et devient dur, et donc on traverse ces étendues-là, mais il y a quelque chose de... On a l'impression d'être sur une autre planète. Il y a quelque chose de très très particulier. On a l'impression d'être... Déjà, pour accéder à cet endroit, il faut 4 jours. Donc c'est à l'autre bout du monde, quoi. Et on a vraiment cette sensation et c'est pour ça que le titre aussi est tiré de ça, d'un monde à l'autre. C'est qu'on est vraiment projeté dans un monde où on a perdu tous les repères. On ne sait plus où on est, et ouais, il y a une dimension mystique qui s'installe très vite.
0: Ouais, on va en parler justement, Jérémy Régnier. Donc ce soir, vous êtes au Sable d'Olonne pour l'avant-première de votre film, au Grand Palace, d'un monde à l'autre. Vous allez débattre avec les Sablais, donc à l'issue de la projection, et le film sort, lui, le mercredi 10 juin prochain, donc la semaine prochaine pour l'instant, donc, avant de se retrouver, c'est l'île au trésor, celle des enfoirés sur Ici Loire-Océan.

0: Mille au trésor des enfoirés sur ici Loire-Océan, alors que des skippers se préparent à partir pour le cercle polaire arctique avec la Vendée arctique, là c'est pour dimanche. Il y a ce soir au Sable de l'Aune, donc l'acteur et aussi réalisateur Jérémy Régnier qui est présent pour présenter un film justement tourné là-bas sur l'océan arctique, un documentaire fabuleux, une aventure qu'il a vécue là-bas, qu'il va vous raconter d'abord à travers son film, puis ensuite vous pourrez lui demander des détails ce soir. Et il est avec nous en direct, Jérémy Régnier. Donc ça s'appelle D'un monde à l'autre, on le rappelle, et le film sort la semaine prochaine, le mercredi 10 juin. Donc alors on va parler maintenant, Jérémy, peut-être un peu de comment ça s'est passé vraiment sur le terrain. C'est-à-dire que c'est un peu bizarre parce que déjà quand on voit partir votre explorateur qui vous accompagne, Laurie Lag, il utilise une voile. Donc on se dit que c'est comme si, parce que comme c'est un océan mais il est gelé, c'est comme s'il avait un mini voilier au départ. Mais bon, ça a l'air très difficile de tenir comme ça sur des heures.
1: Alors lui est complètement dingue. Lui, il pensait en fait battre un record de vitesse de traversée, de faire le passage du Nord-Ouest en moins de je ne sais plus combien de jours exactement. Et en fait, il se confrontait à ça. C'est un passage que Mike Horn a fait il y a des années, etc. Et lui, en fait, avait pris justement l'idée d'étirer par un kite pour gagner du temps. Le problème, c'est que il a eu des problèmes d'ordre météorologique dus aux problèmes climatiques, des vents contraires en permanence. Donc ça a été beaucoup plus compliqué et son matériel n'était pas du tout adapté en fait à se déplacer juste avec les skis. Ouais. Donc ça a été beaucoup plus éprouvant, beaucoup plus difficile que ce qu'il avait imaginé. Ouais. Donc, mais ça c'est la partie où lui il part seul.
0: Là c'est le,
1: donc,
0: oui,
1: c'est le moment où
0: au
1: moi
0: début
1: je quitte et en fait on était censé se retrouver à des endroits, des ravitaux, donc à des endroits précis, des petits villages qui suivent en fait la banquise, très difficile d'accès, et lui après quelques jours, quelques

0: Ah, plus que peur. Franchement, je lui ai serré la main en me disant ok, je pars avec. Mais je me rendais pas du tout compte dans la folie dans laquelle je m'embarquais.
1: Ah bah non, bah, je vais décrire un peu quand même. Vous êtes avec des skis, quoi, sur cet océan de glace, ouais. Voilà. Et vous tirez un coffre qui est attaché à votre taille, avec vos affaires, et puis on y va. Non mais c'est fou, c'est dur, non?
0: Alors on n'est pas les seuls à le faire, hein, mais moi c'est vrai que c'était une première pour moi, me retrouver dans des conditions. Alors ce qui est très très assez fou, alors Laurie m'en avait parlé, mais en étant sur place, sur ces skis, faut voir le film, et il nous arrive tellement de péripéties, de problèmes, qu'on ne sait même pas si à la fin on va partir ensemble. La production au moment a eu tellement peur, elle s'est dit non mais c'est plus possible, Jérémy ne peut pas partir, c'est trop dangereux. On a quand même pris cette disposition, et en partant, après 3 mois, parce que je suis resté quand même 3 mois en haut, après un mois et demi, 2 mois, on a fait quand même cette décision de partir. Et j'avais tellement, j'étais parti pour ça, avec énormément de peur, d'angoisse, parce que j'avais vu les difficultés qu'avait traversé Loury. Et la première fois que j'ai posé mon pied sur cet océan, c'était incroyable. C'est-à-dire que le silence, cette étendue à l'infini qui ne s'arrête jamais, et bouleversant, et très vite en fait, mais après quelques heures seulement, on commence à être éreinté. La violence du climat, la violence du froid, la violence de l'attention qu'il faut, parce que chaque pas est mortel. On peut traverser la glace, on peut se faire attaquer, on peut perdre un gant.
1: Et oui, il y a des ours polaires hein, qui sont là, dans cette zone-là, par exemple.
0: Bien sûr, on a été attaqué.
1: Oui, mais dites-moi, en plus, il y a un moment où ça devient un peu mystique. On dirait que vous êtes en pleine ivresse des glaces, si on peut dire.
0: Il y a un rapport mystique, ouais, parce que je pense que c'est ce que j'étais venu chercher, ce que Loury m'avait proposé en partant avec lui, c'est qu'en fait, à un moment donné, quand on est dans un espace qui n'évolue jamais, parce que c'est toujours cette même calotte, qui, au fur et à mesure des jours, des distances, ne change pas. Ouais. Donc en fait, il y a que l'esprit, le mental qui commence à fusionner, et c'est là où ça devient psychologiquement très, très complexe. Et il y a des moments, en fait, où j'ai réussi des petits moments à tout d'un coup oublier la douleur, oublier le mental et devenir plus animal qu'autre chose. Et donc il y a une forme de transe qui se met en place.
1: Ouais. Ah ouais, c'est un des passages merveilleux du film. Alors c'est un film avec des images vraiment inoubliables. Votre film, Jérémy Régnier, il sort le mercredi 10 juin, mais ce soir vous pouvez le voir en avant-première en sa présence donc au Grand Palace, au Sable d'Olonne. Je vous souhaite une bonne soirée chez nous. Et une prochaine.
0: Merci.
1: Au revoir.
0: Merci.
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0: Charles Doré sur Ici Loire-Océan, tout de suite comme toutes les heures, des infos pratiques en Loire-Atlantique et en Vendée.
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0: À Nantes, 60 entreprises se mobilisent pour proposer 3000 offres d'emploi, un job dating géant. Demain, de 14h à 18h, particularité, les deux villages emploi seront à deux arrêts de tram, Gare Nord et Bretagne. Parmi les recruteurs, Airbus Atlantique, la SNCF, Naval Group, EDF ou encore le CHU de Nantes. À Chalands, dimanche, les garnements ouvrent leur jardin au public de 10h à 17h. L'occasion de découvrir le jardin médicinal avec près de 300 plantes, la forêt comestible et bocagère, des ateliers proposés comme la fabrication de nichoirs, l'aiguisage de lames et aussi des clowns, de la musique et de quoi se restaurer. À Bas-sur-Mer, la zone bleue de retour pour l'été. Il existe 76 places de ce style du lundi au samedi de 9h à 12h30 et de 14h30 à 17h30. Les automobilistes devront donc apposer un disque de stationnement indiquant leur heure d'arrivée et pourront stationner gratuitement seulement pendant 1h30.
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0: Ce soir, sur votre écran chez vous, un documentaire sur Mbappé. C'est à retrouver dans les coulisses télé d'ici quelques minutes sur Ici Loire-Océan. Et maintenant, William Scheller, Hochecourt tout seul. C'est un peu Mbappé ça, non ?

0: Comme la République sur ici, Loire-Océan. Et comme tous les soirs, nous allons parler de télé à la radio, hein, avec les coulissés de Patrice Gascoin. Ce soir, Patrice, alors que dans moins de 10 jours, la Coupe du Monde de football va commencer, vous avez retenu un documentaire sur Kylian Mbappé.
1: 4 ans que l'on attend le retour de la Coupe du Monde de football, parce que le football quoi déjà, Kylian ?
2: Le football, il a changé.
1: Il a changé, mais Kylian Mbappé, du haut de ses 27 ans, en reste l'une de ses stars. France 5 propose ce soir une autre facette de cette icône du foot, avec ce documentaire « Mbappé, la diplomatie du ballon rond ». On nous raconte le Kylian hors des terrains. Comment le joueur a tissé une relation insolite avec le président Macron ? Comment le joueur est devenu un agent d'influence diplomatique pour le Qatar, version PSG ? Comment il est devenu une sorte d'ambassadeur de la France. Lui qui est une personnalité mondiale, Mbappé est le Français le plus suivi sur Instagram avec près de 130 millions d'abonnés. Alors j'ai demandé à l'auteur et le réalisateur de cette enquête, Jean-Philippe Leclerc, qu'est-ce qu'il aurait envie de nous dire pour nous convaincre qu'on va apprendre des choses sur un Mbappé dont les moindres faits et gestes sont déjà scrutés par les médias ? Jean-Philippe Leclerc.
3: Alors on a voulu raconter une autre histoire de Kylian Mbappé, plutôt une histoire hors terrain, une trajectoire absolument incroyable, celle d'un gamin champion du monde à même pas 19 ans et qui, d'emblée, très tôt, affirme « je veux incarner la France ». Kylian Mbappé, lui, il a foncé et effectivement, il est devenu plus qu'un footballeur. Il est devenu un ambassadeur, il est devenu une égérie, il est devenu une icône de la pop culture, une égérie du luxe. Et on raconte notamment les coulisses d'une scène devenue mythique, celle de Emmanuel Macron qui descend sur le terrain après la finale de la Coupe du Monde 2022 et qui va consoler Kylian Mbappé, qui a pas très envie d'être consolé à ce moment-là, en tout cas pas par le président de la République. Et donc on revient en détail sur cette scène. Et puis aussi on parle d'un personnage assez incroyable, le sosie égyptien de Kylian Mbappé, qui possède 4,5 millions d'abonnés sur TikTok. Le sosie égyptien de Kylian Mbappé est en fait plus suivi sur les réseaux sociaux que bien des footballeurs français, même internationaux. Et on est allé le rencontrer au Caire et c'est vraiment un personnage hors du commun.
1: Jean-Philippe Leclerc qui vous en dit plus sur le documentaire qu'il signe ce soir sur France 5, Kylian Mbappé, la diplomatie du ballon rond. Quant à moi, je donne le coup d'envoi de nouvelles coulisses télé ici, même heure, même endroit.
0: Et avec grand plaisir à suivre sur ici Loire-Océan, la pause humour de la matinale qu'on repasse le soir. C'est Adèle qui va vous donner son humeur du jour sur ici Loire-Océan. En attendant, c'est Mr. Big avec une reprise de Cat Stevens, Wild World sur ici Loire-Océan.

0: Mr. Big, oui, comme le nom du héros masculin de Sex and the City sur Ici Loire Océan. Votre info trafic en direct avec un gros embouteillage sur le périphérique ouest qui se poursuit sur le périphérique sud. Donc actuellement, vous en avez pour 40 minutes en plus pour aller de la porte d'Armor jusqu'à la porte de Bouguenay en passant par le pont de Cheviré. Et il y a un bouchon qui s'est formé là depuis peu de temps en raison d'un incident qui s'est produit sur le périphérique sud. Une fois passé la porte des Sorignes, quand vous remontez en direction de la porte de Bouguenay, donc, hein, vous faites face donc à un bouchon, vous en avez pour 15 minutes en plus. Et sur le périphérique est, donc, presque une demi-heure en plus pour aller de la porte de la Beaujoire jusqu'au pont de Bellevue.
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0: Comment était l'humeur d'Adèle ce matin? Adèle était revenue sur une panne de réseau survenue en Vendée.
3: Ça s'est passé samedi dernier, il y a eu une gigantesque panne de réseau touchant les abonnés de plusieurs communes du nord-ouest vendéen, Saint-Hilaire-de-Riez, Saint-Jean-de-Mont, Saint-Gilles-Croix-de-Vie, Noirmoutier-en-Lille, l'Île-Dieu, le Fenouillet et j'en passe. Rendez-vous compte, à peine l'alerte orange canicule terminée, que le nord-ouest de la Vendée est passé directement en panne d'orange. C'est-à-dire que le concept d'alerte a été poussé jusqu'au bout du bout du bout du bout du bout. La canicule a fait fondre les corps et un peu les cerveaux d'ailleurs. Hein. L'opérateur a carrément fait fondre le réseau. Plus de téléphone, plus d'internet, plus de SMS. Plus moyen de retirer de l'argent, de payer par carte. Les Vendéens du nord-ouest du département ont vu de l'orange absolument partout. Pour ne pas dire du rouge, ils ont dû faire un truc qu'ils n'avaient pas fait depuis la fin des années 90. Ils ont dû lever la tête de leur téléphone et parler à des gens. Mon Dieu, on a vu des adolescents errer les bras ballants dans les rues du Fenouillet, hein, cherchant en vain une barre de réseau. Une tristesse sans nom. D'ailleurs, le orange, c'est quand même une couleur particulière. Enfin, le orange, c'est une couleur qui semble avoir été inventée par mégarde. Comme si on avait fait tomber par inadvertance du jaune dans du rouge. Enfin, le orange, c'est la tarte tatin de la référence Pantone, quoi. Quand on pense rouge, on pense à la passion. Quand on pense bleu, on pense à la mer ou au ciel. Quand on pense orange, bah, on pense aux fruits, certes, mais on pense surtout aux cônes de chantier ou à la courge. C'est un tout petit peu moins poétique. Tapez sur Google objet orange, le premier truc qui sort, vous savez ce que c'est pas le coucher de soleil. Hein. Non, c'est un ballon de basket, beaucoup moins romantique. D'ailleurs, observez autour de vous, les objets orange, ils ont dans la grande majorité des cas un point en commun, une envie irrépressible d'être remarqué. Les bouées sont orange, les gilets de sauvetage sont orange, les panneaux de déviation sont orange, mon fils est orange. Il est roux de chez roux. Quand il était petit, on le perdait jamais. Et même dans le noir, à la fin, on lui disait « Simon, on sait que tu es là, est-ce que tu peux éteindre tes cheveux, s'il te plaît ?» Ça nous éblouit. Le orange ne se contente pas d'exister, il débarque dans nos vies sans l'avoir demandé. Il paraît que l'orange, c'est la couleur de l'optimisme. Allez dire ça à des Brétignolais qui se sont tapés une alerte et une panne dans cette couleur dans la même semaine. À mon avis, ils feront pas dans la nuance. Hein. Le panneau déviation tout à l'heure, on le retrouvera très très près de votre sillon interfécier. Alors évidemment, et heureusement, tout est rentré dans l'ordre. Ça aurait été dommage qu'à cause de cette alerte orange et de cette panne d'orange, ces Vendéens fassent grise mine, riz jaune et broyé noir.
0: Pas mal. À demain, Adèle, à 8h40, comme d'hab. Maintenant, Mylène Farmer, pour un voyage en Californie.

0: sincère sur Ici Loire-Océan. Et dans 5 minutes maintenant, toute l'actu à 19h.
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0: Ici Loire-Océan, votre radio locale, il est 19h. Marine Logeny.
2: Liana reste introuvable ce soir. La collégienne est portée disparue depuis vendredi. Elle a été vue pour la dernière fois devant son collège de Florence, dans le Gers, en train de monter dans la voiture d'un homme de 41 ans. C'est le principal suspect. Il est mis en examen pour enlèvement et séquestration. Un homme qu'elle connaissait, comme l'explique la maman de Liana, Charlie Rameau.
3: C'est le père de la meilleure amie de ma fille et elle avait été invitée à une soirée pyjama anniversaire de sa fille au début de l'année, je me rappelle plus, septembre ou octobre. Liana m'avait parlé de lui justement à la fin de cette soirée pyjama. Quand on l'a récupérée, elle m'a dit qu'il lui avait acheté une pizza au chorizo rien que pour elle. Elle m'a dit aussi qu'il lui avait fait des guilis et tout. Du coup, j'ai posé la question forcément que je pense presque n'importe quel parent aurait posé. Est-ce que ça a été plus loin. Elle m'a dit non, d'un air un peu choqué, elle ne comprenait pas de quoi je parlais. Et apparemment, tous les jours, il était devant le collège. Il amenait des goûters, je vais dire à Liana, mais apparemment, ce n'est pas que à elle. Il voyait Liana tous les matins quand elle sortait du bus et nous, on n'était pas au courant.
2: Témoignage recueilli par ICI Occitanie. Les recherches se poursuivent dans le Gers. 180 gendarmes, plusieurs dizaines de citoyens sont mobilisés pour tenter de retrouver la jeune fille. De nouvelles plaintes pour agression sexuelle déposées contre Patrick Poivre d'Arvor, l'ex-présentateur du JT de TF1, âgé aujourd'hui de 78 ans, est déjà mis en examen pour viol depuis décembre 2023. Au total, plus de 40 femmes ont témoigné auprès de la justice. C'est fait, les députés adoptent largement ce soir en première lecture le projet de loi d'urgence agricole, un texte du gouvernement pensé pour répondre à la colère des agriculteurs. La majorité et le RN ont voté pour, malgré l'opposition de toute la gauche, Elia Bergen.
4: Oui, le texte apporte de mauvaises réponses à la crise agricole pour la députée écologiste Marie Pochon, qui dénonce la doctrine générale de la loi.
5: Celle du nivellement par le bas, du resserrement des prix, de la course à la compétitivité, de la destruction de toutes les normes environnementales et sanitaires. Celle de l'infime minorité face à la grande majorité qui disparaîtra.
4: Les socialistes qui s'étaient abstenus en commission votent finalement contre la loi ce soir, car le texte a été modifié sous l'influence de la droite et de l'extrême droite, selon la députée Mélanie Thomin.
6: Nous avons vu disparaître des garanties de gouvernance locale sur l'eau, au profit des pouvoirs dérogatoires des préfets, au détriment des élus locaux. Nous avons vu reculer l'exigence de sobriété.
4: Ce projet de loi d'urgence agricole passe avec les voix de la coalition gouvernementale et le soutien du RN. La députée macroniste Anne-Sophie Ronceret défend un texte qui va dans le bon sens.
7: Ce projet de loi d'urgence apporte quelques outils supplémentaires pour consolider durablement notre souveraineté alimentaire et l'avenir de nos filières.
4: Satisfaction au gouvernement également. Annie Genevard, la ministre de l'Agriculture, salue un texte qui apporte des réponses concrètes au secteur.
2: À l'Assemblée nationale, Elia Bergel pour ICI. Un adolescent de 13 ans a-t-il été gravement blessé après un tir de LBD samedi soir en marge de la victoire du PSG. L'IGPN, la police des polices, est saisie après le signalement d'un élu LFI de Seine-Saint-Denis dans une vidéo publiée sur les réseaux. On voit le jeune garçon, le visage en sang, il est actuellement hospitalisé à Paris. Les spectateurs de retour au cinéma, 15 millions d'entrées au mois de mai, c'est 33% de plus que l'année dernière à la même période, et ce grâce à des films populaires, Nina Pavon.
8: Le Diable s'habille en Prada 2, Super Mario Galaxy, Michael, à eux seuls, ces films cumulent plus de 10 millions d'entrées en France. Le mois de mai s'inscrit dans la continuité de ce très bon début d'année 2026, avec, selon le CNC, de belles affiches françaises très porteuses. Elles représentent presque la moitié des parts de marché de ces 5 derniers mois. Gourou et Marsupilami ont très bien marché. Juste une illusion, des frères Nakache, en ce moment à l'écran, enregistrent déjà près de 2 millions de billets vendus.
9: J'écoute. Sandrine, oui. Apparemment c'est pour vous.
10: Allô ?
11: Oh ! Raccroche le téléphone, je te balance par la fenêtre.
10: Je suis désolée.
11: Raccroche !
12: Mais il veut me balancer par la fenêtre !
10: Eh bien, qui te balance ? Maman, on habite au premier, c'est pas très haut. Oh.
8: Une offre française riche, avec autant de comédies que d'œuvres dramatiques ou historiques. Une tendance qui pourrait se poursuivre au mois de juin avec le très attendu biopic sur le général de Gaulle qui sort demain. Le cinéma, ce n'est pas de la météo, mais toujours selon le CNC, sur ces 10 dernières années, hors période Covid, si les salles de ciné ont le sourire au mois de mai, elles feront aussi le plein au mois de juin.
2: Nina Pavandi, en parlant de météo, la fin de la vigilance orange aux orages dans le sud-est. Les orages les plus forts se sont décalés en mer, précise Météo France ce soir. Météo France qui annonce d'ailleurs aujourd'hui un nouveau record. Notre pays a connu son printemps le plus chaud jamais enregistré. Un mot de tennis pour terminer. Roland Garros, les quarts de finale aujourd'hui. L'Allemand Alexander Zverev rejoint le dernier carré, tout comme l'Ukrainienne Marta Kostyuk chez les femmes. Résultats et programmes sur ici.fr.
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0: Il y avait du beau aujourd'hui, il y a eu aussi de sacrées averses. Et demain, en Loire-Atlantique et en Vendée, selon Météo France, quelques pluies d'abord au lever du jour sur le pays de Ré, le vignoble nantais, le pays nantais, la Gâtine, le bocage vendéen, et ces pluies vont cesser. La matinée va se dérouler sous un ciel souvent nuageux. Dans l'après-midi, ciel variable, des passages nuageux qui s'accompagnent parfois d'averses. Avec un vent d'ouest à sud-ouest qui va souffler assez fort l'après-midi sur le littoral. Les maximales pour demain, 18 à 20 degrés, 18 à Châteaubriand, 19 à Nantes, 20 à La Roche-sur-Yon.
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14: Bonsoir à tous, merci d'être fidèles à 100% années 80. Comme son nom l'indique, on se transporte en musique dans la décennie du top 50, du Minitel, du téléphone à cadran et du magnétoscope. C'est jusqu'à 20h et ça commence comme ça.

0: Jean-Jacques Goldman, c'était au bout de mes rêves.
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0: Un hymne à la persévérance qui a sans doute motivé toute une génération ou deux dans les moments de doute que l'on peut tous connaître. Ce tube de Jean-Jacques Goldman est sorti en 82. Allez, on fait un petit saut dans le temps maintenant. Et le 2 juin 85, tout pile, une autre légende fait son entrée dans le top 50. À la 36e place, c'est Johnny Hallyday avec Le Chanteur Abandonné, écrit et composé par Michel Berger. Et bien sûr, ce titre va devenir un tube énorme et grimper direction les premières places en quelques semaines.
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0: Alana Miles, c'était Black Velvet. Ah, il y a des voix qu'on n'oublie pas et des chansons qui marquent leur époque. Ce Black Velvet de la chanteuse rock canadienne Alana Miles en est un bel exemple. En 1989, toutes les radios ont diffusé ce titre dans le monde et du coup, elle a même reçu un an plus tard le Grammy Award de la meilleure chanteuse de l'année. Waouh ! Dans un instant, une voix qui nous accompagne depuis bien longtemps et c'est tant mieux. Marc Lavoine, C'est la vie.
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0: L'ambiance des années 80, ça continue sur votre radio Ici Loire-Océan, juste après ces petites infos.
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2: Avec toutes les heures, des infos pratiques, locales et utiles en Loire-Atlantique et en Vendée. Après 3 années de formation intensive, eh bien c'est le moment pour les élèves sortant de l'école TPN d'effectuer leur grand plongeon. C'est le titre de cette soirée pour clôturer cette première étape dans leur carrière artistique. Eh bien, nos 8 comédiens et comédiennes présenteront au public 5 projets inédits cette semaine et jusqu'au 13 juin au Théâtre Rue de Belleville à Nantes. Et puis à Saint-Nazaire, on va pouvoir vivre une belle journée, les Grandes Marées. Grandes Marées, c'est un événement populaire qui ouvre la saison estivale. Alors ce samedi, vous aurez rendez-vous sur la plage de Villers-Martin. Alors au programme, dès 15h30 et jusqu'à minuit, pique-nique géant, fanfare, magie, théâtre de marionnettes et grand spectacle final. Alors si vous voulez vivre Grandes Marées, direction

0: C'était Stevie Wonder avec I Just Call to Say I Love You.
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0: Oscar de la meilleure chanson pour la BO du film The Woman in Red. Et au final, le plus énorme succès commercial pour le prodige de la Motown. Et quand on pense que les critiques professionnelles à l'époque trouvaient ça un petit peu trop gnangnan. Bon, allez, oublions les grincheux et place à l'un des plus grands groupes du monde. Pas besoin d'aller chercher très loin. Ils sont de chez nous, de nos Antilles. Kassav, en 84, fait danser la planète car le zouk est leur meilleur médicament. Ça donne zouk classé médicament, nouni.
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0: Bon Skibit, c'était Why. Un titre contre l'homophobie, mais qui enflamma les pistes de danse de la planète, c'était en 84. La suite de votre soirée se poursuit en musique dès 20h, c'est Décibel, présenté par Émilie Mazoyer. Toute l'actu de toutes les musiques. Mais avant cela, toujours dans les années 80, on retrouve, entre autres, dans un instant, l'une des voix les plus marquantes de cette décennie, Tracy Chapman, Talking About Revolution.
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2: Mais oui, à 20h, c'est Décibel, toute l'actualité musicale. Et ce soir, avec le journaliste, animateur radio Mishka Assayas, on se penchera sur le cas des Rolling Stones. Dans la collection tirée de son émission Very Good Trip, Mishka Assayas sort des bouquins. Un sur Bowie, un sur Woodstock, un sur Paul McCartney, un dernier sur Bob Dylan. Et le nouveau, donc, concerne les Rolling Stones, Very Good Stones Trip, où il dissèque et décrypte leurs chansons. Oui, c'est vrai que les Stones en parlent beaucoup du décorum tout autour. Pas toujours des chansons. C'est ce qu'on va faire tout à l'heure avec Mishka Assayas.
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2: Salut à toutes, salut à tous et bienvenue dans Décibel. Je suis ravie de vous retrouver en direct. On est ensemble jusqu'à 21h. Ça va être très bien. On va célébrer, oh là là, l'anniversaire de la mort de Bo Diddley. Mais du coup, c'est bien, on va écouter plein de chansons cool. Vous allez voir, parce que Bo Diddley, c'était un personnage à part dans l'histoire du rock'n'roll. On va également jouer au blind test tout à l'heure autour des diamants. Bah oui, hein, puisqu'on parle en ce moment beaucoup des 100 ans de Marilyn Monroe. Marilyn Monroe, c'était la reine des diamants. Diamants qui sont les meilleurs amis des filles, chantait-elle. Donc voilà un blind test tout en diamants. 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Allez, inscrivez-vous, venez jouer avec nous. On va prendre des nouvelles de Zazie, là. Zazie qui était notre invitée mardi dernier pour présenter sa nouvelle chanson « Peu importe ». Elle nous avait dit que son album sortirait quand il serait prêt. Eh bien, il n'est toujours pas prêt. Donc, on se régale en écoutant cette chanson qui cartonne. Hein, c'est en train de devenir un petit tube. J'ai même entendu un journaliste dire « C'est le spacer de Zazie ». Bah oui. Référence à Spacer, la chanson disco de Sheila, qui effectivement a fait beaucoup danser les foules depuis sa sortie. C'est vrai que Zazie fait danser. Peu importe, donc, n'oubliez pas le clip aussi, qui est disponible. Elle en a publié quelques coulisses savoureuses sur son compte Instagram.

0: Zazie est de retour et son 12e album sortira quand il sera prêt.
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0: Et à 20h06, on est ravis d'accueillir dans Décibels le seul, l'unique Mishka Assayas. Bonsoir.
2: Bonsoir Émilie.
0: Bonsoir Mishka, on vous écoute religieusement tous les soirs de début de semaine sur France Inter, votre émission Very Good Trip qui a fêté ses 10 ans.
2: Oui, c'est vrai.
0: Mais oui.
2: 2015.
0: Ouais. Ça y est, c'est une grande fille. Very Good Trip. Alors, c'est une émission dans laquelle il y a autant des classiques que des nouveautés. Parfois, il y a des semaines spéciales, parfois on découvre des chansons. Enfin, vraiment, c'est votre amour de la musique qui est là. Puis qui date, hein, parce que vous êtes journaliste. Alors, je sais pas, je crois que vous aimez pas trop qu'on dise rock critique.
2: Bah, ça fait un peu, je me la pète, quoi.
0: Ouais, enfin, voilà. Alors, journaliste amoureux de musique depuis plusieurs décennies. Ouais. Ça, on peut le dire.
2: Ah, bah oui, ça, ça mange pas de pain. Ouais.
0: Voilà. Ouais. Et il y a vos célèbres séries. Alors, qui ont toutes été transformées en bouquins. Ouais. Celle sur David Bowie, celle sur Woodstock, celle sur McCartney, Bob Dylan aussi. Et là, voici venir le Very Good Stones Trip consacré aux Rolling Stones. Voilà. Ouais. Alors, évidemment, ils font partie des incontournables. Ceci dit, qu'est-ce qui vous a motivé pour leur consacrer toute une série d'été qui donc maintenant est adaptée en bouquin?
2: Bon, je vais vous faire une réponse très honnête, Émilie. Ouais. Vous êtes une professionnelle de la radio. C'est une commande.
0: Oui.
2: Il faut être honnête avec ça.
0: Mais parfois, ça débloque des choses, les commandes.
2: Ben, ouais. C'est ce que j'allais dire dans un deuxième temps. c'est que ça a fait revivre ma perception des Stones que j'avais gamin et qui est très liée aux années 60, parce que je suis un vieux, hein, je ne peux pas le cacher.
0: Un jeune vieux.
2: Oui, un jeune vieux, ben voilà, comme toute cette génération, là, je me moquais d'eux, maintenant je suis comme ça. Et donc, je me suis aperçu, vous savez, j'ai un rapport très bizarre avec les Stones.
0: Ah bah oui, parce que j'ai lu votre bouquin, j'étais étonné même.
2: J'étais super snob, je n'aimais que l'underground, que les trucs obscurs, et je considérais, mais du haut de mes 16 ans, que les Stones étaient en 74, 75, c'était fini, ils avaient tout dit, place à Roxy Music, place à King Crimson, tout ça. Et alors quand les punks s'est arrivé, c'était pire.
0: Oui, parce qu'en plus, ils étaient bourgeois, les Stones, ils étaient riches.
2: C'était l'aristocratie du rock, c'était la jet set, et je considérais qu'ils avaient trahi. Alors je sais pas quoi, mais en esprit, ils étaient pas purs. Enfin, je crois que comme beaucoup de très jeunes gens de l'époque, je fantasmais le rock au lieu de le vivre. Donc, j'ai appris à le connaître un peu mieux quand même. Mais enfin, et donc c'est comme si j'avais enterré tout mon amour pour les Stones sous une couche de snobisme, de mauvaises habitudes, de paresse. Vous savez, c'est toujours plus facile d'aller chercher le souterrain, le bizarre, l'underground, l'excentrique, le marginal, parce que on passe pour quelqu'un de très spécialisé, d'un grand connaisseur, etc. Alors que si on va vers les évidences, évidemment, on dit oui, bah, on n'a pas besoin de lui pour raconter ça.
0: Ouais.
2: Et c'est ça qui est pas facile. Enfin bref, moi j'ai eu la chance de découvrir les Stones en direct. Je me souviens de quand Jumpin' Jack Flash est sorti, j'avais le 45 tours.
0: Les Stones des années 60.
2: Vous savez que mon père m'avait même acheté, quand il était en Allemagne, un 45 tours des Stones en 64.
0: Oh waouh.
2: Ouais. Around and Round, reprise de Chuck Berry. Ouais.
0: Ah, alors moi j'ai comme référence, et vous en parlez dans votre préface de Very Good Stones Trip, l'album Aftermath, qui arrive au milieu des années 60, qui est leur premier album 100% original. Il n'y a pas de reprise.
2: Ouais.
0: Et il y a cette chanson.
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0: Tout le monde se dit c'est un slow qui tue, Lady Jane.
2: Ah oui.
0: Et en fait, vous êtes petit, vous avez 8-9 ans.
2: Mais oui, ça ressemble aux comptines que j'écoutais.
0: Ça vous fait un peu peur, ce moment-là, surtout, je crois.
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0: Je trouvais que c'est un peu malsain.
2: Alors, c'est pas tout à fait comme Painted Black. Non, là, ça me rappelle plutôt les feuilletons de chevalerie.
0: Ouais.
2: Thierry la Fronde, etc. C'est un imaginaire médiéval. C'est l'amour courtois.
0: Ouais.
2: La femme inaccessible, la fée. Enfin, la, je sais pas.
0: Donc, ça a vraiment activé votre imaginaire.
2: Complètement. Mais ça allait avec les rêves enfantins.
0: Et Aftermath, donc cet album avec une pochette très sombre. Ça aussi, avec vos yeux d'enfant, vous trouviez qu'ils n'avaient pas l'air commodes, les Stones, par rapport aux Beatles.
2: Les Beatles étaient souriants, souvent, sur les pochettes de disques. leur musique avait un certain dynamisme qui rendait joyeux. Ouais. Les Stones avaient quelque chose d'intimidant. De, si vous voulez, ils vous faisaient prendre la mesure de votre insuffisance. C'est-à-dire qu'ils étaient libres, ils étaient sauvages, ils faisaient tout ce qu'ils avaient envie de faire. Et vous étiez un gamin empêtré dans les contraintes, l'école, les parents, je sais pas comment dire, les obligations, la peur de... j'étais un enfant sage, je voulais bien faire. Et les Stones, c'était l'appel des voyous.
0: Oui, alors je vous cite dans la préface, ils rendaient le danger attirant.
2: Oui, oui
0: c'est vraiment ça.
2: Mais vous savez, contrairement à une légende bien les Stones n'étaient pas du tout des prolétaires.
0: Non.
2: C'était des jeunes gens plutôt bien élevés et qui, en effet, avaient envie de rompre avec leur milieu.
0: Ouais.
2: Et pour cette raison, ils faisaient tout pour contrarier le milieu des adultes sérieux. Et ils faisaient pas du tout ce qu'on attendait d'eux. Et en ça, ils m'attiraient parce qu'ils allaient justement vers ce danger. Et de ce danger, on avait l'impression qu'ils faisaient quelque chose de tellement dynamique, de tellement excitant qu'on ne pouvait avoir envie que de les suivre.
0: Évidemment. Alors, de l'enfant qui tombe amoureux des Stones, l'ado qui les écoute, l'adulte qui les snob un peu, et aujourd'hui, le pro que vous êtes, j'ai envie de savoir, Mishka Assayas, ce que vous pensez du 25e album des Stones qui sortira le 10 juillet.
2: Ouais.
0: Ça veut dire 60 ans après Aftermath, le fameux.
2: Ouais.
0: On a déjà un extrait, Rough and Twisted.
2: Oui.

0: Il y a des gros mots, il y a de l'harmonica.
1: Il y a du blues.
0: Et
1: il y a un son moderne. C'est ça qui est pas mal, parce qu'ils ont bossé avec Andrew Watt, qui est un jeune producteur californien, qui a bossé avec Justin Bieber.
0: D'accord.
1: Avec même comment, DJ Snake, Lana Del Rey. Et c'est Ron Wood des Stones qui a présenté Andrew Watt à Paul McCartney.
0: D'accord.
1: Et c'est intéressant parce qu'ils ont plus de 80 ans et ils veulent d'une certaine façon faire du Stones et en même temps rester dans la compétition, c'est-à-dire ne pas avoir un son vintage, rétro, trop daté. Alors évidemment, ça fait un truc un peu...
0: C'est hybride.
1: Il y a un peu d'autotune par rapport à la voix de Jagger. Mais je trouve que ça fonctionne très bien.
0: On attend l'album avec impatience. Chez Mishka, ça y
1: est. Je suis curieux. Vous savez, j'ai un attachement sentimental.
0: Bah oui.
1: C'est-à-dire que toutes ces histoires, en effet, est-ce que je suis du camp des Stones, est-ce que je les suis, est-ce que je les snob, etc. Tout ça, c'est des vieilles histoires qui n'ont aucun intérêt. Maintenant, je suis ému qu'ils soient encore vivants, qu'ils aient encore cette niaque et qu'ils m'aient donné à moi aussi cette niaque, finalement, comme à tous ceux qui les ont écoutés. C'est-à-dire le fait qu'ils ont 80 ans, mais ils n'ont jamais travaillé sérieusement, entre guillemets. On va dire qu'ils ont toujours. Vous savez, quand on a demandé à Paul McCartney quand il prendrait sa retraite, il y a eu un blanc, il a dit mais ma retraite, de quoi, au juste ? Parce qu'il a toujours joué dans tous les
0: c'est
1: sens
0: beau,
1: du terme.
0: Ces artistes qui disent mais non, mais on n'a jamais travaillé.
1: Vous savez qu'un enfant quand il joue il est sérieux, il y passe du temps, il est concentré, faut pas le déranger, il passe la nuit. C'est pas vrai, des enfants il faut les arrêter. Mais là c'est la même chose.
0: C'est ça. Il joue très sérieusement depuis
1: depuis
0: les années 60.
1: Exactement.
0: Alors Very Good Stone Strip, ça va vous plaire les amis. Si vous en avez un peu ras-le-bol qu'on parle des Stones simplement comme des légendes. C'est vrai que ils sont légendaires, ils sont incroyablement beaux, sexy, dangereux, on l'a dit, des histoires, en veux-tu, en voilà, de filles, de drogue, de paillettes, c'est fou. Et en fait, on parle pas souvent de leurs chansons.
1: Oui.
0: Et c'est votre parti pris. Dans Very Good Stone Strip, en fait, on va se balader dans la discographie des Stones avec des chansons incontournables, avec d'autres un peu plus pépites.
1: Moins connues.
0: Voilà, moins connues. Et voilà, ça va être, Psyché, ou alors tiens, Le Son du Sud.
1: Complètement.
0: Ça commence par...
1: Country aussi.
0: Dans un jardin anglais, voilà, country et tout. Vous étiez frustré qu'on ne parle pas assez des chansons ?
1: Personne n'a besoin de moi pour raconter la légende pour la 1550e fois. Donc bon, après, l'avantage de faire de la radio, c'est qu'on fait écouter les chansons. Et donc, on n'est pas là pour radoter. Enfin, j'espère. j'ai réécouté toute la discographie des Stones et je suis tombé sur des trucs que j'adorais justement quand j'étais enfant, d'autres que j'ai pas vraiment capté dans les années 70. Le dernier album des Stones que j'ai acheté, je peux vous dire, j'avais 14 ans, c'était Exile on Main Street, 72 quand il est sorti. Et puis après, j'ai pas trop écouté. Alors donc j'ai découvert plein de choses. Et il y a en effet un versant folk, country des Stones. D'ailleurs, les meilleurs titres d'Exile on Main Street ont un parfum country. Et vous savez qu'ils ont même, que Jagger a même chanté avec les Chieftains, le groupe irlandais.
0: Oui, le groupe irlandais.
1: J'ai même passé ça dans mon émission et j'en parle dans le livre. Donc en fait, il y a toute une musicalité des Stones, une recherche de sonorité. Il y a même un titre que j'ai déterré, que tout le monde avait oublié, qui est des années 90, et qu'ils ont enregistré avec des musiciens de Gnawa marocains. Où ils sont allés à Tanger, enfin, et ça ressemble presque à du Peter Gabriel, étrangement. Enfin, c'est très très curieux. Donc je pense que ils ont, comme tous, enfin, les Stones, le truc c'est que de toute façon, jusqu'en 1980 et quelques, période où ils ont été assez largués par les nouveaux sons, c'était très difficile pour eux de montrer qu'ils étaient toujours dans le combat, quoi, dans l'arène. Ils ont essayé d'ouvrir de nouvelles voies. Puis à un moment donné, ils se sont dit bon, on a fait le tour, maintenant les Stones vont faire du Stones. Et depuis 89, en gros, c'est ça.
0: C'est ça.
1: Il y a eu un revival déjà à la fin des années 80, début 90. Et depuis, bon, c'est vrai que c'est pas. Mais il y a des trucs à fouiller. J'ai trouvé un truc de 2005 qui est très bien, avec du clavecin comme Lady, enfin je sais plus, enfin bon, c'est très bien,
0: c'est passionnant, en tout cas de se raccrocher à ça, la musicalité des Stones, à leur curiosité aussi. Et là nous on pourrait écouter une chanson, alors des débuts, une chanson que le petit Mishka Asayas devait bien aimer, je pense, As Tears Go By. Vous en parlez, vous la mettez en avant, cette chanson,
1: c'est Marianne Faithfull qui l'a créée, cette
0: chanson, exactement, et c'est la toute première de de la playlist qui accompagne le livre, puisque vous l'avez dit, à la radio, on peut vous faire écouter. Et dans un bouquin pas possible, donc il y a un petit QR code qu'on peut flasher, et comme ça, la musique accompagne la lecture du livre. Astiers Go By, donc.
1: Ah oui, ça, c'est la première chanson qu'ils ont écrite. Parce qu'il ne faut pas oublier que le premier 45 tours des Stones est une composition de Lennon-McCartney.
0: Oui, c'est vrai.
1: Et ce qui est très intéressant, et ça je le souligne dans le livre, c'est que c'est l'exemple des Beatles qui a convaincu Jagger, Richards, Brian Jones aussi, c'était moins facile, et les deux autres, qu'on pouvait être anglais et faire du rock'n'roll original sans être ringard. Parce que les imitateurs anglais d'Elvis, qui s'appelaient Tommy Steele, il y a eu Cliff Richard aussi, étaient un peu méprisés et dédaignés par les Stones.
0: On dirait cringe aujourd'hui.
1: Ouais, voilà, c'est ça. Et donc, à leur début, c'était du blues pur et dur. Et quand ils ont vu que les Beatles faisaient du rock'n'roll, parce qu'ils étaient passés par Hambourg et tout ça, ils se sont dit, bah, nous aussi, on peut en faire à notre façon. Et ils ont commencé à écrire leurs propres chansons, parce qu'évidemment, ça rapportait aussi de composer. Bon.
0: Puis ça fait des très très belles chansons. Effectivement, celle-là a été chantée par Marianne Faithfull. Puis finalement, les Stones se sont dit elle est pas mal, hein. Astiers Go By, les Rolling Stones sur votre radio, ici dans Décibel. On continue à parler d'eux avec mon invité Mischka Assayas.

0: tube des Rolling Stones des années 60 où on n'entend pas beaucoup la guitare, hein, jusqu'à
1: ça. Guitare folk, oui.
0: C'est tout doux, c'est beau comme tout, et c'est aussi ça, les Rolling Stones. Si vous lisez Very Good Stones Tube, vous vous rendrez compte que, évidemment, il y a du blues.
1: Oui.
0: Rolling Stones, c'est aussi, et là les fans vont être énervés en disant « Oh c'est bon, on sait, pas la peine de le répéter. » Si, je le répète, la disco. Plutôt de la bonne disco.
1: Super. Michu,
0: c'est de la super disco.
1: Undercover of the Night aussi, c'est un très bon titre.
0: C'est vrai.
1: On l'a oublié.
0: Les Stones sont allés flirter avec Lady Gaga et le gospel sur leur dernier album en date.

0: J'aime bien cette petite joute Mick Jagger et Lady Gaga.
1: Et c'est un peu en écho à Gimme Shelter aussi, avec la grande choriste Mary Clayton, qui s'était allée chercher au milieu de la nuit dans son lit en bigoudi, parce qu'il avait besoin d'une choriste au dernier moment. Mais en fait, il y a tout l'aspect funk, soul, musique noire, enfin des Stones, qui est toujours central dans ce qu'ils font.
0: Mais c'est marrant, alors pourquoi, Mishka ? Pourquoi on dit, oui, les Stones, c'est Satisfaction et beaucoup de blues ? Et c'est tout.
1: Parce que ça, c'est les tubes, c'est les disques que les radios passent tout le temps, c'est les chansons qui font que les gens se lèvent. Les Stones, vous mettez Start Me Up, même qui est une chanson tardive. C'est les Stones, quoi. C'est l'identité des Stones.
0: Vous pensez que ça les frustre ou ça les frustrerait de nous entendre dire les Stones c'est Satisfaction et du blues et c'est tout, parce que c'est vrai qu'il y a une curiosité tout au long de leur carrière, et vous le soulignez vraiment bien dans le bouquin.
1: Oui.
0: Ils ont toujours cherché. Alors, Brian Jones aussi, évidemment, qui est mort à 27 ans, malheureusement, mais il y a une curiosité.
1: Mais je pense que c'est le propre de tous les artistes et tous les musiciens de chercher un peu dans tous les sens et d'être dépassé par les succès. Vous prenez l'exemple de Satisfaction, c'est très curieux l'histoire de Satisfaction, parce que vous savez, ce son de guitare qui passe par la pédale fuzz, donc ce son saturé et grésillant, c'est un pur accident. C'est-à-dire que Keith Richards avait utilisé cet effet pour ébaucher une section de cuivre qui aurait dû être enregistrée. Et elle n'a jamais été enregistrée. Et un responsable ou des responsables de la maison de disques américaine ont bondi sur leur siège en écoutant, en disant, mais c'est génial ce son, qu'est-ce que c'est? Non, mais c'est pas fini, le sortez pas. Si, écoute, tu dis ce que tu veux et nous on le sort. Et donc, ça a créé certaines insatisfactions, justement, chez les Stones, en particulier pour Brian Jones, qui trouvait que c'était un effet putassier, qui ne comprenait pas. Enfin, il disait, mais c'est pas nous, c'est pas les Stones, on n'a jamais voulu faire ça. Donc, en fait, il y a un moment donné, il faut avoir l'humilité d'admettre que le public, parfois, il entend mieux que vous-même ce que vous avez fait.
0: C'est vrai. Et n'oublions pas non plus que les Stones ont fait de très grands moments de piano et de folie dans leurs chansons.

0: avait ça, un nom spécial. Quand on est enfant.
1: Oui, je sais plus ça
0: ressemblait.
1: Ouais.
0: Et ça ressemblait à des trucs que je voyais dans des livres pour enfants ou les livres pop-up, vous savez, avec des trucs en relief. Enfin, c'était l'époque psychédélique. Il y avait cet imaginaire enfantin qui était très mis en avant. Et il y avait cette fantaisie aussi, ce côté un peu loufoque dans la musique qui était très présent. Et alors, vous savez qui a fait les orchestrations de Satanic Majesty's Request, dont cet extrait
1: génial,
0: c'est John Paul Jones de Led Zeppelin. Qui était une sorte d'homme à tout faire des studios londoniens dans les années 60, parce qu'il avait fait, il avait une formation classique, donc il pouvait écrire des partitions, orchestrer, etc. Donc on avait besoin de cordes, d'instruments.
1: On avait John Paul Jones.
0: Il y avait John Paul Jones qui était
1: là. C'est marrant, j'ignorais.
0: Et ouais.
1: Est-ce que, Mishka Sayas, vous avez rencontré un des Stones dans votre carrière et pourquoi pas interviewer?
0: Eh bien, la réponse est non, parce que quand j'étais très jeune journaliste à Rock & Folk, vous savez, les stars Clapton, Jagger, même Lennon, si jamais c'était, ou je sais pas, même Crosby, Stills & Nash, c'était les, entre guillemets, vieux, c'est-à-dire c'était la génération des Alain Dister, Paul Alessandrini, Philippe Manœuvre, même Philippe Garny, etc. J'étais préposé à ce qu'ils appelaient donc la New Wave, c'est-à-dire Elvis Costello, Ecstasy.
1: Cool aussi.
0: Ouais, c'était super cool.
1: Et là, ils viennent en France pour ce 25e album et qu'il y a une possibilité d'interviewer les Stones.
0: Ah bah vous pensez pas que je vais dire non quand même.
1: Je vous pose la question on vous demande d'en choisir un.
0: Ah, sans hésiter, je pense que ce serait Jagger, parce que pour moi, Jagger, c'est bien sûr c'est celui sur lequel il y a la lumière. Même ils ont tous leur charisme qui fait, mais c'est un parolier.
1: Vous le dites dans le livre, un des plus grands paroliers.
0: Pour moi, c'est un parolier qui est parfois pas loin de des meilleures chansons de Dylan ou de Ray Davies des Kings, qui pour moi est vraiment le plus grand des paroliers anglais. Et il y a des images. Enfin, vous prenez les paroles de Simple Favor of the Devil, c'est totalement génial.
1: Ouais.
0: Enfin, il y a des images. Mais même, je cite une chanson qui est assez récente, qui s'appelle Back of My Hand, où il se met dans la tête d'une espèce de prêcheur fou qui parcourt la campagne pour avertir les villageois dont on ne sait à quelle époque il va y avoir la fin du monde
1: que
0: les premiers seront les derniers et tout ça. Enfin, et c'est super bien écrit. Vraiment.
1: C'est vrai, c'est vrai. Donc, talent de parolier de Mick Jagger, je vous souhaite...
0: J'adorerais lui demander comment il travaille, parce qu'on lui demande jamais comment il travaille ses textes, etc., comment ça lui vient. C'est vrai, je suis très curieux.
1: Je suis sûr, en plus, il vous répondrait avec beaucoup de malice, parce que c'est très marrant, et en français.
0: Oui, en français.
1: Et oui, puisqu'il habite au château de Fourchette, n'oubliez jamais ça.
0: Il a vendu le château. Il a vendu, je crois.
1: C'est pas possible, c'était notre canal de communication préféré. En fait, on avait des auditeurs qui écrivaient à Mick Jagger au château, et
0: il
1: a vendu le château, les gars, on est foutus.
0: Il paraît qu'il est venu incognito au festival de Gonzac-Saint-Brie, vous savez, la forêt des livres.
1: J'adore.
0: Il
1: est un peu français, en vrai, c'est pour ça qu'on l'a
0: vu. Il parle très bien.
1: Excellemment bien français, c'est vrai. Écoutons Painted Black, parce que là, évidemment, pour nous, aujourd'hui, c'est Jagger et Richards, les Stones. On a une pensée pour Charlie Watts, qui nous a quittés il y a 5 ans, et qui était né un 2 juin, en 1941, son anniversaire aujourd'hui. Voilà, donc bisous à Charlie Watts. Et puis parce que, Brian Jones, son influence, elle se sent beaucoup dans cette chanson Painted Black.
0: Ah oui,
1: bien sûr. Ça fait toujours plaisir. Réécouter ce petit son qui n'aurait sans doute pas été dans un album anglais si Brian Jones s'en était pas mêlé.

0: chanté chez vous, vous avez raison. Paint It Black, ouais, les Rolling
1: aussi,
0: Stones. On chantait pas mal en studio.
1: Surtout avec... vous, hein, vous êtes belle voix, Emilia.
0: Merci. Mishka, alors, quand vous allez faire l'interview de Mick Jagger, vous me pistonnez et moi, j'irai faire choriste à leur prochain Stade de France.
1: Mais ils attendent que vous.
0: Qu'est-ce que vous en pensez
1: que
0: le Stade de France, on va en parler, tiens, d'ailleurs, parce que les Stones y ont joué. Et Mishka Assayas, les ayant vus en concert une seule fois.
1: Oui, en 2014, la honte.
0: Ah là là.
1: Enfin, cela dit, j'avais pu les voir dans les années 60, j'aurais couru. Ouais. Vous pouvez imaginer. Mais j'avais même un pirate live. Mon frère avait acheté un pirate live of And You'll Ever Be, qui était de la même tournée que Get Your Yaya's Out.
0: C'est
1: super. C'était encore mieux comme enregistrement. Enfin, il y avait des. Oui, pour moi, c'était.
0: C'était fou. Gros dossier.
1: C'était
0: live.
1: Interdit, c'était pirate et tout.
0: Gros dossier live à venir, donc. Et puis surtout, cette question, est-ce que ça vaut le coup encore d'aller voir les Rolling Stones? Je la poserai à Mishka dans une minute. À tout de suite.
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0: Et merci d'avoir choisi ICI pour passer votre mardi soir. On est en direct jusqu'à 21h. Qu'est-ce qui vous attend dans l'actu musicale aujourd'hui? C'est l'anniversaire de la mort de Bo Diddley. Alors, on va se faire un petit tour du côté du Diddley Beat. Ça lui plaît bien, je suis sûre, à mon invité, Mishka Assayas. Et puis, puisqu'on célébrait les 100 ans de Marilyn Monroe, alors un blind test consacré au diamant en chanson. Si ça vous inspire et si vous avez envie de gagner le livre de Mishka Assayas, Very Good Stone Strip, et ben appelez-nous 0810 055 056 0810 055 056. C'est Sadika qui vous attend au standard et vous allez pouvoir jouer avec nous tout à l'heure. Mishka Assayas, grand spécialiste du rock and roll, a déjà écrit sur Bowie, Woodstock, McCartney ou encore Dylan. Ça a été des séries dans votre émission de radio Very Good Trip sur la radio France Inter, notre voisine d'étage, ici à la maison de la radio. Ça devient un livre, Very Good Stones Trip. Je vais citer également dans ce livre la présence des textes de Bruno Jufin, qui est un grand spécialiste des Stones. Et alors, vous êtes attaché aux chansons. Lui, il partage une quinzaine d'épisodes légendaires de l'histoire des Stones.
1: Oui, il raconte très bien. C'est le taudis dans lequel il répétait au début des années 60, le concert de Altamont où il y a eu un mort, où il y avait les Hells Angels, tout ça.
0: C'est vraiment les grands moments.
1: Oui, les grands moments. Et puis il raconte ça avec beaucoup de verve. C'est assez. Il a beaucoup d'humour. Enfin, moi, je trouve que ça se complète assez bien parce que moi, justement, je suis pas capable de donner du relief à ces épisodes très légendaires qui mettent en scène justement le côté
0: anecdotique, mais un peu flamboyant aussi,
1: un peu légendaire, tous ces épisodes qui sont plus grand clavier, comme on dit,
0: plus grand clavier.
1: Oui, c'est ça. C'est comme ça qu'on dit en anglais, mais je sais pas comment. Bref.
0: Oui, mais vous, en tout cas, vous n'aviez pas envie de les traiter en super-héros ou en figure légendaire.
1: Ou en personnage
0: aspects.
1: Démoniaque, etc. Parce que bon, on sait qu'ils ont vécu des choses qui échappent au commun des mortels, quoi.
0: Moi, chaque fois, je me dis leur pauvre maman.
1: Oui.
0: Elle que je voudrais interviewer. Elles sont plus de ce monde, mais les mamans des Stones.
1: Ce qui est, je pense que ils étaient très fiers de.
0: Ils ont dû se faire un sang d'encre.
1: Oui. Mais alors après, je pense que il y a quelque chose que j'ai fini par comprendre parce que peut-être que je n'en prenais pas tout à fait la mesure, c'est que Jagger fait beaucoup de théâtre, mais pas dans un sens. Je dis pas ça dans un sens moqueur. Pas du tout. C'est-à-dire que c'est un homme de théâtre. Vous savez comme. Quand un comédien joue Cyrano de Bergerac, il finit par croire qu'il est Cyrano. Et dans la vie, quand il rentre chez lui et qu'il se couche auprès de sa femme ou qu'il va faire ses courses, il n'arrive pas à redescendre, il est toujours Cyrano. Les Stones, c'est ce qui leur est arrivé. C'est-à-dire que il y avait un tel pouvoir des personnages qu'ils incarnaient, de l'imagination dans laquelle ils se projetaient, que ça a débordé. Et qu'ils ont vécu des choses qui auraient dû... dans un monde idéal, rester sur une scène de théâtre, mais qui ont fini par les mettre en danger. Et c'est quelque chose qu'on retrouve aussi chez David Bowie.
0: Oui, c'est vrai, c'est vrai. Alors, j'admire votre honnêteté, Mishka Assayas, puisque dès la page 6 de votre livre, vous avouez... j'ai longtemps refusé d'assister à un concert des Stones. Alors, on a compris pourquoi, vous nous l'avez dit tout à l'heure, dans les années 60. Vous auriez adoré, mais vous étiez trop petit. Oui. Et puis après, quand vous aviez l'âge, ça ne vous intéressait plus trop. Donc finalement, vous avez attendu 2014,
1: ben, faut le faire,
0: il y a 12 ans, pour aller voir les Stones au Stade de France.
1: C'était
0: comment ?
1: Sublime. Il y a une chorale d'enfants qui est venue chanter, vous savez, You Can't Always Get What You Want.
0: Oh, c'est beau, c'est beau.
1: C'était dément. Et il a fait Sympathy for the Devil, mais c'était... Alors là, il y a ce côté comédien shakespearien, c'est-à-dire que vous voyez son corps qui se transforme, et il devient ce personnage démoniaque. C'est captivant. Et il y a Gimme Shelter.
0: Alors...
1: Oh là là, mais c'était... je me demande s'il n'y a pas eu Midnight Rambler aussi, je voudrais pas... Peut-être que c'est un souvenir que j'aurais fabriqué. Il y a Mick Taylor, vous savez, qui est le guitariste qui avait remplacé Brian Jones, qui est venu faire son solo. Mais c'était un feu d'artifice. Moi, j'étais... Mais, et alors, surtout, ce qui m'a frappé, et c'est ça qui me rend triste aujourd'hui, c'est que Charlie Watts menait la baraque. C'était vraiment le patron.
0: C'était un batteur incroyable.
1: C'était le patron. Il était au centre, il le regardait tout le temps, il est fixé, il est fusillé du regard, parfois. Non, mais c'était un truc. Il avait une autorité naturelle, un peu moqueuse, par rapport à Jagger et Richards. Jagger, la prima donna, Richards, bon, il faut le rattraper parfois pour qu'il tombe pas, enfin. Et donc, lui, on sentait qu'il les matait comme un prof, quoi. Enfin, c'était captivant.
0: Ouais, on sent que vous avez passé un bon moment. Ah ouais. Alors, les Stones ont sorti 39 albums live avant que Mishka Assayas aille les voir sur scène. Il y a Flashpoint qu'on adore.
1: Il
0: n'y a pas les enfants là, mais c'est beau quand même.
1: Ouais. Ça chante bien aussi.
0: La voix est sublime. Donc ça, Flashpoint, ça fait vraiment partie des albums live incontournables des Stones. Ils en ont fait aussi certains qui étaient assez impressionnants. Je pense à Stripped.
1: C'est super, ça.
0: C'est un bel album live aussi.
1: Ouais, ça, c'est l'Olympia dans les années 90.
0: Acoustique.
1: Oui, alors après, ils ont enregistré des versions dépouillées dans divers studios. Et vraiment, sans rien, en une prise et tout. Et c'est captivant. Cela dit, alors je sais plus dans quel album c'est, parce que c'est quelque chose qui est paru plus tard, c'est toute la tournée Some Girls de 78. Jamais ils ont été aussi énergiques sur scène. Il y a une tension, on sent que le punk est passé par là, et quelque chose de violent, de tendu, c'est captivant. Vraiment, il faut chercher ces enregistrements-là de 78.
0: Bon, je me le note, tiens, parce que il y a tellement de choses, on peut pas tout écouter des Stones, donc c'est bien.
1: J'en ai passé dans l'émission, j'en parle dans le livre.
0: Dans le livre. Donc ça y est, qui est disponible, hein, Very Good Stone Strip, nouvelle livraison de Mishka Assayas. On se quitte en écoutant Jumpin' Jack Flash en version live pour donner envie à celles et ceux qui ne l'ont pas encore fait d'aller les voir en concert. Si ils tournent après la sortie de leur 25e album, vous irez ?
1: Oh ben, je vais pas dire non quand même. Non, franchement, c'est con.
0: Alors c'est parti, Jumpin' Jack Flash, et pas sur n'importe quel live, le Get Your Yayas.
1: Ah ouais, grande époque 69.
0: Merci beaucoup, Mishka Assayas.
1: Merci beaucoup, Émilie.
0: À bientôt.
1: Merci.

0: C'est le genre de chanson qui nous fait comprendre pourquoi certaines et certains restent très très très très attachés aux Stones des années 60. Évidemment, Jumping Jack Flash sur l'album live Get Your Yayas Out et le livre de Mishka Assayas, Very Good Stones Trip, qui est disponible.
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0: 20h43, c'est l'heure du blind test. On joue avec Christian et Eric. Bonsoir messieurs.
2: Bonsoir Amélie.
3: Bonsoir Amélie.
0: Bienvenue dans Décibel. Comment ça va?
3: Très bien pour moi, Christian.
0: Ouais, Christian, c'est vrai, la journée s'est bien passée. On est encore plein d'énergie pour jouer.
3: Ouais, puis ça fait un petit moment que je n'ai pas eu l'occasion d'appeler.
0: Eh ben, welcome back, comme dirait Mick Jagger, qui parle très bien français, donc non, il dirait merci d'être de retour en réalité, cher Christian. Et Eric, comment ça va?
4: Eh ben super, tout comme Christian.
0: Bon, voilà. Tant mieux. Alors, le cadeau de ce soir, ah oui, je me suis trompée, c'est pas le livre de Mishka Assayas, c'est le cahier de vacances spécial musique. Enfin, vous préférez quoi, Eric et Christian, bon. En fait, choisissez. Hein.
3: En fait, le livre sur les Rolling Stones.
0: Alors d'accord, mais oui. Alors, il y a les deux, écoutez, parce que vraiment, ce cahier de vacances aux éditions Manière, c'est les mêmes éditeurs qui faisaient les cahiers de vacances qui nous faisaient flipper quand on était petits. On se disait, mon Dieu, je vais passer l'été à bachoter. Et en fait, là, c'est un cahier de vacances spécial. En avant la musique, avec plein... Mais il y a les Stones dedans, il y a plein d'histoires de guitaristes, de chanteurs, de chansons, etc. C'est superbe. Et aussi, donc, le livre de Mishka, on vous fera un petit package, Eric et Christian.
3: Super.
0: Voilà. Alors, attention, maintenant que vous avez gagné, il va falloir jouer Eric et Christian avec des chansons qui parlent de diamants. Pourquoi? Eh bien, parce qu'autour des 100 ans de la merveilleuse Marilyn Monroe, j'avais envie qu'on écoute ensemble sa chanson « Les diamants sont les meilleurs amis des filles, Diamonds are a girl's best friend ». Donc, on écoutera ça tout à l'heure après le blind test. Et là, on va s'intéresser aux diamants dans les chansons. On cherche donc les interprètes de ces chansons, Eric et Christian. Et il faut, s'il vous plaît, penser à donner votre prénom avant de donner la réponse, pour que je sache lequel de vous deux répond en premier, ok?
3: Ok, ça marche.
0: Bon, génial. Alors voici une première chanson de Diamant. Eric, Christian, dites-moi, qui chante ça?
4: Eric.
3: Les Beatles?
0: Oui, c'est ça.
3: J'ai pas dit mon prénom,
0: Émilie. Et c'est ça, Christian. Alors que Eric, il a dit Eric avant que Christian dise les Beatles. Et donc, je vais vous donner un point à chacun. Remonte-moi le son,
3: grand.
0: Je t'ai pas dit de baisser. C'est les Beatles. C'est trop beau. Pardon, on peut rebaisser. Christian et Eric, je vous mets à chacun un point car vous avez trouvé les Beatles. Lucy in the sky with diamonds. Lucy dans le ciel avec des diamants. On continue.
4: Eric.
3: Catherine Lara.
0: Oui. Christian, il veut pas dire son prénom. J'ai l'impression qu'il fait semblant. En fait, ça se trouve, il s'appelle Jean-Paul. Non, il assume pas.
4: On l'a dit en même temps.
3: Sûr qu'elle aurait été dans la liste.
0: Bah oui, évidemment, la roqueuse de diamants.

0: La roqueuse de diamants, ce trésor national. Franchement, Catherine Lara, elle a eu 81 ans vendredi dernier. On la réembrasse, tiens. Eric et Christian, vous trouvez tout en même temps et très rapidement. Donc, je n'ai pas peur de ce dernier extrait. Vous allez trouver, on y va. 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
1: 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Eric.
0: Eric.
1: Rihanna.
0: Ouais.

0: nous sommes beaux comme des diamants dans le ciel. Oui, alors, c'est un tube de Rihanna que Christian n'avait pas. C'est pas très grave, Christian, parce qu'on a trouvé tout le reste.
1: Non, mais bravo pour Eric.
2: Christian aussi.
0: Et Eric et Christian qui nous ont tous les deux quand même montré l'étendue de leur connaissance musicale, parce qu'elle est des Beatles à Catherine Lara, puis finir sur Rihanna. Effectivement, c'est un grand écart que tout le monde ne fait pas. Donc bravo, messieurs, bravo.
2: Émilie, est-ce que je peux passer un autre super court,
0: oui.
2: un petit message.
0: Et
2: ben, pour mon chéri Ben qui est actuellement au concert d'Iron Maiden à Hanovre.
0: Oh,
2: que j'aime fort, voilà.
0: Bah moi aussi je l'aime bien, mais je suis un peu jalouse. Bisous Ben. trop bien.
2: Voilà,
0: on a fini avec les petits messages ou pas? Allez-y, profitez-en.
1: Tout va bien et c'est toujours un plaisir de jouer sur l'antenne.
0: Merci beaucoup, Christian. Il faudra revenir très bientôt. Eric aussi et Ben, son chéri, quand il sera rentré du concert d'Iron Maiden, pour qu'il puisse nous faire un petit débrief. Pour le moment, après les Beatles, Catherine Lara et Rihanna, comme promis, Marilyn Monroe chante les diamants comme personne. Marilyn a 100 ans.
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0: Monroe en 1953 dans Les Hommes préfèrent les blondes.
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0: Allez, c'est l'heure de notre coup de cœur, la découverte du jour. Un jeune auteur, compositeur et chanteur, il s'appelle Simon Ferrante, il est d'origine sicilienne. Comme moi. Autrement dit, c'est de la bonne came, c'est du solide. Simon Ferrante, il a grandi à Roubaix dans une famille d'artistes. Il aime la chanson française, mais aussi la musique italienne ou encore l'électro-pop. J'adore sa voix et sa nouvelle chanson, Cœur et Cerveau. Simon Ferrante est dans Décibel.

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0: chorale d'enfants, on en parlait tout à l'heure avec Mishka Assayas, ça marche à tous les coups, c'est très très beau. Et ça vient de sortir, Simon Ferrante, notre coup de cœur du jour dans Décibel. Son premier album va sortir bientôt, il va s'appeler Bambino, notamment parce que sa sœur est fan de Dalida. J'adore ce mec.
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0: Aujourd'hui, on met à l'honneur Bo Diddley, compositeur américain de blues, de rock'n'roll, grand guitariste, grand chanteur. Il nous a quittés un 2 juin en 2008 et c'est l'occasion de rendre hommage à un truc qu'il a inventé, le Diddley Beat. Le rythme Diddley. Cherchez dans ce que vous entendez le tint, tint, tint, tint, tint. C'est lui le premier à avoir fait ça, Bo Diddley, et il a inspiré tous les rockers que vous aimez. Les Rolling Stones. Ta, ta, ta, ta, ta, ta. Un garçon que vous avez peut-être vu en poster dans votre chambre, George Michael. 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

eux, c'est peut-être des garçons aussi que vous avez eu en poster dans vos chambres. Tout ça, on le doit à Bo Diddley. Les artistes le disent, c'est une immense source d'inspiration pour eux. Alors rendons-lui hommage en écoutant la chanson dans laquelle il a inventé ce rythme, ce ta-ta-ta-ta-ta-ta. Bo Diddley, la chanson s'appelle comme lui, Bo Diddley, et c'est notre chanson anniversaire du soir dans Décibels. Merci d'avoir choisi.

0: Ça y est, vous l'avez en tête pour toujours, hein. Ta ta ta ta ta ta ta ta, le diddley beat pour se dire bonne soirée et à demain. Puisque alors demain, dans Décibel, on va retrouver un garçon que vous aimez beaucoup, un jeune Belge qui avait cartonné avec son premier album et qui est de retour. C'est l'excellent Pierre Demar. On remercie aussi en cette fin de Décibel Iris Guitoni, Christophe Hulens, Elodie Bianca Maria, Sadika Raoult et Franck Moilier. Bref, toute l'équipe de l'émission. On vous remercie vous aussi d'avoir été là en direct. N'oubliez pas, le Rancard, c'est demain 20h. Et puis surtout, n'oubliez pas de monter le son dès maintenant parce que la musique continue sur Ici.
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0: J'ai 3 secondes pour vous faire des bisous. Bisous ! Il est 21h.
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4: Avec toutes les heures, hein, des infos pratiques, locales et utiles à vivre en Loire-Atlantique et en Vendée. On part à Taron-Plage, sur la commune de Saint-Michel. Chef-chef, une trentaine de chanteuses, chanteurs de rue, avec leurs orgues de barbarie, vont investir les rues, les places et le front de mer de la commune, donc de Saint-Michel, chef-chef, dans une ambiance rétro-moderne, avec des chansons d'hier et d'aujourd'hui, qui va entraîner évidemment les visiteurs. Venez nombreux donc à Taron-Plage. Et puis, la foire aux plantes de Chaland, c'est samedi. Toute la journée, place Aristide Briand pour un événement vert, convivial et 100% gratuit. Alors, au programme, vente de plantes, hein, il y aura des fleurs, des plantes, des accessoires aussi. Et puis, vous pourrez échanger avec des passionnés. Il y aura aussi un troc-plante ouvert à tous et même aux particuliers. C'est à vivre donc toute la journée du côté de Chaland.
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0: En 1981, Michel Berger signe l'un des textes les plus profonds, Diego, libre dans sa tête.
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0: Derrière cette mélodie à la douceur apparente se cache en réalité un cri de révolte. Nous sommes en pleine période de dictature en Amérique latine. Diego n'est pas un homme, c'est un symbole. C'est le visage universel de tous ses opposants jetés derrière les barreaux pour avoir osé penser différemment. Le message de Berger est limpide. On peut briser un corps, mais on n'emprisonne jamais une pensée.
2: Diego.

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3: Avec toutes les heures, des infos pratiques, locales et utiles à vivre en Loire-Atlantique et en Vendée. Demain, les Salons Mauduits de Nantes accueilleront le concert Brigitte Bardot en jazz. Ça sera à 19h. C'est le Côte Ouest Jazz Sextet qui sera en live, qui reprendra donc les morceaux cultes de la star. Le grand festival du vivant, c'est ce week-end à Cambon. On est en Loire-Atlantique, tout près de Savenay. Le but de ce festival, eh bien, se reconnecter à l'essentiel. 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

0: La symphonie des éclairs de Zao Tsagazan, un hymne à l'hypersensibilité.
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0: Avec ce tube, la jeune chanteuse originaire de Saint-Nazaire a transformé ce qu'elle considérait jadis comme un fardeau en un hymne de ralliement. L'hypersensibilité, longtemps perçue comme un défaut, elle en a fait une arme créative, une force brute qu'elle nous livre sans filtre.

0: C'est la signature de cette nouvelle génération. Des textes crus sur la santé mentale, une voix grave qui vient des tripes, le tout posé sur des synthés froids inspirés des années 80. Zao ne chante pas pour plaire, elle chante pour guérir, et ça nous touche en plein cœur.
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5: Avec toutes les heures, des infos pratiques, locales et utiles en Loire-Atlantique et en Vendée. Après 3 années de formation intensive, c'est le moment pour les élèves sortant de l'école TPN d'effectuer leur grand plongeon. C'est le titre de cette soirée pour clôturer cette première étape dans leur carrière artistique. Nos 8 comédiens et comédiennes présenteront au public 5 projets inédits cette semaine et jusqu'au 13 juin au théâtre Rue de Belleville à Nantes. Et puis à Saint-Nazaire, on va pouvoir vivre une belle journée, les Grandes Marées. Grandes Marées, c'est un événement populaire qui ouvre la saison estivale. Alors ce samedi, vous aurez rendez-vous sur la plage de Villers-Martin. Alors au programme, dès 15h30 et jusqu'à minuit, pique-nique géant, fanfare, magie, théâtre de marionnettes et grand spectacle final. Alors si vous voulez vivre Grandes Marées, direction Saint-Nazaire ce week-end et surtout samedi.
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1: Avec toutes les heures, des infos pratiques, locales, utiles à vivre en Loire-Atlantique et en Vendée. Le village de Trentemoux, on est à Rosé, accueillera la 5e édition du festival Duo. Sa particularité, eh bien, provoquer une rencontre entre deux disciplines avec deux artistes qui n'ont jamais travaillé ensemble, pour donner naissance à une création unique et singulière. 5 performances artistiques seront jouées dans 5 lieux atypiques du quartier de Trentemoux. Ça sera samedi et dimanche. Et au Croisic, ce week-end, eh bien, on fête à nouveau la langoustine. C'est le produit phare de la ville. Un menu dédié à ce produit phare sera proposé chez les restaurateurs croisiquais avec un cocktail offert. Et puis, sachez-le, cette semaine, a gagné des ateliers de cuisine chez les Toques Nantaises. Passage Pommeret, joué chaque jour entre 11h et midi.
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3: Bonjour, je m'appelle Eric Gaucher, je suis vigneron donc dans le vignoble de Vouvray et dans la commune de Chancé. Je relie la passion, la Deschaux et puis le monde du vin.
4: Au cœur des vignes, notre conducteur arrive tout sourire. Sa Dodoche a une grosse bouteille verte derrière le pare-brise.
3: Pourquoi pas de mettre une bouteille sur la remorque, comment ne pas se faire remarquer. Et puis j'ai craqué, voilà. Donc maintenant on m'appelle Viticule Doche. La réaction des gens, c'est avec le pouce, en 3 gestes, c'est super. Et puis après le geste qui représente le coup, viens boire un petit coup à la maison avec modération bien sûr. Et puis voilà, la Deschaux c'est immortel. Elle était une dame à Villedomé que mon copain Romu qui lui en tant qu'éboueur savait que je voulais une Deschaux. Puis du coup il a trouvé des clients. Le propriétaire a dit je vais la vendre. Sa femme n'était pas d'accord du tout. Elle a dit oui avec un très grand regret. Mais je la vois toujours, cette dame-là, elle vient acheter du vin. Je lui remonte à chaque fois la Deschaux et elle est heureuse quand même parce que on l'a remis dans son état, elle a rajeuni il y a au moins 30 ans. Tous les ans, il y a des nationales de Deschaux, vraiment dans toute la France, donc on voyage. Et aussi, tous les 2 ans, il y a la mondiale de Deschaux et cette année, c'était en Slovénie. Le plus jeune de nos fils avait 11 mois lorsqu'on a fait notre première mondiale, donc en Espagne. Le plus âgé, je crois, il avait 93 ans là, donc en Slovénie.
4: Une communauté d'amateurs qui ne parle pas la même langue, qui a tous les âges, mais qui se comprend quand il s'agit de bidouilles. La voiture, un brin capricieuse.
3: Des fois, on n'est pas sans le dire, on ne mettrait peut-être pas ça sur la radio, mais putain de Deschaux, on comprend des fois quand on l'utilise ce mot-là, quand le moteur ne veut pas.
4: Une seconde vie pour Eric, ce n'est pas que côté voiture. Une grève du cœur en 2017 lui fait savourer la vie à chaque instant.
3: Quand on a le droit à une deuxième vie, parce que moi je dis c'est ma seconde vie, on en profite encore plus. Et puis la Deschaux est là aussi, puis quand on remonte dedans, on repart en vadrouille avec les amis, on prend encore beaucoup plus de plaisir.
4: Un cœur tout beau, tout neuf, dans lequel une femme a une grande place.
3: Avec ma femme, Sandrine, on est arrivés tous les deux dans le monde de la Deschaux, avec les enfants. Donc ça, c'est pas personnel. Maintenant, on vadrouille ensemble, on partage.
4: Longue route à Eric et à Sandrine du côté de Chancé. Vous saurez désormais que l'homme derrière la Viticule Deschaux a sacrément de la bouteille.
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4: Wikizef, petit guide à l'usage des étrangers du sud du péage d'Arras en vacances dans notre belle région.
5: Dimanche matin, levé avant le soleil, vers 9h, vous descendez prendre un café que vous pensez amplement mérité. 8 heures de sommeil, franchement, on mérite une pause café. Et devant la cafetière, votre cousin regarde attentivement le café couler. Ça s'appelle une sentinelle de cafetière. Et là, il se retourne et dit « Bon, t'es déjà debout ? Il fait corps noir, t'as qu'est ta lit ou quoi ?» Ne paniquez pas, Wikizef est là pour vous aider. T'as qu'est ta lit. C'est une réflexion semi-désagréable, parce qu'il y a plusieurs niveaux de réflexion désagréable. Ça dépend de l'heure qu'il est, du temps qu'il fait. Admettons, il fait 27 degrés à l'ombre, et ben c'est l'heure de fais pas chier. Ou alors il y a 3 grammes à quart. Et ben c'est pas la peine de se demander pourquoi il est désagréable d'un seul coup, c'est parce qu'il n'y a plus de canette.
4: Exemple.
5: Vous avez la réflexion désagréable qui serait t'es déjà debout, retourne te coucher, c'est pas le jour à me faire quiller du côté de la cafetière. Hein. La réflexion pas désagréable, t'es déjà debout. Oh ben alors, j'ai fait du café pour un régiment de soldats, t'inquiète, assis-toi, je te ramène un jatte. Réflexion semi-désagréable, bah t'inquiète, t'as lié ou quoi ? Petite phrase qui présuppose que pour que vous parvinciez à vous lever tôt, il faille forcément que vous fûtes tombé du lit. Vu que vous n'êtes pas totalement du Nord et que forcément tout ce qui est au sud du péage d'Arras possède un degré de fainéantise qui augmente au fur et à mesure qu'on s'approche de la Côte d'Azur. Ou là-bas, pour se lever tôt, bah, faut pas qu'ils quittent leur lit, hein, mais qu'ils descendent en rappel. Allez, au revoir hein, et Anne-Bess à marraine.
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6: La phrase que mes parents, je voudrais plus qu'ils disent, bah c'est non. Et aussi, dépêche-toi.
7: Moi, j'aimerais bien que ma mère, elle arrête de m'appeler des noms un peu de bébé. Parce que souvent, elle m'appelle gros prout, je sais pas pourquoi. Et souvent, elle m'appelle mon petit chat, mais j'aime un petit peu. Mais normalement, c'est mon père qui m'appelle comme ça. Et aussi, mon père, il m'appelle ma princesse.
8: Il y a deux phrases que j'aimerais supprimer complètement, c'est « Non, tu ne peux pas regarder la tablette, la télé. »
9: Moi, je voudrais qu'ils arrêtent de me dire « Stop, arrête de regarder des écrans. »
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1: Bonjour Johan.
2: Bonjour Manu.
1: Merci de nous accueillir dans cette boutique au garage à Issoudun avec une céramique bretonne. Exactement. Que l'on peut trouver, on n'est pas à l'abri de trouver ça sur une brocante. Hein.
2: Alors on n'est pas à l'abri, en revanche là on est sur une céramique de très belle qualité et tu sais que moi je suis un amateur de la céramique française des années 50, en tout cas du milieu du 20e. On ne présente plus, les Caprons, les Rouellans, tous ces grands céramistes qui ont fait des pièces magnifiques, qui font aujourd'hui des très gros prix. Mais aujourd'hui, dans une gamme de prix beaucoup plus inférieure, on peut se faire plaisir avec, par exemple, un grand plat de service comme ça. Tu vois, cette couleur verte, elle est incroyable. Et figure-toi, mon cher Manu, que cette pièce vient de Bretagne. On pourrait dire qu'elle vient de Valoris, dans sud de la France, dans les années 50.
3: On pourrait se tromper. Brocante, vide-grenier, vide-maison, sur la piste du Chineur.
2: On est à Quimper, dans les manufactures de céramique de Quimper, hein, qui existent depuis la nuit des temps. Et là, on est sur une marque qui s'appelait Keraluc, qui a édité de nombreuses pièces de service, de vaisselle, des pièces qu'on peut utiliser encore aujourd'hui, évidemment, et qui amène une touche de déco un peu fantasy, un peu complètement céramique des années 50. Elle a une forme complètement atypique et surtout un travail de décor qui est vraiment de qualité superbe. On est dans des couleurs un peu probable, tu as vu.
1: Elle est élégante, elle est magnifique, elle est resplendissante.
2: Elle est verte, elle a trois ou quatre teintes de vert différents. C'est vrai qu'on se croirait à Valoris dans le sud en 1950, mais on est bien en Bretagne et ce sont des pièces aujourd'hui qui sont recherchées par les collectionneurs de céramique.
1: Du coup, le prix?
2: Bon, ça vaut une centaine d'euros, ouais. parce qu'il y a une grosse production, donc beaucoup de pièces aujourd'hui, on peut peut-être, si on a de la chance, en dénicher une sur une brocante. On reste raisonnable et on se fait plaisir, c'est de la déco très colorée sur une grande table dans la cuisine, c'est super.
1: C'est validé, merci Johan.
2: Merci à toi Manu.
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4: C'est la Camille Minute, votre chronique de la joie et de la bonne humeur. Aujourd'hui, on va parler des red flags. Alors c'est quoi un red flag? Un red flag, c'est littéralement un drapeau rouge. Dans la vraie vie, ça veut dire attention danger. Fuis, cours. Ne réponds pas à ce message. Le red flag, c'est le petit signal que ton cerveau voit mais que ton cœur ignore, en disant « Non mais ça va, je gère, on va gérer ». Le red flag, c'est pas encore une catastrophe, c'est l'annonce de la catastrophe. C'est le teaser du film d'horreur. Il dit « Je suis pas jaloux ». Par exemple, si le mec il dit « Je suis pas jaloux », mais il connaît l'heure de ta dernière connexion avant tout le monde, il est jaloux. Ok ? Si elle te dit « Ah mais moi je suis très cool », mais qu'elle fouille dans ton téléphone, même quand il est éteint, elle est pas cool. Un red flag, c'est pas un défaut, c'est un avant-goût du problème. C'est quand quelqu'un te dit « Ah, moi je suis comme ça », et que toi, au lieu de partir, tu réponds « Ah bah parfait, non, fuis, cours !» Bref, les red flags, c'est simple. Si tu te dis « Ça va sûrement passer », eh ben ça passera pas. Voilà, c'est aussi simple que ça. Alors maintenant, ce que je vais faire, c'est que je vais vous lister, parce que l'être humain va toujours trop loin, des red flags vraiment exagérés, des red flags qu'on voit sur les réseaux sociaux qui sont vraiment... ça va beaucoup trop loin. Une fois, j'ai vu une vidéo, il y a une nana, elle a sorti « Moi, j'ai un red flag ». Mon red flag, c'est les mecs qui tiennent la barre du métro dans le métro. Donc maintenant, en fait, faut choisir entre tomber par terre ou être célibataire. Il y a un mec, il a dit, une fille qui finit son assiette, c'est un red flag. Frérot, elle a juste faim. Hein. C'est pas toxique, c'est la dalle, ça s'appelle. Après, il y a des red flags. Et quelqu'un dit, moi, mon red flag, c'est quelqu'un qui met son réveil à 6h du matin, même le week-end. Excuse-le d'être pauvre, hein, il veut bosser, ce monsieur-là. Il y a quelqu'un qui a dit, voilà, moi, mon red flag, une personne qui aime l'eau plate. Donc en fait, si t'aimes pas les bulles, t'es toxique, quoi, t'es dangereux. J'ai vu aussi, mon red flag, c'est quelqu'un qui répond trop vite au message, ou trop lentement. Le bon timing, c'est jamais bon, quoi. Il y a un mec qui l'a dit, moi, mon red flag, c'est une fille qui dit, on verra. C'est pas un red flag, ça, c'est une promesse honnête. Et j'espère qu'elle le verra pas, le mec. Hein. À ce rythme-là, respirer va devenir un red flag. Bientôt, il aspire par le nez, c'est un red flag. Les gens, ils veulent plus une relation, ils veulent un CV sans défaut. Et même là, ils trouvent un red flag dans la photo. Avant, on cherchait l'amour. Maintenant, on cherche la faute. C'est bien ça, le problème.
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5: Aujourd'hui, je voulais vous parler de cet homme au courage inégalé, le facteur auxiliaire Clavel. Au début du XXe siècle, la vie se développe au sommet du Mont Ventoux avec l'arrivée de l'observatoire. Le service postal de cette structure souhaite recevoir le courrier plusieurs fois par semaine. Sauf que le sommet du Mont Ventoux culmine à plus de 1900 mètres d'altitude et un accord est passé. Le courrier devra être acheminé 5 fois par semaine, tous les jours, sauf le mardi et le jeudi. Ce sera donc le facteur Clavel qui s'occupera à pied de cette tournée. Imaginez bien, 22 km aller-retour via des raccourcis sont ainsi réalisés par ce facteur, payé, écoutez bien, 4,50 francs par jour. Il faut en moyenne au facteur 5 heures pour monter et 3 heures pour descendre. Mais quand la saison d'hiver arrive, c'est une autre histoire. La neige à l'époque pouvait encore atteindre 1 mètre de hauteur. Pour ajouter les vents terribles du sommet et les températures négatives, le facteur Clavel peut mettre jusqu'à 8 heures de marche pour gravir le sommet. À l'époque, cette ascension quasi quotidienne attire un bon nombre de curieux qui n'hésitent pas à faire l'ascension avec le postier qui se transforme alors en guide. Et puis, comme si ça ne suffisait pas, le facteur doit aussi effectuer une tournée de 10 km sur les hauteurs du Ventoux. Son salaire à l'année ne dépasse pas les 190 francs. À l'époque, un article de presse demande sa titularisation auprès de l'administration des postes. Le facteur Clavel partira ensuite en 1914 au front durant la Première Guerre mondiale et on ne retrouve pas sa trace dans l'histoire vauclusienne. Aujourd'hui, l'unique souvenir de ce facteur courageux est la création dans les années 50 du chemin du facteur au Mont Ventoux qui permet d'emprunter son périple via la Combe en Suisse.
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4: Adichas.
5: Luca.
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7: Eh ben Adichas, Camille.
5: Adieu.
7: Toi, tu vas nous raconter une trop belle surprise qui t'est arrivée il y a 2 ans et demi, c'est ça?
5: Luca, Carrie et Anso de la Maïboune. J'étais chez ma mamie et à l'ouest m'espagne, Karib, on t'a mis déjà d'être nos autres. Mes parents, ils arrivent pour manger et qu'ils me disent ça aide d'être nos autres à la béiture, qu'il y a une grosse colis qui t'attend. Et ils me disent viens à la voiture, il y a un gros colis qui t'attend. Et donc, Karib, il y a la béiture, couvrait la porte et une ébelle passerait. Je vois rien dans la voiture. Et au pied de Seti, qui a eu boule des peus, je vois une grosse boule de poils à mes pieds. Car Lumeka, c'est mon chien. Lumeka qui s'appelle Soleil. Mon chien s'appelle Soleil.
7: Oh, parce qu'il a mis du soleil dans ta vie?
5: Pas tout le temps. Pas tout le temps. Quelqu'un t'arrive, l'asbestes d'Aumeka, une autre. Je vous raconterai les bêtises de mon chien une prochaine fois.
7: Eh ben j'ai hâte. Merci Camille.
5: Merci, salut.
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8: Salut Brésisel.
9: Comment elle s'appelle?
8: Alors, je m'appelle Oriane, j'ai 33 ans.
9: Et tu fais quoi dans la vie?
8: Et mon job, je suis graphiste.
10: Je voyais plus le genre graphiste, une bonne trentaine.
9: Ah oui, c'est étonnant.
10: Qu'est-ce que vous foutez là?
8: Je suis dans les petits bonheurs.
11: Le bonheur aussi peut arriver comme ça.
12: Vous habitez où, vous m'avez dit?
8: J'habite à Quimper et je suis arrivée ici parce que je voulais vivre en Bretagne et j'ai trouvé un emploi ici, dans le Finistère.
13: Comment tu as trouvé du travail?
14: Comment tu as fait pour deviner? Elle est extraordinaire, ta mère.
8: J'ai cherché dans les 4 départements et c'est tombé dans le Finistère et moi j'adore Quimper, donc je suis ravie.
15: Pourquoi croyez-vous qu'on l'adore?
8: Ça s'explique pas trop, j'avais l'impression que j'appartenais à cette région. J'ai tout fait pour arriver ici, mais je sais pas trop pourquoi et je suis super heureuse.
16: Heureusement que vous avez pas compté sur moi, hein, parce que sinon il fera ça le temps.
17: On ira se balader ensemble un de ces jours, tu veux?
8: Mon coin préféré quand je me balade, c'est au bord de la mer et surtout la plage de Sainte-Marine.
18: Quelle plage?
8: Combris de Sainte-Marine, puisque la plage est sublime avec les dunes assez nature. Ça a été le coup de foudre avec cette plage-là.
19: Sur la plage, j'irai te chercher des coquillages.
1: Et le premier baiser, quand est-ce que vous vous l'êtes donné?
8: Alors moi je me souviens que quand j'étais en primaire, il y avait beaucoup de garçons qui s'intéressaient à moi. Mais alors moi j'y connaissais rien, donc j'ai eu des cadeaux, j'ai eu des bagues, j'ai eu des trucs comme ça.
20: S'ils veulent te faire un cadeau, refuse pas, hein.
8: Et je pense que les pauvres, ils n'avaient pas beaucoup de réponses. Et moi après c'est arrivé assez tard, ouais. Oui si, c'était au lycée. Mais pareil, c'était pas moi qui étais intéressée, c'était toujours le garçon quoi. Je me cherche encore, je pense.
5: Moi je m'en fous parce que j'ai un amour chez moi et un amour à l'école. C'est qui? C'est mon cousin, mais je suis comme ma mère, je préfère le célibataire.
1: Prononcez 3 fois la phrase impossible.
8: Ok. La jolie rose jaune de Josette jaunit dans le jardin. La jolie rose jaune de Josette jaunit dans le jardin. La jolie rose jaune de Josette jaunit dans le jardin. Ça va?
21: D'où elle sort cette Josette? Qui a lancé cette Josette?
8: Moi je connais Tadery. T'adora, t'adori tantant, t'adora tanté, t'adori tantant, tanta, t'adora tanté, t'adora tanté, tata, t'adori tantant.
22: Bravo! Merci! Bravo!
8: Allez, salut!
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23: Depuis Brébant, à mi-chemin entre Arcis-sur-Aube et Vitry-le-François, avec Benjamin Guyot. Bonjour!
24: Bonjour!
23: 35 ans, vous êtes agriculteur ici et vous pratiquez l'agriculture de conservation des sols. Qu'est-ce que ça veut dire ?
0: Alors l'agriculture de conservation des sols, effectivement, ça n'a rien à voir avec du traditionnel. Premièrement, alors c'est déjà de couvrir au maximum son sol. Et du coup, de faire travailler les plantes, travailler les racines et toute l'activité biologique qui est liée, en fait. De ce fait, c'est plus des terres où le sol reste comme ça pendant des semaines et des semaines avec aucune plante. Dès que les récoltes sont faites, on essaie de toujours remettre une plante, voire des plantes, pour être plus performant, aller soit dans l'hiver ou jusqu'à l'implantation de la nouvelle culture. Et du coup, de remplacer toute cette activité biologique, ce qu'on appelle les couverts végétaux, qui vont venir petit à petit remplacer justement le travail du sol et surtout le travail excessif et en profondeur.
23: Il n'y a plus de labour ?
0: Alors tout à fait, l'agriculture de conservation des sols, du coup, la charrue, le labour est complètement proscrit, puisqu'en fait, le labour fait un reset à chaque fois qu'on utilise cet outil-là. Alors, il a aussi des avantages, bien entendu. Mais voilà, du coup, faut pas bouleverser ce qu'on appelle les horizons. Donc, bien entendu, la couche superficielle de sol, par exemple, les 5 premiers centimètres, on veut surtout pas qu'elle se retrouve à 20 centimètres. Donc, il faut absolument proscrire, effectivement, la charrue.
23: L'agriculture de conservation des sols, c'est plus ou moins de travail pour l'agriculteur ?
0: Pour moi, je pense que c'est moins de travail. Mais malgré tout, pour ma part, c'est plus de pics d'activité. Quand on dit plus de sol nu, implantation des couverts végétaux le plus rapidement possible, et ben, ça veut dire qu'on sort déjà d'une récolte. Et les périodes de récolte sont déjà très tendues. Donc en fait, on enchaîne ces pics-là. Mais malgré tout, plus de travaux vraiment en profondeur ou au cas par cas. Donc on gagne du temps quand même dans les champs. Au niveau des couverts végétaux utilisés, on est sur des multi-espèces, hein, jamais d'espèces solo. Hein. Chez moi, ce qui fonctionne bien, mais c'est aussi mon propre système, il y a toujours une base facélie, moutarde, et également une base tournesol. Donc ce tournesol-là, pour mes voisins, ça ne correspondrait pas, mais pour moi, ça correspond, puisque j'ai accès en fait à des matières organiques sur lesquelles voilà, je peux rééquilibrer ce qu'on appelle des rapports C sur N. Carbone sur azote.
23: C'est aussi utiliser moins de produits, de pratiquer ces couverts végétaux, cette agriculture de conservation.
0: Alors tout à fait, hein, le but c'est d'atteindre le système entre guillemets vertueux et de faire travailler donc les plantes à notre place et bien entendu réduire les intrants petit à petit depuis 3 ans maintenant. Et notamment en azote, on arrive vraiment à lever le pied et continuer de produire en quantité.
23: Merci Benjamin Guyot, agriculteur à Brébant dans la Marne.
0: Bonne journée, au revoir.
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1: Parmi les plantes que nos mamies et papys glanent dans la nature, nous avons la sauge. On dit la chauvia ou la chalvia en occitan d'ici. Vejaya que chemblo, quelle plante? Savez-vous à quoi ressemble la sauge? De belles fleurs mauves avec de longues tiges. Qui a de la chauvia d'un chouvorzier, des médéchi n'a pas métier. Qui a de la sauge dans son jardin n'a pas besoin d'un médecin. En agriculture, on s'en sert pour les vaches quand elles ont le ventre gonflé. Pour les humains, pareil. Pour tout souci digestif, de ballonnement, une tisane de sauge règle le problème. Au XVIIIe siècle, les asthmatiques roulaient des feuilles de sauge pour les fumer. Pour être en bonne santé, une recette de tisane, une bonne eau bouillie dans laquelle infuse feuilles de sauge et de thym. Chalvio bouillide, sauve la vida. Sauge bouillie, sauve la vie. Génial, non? Allez, adieu.
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2: On est dans l'ouest de l'Eure, grosso modo entre Bernay au sud et Pont-Audemer au nord. Le Lieuvin, c'est un petit bout de région dans la région. Aujourd'hui, je m'arrête à Saint-Benoît-des-Ombres chez mon copain Steve. Me voilà garé dans le jardin de Steve.
3: Eh, je crois que le décor est planté. Là.
4: Salut Fred.
3: Non, ouais. C'est magnifique.
4: Ouais.
3: Toi, dans ton jardin, t'as pas planté des arbres. Hein.
4: Bah non, ils étaient déjà là. Hein.
3: T'as planté d'autres trucs. Hein.
4: Tu sais, le terrain commence là-bas où t'es arrivé. Là.
2: Et dès l'entrée, le décor est planté.
4: À partir de là, il y a des sculptures.
3: Alors toi, comme t'aimes bien les musées, bah, t'en as fait un chez toi dans ton jardin. Quoi.
4: Voilà. Ouais. C'est pas un musée figé, ça.
2: C'est-à-dire?
4: Par exemple, aujourd'hui, t'es venu chez moi.
2: Ouais.
4: Quand tu vas rentrer.
2: Ouais.
4: Tu pourras pas dire, je suis venu visiter le musée de Steve.
2: Ah bon?
4: Ah non. Tu pourras dire, j'ai vu ce que j'ai vu aujourd'hui. Parce que si tu reviens dans un moment, c'est plus le même musée que tu vas voir.
2: Dans son jardin, Steve a planté des dizaines de sculptures en bois.
3: C'est toi qui as fait tout ça, là?
4: Ben oui, Fred.
2: Ben oui, c'est lui.
4: Ben oui, c'est moi.
3: Ça fait quoi, 2 hectares ici, je crois?
4: Ouais, 1,5 hectare, ça va jusque là-bas, jusqu'aux chevaux là-bas. Tu vois les chevaux au bout, ouais. Là-bas?
3: C'est des sculptures en bois?
4: Bah ouais, tout est en bois là.
3: Que tu fais à la tronçonneuse?
4: Tronçonneuse, disqueuse, ciseaux à bois.
3: Tu dégrosses.

0: aussi à la tronçonneuse, quoi.
1: Tu débrouilles aussi à la tronçonneuse.
2: Il sculpte des bestioles, Steve.
1: Tu vois, regarde tous ces bestioles par terre.
0: Il y a des crocodiles par terre.
1: Voilà, moi, j'ai pas de chien, moi. C'est ça, mes chiens. Les gens me disent, t'as pas de chien chez toi? Ben, regarde les gueules, tu vois, là. C'est eux qui grattent la cour.
0: Tu fais que des animaux, en fait.
1: T'as remarqué ça, direct, hein?
2: Non, mais quel sens de l'observation?
0: T'as toujours vécu de la sculpture?
1: Ouais, j'ai toujours suis fils de sculpteur.
0: Il était en Normandie, ton père?
1: Non, Fred. Moi, je suis né à l'île Maurice. J'ai vécu là-bas. Je suis arrivé ici, en France. J'avais 40 ans.
2: Il y a 25 ans.
1: Donc, j'ai grandi dans l'atelier de mon père, si tu veux.
2: Et pourquoi il a quitté l'île Maurice?
1: Bah parce que j'ai rencontré ma femme.
2: Bibi.
1: Ouais.
2: Le petit nom qu'il donne à sa femme.
1: Leila, il s'appelle.
2: Leila.
1: Ouais, Leila.
0: Comme la chanson de
2: Clapton.
0: Eric Clapton. Leila.
2: Je suppose qu'il y retourne pas souvent à l'île Maurice.
1: Si, j'y vais, moi, de temps en temps. J'y vais, je t'ai dit, mais c'est pas à côté l'île Maurice. T'as déjà été?
0: Bah non.
1: Non.
0: J'attends que tu m'invites.
1: Ben, moi, c'est ici chez moi, Fred.
2: Et si on en revenait aux sculptures?
0: Comment tu en vis alors? T'as des commandes, des gens qui te passent commandes sur tes sculptures?
1: Oui, j'en ai un peu de commandes. Sinon, comment je vis? Tu sais, nous, on fait des ateliers. Parce que, tu sais, à mon âge, il est temps de.
2: De transmettre.
1: T'as trouvé le mot.
2: J'ai trouvé le premier.
1: Le mot avant moi, de transmettre les connaissances, tout ce que j'ai appris. Mon père m'a appris pour que je transmets. C'est ce qu'il m'a dit. Si tu transmets pas, ça sert à rien que tu apprennes.
2: Totalement d'accord.
1: Et je trouve ça très bien, moi.
2: Pourquoi?
1: Parce qu'il y a un plaisir à apprendre et connaître. Et il y a aussi un autre plaisir qui peut être, est peut-être plus grand.
2: Je pense savoir de quoi il parle.
1: De transmettre.
2: Transmettre.
1: Parce que quand tu vois quelqu'un qui fait ce que tu l'as appris, qui réalise ça devant toi, c'est un plaisir que tu ressens.
2: On passe le flambeau.
1: Ouais, c'est notre rôle, hein.
2: Transmettre.
1: On est éphémère ici, nous. On est deux passages, comme on dit.
2: Steve sculpte les fruits et légumes, le bois, la glace et le sable.
1: Tout ça, quoi.
2: Je vous mets les infos et les photos sur l'appli.
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4: Attention, je vous emmène dans vos souvenirs, des souvenirs avec vos enfants.
5: Oh, tiens, voilà quelqu'un, petit ours brun. Coucou, c'est toi mon copain, petit ours brun.
4: Le petit ours brun, vous l'avez sûrement en livre chez vous. Eh bien, sachez que l'entreprise Le Jouet Simple assemble les jouets de petit ours brun à Entrammes. Et ça fait un succès de dingue. Pierre Véron, le gérant, nous raconte cette histoire.
6: Qui fêtait l'année dernière ses 50 ans. Et en fait, à cette occasion, on a sorti une gamme de jouets, donc des petits véhicules, des petits camions, des jouets de bain. Et ça a été un véritable virage pour nous. On a sorti ces jouets en septembre dernier. Et on a eu des très bons retours sur cette gamme de produits.
4: La preuve, l'entreprise existe depuis 4 ans et au début, elle n'avait que 3 petits jouets.
6: Aujourd'hui, on a plus de 300 points de vente en France. Et l'année dernière, on aura vendu donc un peu plus de 60 000 jouets.
7: T'en as beaucoup des jouets.
4: Ça, c'est vrai. Et Le Jouet Simple est la seule entreprise à fabriquer ce style de jouets.
6: Entièrement fabriqué en France, en matière recyclée et à partir d'un seul matériau. Pas de colle, pas de vis, pas d'autocollant. Pour que nos jouets soient entièrement recyclables, lavables et démontables.
4: Et le concept est hyper poussé parce que les jouets sont même consignés.
6: On leur propose de nous renvoyer les jouets quand l'enfant ne jouera plus avec. Et ce qui va nous permettre, nous, de les reprendre et soit de les revendre en seconde main s'ils sont en bon état, soit de les recycler en nouveaux jouets s'ils sont en trop mauvais état. On va réutiliser la matière première.
4: C'est pas bête quand on sait qu'un enfant utilise un jouet que 6 à 8 mois.
8: Pauvre petit lion abandonné au milieu des trucs cassés. Il doit être triste tout seul.
4: Mais heureusement, petit ours brun est là pour prendre soin de lui. Alors, je sais que l'entreprise a un point de chute en région Auvergne-Rhône-Alpes, mais la Mayenne a une place efficace et sentimentale.
6: On a aussi notre propre atelier d'assemblage qui est basé à Entrammes, et notamment ma maman d'ailleurs qui gère tout cet atelier d'assemblage.
5: Oh, tiens, voilà quelqu'un.
4: Eh bien, c'est Mireille,
6: voilà, qui est sûrement en train d'assembler des jouets aujourd'hui.
4: Ah, mais c'est tout ce qu'on aime, les histoires familiales. Et de la Mayenne à la France, en passant par l'Europe, l'entreprise continue d'évoluer.
6: Parce qu'en fait, il s'avère qu'on a eu pas mal de commandes venant pour l'export, donc notamment des pays européens. On a fait évoluer le nom de la marque en passant donc de Le Jouet Simple à Simple.
4: C'est simple, on n'a pas fini d'entendre parler d'eux. Pierre Véron continue les partenariats avec d'autres personnages. Mais en attendant, je crois que petit ours brun a aussi envie de participer à l'économie circulaire.
9: Tu sais quoi? Ce soir, en rentrant de l'école, on va voir si on trouve d'autres pluches à soigner.
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1: L'auteur du livre que je vous présente aujourd'hui dans Toujours à la page les a tous interrogés. Ce père de famille qui, après avoir tué femme et enfant, s'inquiète du sort de sa chienne. Ce japonais cannibale interpellé au bois de Boulogne ou encore ce membre de la Société de protection des oiseaux soupçonné d'être un tueur en série. Jacques Poinaz fut commissaire de police, chef adjoint de la brigade criminelle de la police judiciaire de Paris, également chef de l'unité de coordination de lutte antiterroriste. Cet Ardéchois de naissance témoigne de sa carrière dans Le temps des aveux, Le réfrigérateur du japonais cannibale et autres récits de la brigade criminelle, un livre paru chez Mareuil Éditions. Le retour sur 13 des enquêtes les plus marquantes de sa carrière avec en ligne de mire, à une époque où l'ADN n'était pas encore la reine des preuves, l'obtention des sacro-saints aveux. Des aveux qui viennent ou non, et qui dissimule parfois une partie de la réalité, qui laisse aussi souvent l'enquêteur avec un sentiment de frustration. Jacques Poinaz.
2: Oui, de la frustration, parce que les aveux ne sont pas toujours totalement sincères, ou complets, ou indiscutables. Il y a souvent une fragilité de l'aveu, puisque lorsqu'on a des aveux, on se projette déjà dans le procès et la preuve devant les assises pour les homicides. Mais ces histoires, c'est aussi ce basculement de la personne qui avoue, et souvent, même si le policier avant tout est content d'avoir résolu une affaire, parce qu'une affaire criminelle est toujours un poids pour les policiers, mais il y a également parfois un peu de, sinon de pitié, du moins de tristesse de voir un homme qui parfois avait une vie jusque-là normale et qui bascule dans le monde de la prison pour une longue peine.
1: Mais quelle perception vous avez de ça quand vous êtes face à quelqu'un qui n'est pas un criminel aguerri et qui bascule pour des raisons qui paraissent en fait futiles, si on y pense bien?
2: Alors, je crois que ça reste un mystère de l'homme, un mystère de l'humanité. Comment comprendre que quelqu'un qui a jusque-là eu une vie parfaitement banale, d'un seul coup, pour des raisons difficiles à imaginer, passe à des actes terribles?
1: On voit la grande diversité des affaires que vous avez traitées. C'est d'autant plus agréable à lire qu'effectivement, on ne sait jamais où vous allez nous emmener à chacune des histoires. Comment vous avez fait la sélection?
2: J'ai pris celles qui sont restées dans ma mémoire, je dirais, qui m'ont laissé un sentiment, soit de satisfaction, soit d'échec, ou comme celles qui se passent en Ardèche, où je reviens pratiquement dans mon village natal pour enquêter sur une affaire d'explosifs dans la communauté de l'ex-tueur de l'Ardèche, Pierre Conti. Mais souvent aussi parce que ce sont des affaires qui ont quelque chose de particulier, parfois de presque burlesque, parfois de troublant, comme ces adolescents qui, pour donner un alibi à leur ami, inventent un stratagème un peu diabolique. J'ai essayé de montrer que la réalité est souvent plus surprenante que la fiction même.
1: Et c'est sans doute ce qui est le plus fascinant dans chacune des histoires que nous confie Jacques Poinaz. Et ce qui est captivant, c'est ce récit au plus proche du travail de l'enquête et les impressions, les réflexions que partage l'auteur avec nous au fil de chacune. Alors si vous êtes fan de faits divers, jetez-vous sur Le temps des aveux de Jacques Poinaz, paru aux éditions Mareuil.
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3: L'ancien mystique manoir de dames. Chambre d'hôte, petit déjeuner, salon de thé, événements, fiançailles, mariage, on peut tout faire ici.
4: Bonjour.
3: Enchantée.
4: Enchantée. Bienvenue chez nous.
3: Ben merci. Donc c'est vous qui avez une vie de princesse, vous m'avez dit
4: c'est
3: au téléphone.
4: J'ai mon prince dans la cuisine.
3: C'est cool, écoutez. Julia et David, donc une magnifique histoire d'amour qui va être très énervante, j'en suis sûre.
4: Sûrement.
3: Alors c'est quoi ce manoir?
4: Donc c'est un manoir qui date de 1900.
3: Ouais.
4: Et en fait, il a été créé quand les usines ont été créées également. Donc c'est le dirigeant de ces usines-là qui a construit ce manoir.
3: L'usine qui est en face, là.
4: C'est ça. Ventron Confection.
3: Je décris la princesse, quand même. Cheveux longs. Bleu, montrez-moi, retournez-vous. Vert. Magnifique. Ah, bleu-vert. Oui, ouais, dans la pénombre, on ne voit pas bien parce que c'est un peu pénombre
4: c'est
3: le manoir.
4: Ça. Là. C'est le style du manoir, ouais.
3: C'est ça. Piercing,
4: tatouage, tout ça.
3: Ouais. Ah, ouais, c'est ça. Oui, une princesse très moderne.
4: Voilà, voilà.
3: On n'est pas dans la petite princesse avec la petite robe rose, les flots dans les cheveux.
4: Non, c'est la princesse habillée en noir.
3: Et voici David, donc. Le prince charmant, bah écoutez, je suis enchantée, ravie de vous aussi.
5: C'est ça, rocker, oui, au motard plutôt, voilà.
3: C'est ça.
5: La barbe, les cheveux du coup un peu plus courts, j'avais les cheveux longs pendant un temps, mais...
3: Avec une, comment ça s'appelle ça?
5: Ah, la banane du coup.
3: Oui, la banane, voilà. Le piercing aussi, etc. Donc,
5: c'est ça.
3: Un prince charmant tout à fait moderne aussi.
5: Voilà, c'est voilà. Tout à fait.
3: Ce manoir, vous l'avez acheté?
5: Oui, on est passé devant après une visite qu'on avait fait du côté du 90.
4: Au nord de Belfort, ouais.
5: Mais oui, c'était par un détour du coup à moto plutôt que de revenir par la voie rapide. On a fait le détour côté Vosgien pour l'école, c'était toujours sympa. Et puis on a vu le manoir qui, lui, n'était pas en vente pour le coup. Et on s'est arrêté devant parce qu'on l'a trouvé magnifique. On a fait quelques photos. On s'est dit, c'est une bâtisse comme ça qu'il nous faut. Et en rentrant, continuant nos recherches pour les maisons, deux semaines plus tard, on est tombé dessus, tout fraîchement mis en vente.
3: D'accord.
5: On s'est dit, il y a quelque chose à faire. Donc, on est revenu, on a fait la visite, on est tombé sous le charme, malgré l'état du coup...
4: Parce qu'on est tombé sous le charme de l'escalier, et puis après, on avait pu...
3: C'était mort.
4: Ouais, c'était mort.
3: Ah, et alors, ça
4: vient d'où ? Parce que moi, c'était un rêve de petite fille. Ouais. Je disais toujours à ma grand-mère qu'un jour, j'aurais un château, et elle me dit, si t'en rêves, t'en es capable de le faire, alors tu le feras.
3: D'accord, et vous saviez que c'était son rêve ?
5: Oui, tout à fait, ça faisait déjà un moment qu'elle en parlait aussi, et puis voilà, c'était le but de pouvoir justement réaliser son rêve. Après, oui, il y a un investissement, il y a une grande part de folie. On y met toute notre âme, tous nos budgets, tout ce qu'on peut, pour pouvoir du coup réinvestiguer les lieux, lui redonner le cachet d'antan, et puis... Voilà, que ça reprenne vie complètement.
4: On a eu vraiment un coup de cœur en rentrant, et puis en sortant, on a dit, on est un peu dans la merde. Parce qu'il y avait énormément à faire, c'était pas le budget qui allait, c'était pas le coin qu'on voulait. Et finalement, en ressortant, on s'est regardé, on a dit, ça y est, c'est lui, quoi.
3: Alors, vous faites chambre d'hôte, donc
4: c'est ça.
3: C'est là qu'on mange?
4: Là, on fait chambre d'hôte, là, on fait les petits déjeuners, les tables d'hôte et les salons de thé.
3: C'est votre cuisine à vous?
4: Oui.
3: Oui, parce qu'on est chez vous, en fait.
4: C'est ça.
3: Mais c'est génial, c'est vachement beau.
4: Les gens sont vraiment immergés chez nous.
3: Ah ouais, c'est magnifique.
5: Tout refait au complet.
3: Et votre but, c'était d'ouvrir une chambre d'hôte?
4: Oui, oui. Okay. Ouais. Notre but, à la base, c'était même d'avoir un château pour sauver un lieu. Et après, on a eu beaucoup trop de contraintes avec les châteaux. Mm-hmm. Donc, on s'est rabattu sur les manoirs où on pouvait un peu plus s'amuser, en fait.
3: Donc, vous bossez tout le temps, quoi?
5: C'est ça, tout
3: vous
5: le temps.
3: Vous faites des travaux vous-même?
4: Oui. Ah oui, on fait tout nous-mêmes.
5: Moi, je travaille encore à côté. Donc, madame est dédiée vraiment pour la partie gestion du manoir chambre d'hôte.
3: D'accord, madame la princesse.
5: La princesse est un peu Cendrillon aussi, puisqu'elle s'occupe de tout derrière. Et après, pour ce qui est partie travaux, elle m'aide énormément. Surtout pour ce qui est décoration, c'est les idées de madame. Après, madame m'a appris pas mal de choses, tout ce qui est placo, tout ça. Moi, c'est la partie électricité. La partie plomberie, autodidacte, où on avance comme ça.
3: C'est les idées de madame,
4: Voilà.
3: C'est ça.
4: Comme
3: comment vous avez
4: après,
3: fait,
4: j'ai de la chance, il suit beaucoup. Et puis, on a les mêmes goûts, donc c'est pas compliqué, quoi.
3: Il n'y a pas besoin de le convaincre.
4: Voilà, c'est ça.
3: Combien il y a de mètres carrés, alors?
4: 800 mètres carrés. On en a rénové 250.
3: Je ne sais pas si je vous trouve pas un peu fou.
4: Oui, tout le monde nous le dit.
3: C'est assez banal ce que je
4: voulais dire. On est passionnés, puis on aime ce qu'on fait, et on savait que ce serait des sacrifices, mais du moment qu'on est ensemble, comme on a dit, qu'on tient le coup, c'est le principal. Parce que cette année, ça va faire 18 ans qu'on est ensemble.
3: Vous êtes rencontrés très jeune.
4: Très jeune, ouais. Ouais, on s'est mariés très jeune aussi, et puis après, on a toujours fait en fonction que l'autre puisse évoluer. Quand un évoluait, l'autre patientait, et puis l'aidait à évoluer, et ainsi de suite. Et ça, c'était le but ultime de notre couple, ouais.
3: Donc, vous vivez à Ventron toute l'année. C'est assez isolé, c'est assez calme.
4: Oui, on aime bien. Ouais. On est tranquille.
3: Oh là là, vous êtes des ovnis pour moi.
4: En fait, je pense qu'on est dans des corps de jeunes, mais avec une mentalité assez ancienne. On aime les choses comme ça. Moi, j'ai vécu avec mes grands-parents. Donc, c'était une ambiance déjà où la famille était importante, les repas étaient importants, la convivialité, les choses à l'ancienne. Je voyais mon grand-père souvent dans les jardins en train de travailler. Donc, tout ça, pour moi, c'est ancré en moi et il a vécu un peu préparé. Donc, c'est ce qu'on aime, notre tranquillité. On adore cuisiner tout nous-mêmes, recevoir les gens, leur proposer en fait un univers carrément différent.
3: Ah, carrément. Hein.
5: Oui, comme c'est marqué du coup sur les annonces, c'est le voyage hors du temps. Quand on rentre ici, on change l'ambiance d'univers.
3: Vous vous êtes bien rencontrés tous les deux. Hein. Vous notez quand même la chance que vous avez?
4: Ah, on sait qu'on a beaucoup de chance. Ah, ouais. Parce que tout le monde pourrait pas vivre cette expérience. Et puis, on nous l'a tout de suite dit, est-ce que notre couple est solide? parce que sinon la banque n'aurait pas suivi les projets comme ça. Quoi.
3: Ah oui. Ah ouais. Vous avez fait quoi? Vous avez vu des psys, des certificats de solidité du couple pour c'est le banquier?
5: Non, bah c'était pour démontrer. Voilà, on avait la NIAC du moins qu'on le voulait vraiment. Donc c'est à force d'insister, ils ont compris du coup que oui, on voulait parce que d'après eux, les statistiques c'était 70% des couples divorcent dès qu'ils achètent une maison avec des travaux, des choses comme ça.
6: D'accord. Voilà. Ah,
5: c'est pour ça qu'ils étaient réticents.
3: Et alors ça veut dire que ça a été long, c'est ça, d'obtenir les prêts bancaires, de convaincre?
4: Ouais. Déjà on a dû se battre pratiquement 6 mois pour avoir le manoir, et puis après pratiquement aussi 3 mois, faire tout le tour des banques avec un business plan, leur montrer qu'on était solide. Ils voulaient savoir si on avait vécu des épreuves, des choses comme ça, pour voir si on allait tenir le coup.
3: Ouais. Ah, des épreuves dans le couple?
4: Ouais, c'est ça.
3: Oui,
4: c'est
3: ça. Vous avez répondu quoi, oui ou non?
4: Oui, nous on a morflé pas mal, donc... On sait ce que c'est, donc on savait qu'on allait tenir largement le choc.
3: Mais je peux être indiscrète, en quoi vous avez morflé?
4: On a eu des épreuves de la vie pas très faciles, beaucoup d'accord. de décès, des maladies, des trahisons, des choses comme ça, assez dur, en très peu de temps.
5: Des périodes financières très compliquées. On a vécu du coup en Saône-et-Loire, dans une ville paumée, à 30 minutes de toute commodité, on avait essayé, mais c'est vraiment à l'extrême. Et là, pour le coup, financièrement, on avait énormément de mal à s'en sortir.
4: On vivait avec 10 euros par mois pour manger. On a connu des périodes vraiment très très compliquées qui auraient la plupart du genre, on se serait séparés. Quoi.
3: Oh, je vous adore. Et là, ça tient la route, alors?
4: Là, ça commence à avoir de l'ampleur, ouais. Ouais. Je pense qu'il nous faudra encore quelques années pour vraiment se faire connaître. Mm-hmm. Mais comme on dit, on lâche pas l'affaire. Quoi. Mm-hmm. Puis on a des clients super, donc c'est cool.
3: Donc voilà, le temps s'était arrêté. Hein, mais c'est bon, ça. Il va reprendre son cours. Non. L'ancien mystique. Mystique, parce que vous aimez tout ce qui est mystique.
4: Voilà, c'est ça.
3: L'ancien mystique, Banois. Deux dames.
4: Deux dames. Ouais. Alors deux ça, c'est dames. Le nom de mes ancêtres.
3: Ah, deux dames.
4: Deux dames, oui.
3: Donc c'est vous qui l'avez baptisé comme ça?
4: C'était pour rendre hommage à mes ancêtres qui, avant, étaient des nobles. Et quand il y a eu la guerre, ils ont vendu leurs particules pour pouvoir aller dans les rébellions. Quoi.
3: Merci à vous deux, au revoir.
4: Merci, au revoir.
5: Merci bien.
3: Et bonne chance pour tout ce qui vous attend. Hein.
4: C'est gentil, je vous remercie.
3: Merci d'être venu. Au revoir.
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3: Une puits d'aunoise aujourd'hui, elle était tournequoise. Bonjour Cécile.
7: Bonjour.
3: Merci de nous accueillir avec ce petit thé à la fleur de cerisier, a priori.
7: Avec plaisir.
3: Et ces petites gaufrettes, bien appétissantes. Vous êtes née dans le département 59.
7: À Tourcoing. Et
3: une maman belge. Un papa belge également.
7: Un peu, à moitié, voilà. Et ma maman plutôt flamande et mon papa plutôt wallon.
3: Quel souvenir est-ce que vous gardez de votre enfance, donc soit à Tourcoing, soit très vite donc à la campagne?
7: Oui, à Rugy, ouais. Petit village de 1200 habitants, je crois. Et on habitait à 2 km dans un petit hameau, le hameau de Belzanois, qui existe toujours. Mon papa habite toujours là-bas. Et ben, en fait, les souvenirs, moi, c'était on était dehors tout le temps, dans le jardin. Souvenirs de photos de la construction du garage.
3: C'était sur un territoire frontalier.
7: Oui.
3: Avec la Belgique.
7: Ouais. À 2 km donc, du centre du village. Il y en a beaucoup qui travaillaient ou qui travaillent en Belgique. Il y a l'Elnon, une petite rivière qui fait la frontière aussi.
3: Il y a un petit pont.
7: Voilà. Et donc, du coup, ben, cette rivière tout le long et tous les endroits où on pouvait passer en voiture, il y avait un poste de douane.
8: Et là-bas, pas de tabac? Pas de devises étrangères?
9: Non, monsieur le douanier, absolument rien.
8: Si ça pète, hein? Allez, on bloque.
7: On allait de l'autre côté du petit pont, c'est louvé, un tamisier, un café. Chaque fois que j'y retourne, je vais me promener là-bas.
3: En fait. Eh oui, forcément, vous vous ressourcez là où vous avez, où vous avez grandi. Passiez beaucoup de temps dehors, mais à faire quoi? Vous êtes dans l'observation? Vous
7: étiez très un garçon manqué. J'étais la petite dernière, donc j'ai souvenir d'avoir fait des cabanes dans le pommier avec mon frère. C'est rigolo, j'étais souvent à pieds nus, en fait, je me souviens de ça.
3: Et aujourd'hui, la Cécile que vous êtes, elle marche encore pieds nus?
7: Pendant des années, j'ai oublié ça. C'est drôle, ouais. Bah, c'est peut-être quand j'avais 47 ans que j'ai commencé à... Même dans des parcs ou ici, au jardin partagé, parfois, quand il est ouvert, quand l'herbe est fraîche l'été, j'enlève mes chaussures.
3: On dit que c'est très bon, hein. Ouais, c'est très bon pour la santé, de ressentir le sol avec, avec la plante des pieds. Bon, je me permets de goûter cette petite gaufre.
7: Ah oui, avec plaisir, oui.
3: Merci. Donc,
7: là, c'est du coup cassonade. Elle est noire.
3: Ah, c'est une cassonade aussi.
7: Ouais. Processus, en fait, la cassonade, moi je croyais que c'était non raffiné, mais en fait c'est hyper raffiné, c'est recuit.
3: Ça vous rappelle votre enfance?
7: Oui, complètement.
3: C'était le petit-déj?
7: Ouais. Ouais, non, ça c'était ces gaufres-là, les gaufres frites-là. découvert quand j'étais jeune adulte, qu'il y avait une dame qui en fabriquait à 1 kilomètre de chez nous, en France. Du coup, t'es allée voir en vélo pour trouver, et en fait, c'était chez elle. Elle faisait des tartes au sucre avec ça.
3: Et on dit tarte au sucre.
7: Ouais, oui, tarte au sucre.
3: Au sucre, avec l'accent. Ouais.
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1: Avec toutes les heures des infos pratiques, locales et utiles à vivre en Loire-Atlantique et en Vendée, le premier festival de chorale au jardin va se dérouler à La Roche-sur-Yon en Vendée. Cet événement se déroule à partir d'aujourd'hui et jusqu'au vendredi en plein air dans les jardins familiaux dits de la Vigne aux Roses. 7 chorales se produiront au cours des soirées avec visite aussi guidée des jardins à partir de 18h. Donc chant et découverte des fleurs et de la nature. À Pornic, samedi et dimanche, le Jardin des Présalés ouvre ses portes pour 2 jours de festivités avec des concerts, des expositions, des animations et puis aussi des ateliers d'hiver avec aussi un troc-plante qui sera organisé dimanche. Rendez-vous donc le Jardin des Présalés à Pornic sur la Côte de Jade.
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3: C'est le bar du village. Situé au bord de la route départementale 80 au cœur d'Herbalongue, le bar chez Jeannot est l'établissement historique de la commune de Brando. Pasqua Sanguinetti a décidé de perpétuer la tradition familiale.
4: C'est mes grands-parents, Jeannot et Jean-Baptiste, c'est pour ça que le bar s'appelle chez Jeannot, qui ont repris le bar en 1971. Du coup, depuis ce jour-là, c'est que des membres de la famille qui ont travaillé dans ce bar. Et mon oncle travaillait dedans. Et moi, depuis, mais ça fait quelques années que je suis là en tant qu'employé, bien sûr. Et du coup, voilà, on perdure le commerce familial, comme ça. On essaye d'améliorer les choses comme on peut.
3: Et la recette d'antan marche toujours.
4: Avant, on est resté un peu sur nos acquis, c'est vrai. Le bar a toujours marché comme ça, donc on ne veut pas trop changer l'ambiance bistrot du village, ambiance village. Juste moi, je vais essayer d'améliorer un peu l'hiver. L'été, on fait de la restauration rapide. Ça marche très bien, ça ne va pas. Et l'hiver, je voudrais aussi faire à manger l'hiver. Faire des trucs tout simples, pas cher, pour les ouvriers de passage, pour les gens qui travaillent autour à la poste et tout ça. Donc on va essayer d'améliorer un peu comme ça.
3: Et les clients sont essentiellement originaires du village.
4: On a ouvert toute l'année, du 1er janvier au 31 décembre. On n'a pas un jour de fermeture. C'est parce que ça fait vivre le village. Hein. C'est un peu du social aussi qu'on fait. Hein. Parce que des fois, l'hiver, il n'y a pas grand monde. Mais bon, c'est bien que si quelqu'un veut boire un café, sortir de chez lui, il sait que le bar est ouvert et qu'il va rencontrer des gens, discuter. Donc c'est un peu du social aussi qu'on fait. On a les gens de passage, les gens du Cap surtout, qui s'arrêtent pour faire 2 courses ce soir à côté. Donc du coup, ils s'arrêtent pour boire le café avant d'entrer chez eux. Après l'été, il y a pas mal de touristes. Mais oui, il y a beaucoup de gens de passage aussi du Cap. Je pense qu'il faut bien travailler l'été pour que l'hiver soit plus tranquille. Parce que l'hiver, forcément, il y a beaucoup moins de monde que l'été. Mais bon, ça va. On arrive quand même à vivre bien.
3: Attirer plus de gens de l'extérieur, proposer un service de restauration hors saison.